écrite par Jean-Sébastien Bach. Nous écouterons deux extraits du premier recueil composé en 1722, interprété pour nous par Gustave Léonard.

Puisque nous sommes en compagnie de Jean-Sébastien Bach, eh bien, restons-y en passant maintenant à l'instrument du piano, dont effectivement Bach a été aussi un des grands compositeurs. Nous allons écouter le concerto italien en Fa BWV 971. Et il va nous être interprété par Glenn Gould. Glenn Gould est sans doute un des plus connus, un des plus grands musiciens qui ait interprété Bach, notamment au piano. Glenn Gould était né à Toronto, au Canada, en septembre 1932. Et déjà, il fut consacré comme l'un des plus grands interprètes de Bach avant son 30e anniversaire. À 32 ans, il décida d'arrêter les concerts et de se consacrer comme artiste de studio en enregistrant les œuvres qu'il réalisait en concert. Et il avait deviné finalement, alors que nous ne sommes qu'en 1964, à l'importance considérable qu'allaient prendre les médias et notamment les enregistrements sonores. Glenn Gould mourra prématurément, juste quelques jours après son 50e anniversaire, le 4 octobre 1982. Il nous interprète ici le concerto italien.

Glenn Gould nous interprétait donc ce concerto italien de Jean-Sébastien Bach. Lorsque l'on pense piano, on pense assez souvent Frédéric Chopin. Eh bien, je vous propose justement d'écouter trois études de Frédéric Chopin, extrait des études opus 10, composées entre les années 1829 et 1832, elles sont publiées en 1833 avec une dédicace à Liszt. Elles constituent le premier chef-d'œuvre de Chopin, géniale révélation d'une stupéfiante ardeur inventive. Ces études nous sont interprétées par Maurizio Pollini.

Puisque Chopin avait dédié donc ses premières études à Liszt, eh bien faisons une place à Franz Liszt, compositeur qui vécut de 1811 à 1886, et je ne résiste pas à l'envie de vous faire découvrir ou réécouter, si vous connaissez déjà cette œuvre, « Bénédiction de Dieu dans la solitude ». Cette œuvre, qui est l'une des plus nobles compositions de Liszt, a été inspirée par un recueil de Lamartine, qu'il cite d'ailleurs en exergue. « D'où me vient, ô mon Dieu, cette paix qui m'inonde? D'où me vient cette foi dont mon cœur surabonde ?» Nous écoutons « Bénédiction de Dieu dans la solitude », c'est interprété par George Bollet.

Nous venons d'entendre « Bénédiction de Dieu dans la solitude », une œuvre donc signée Franz Liszt et interprétée pour nous par George Bollet. Pour achever ce repos musical, laissons place maintenant à l'orgue. Je vous propose pour commencer une œuvre de César Franck intitulée « Cantabile ». Elle est interprétée par Maurice Merlen sur l'orgue de l'église Saint-Étienne de Mulhouse.

Nous avons commencé cette ronde des claviers en compagnie de Jean-Sébastien Bach. Eh bien, je vous propose d'achever cette ronde avec le même auteur. Cette fois-ci, nous l'écouterons dans une pièce pour orgue, un choral pour le temps de Noël. Gelobet seist du, Jesus Christ. Loué sois-tu, Jésus-Christ. Et c'est interprété par Vincent Jeanvrin à l'orgue de Porrentruy.

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1: Eh bien, chers frères et sœurs, bienvenue à vous dans votre émission Stella Maris. Dans la première chronique, nous avons découvert que la consécration à Marie, selon Saint-Louis Marie Grillon de Montfort, n'est pas une pratique secondaire, mais une entrée dans la logique même de l'incarnation. Se donner à Marie pour appartenir plus profondément au Christ. Mais une question demeure. Tout ce qui se dit dévotion à Marie est-il juste? Toutes les manières de prier Marie conduisent-elles réellement à Dieu? Car, vous savez, là où il y a amour, il peut aussi y avoir illusion. Et Saint-Louis Marie Grillon de Montfort, avec une grande lucidité spirituelle, n'hésite pas à poser un discernement exigeant. Il existe de fausses dévotions. Et il existe aussi une vraie dévotion. Aujourd'hui, il ne s'agit pas seulement de comprendre, mais de purifier notre manière d'aimer, notre manière de prier, notre relation à Marie. Eh bien, c'est cela que nous allons essayer de parcourir aujourd'hui. Et nous aurons comme invité dans un deuxième entretien le père Joël Marie, et qui était avec nous la semaine dernière et qui va nous rejoindre encore dans un témoignage merveilleux de sa relation avec Marie. Nous allons faire une petite pause musicale avant d'aborder la première partie de notre rencontre de ce jour. Eh bien, chers frères et sœurs, Saint-Louis Marie Grillon de Montfort n'est pas d'abord un théoricien. Il est un guide. Et comme tout guide spirituel, il commence par éclairer les illusions. Dans le traité de la vraie dévotion, il décrit plusieurs formes de fausses dévotions, non pour condamner, mais pour libérer. Il parle de la dévotion superficielle. C'est une dévotion extérieure, des gestes sans cœur, prières sans engagement, habitudes sans conversion. D'ailleurs, Jésus lui-même met en garde dans l'Évangile selon Saint Matthieu, chapitre 15, verset 8, « Ce peuple m'honore des lèvres, mais son cœur est loin de moi. » Il parle aussi de la dévotion intéressée. On se tourne vers Marie uniquement pour obtenir une grâce, une protection, une solution, mais sans désir réel de Dieu. Et saint Augustin disait déjà, « Beaucoup aiment Dieu pour ses dons, mais peu aiment Dieu pour lui-même. » Il y a aussi la dévotion instable, dont parle Saint-Louis Marie Grillon de Montfort. Elle dépend des émotions, fervente un jour, absente le lendemain. Elle ne s'enracine pas. On a aussi la dévotion présomptueuse. On pense, Marie me protège, donc je peux continuer comme avant. Mais cela devient une illusion spirituelle. Saint Paul averti dans l'Épître aux Romains, chapitre 5, verset 20, « Là où le péché abonde, la grâce surabonde. » Mais cela n'est pas une permission de rester dans le péché, pas du tout. Il y a aussi une parole de vérité que Saint Louis-Marie Grillon de Montfort donne comme résumé. Une fausse dévotion ne transforme pas la vie. ce qui ne convertit pas le cœur ne vient pas vraiment de Dieu. Eh bien, avant de faire une pause musicale pour accueillir notre invité du jour, le Père Joël Marie, eh bien, ce discernement que nous venons de faire rapidement peut sembler exigeant, mais il est nécessaire car aimer en vérité demande de purifier. Alors, une question très actuelle se pose. Comment vivre aujourd'hui une relation juste à Marie? Comment éviter les dérives sans perdre la simplicité du cœur? Et c'est de cela que nous parlera le Père Joël Marie Ferrand, qui va nous aider à comprendre comment cette purification se vit concrètement dans une vie chrétienne aujourd'hui, au cœur du monde, de la mission et parfois de l'épreuve.

0: Bien, chers amis, nous sommes dans cette deuxième partie de notre rendez-vous Stella Maris. Et dans cette deuxième rencontre avec le père Joël Marie, nous quittons les grandes lignes de la spiritualité pour entrer dans quelque chose de plus intime, de plus profond. Et une histoire personnelle, une rencontre, une expérience de vie avec Marie. Car la Vierge Marie n'est pas une idée, ni seulement une figure théologique. Le Père Joël Marie nous l'a rappelé dans notre dernière rencontre. Elle est une présence vivante, une mère, une compagne de route. Père Joël Marie, merci de nous ouvrir votre cœur. Merci d'être là.
1: Bien, merci, frère Clément-Marie, de m'accueillir encore aujourd'hui.
0: Alors, la question que je vous pose à l'entame de cette rencontre, comment Marie est-elle entrée dans votre vie?
1: Alors, je n'aime pas habituellement parler de moi, mais ben là, je ferai tout simplement au tout début honneur à ma famille, à mon environnement familial, milieu agricole en Mayenne. Et environnement scolaire où, bien sûr, j'ai entendu parler de la Vierge Marie, mère de Jésus. Mais c'est vrai que ça n'a pas été très très loin. Et par la suite, j'ai oublié. Vers 17 ans, j'ai retrouvé la Bible et j'ai retrouvé la foi en Jésus. Le chemin, la vérité et la vie. Et je suis passé à Thésée, et là, le frère Roger nous invitait à rejoindre une église, catholique ou protestante, selon nos origines, mais il nous disait l'importance d'être enraciné. Et à ce jour-là, j'ai décidé de vivre la messe, chaque dimanche. Mais là, à la messe, on parlait assez peu de Marie. Et donc, elle était encore un petit peu cachée. À 19 ans, je visitais Paris, pour quelqu'un du rural, voilà, la grande capitale, et j'entrais dans une église. Et voilà que je vois un petit groupe qui priait à haute voix le chapelet. Et c'est comme ça que j'ai retrouvé la prière du Je vous salue Marie que j'avais oubliée. Je me suis là. Je l'ai mis dans ma mémoire et je l'ai utilisé. Voilà, de temps en temps, un petit Je vous salue Marie. L'année d'après, j'allais dans un foyer de charité qui n'est plus foyer de charité aujourd'hui, qui est à Besançon, la Roche d'Or. Et j'étais un peu agacé et surpris de voir que le prédicateur commençait chacun de ses enseignements par une dizaine de Je vous salue Marie. Mais finalement, il m'a convaincu. À la fin de la session, j'ai acheté un disonnier. Je n'osais pas acheter un chapelet. Et surtout, j'ai découvert avec joie la consécration à Marie.
0: Ah oui.
1: Et je suis aussi reparti avec un livre, La doctrine mariale du père Maximilien Kolb.
0: Un apôtre aussi de la dévotion
1: Ah, ah
0: mariale.
1: oui, et ça a enraciné quelque chose en moi. Ce lien avec la Vierge Marie, chaque jour, et puis avec en même temps cette petite note, le désir de comprendre,
0: Ah oui.
1: de chercher, d'aller plus loin. Quelques années plus tard, c'est-à-dire environ 4-5 ans après, je suis allé au Maroc et je travaillais comme enseignant dans un lycée marocain. Et voilà que j'ai eu un pépin de santé assez grave. Et dans l'état critique, eh bien, je n'arrivais plus à formuler une prière, le Notre Père ou le Je vous salue Marie, c'était beaucoup trop long, et je me contentais de nommer Jésus ou Marie. Et je me souviens très bien ce moment-là, Marie, je l'ai prononcé son nom, et eh bien oui, c'est comme si elle était là. Je ne l'ai pas vue, je ne l'ai pas entendue. Mais j'ai vraiment ressenti sa belle présence, discrète mais extraordinaire.
0: Vous avez bénéficié d'un miracle.
1: Je n'utiliserai pas ce mot, Même si à la clinique là-bas à Casablanca, on m'appelait le miraculé parce que personne ne pensait que j'allais m'en sortir. J'avais 23 ans. Ensuite, eh bien, vu que j'avais été appelé par le Seigneur pendant mon séjour au Maroc à devenir prêtre, eh bien, j'ai cherché, puis très vite, j'ai voulu rejoindre une communauté. Cette communauté s'installait à Perpignan en 1981. Et donc, cette communauté, je l'ai évoqué la dernière fois, eh bien, vivait cette consécration à Marie. C'était quelque chose d'essentiel. Et donc, il était logique, avec mon parcours, que je rejoigne une communauté. Puis, avec la croix aussi, le mystère de la croix, correspondait à ce que je venais de vivre au Maroc.
0: Alors, Père Joël Marie, comment vivez-vous maintenant votre relation avec Marie?
1: Maintenant, je pense que malheureusement, j'ai besoin de me convertir.
0: Mais la conversion, c'est tous les jours. Hein, et là, c'est le chemin du chrétien jusqu'à la fin.
1: Bien sûr, et heureux.
0: Mais la conversion, c'est tous les jours. Hein, et là, c'est le chemin du chrétien jusqu'à la fin.
1: Bien sûr, et heureusement qu'il y a Marie, parce que justement, dans

0: mais au moins un chapelet, qui n'est pas d'abord uniquement s'adresser à Marie, c'est avec elle remercier le Seigneur pour la richesse de son œuvre de salut. C'est le retour à Dieu par le cœur de Marie. Et ça, c'est essentiel. Voilà. Et puis, je cherche toujours à mieux la connaître, plutôt par les... c'est vrai, j'ai toujours lu des écrits comme ceux de Saint-Louis-Marie Grignon de Montfort, du Père Maximilien Marie Kolb. Et puis, actuellement, depuis quelques années, je travaille les écrits d'une mystique italienne, Luisa Picaretta, et je découvre la richesse de la doctrine mariale dans ses écrits.
1: Et peut-être que nous en parlerons à un autre rendez-vous.
0: On pourra évoquer ça une autre fois.
1: Oui. Alors, dans les moments difficiles, Père Joël-Marie, vous avez déjà parlé de cela. Un mot qui m'a beaucoup touché dans notre première rencontre, que la dévotion mariale, ce n'est pas une idée, c'est une rencontre avec quelqu'un. Alors, comment Marie vous soutient-elle, surtout dans des moments difficiles?
0: Je sens la présence de son aide qui justement fait que les moments ne sont pas si difficiles que ça.
1: Oui.
0: C'est étonnant. Voilà, je peux pas en dire beaucoup plus. J'aimerais parler de Marie et les plus pauvres.
1: Oui.
0: Parce que des personnes qui ont entendu parler de Marie, parfois dans leur enfance, qui, pour prier, eh bien, ne savent pas trop leur prière, mais savent qu'elle est là, eh bien, elles peuvent nous apprendre beaucoup. Je me souviens de cette personne, j'étais aumônier en psychiatrie pendant 8 ans dans le diocèse de Perpignan, et je me rappelle de cette personne en isolement, et je suis allé la voir, et elle était un peu en difficulté, et on parlait de la prière parce que, voilà, elle aurait aimé prier, mais elle ne savait pas comment faire. Je lui ai dit d'une manière un peu radicale, quand vous priez comme ça, vous serrez le poing. Or, elle ne comprenait pas, je lui ai dit non, il ne s'agit pas de serrer le poing pour ça, mais comme si vous serriez très fort la main de la Vierge Marie.
1: Ah, c'est beau ça.
0: Et puis je lui ai dit, en serrant le poing, vous allez dire Jésus, Marie, et puis vous serrez la main très fort de Marie. La semaine suivante, je suis allé la voir, elle était toujours en isolement, et à peine rentrée dans sa chambre, elle m'offre un beau sourire, elle brandit le poing, et elle dit « Jésus, Marie ». Et ce jour-là, j'ai appris quelque chose de très beau. C'est cette femme qui m'enseignait cette simplicité de lien avec Marie. Et j'avais expérimenté moi-même aussi, justement dans des moments de tension intérieure, où les paroles ne servaient pas à grand-chose, je serrais le poing, comme si je tenais la main de Marie, et cela m'aidait à vivre ce moment difficile.
1: Oui, c'est un chemin merveilleux de la pauvreté qui s'ouvre à la présence de la Vierge Marie. Alors, comment aider quelqu'un à découvrir Marie sans crainte ni blocage? C'est la dernière question que je vous pose.
0: Il y a des personnes, je voudrais insister sur un tout petit point important.
1: Oui.
0: Il y a des personnes qui vivent avec des fausses culpabilités. Voilà, elles ont été rejetées, elles ont été trahies, elles portent une rancune dans leur cœur, elles savent pas comment se débarrasser de ça, alors qu'elles sont chrétiennes, elles voudraient bien. Et donc je pense que Marie peut les aider à vivre ce chemin. Voilà, c'était une parenthèse, mais c'est important. Autrement, comment transmettre? J'aime bien Toulouse, où je suis revenu depuis le mois de septembre dernier, avant j'étais à Perpignan, et donc dans les bus... On dit toujours au revoir, merci au chauffeur quand on quitte le bus.
1: Ah oui.
0: Et je n'étais pas habitué à ça avant. Et alors quand on est dans le métro, il n'y a pas de chauffeur. Et là, peut-être, eh bien, on peut le dire à Marie. Je plaisante, mais je dis ça parce que dans le métro et dans le bus, un chrétien peut très bien porter un chapelet, l'avoir à la main. Et en silence, c'est une manière de dire merci à la Vierge Marie, et c'est un témoignage. Et ça peut aider des personnes à se rappeler, hein, comme moi quand je suis entré dans

0: cette église un jour à Paris, j'avais oublié le « Je vous salue Marie », eh bien simplement se rappeler que Marie nous accompagne.
1: Eh bien, merci Père Joël-Marie. Vous avez un dernier point qui vous tient à cœur à préciser?
0: Peut-être le dernier point, ça serait, même si nous prions régulièrement la Vierge Marie, que nous avons l'impression d'être fidèles voilà, à cette prière, il faut toujours nous poser cette question, mais est-ce que je la connais vraiment ? Et avoir le désir de découvrir sa beauté, et qui va nous rappeler la beauté originelle de l'être humain.
1: Merci Père pour ce témoignage qui me touche profondément, j'espère aussi nos auditrices, auditeurs. Eh bien, chers amis, peut-être que vous vous dites, moi aussi, j'aimerais connaître Marie. Alors, retenez ceci, je l'ai noté de notre entretien avec le Père Joël-Marie. Marie ne s'impose jamais, mais elle se laisse trouver par celui qui l'invite. Aujourd'hui, pourquoi ne pas lui dire simplement, « Marie, montre-moi ton fils et apprends-moi à aimer comme toi. » Eh bien, avec cet exemple merveilleux de serrer le poing et de tenir les mains de la Vierge Marie que le Père Joël-Marie vient de nous enseigner, eh bien, c'est un chemin de simplicité, de confiance et de paix intérieure. Père Joël-Marie, merci.
0: Mais merci, frère Clément-Marie, et à bientôt.
1: À bientôt. Merci au Père Joël-Marie. Eh bien, chers frères et sœurs, après le discernement, Saint-Louis-Marie Grignon de Montfort nous conduit au cœur. Non pas à une pratique de plus, mais à une qualité de relation. Car la vraie dévotion à Marie n'est pas d'abord ce que l'on fait, c'est ce que l'on devient. Il parle d'une dévotion intérieure, Dieu au centre de nos vies. Saint-Louis-Marie Grignon de Montfort insiste, la vraie dévotion est intérieure. Elle ne commence pas dans les gestes, mais dans le cœur. Saint Paul le dit dans l'Épître aux Romains, chapitre 5, verset 5, « L'amour de Dieu a été répandu dans nos cœurs par l'Esprit Saint. » Marie n'attire pas à elle-même. Elle ouvre l'espace intérieur où Dieu peut demeurer. J'ai cité Saint Augustin tout à l'heure, eh bien je le cite encore. Il disait « Reviens à ton cœur, c'est là que Dieu t'attend. » Ainsi, la vraie dévotion ne multiplie pas les pratiques. Elle centre l'âme sur Dieu. Il y a une dévotion confiante dont parle Saint-Louis-Marie Grignon de Montfort. Entrer dans la filiation. La relation à Marie est une relation filiale. Non pas une relation de peur, mais de confiance. Saint Bernard de Clairvaux invite en disant « Regarde l'étoile, invoque Marie. » Dans la tempête, on ne raisonne pas, on s'appuie. Marie éduque le cœur à cette confiance simple, stable, profonde. Une confiance qui ne dépend pas des émotions. Il y a aussi une dévotion constante, la fidélité dans la durée. La vraie dévotion ne dépend pas des consolations. Elle demeure dans la sécheresse, le silence, la fatigue spirituelle. Saint Jean de la Croix écrit « La fidélité dans la nuit conduit à l'union ». Marie, dans l'Évangile, ne parle presque pas, mais elle demeure. La vraie dévotion et de cet ordre, une présence fidèle. Il y a aussi une dévotion désintéressée, c'est-à-dire aimée pour Dieu. La vraie dévotion est désintéressée. On ne cherche plus seulement des grâces, on cherche Dieu lui-même. Saint Thomas d'Aquin le rappelle en disant L'amour véritable veut le bien de l'autre pour lui-même. Ainsi, la relation à Marie devient pure, sans calcul, sans attente, sans appropriation. Elle devient offrande. C'est une dévotion qui configure au Christ. C'est ici que tout converge, la configuration au Christ. La vraie dévotion ne s'arrête pas à Marie, elle configure à Jésus. Saint Paul le dit dans l'Épître aux Romains, chapitre 8, verset 29, « Ceux qu'il a connus d'avance, il les a prédestinés à être configurés à l'image de son Fils. » Saint Louis-Marie Grignon de Montfort utilise une image forte. Marie est le moule de Dieu. C'est en elle que les âmes sont formées en Jésus-Christ. Ce n'est pas un effort extérieur, c'est une transformation intérieure. Peu à peu, les pensées s'alignent, les désirs se purifient, la vie s'unifie. Une dévotion qui unifie toute la vie. Le fruit ultime est là, l'unité intérieure. Dans un monde fragmenté, dispersé, agité, la vraie dévotion rassemble. Elle unifie. Elle unifie quoi? La prière, l'action, la souffrance et même la mission. Nous avons entendu le père Joël Marie dans cette expérience, dans ce témoignage concret du passage, ce fil blanc et qui traverse même la vie ordinaire. Tout devient relation, tout devient offrande. Le Concile Vatican II, dans Lumen Gentium, rappelle « La médiation maternelle de Marie ne fait qu'introduire plus profondément dans l'unique médiation du Christ. » Eh bien, chers frères et sœurs, Saint-Louis-Marie Grignon de Montfort nous rejoint profondément aujourd'hui. Dans une époque marquée par le superficiel, l'émotionnel, l'instable, il nous rappelle à une chose essentielle, devenir vrai devant Dieu. En clair, qu'est-ce que nous avons pu partager jusque-là, ce qui peut rester dans le cœur, à l'école de Saint Louis-Marie Grignon de Montfort, et qui est le thème de cette année, Découvrir Marie à l'école des saints. Eh bien, qu'est-ce qu'il nous dit? La vraie dévotion ne remplit pas la vie, elle l'unifie. Elle ne cherche pas des signes, elle cherche Dieu. Avec Marie, le cœur devient simple et Dieu peut y demeurer. Aimer Marie, en vérité, c'est devenir transparent à Dieu. Eh bien, chers frères et sœurs, aujourd'hui, Saint-Louis-Marie Grignon de Montfort nous a fait passer d'une question à une autre. Non plus seulement faut-il aimer Marie, mais comment l'aimer en vérité? Car tout amour doit être purifié, et la vraie dévotion n'est pas une apparence, elle est une vérité intérieure. Alors, la question qui peut se poser, est-ce que ma relation à Dieu me transforme vraiment? Car c'est là le signe. Eh bien, je voudrais terminer par cette prière parce que ce qui nous dépasse ne dépasse pas Dieu. Ô Marie, Mère du vrai amour, purifie notre cœur, délivre-nous des illusions, apprends-nous à aimer en vérité. Que notre relation à Dieu nous conduise toujours plus profondément à Jésus. Fais de nous des cœurs simples, fidèles et vrais. Amen. Que Dieu vous garde et vous bénisse.

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1: 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Unissons-nous avec confiance à la Vierge Marie pour prier le chapelet.

0: Au nom du Père, du Fils et du Saint-Esprit. Amen. Je crois en Dieu, le Père Tout-Puissant, Créateur du ciel et de la terre. Et en Jésus-Christ, son Fils unique, notre Seigneur, qui a été conçu du Saint-Esprit, est né de la Vierge Marie, a souffert sous Ponce Pilate, a été crucifié, est mort et a été enseveli, est descendu aux enfers, le troisième jour est ressuscité des morts, est monté aux cieux, est assis à la droite de Dieu le Père Tout-Puissant, d'où il viendra juger les vivants et les morts. Je crois en l'Esprit Saint, à la Sainte Église catholique, à la communion des saints, à la rémission des péchés, à la résurrection de la chair, à la vie éternelle. Amen.
1: Notre Père, qui es aux cieux, que ton nom soit sanctifié, que ton règne vienne, que ta volonté soit faite sur la terre comme au ciel. Donne-nous aujourd'hui notre pain de ce jour. Pardonne-nous nos offenses, comme nous pardonnons aussi à ceux qui nous ont offensés. Et ne nous laisse pas entrer en tentation, mais délivre-nous du mal. Amen.
0: Je vous salue Marie, pleine de grâce, le Seigneur est avec vous. Vous êtes bénie entre toutes les femmes, et Jésus, le fruit de vos entrailles, est béni. Sainte Marie, Mère de Dieu, priez pour nous pauvres pécheurs, maintenant et à l'heure de notre mort. Amen. Je vous salue Marie, pleine de grâce, le Seigneur est avec vous. Vous êtes bénie entre toutes les femmes, et Jésus, le fruit de vos entrailles, est béni. Sainte Marie, Mère de Dieu, priez pour nous pauvres pécheurs, maintenant et à l'heure de notre mort. Amen. Je vous salue Marie, pleine de grâce, le Seigneur est avec vous. Vous êtes bénie entre toutes les femmes, et Jésus, le fruit de vos entrailles, est béni. Sainte Marie, Mère de Dieu, priez pour nous, pauvres pécheurs, maintenant et à l'heure de notre mort. Amen. Gloire au Père, au Fils et au Saint-Esprit, comme il était au commencement, maintenant et toujours, et dans les siècles des siècles. Amen.
2: Premier mystère joyeux, l'Annonciation. Voici la servante du Seigneur, que tout m'advienne selon ta parole.
3: Notre Père qui es aux cieux, que ton nom soit sanctifié, que ton règne vienne, que ta volonté soit faite sur la terre comme au ciel. Donne-nous aujourd'hui notre pain de ce jour. Pardonne-nous nos offenses, comme nous pardonnons aussi à ceux qui nous ont offensés. Et ne nous laisse pas entrer en tentation, mais délivre-nous du mal. Amen.
4: Je vous salue Marie, pleine de grâce, le Seigneur est avec vous. Vous êtes bénie entre toutes les femmes, et Jésus, le fruit de vos entrailles, est béni. Sainte Marie, Mère de Dieu, priez pour nous pauvres pécheurs, maintenant et à l'heure de notre mort. Amen. Je vous salue Marie, pleine de grâce, le Seigneur est avec vous. Vous êtes bénie entre toutes les femmes, et Jésus, le fruit de vos entrailles, est béni. Sainte Marie, Mère de Dieu, priez pour nous pauvres pécheurs, maintenant et à l'heure de notre mort. Amen. Je vous salue Marie, pleine de grâce, le Seigneur est avec vous. Vous êtes bénie entre toutes les femmes, et Jésus, le fruit de vos entrailles, est béni. Sainte Marie, Mère de Dieu, priez pour nous pauvres pécheurs, maintenant et à l'heure de notre mort. Amen. Je vous salue Marie, pleine de grâce, le Seigneur est avec vous. Vous êtes bénie entre toutes les femmes, et Jésus, le fruit de vos entrailles, est béni. Sainte Marie, Mère de Dieu, priez pour nous pauvres pécheurs, maintenant et à l'heure de notre mort. Amen. Je vous salue Marie, pleine de grâce, le Seigneur est avec vous. Vous êtes bénie entre toutes les femmes, et Jésus, le fruit de vos entrailles, est béni. Sainte Marie, Mère de Dieu, priez pour nous pauvres pécheurs, maintenant et à l'heure de notre mort. Amen. Je vous salue Marie, pleine de grâce, le Seigneur est avec vous. Vous êtes bénie entre toutes les femmes, et Jésus, le fruit de vos entrailles, est béni. Sainte Marie, Mère de Dieu, priez pour nous pauvres pécheurs, maintenant et à l'heure de notre mort. Amen. Je vous salue, Marie, pleine de grâce. Le Seigneur est avec vous. Vous êtes bénie entre toutes les femmes, et Jésus, le fruit de vos entrailles, est béni. Sainte Marie, Mère de Dieu, priez pour nous, pauvres pécheurs, maintenant et à l'heure de notre mort. Amen. Je vous salue, Marie, pleine de grâce. Le Seigneur est avec vous. Vous êtes bénie entre toutes les femmes, et Jésus, le fruit de vos entrailles, est béni. Sainte Marie, Mère de Dieu, priez pour nous, pauvres pécheurs, maintenant et à l'heure de notre mort. Amen. Je vous salue, Marie, pleine de grâce. Le Seigneur est avec vous. Vous êtes bénie entre toutes les femmes, et Jésus, le fruit de vos entrailles, est béni. Sainte Marie, Mère de Dieu, priez pour nous, pauvres pécheurs, maintenant et à l'heure de notre mort. Amen. Je vous salue, Marie, pleine de grâce. Le Seigneur est avec vous. Vous êtes bénie entre toutes les femmes, et Jésus, le fruit de vos entrailles, est béni. Sainte Marie, Mère de Dieu, priez pour nous, pauvres pécheurs, maintenant et à l'heure de notre mort. Amen. Gloire au Père, au Fils et au Saint-Esprit, comme il était au commencement, maintenant et toujours, et dans les siècles des siècles. Amen.
2: Deuxième mystère joyeux, la visitation. Mon âme exalte le Seigneur, exulte mon esprit en Dieu, mon Sauveur.
1: Notre Père, qui es aux cieux, que ton nom soit sanctifié, que ton règne vienne, que ta volonté soit faite sur la terre comme au ciel. Donne-nous aujourd'hui notre pain de ce jour. Pardonne-nous nos offenses, comme nous pardonnons aussi à ceux qui nous ont offensés. Et ne nous laisse pas entrer en tentation, mais délivre-nous du mal. Amen.
2: Je vous salue, Marie, pleine de grâce. Le Seigneur est avec vous. Vous êtes bénie entre toutes les femmes, et Jésus, le fruit de vos entrailles, est béni. Sainte Marie, Mère de Dieu, priez pour nous pauvres pécheurs, maintenant et à l'heure de notre mort. Amen. Je vous salue, Marie, pleine de grâce. Le Seigneur est avec vous. Vous êtes bénie entre toutes les femmes, et Jésus, le fruit de vos entrailles, est béni. Sainte Marie, Mère de Dieu, priez pour nous, pauvres pécheurs, maintenant et à l'heure de notre mort. Amen. Je vous salue, Marie, pleine de grâce, le Seigneur est avec vous. Vous êtes bénie entre toutes les femmes, et Jésus, le fruit de vos entrailles, est béni. Sainte Marie, Mère de Dieu, priez pour nous, pauvres pécheurs, maintenant et à l'heure de notre mort. Amen. Je vous salue, Marie, pleine de grâce. Le Seigneur est avec vous. Vous êtes bénie entre toutes les femmes, et Jésus, le fruit de vos entrailles, est béni. Sainte Marie, Mère de Dieu, priez pour nous, pauvres pécheurs, maintenant et à l'heure de notre mort. Amen. Je vous salue, Marie, pleine de grâce. Le Seigneur est avec vous. Vous êtes bénie entre toutes les femmes, et Jésus, le fruit de vos entrailles, est béni. Sainte Marie, Mère de Dieu, priez pour nous, pauvres pécheurs, maintenant et à l'heure de notre mort. Amen. Je vous salue, Marie, pleine de grâce. Le Seigneur est avec vous. Vous êtes bénie entre toutes les femmes, et Jésus, le fruit de vos entrailles, est béni. Sainte Marie, Mère de Dieu, priez pour nous, pauvres pécheurs, maintenant et à l'heure de notre mort. Amen. Je vous salue, Marie, pleine de grâce. Le Seigneur est avec vous. Vous êtes bénie entre toutes les femmes, et Jésus, le fruit de vos entrailles, est béni. Sainte Marie, Mère de Dieu, priez pour nous, pauvres pécheurs, maintenant et à l'heure de notre mort. Amen. Je vous salue, Marie, pleine de grâce. Le Seigneur est avec vous. Vous êtes bénie entre toutes les femmes, et Jésus, le fruit de vos entrailles, est béni. Sainte Marie, Mère de Dieu, priez pour nous pauvres pécheurs, maintenant et à l'heure de notre mort. Amen. Je vous salue, Marie, pleine de grâce. Le Seigneur est avec vous. Vous êtes bénie entre toutes les femmes, et Jésus, le fruit de vos entrailles, est béni. Sainte Marie, Mère de Dieu, priez pour nous, pauvres pécheurs, maintenant et à l'heure de notre mort. Amen. Je vous salue, Marie, pleine de grâce. Le Seigneur est avec vous. Vous êtes bénie entre toutes les femmes, et Jésus, le fruit de vos entrailles, est béni. Sainte Marie, Mère de Dieu, priez pour nous, pauvres pécheurs, maintenant et à l'heure de notre mort. Amen. Je vous salue, Marie, pleine de grâce. Le Seigneur est avec vous. Vous êtes bénie entre toutes les femmes, et Jésus, le fruit de vos entrailles, est béni. Sainte Marie, Mère de Dieu, priez pour nous, pauvres pécheurs, maintenant et à l'heure de notre mort. Amen. Gloire au Père, au Fils, au Saint-Esprit, comme il était au commencement, maintenant et toujours, et dans les siècles des siècles. Amen. Troisième mystère joyeux, la Nativité. Gloire à Dieu au plus haut des cieux, et paix sur la terre aux hommes qu'il aime.
1: Notre Père, qui es aux cieux, que ton nom soit sanctifié, que ton règne vienne, que ta volonté soit faite sur la terre comme au ciel. Donne-nous aujourd'hui notre pain de ce jour. Pardonne-nous nos offenses, comme nous pardonnons aussi à ceux qui nous ont offensés. Et ne nous laisse pas entrer en tentation, mais délivre-nous du mal. Amen.
4: Je vous salue, Marie, pleine de grâce. Le Seigneur est avec vous. Vous êtes bénie entre toutes les femmes, et Jésus, le fruit de vos entrailles, est béni. Sainte Marie, Mère de Dieu, priez pour nous, pauvres pécheurs, maintenant et à l'heure de notre mort. Amen. Je vous salue, Marie, pleine de grâce. Le Seigneur est avec vous. Vous êtes bénie entre toutes les femmes, et Jésus, le fruit de vos entrailles, est béni. Sainte Marie, Mère de Dieu, priez pour nous, pauvres pécheurs, maintenant et à l'heure de notre mort. Amen. Je vous salue, Marie, pleine de grâce. Le Seigneur est avec vous. Vous êtes bénie entre toutes les femmes, et Jésus, le fruit de vos entrailles, est béni. Sainte Marie, Mère de Dieu, priez pour nous, pauvres pécheurs, maintenant et à l'heure de notre mort. Amen. Je vous salue, Marie, pleine de grâce. Le Seigneur est avec vous. Vous êtes bénie entre toutes les femmes, et Jésus, le fruit de vos entrailles, est béni. Sainte Marie, Mère de Dieu, priez pour nous, pauvres pécheurs, maintenant et à l'heure de notre mort. Amen. Je vous salue, Marie, pleine de grâce. Le Seigneur est avec vous. Vous êtes bénie entre toutes les femmes, et Jésus, le fruit de vos entrailles, est béni. Sainte Marie, Mère de Dieu, priez pour nous, pauvres pécheurs, maintenant et à l'heure de notre mort. Amen. Je vous salue, Marie, pleine de grâce. Le Seigneur est avec vous. Vous êtes bénie entre toutes les femmes, et Jésus, le fruit de vos entrailles, est béni. Sainte Marie, Mère de Dieu, priez pour nous, pauvres pécheurs, maintenant et à l'heure de notre mort. Amen. Je vous salue, Marie, pleine de grâce. Le Seigneur est avec vous. Vous êtes bénie entre toutes les femmes, et Jésus, le fruit de vos entrailles, est béni. Sainte Marie, Mère de Dieu, priez pour nous, pauvres pécheurs, maintenant et à l'heure de notre mort. Amen. Je vous salue, Marie, pleine de grâce. Le Seigneur est avec vous. Vous êtes bénie entre toutes les femmes, et Jésus, le fruit de vos entrailles, est béni. Sainte Marie, Mère de Dieu, priez pour nous, pauvres pécheurs, maintenant et à l'heure de notre mort. Amen. Je vous salue, Marie, pleine de grâce. Le Seigneur est avec vous. Vous êtes bénie entre toutes les femmes, et Jésus, le fruit de vos entrailles, est béni. Sainte Marie, Mère de Dieu, priez pour nous, pauvres pécheurs, maintenant et à l'heure de notre mort. Amen. Je vous salue, Marie, pleine de grâce. Le Seigneur est avec vous. Vous êtes bénie entre toutes les femmes, et Jésus, le fruit de vos entrailles, est béni. Sainte Marie, Mère de Dieu, priez pour nous, pauvres pécheurs, maintenant et à l'heure de notre mort. Amen. Gloire au Père, au Fils et au Saint-Esprit, comme il était au commencement, maintenant et toujours, et dans les siècles des siècles. Amen.
2: Quatrième mystère joyeux, la présentation au temple. Maintenant, ô Maître souverain, tu peux laisser ton serviteur s'en aller en paix, selon ta parole, car mes yeux ont vu le salut.
3: Notre Père, qui es aux cieux, que ton nom soit sanctifié, que ton règne vienne, que ta volonté soit faite sur la terre comme au ciel. Donne-nous aujourd'hui notre pain de ce jour. Pardonne-nous nos offenses, comme nous pardonnons aussi à ceux qui nous ont offensés. Et ne nous laisse pas entrer en tentation, mais délivre-nous du mal. Amen.
2: Je vous salue, Marie, pleine de grâce. Le Seigneur est avec vous. Vous êtes bénie entre toutes les femmes, et Jésus, le fruit de vos entrailles, est béni. Sainte Marie, Mère de Dieu, priez pour nous pauvres pécheurs, maintenant et à l'heure de notre mort. Amen. Je vous salue, Marie, pleine de grâce. Le Seigneur est avec vous. Vous êtes bénie entre toutes les femmes, et Jésus, le fruit de vos entrailles, est béni. Sainte Marie, Mère de Dieu, priez pour nous, pauvres pécheurs, maintenant et à l'heure de notre mort. Amen. Je vous salue, Marie, pleine de grâce, le Seigneur est avec vous. Vous êtes bénie entre toutes les femmes, et Jésus, le fruit de vos entrailles, est béni. Sainte Marie, Mère de Dieu, priez pour nous, pauvres pécheurs, maintenant et à l'heure de notre mort. Amen. Je vous salue, Marie, pleine de grâce. Le Seigneur est avec vous. Vous êtes bénie entre toutes les femmes, et Jésus, le fruit de vos entrailles, est béni. Sainte Marie, Mère de Dieu, priez pour nous, pauvres pécheurs, maintenant et à l'heure de notre mort. Amen. Je vous salue, Marie, pleine de grâce. Le Seigneur est avec vous. Vous êtes bénie entre toutes les femmes, et Jésus, le fruit de vos entrailles, est béni. Sainte Marie, Mère de Dieu, priez pour nous, pauvres pécheurs, maintenant et à l'heure de notre mort. Amen. Je vous salue, Marie, pleine de grâce. Le Seigneur est avec vous. Vous êtes bénie entre toutes les femmes, et Jésus, le fruit de vos entrailles, est béni. Sainte Marie, Mère de Dieu, priez pour nous, pauvres pécheurs, maintenant et à l'heure de notre mort. Amen. Je vous salue, Marie, pleine de grâce. Le Seigneur est avec vous. Vous êtes bénie entre toutes les femmes, et Jésus, le fruit de vos entrailles, est béni. Sainte Marie, Mère de Dieu, priez pour nous, pauvres pécheurs, maintenant et à l'heure de notre mort. Amen. Je vous salue, Marie, pleine de grâce. Le Seigneur est avec vous. Vous êtes bénie entre toutes les femmes, et Jésus, le fruit de vos entrailles, est béni. Sainte Marie, Mère de Dieu, priez pour nous pauvres pécheurs, maintenant et à l'heure de notre mort. Amen. Je vous salue, Marie, pleine de grâce. Le Seigneur est avec vous. Vous êtes bénie entre toutes les femmes, et Jésus, le fruit de vos entrailles, est béni. Sainte Marie, Mère de Dieu, priez pour nous pauvres pécheurs, maintenant et à l'heure de notre mort. Amen. Je vous salue, Marie, pleine de grâce. Le Seigneur est avec vous. Vous êtes bénie entre toutes les femmes, et Jésus, le fruit de vos entrailles, est béni. Sainte Marie, Mère de Dieu, priez pour nous pauvres pécheurs, maintenant et à l'heure de notre mort. Amen. Je vous salue, Marie, pleine de grâce. Le Seigneur est avec vous. Vous êtes bénie entre toutes les femmes, et Jésus, le fruit de vos entrailles, est béni. Sainte Marie, Mère de Dieu, priez pour nous, pauvres pécheurs, maintenant et à l'heure de notre mort. Amen. Gloire au Père, au Fils, au Saint-Esprit, comme il était au commencement, maintenant et toujours, et dans les siècles des siècles. Amen. Cinquième mystère joyeux, le recouvrement au Temple. Tous ceux qui entendaient Jésus s'extasiaient sur son intelligence et sur ses réponses.
1: Notre Père, qui es aux cieux, que ton nom soit sanctifié, que ton règne vienne, que ta volonté soit faite sur la terre comme au ciel. Donne-nous aujourd'hui notre pain de ce jour. Pardonne-nous nos offenses, comme nous pardonnons aussi à ceux qui nous ont offensés. et ne nous laisse pas entrer en tentation, mais délivre-nous du mal. Amen.
4: Je vous salue Marie, pleine de grâce, le Seigneur est avec vous. Vous êtes bénie entre toutes les femmes, et Jésus, le fruit de vos entrailles, est béni. Sainte Marie, Mère de Dieu, priez pour nous pauvres pécheurs, maintenant et à l'heure de notre mort. Amen. Je vous salue Marie, pleine de grâce, le Seigneur est avec vous. Vous êtes bénie entre toutes les femmes, et Jésus, le fruit de vos entrailles, est béni. Sainte Marie, Mère de Dieu, priez pour nous pauvres pécheurs, maintenant et à l'heure de notre mort. Amen. Je vous salue Marie, pleine de grâce, le Seigneur est avec vous. Vous êtes bénie entre toutes les femmes, et Jésus, le fruit de vos entrailles, est béni. Sainte Marie, Mère de Dieu, priez pour nous pauvres pécheurs, maintenant et à l'heure de notre mort. Amen. Je vous salue Marie, pleine de grâce, le Seigneur est avec vous. Vous êtes bénie entre toutes les femmes, et Jésus, le fruit de vos entrailles, est béni. Sainte Marie, Mère de Dieu, priez pour nous pauvres pécheurs, maintenant et à l'heure de notre mort. Amen. Je vous salue Marie, pleine de grâce, le Seigneur est avec vous. Vous êtes bénie entre toutes les femmes, et Jésus, le fruit de vos entrailles, est béni. Sainte Marie, Mère de Dieu, priez pour nous pauvres pécheurs, maintenant et à l'heure de notre mort. Amen. Je vous salue Marie, pleine de grâce, le Seigneur est avec vous. Vous êtes bénie entre toutes les femmes, et Jésus, le fruit de vos entrailles, est béni. Sainte Marie, Mère de Dieu, priez pour nous pauvres pécheurs, maintenant et à l'heure de notre mort. Amen. Je vous salue Marie, pleine de grâce, le Seigneur est avec vous. Vous êtes bénie entre toutes les femmes, et Jésus, le fruit de vos entrailles, est béni. Sainte Marie, Mère de Dieu, priez pour nous pauvres pécheurs, maintenant et à l'heure de notre mort. Amen. Je vous salue Marie, pleine de grâce. Le Seigneur est avec vous. Vous êtes bénie entre toutes les femmes, et Jésus, le fruit de vos entrailles, est béni. Sainte Marie, Mère de Dieu, priez pour nous pauvres pécheurs, maintenant et à l'heure de notre mort. Amen. Je vous salue Marie, pleine de grâce. Le Seigneur est avec vous. Vous êtes bénie entre toutes les femmes, et Jésus, le fruit de vos entrailles, est béni. Sainte Marie, Mère de Dieu, priez pour nous pauvres pécheurs, maintenant et à l'heure de notre mort. Amen. Je vous salue Marie, pleine de grâce. Le Seigneur est avec vous. Vous êtes bénie entre toutes les femmes, et Jésus, le fruit de vos entrailles, est béni. Sainte Marie, Mère de Dieu, priez pour nous pauvres pécheurs, maintenant et à l'heure de notre mort. Amen. Gloire au Père, au Fils et au Saint-Esprit, comme il était au commencement, maintenant et toujours, et dans les siècles des siècles. Amen.

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1: La morale, après avoir connu un certain rejet, nous nous souvenons du slogan « Il est interdit d'interdire », connaît un regain d'actualité. En effet, en cette période de changement profond, pensons aux expérimentations des bébés éprouvettes, l'homme est confronté à de multiples choix en morale. Dans la vie politique également, dans le domaine économique, dans la conduite de la vie quotidienne, l'homme sent qu'il a besoin de repères. Mais où trouver ces points de repère? C'est ce que nous allons voir avec le père Joël Guibert.

0: Bonjour père.
1: Bonjour.
0: Aujourd'hui père, on a vraiment l'impression qu'il y a une disparition, un certain rejet de la morale.
1: Alors c'est vrai qu'on voit deux choses paradoxales, contradictoires à propos de la morale, disons la morale chrétienne aujourd'hui. Hein, c'est clair un peu pour tout le monde qu'il y a une sorte d'érosion de la morale chrétienne. Dans la société, la morale chrétienne n'est plus la référence globale des gens. Et puis en même temps, on s'aperçoit qu'il n'y a surtout pas une disparition de la morale en tant que telle. Je dirais même que lorsqu'on y regarde de très près, il y aurait plutôt un champ de la morale qui est très important. À propos de la morale aujourd'hui, on voit une sorte de paradoxe, une contradiction donc. Il y a une sorte de crise de la morale, hein, il n'y a plus de consensus fondamental en ce domaine. Chacun fait un peu sa morale, comme disait la chanson, chacun fait un peu ce qui lui plaît. Et puis de l'autre côté, il y a un besoin urgent de la morale dans une société qui, comme on dit, s'est sécularisée, c'est-à-dire qu'elle s'est séparée des tutelles, de la tutelle religieuse. Regardez tout simplement, comme vous le disiez dans votre introduction, la création et l'intérêt pour les comités d'éthique. Donc en résumé, d'un côté, on ne veut plus de morale, et puis d'un autre côté, on en redemande.
0: Alors vous semblez dire que la morale aujourd'hui n'a surtout pas disparu, mais tout simplement qu'elle ne se réfère plus aux grandes religions. Alors à quoi se réfère-t-elle ?
1: On peut dire effectivement, me semble-t-il, hein, qu'il y a une nouvelle morale aujourd'hui, et que la morale n'a surtout pas disparu, même si elle ne se réfère pas à la religion dite catholique, surtout en Europe. Hein. Cette nouvelle morale, on peut dire qu'elle est un peu omniprésente dans la société. Sa référence, c'est un peu l'opinion. Et puis, je voudrais montrer qu'elle n'est pas si cool que ça. Et qu'elle est peut-être plus totalitaire qu'elle le prétend. Hein ? Essayons de reprendre ces trois traits. Une nouvelle morale qu'on peut dire omniprésente. Si vous ouvrez votre télévision, tous les débats télévisés du genre « ça se discute » ou « c'est mon choix » jouent sur cette dialectique. Il y a un constat, il y a tel mode de vie, telle situation, et puis on en discute. C'est-à-dire, en fait, qu'est-ce qu'on en pense ? Est-ce que c'est bon de faire cela ? Alors bien sûr, quand on ressort de ces émissions, on ne sait pas trop quoi penser. Mais vous voyez, la question, elle est posée. Si vous ouvrez la radio, hein, je ne sais pas si nos auditeurs se rappellent du flop qu'avait été une certaine émission de Skyrock il y a quelques temps, des jeunes téléphonaient pour exposer leurs problèmes sexuels, et puis vous aviez un animateur, un psychologue de service qui était là, qui était très honnête d'ailleurs, et qui vous dit ce qu'il faut faire ou ne pas faire. Vous voyez, notre monde est à certains égards immoral, c'est-à-dire il est contre la morale, mais il est surtout pas amoral, c'est-à-dire sans morale. Cette nouvelle morale, donc, est un peu omniprésente. Quelle est sa référence ? Je crois que c'est... On peut dire que sa référence, c'est l'opinion. Où cette nouvelle morale puise-t-elle ses nouvelles valeurs, puisqu'elle ne se réfère plus à la Sainte Écriture ? Sans mauvais jeu de mots, on peut dire qu'elle se réfère à la Sainte Opinion. Hein ? C'est-à-dire que c'est l'opinion du plus grand nombre qui devient une sorte de facteur déterminant de toute décision collective. Lorsque ça se fait, il faut le faire. C'est bien, puisque tout le monde le fait et que la loi le permet. Ce qu'on pourrait appeler une sorte de morale du sondage et de l'opinion. On peut dire, pour faire simple, que cette nouvelle morale de l'opinion se structure autour de quatre piliers. La source des valeurs de la morale actuelle, ce n'est plus Dieu, ce n'est plus l'institution et l'Église, mais c'est l'opinion majoritaire, comme on le disait. Le nouveau décalogue, ce sont plus les 10 commandements, mais c'est le sondage, résumé de ce qu'il faut faire ou pas faire. Donc, à partir de ce qui fait, de ce qui se fait dans la société actuelle, c'est ce qui doit se faire. Les personnages référents. Alors bien sûr, c'est plus le pape, hein, il est souvent assez écorché actuellement, ou alors quelques évêques, mais c'est plus le pape et les évêques, mais c'est des scientifiques. On peut dire que c'est les nouveaux papes, hein, qui nous disent ce qu'il est possible de faire en matière scientifique et ce qui devient, ipso facto, la règle morale. Regardez les débats pour la bioéthique. Hein. Ce qui peut se faire au niveau scientifique devient la règle morale. Et puis, ajoutons à cela, à ces papes que seraient les scientifiques, il faut mentionner les vedettes du moment. Je suis très frappé de l'impact auprès des jeunes de tel discours moral d'une vedette du showbiz ou du sport. Ça a énormément d'impact. Et puis, les moyens de diffusion de cette morale nouvelle, de l'opinion. Alors, c'est plus la Sainte Écriture, c'est plus l'homélie du dimanche. Mais c'est les médias qui sont très friands des débats d'ailleurs qui se terminent souvent par des combats, l'essentiel n'étant plus le contenu de la discussion, mais parfois le combat pour lui-même qui fait monter l'audimat. Et puis je vous disais que cette nouvelle morale a un autre trait, Apparemment, elle est très cool. Hein, chacun fait ce qui lui plaît. Mais elle est peut-être plus totalitaire qu'il n'y paraît. Les accusations portées contre l'Église, hein, vous savez, le fameux slogan qu'on entendait et qu'on entend encore, « Non, retour de l'ordre moral », il pourrait peut-être bien se retourner contre les accusateurs. J'en prends deux pistes, par exemple. On accusait l'Église de régenter les consciences, d'être culpabilisante avec toutes ces normes. Et c'est très, très difficile aujourd'hui d'aller contre les normes que nous proposent les médias. Je dis cela parce que les parents s'inquiètent. Je rencontrais une maman il y a quelque temps qui était effarée parce que son enfant, il avait peur d'aller à contre-courant. Je ne sais pas si les parents mesurent le poids médiatique qu'il y a actuellement sur leurs enfants. Si tu as le malheur de penser différent, tu es porté en dérision et surtout, tu ne te sens pas normal. Pour cette dimension culpabilisante, soi-disant, de l'Église, je vais essayer de vous montrer à travers quelqu'un de très neutre à quel point cette nouvelle morale est aussi très culpabilisante, alors qu'elle se veut très cool. Écoutez ce que dit le sexologue Gilbert Torgman, qui a écrit un ouvrage, une étude sur la sexualité des adolescents, qui sont donc pris dans cette nouvelle morale, un ouvrage qui s'appelle « La première fois », aux éditions Ramsay. Il dit ceci. « Aussi, voyons-nous, de plus en plus de jeunes filles consultées pour symptomanie dépressive, parce que, ne se décidant pas au rapport sexuel, elles ont un sentiment d'anomalie. Voyons-nous des garçons paniqués, humiliés, parce qu'ils n'ont pu répondre à l'invitation d'une partenaire plus libérée et plus agressive. » Voyez, on accuse le retour de l'ordre moral, mais j'ai bien l'impression qu'avec cette nouvelle morale, bah, y a un sacré ordre moral qui est en place. Et puis si tu veux déroger à ça, bah, tu passes pour... Alors bien sûr, on est accusé de sortir du Moyen-Âge. Hein. Et puis on accusait aussi l'Église d'être un peu polarisée par des questions d'alcôve, des histoires de zizi, pardonnez-moi d'être aussi clair. Mais quand on s'aperçoit des ouvrages, par exemple, le magazine 20 ans, septembre 96, dans le même numéro, vous pouviez trouver les titres suivants. Comment trouver son amour d'été ? Êtes-vous un couple névrosé ? Les filles et les gays, donc les homosexuels, aiment-ils les mêmes mecs ? Votre père est-il homo ? Très intéressant, fait remarquer Xavier Lacroix, moraliste à Lyon. Derrière une morale très cool, tout en conseil, en fait, ce sont encore des impératifs plutôt totalitaires. Le mieux est. N'hésitez pas. Vous devez. Surtout ne pas. Vous voyez, cette nouvelle morale, elle est bien en place. Elle est omniprésente, sa référence, c'est souvent la sainte opinion, et puis elle est peut-être moins cool et moins neutre qu'il n'y paraît.
0: Alors vous semblez vouloir dire que tous nous faisons de la morale sans nous en rendre compte, comme M. Jourdain faisait de la prose.
1: Oui, oui, la question de la morale n'est pas réservée aux croyants, aux intellectuels ou aux gens scrupuleux dans l'Église. La question morale, même si nous aimons pas ce mot moral et nous allons préférer aujourd'hui le mot éthique, mais c'est la même chose, ça fait simplement un peu mieux, un peu plus scientifique. La question morale est une question de tout homme et une question de tous les jours. On fait de la morale dès que jaillit cette question. Que dois-je faire dans telle situation ? Que dois-je faire pour être plus heureux, pour me construire davantage ? Une autre manière de dire les choses, j'emprunte ce terme au moraliste Xavier Thévenot. La morale, dit-il, est ce à quoi le genre humain s'oblige quand il veut donner sens à sa vie. Ou ce beau mot de Montaigne, qui avait une magnifique formule, la morale, c'est faire bien l'homme. Alors, on peut donner quelques pistes. De ces exemples de questions morales au cœur de la vie quotidienne. Un couple ami se déchire, on en parlait juste avant l'émission. Hein. Que dire ? Que faire ? Un jeune couple, le gynécologue lui annonce « Vous n'aurez pas d'enfant. Que faire ? Votre maman est atteinte depuis 10 ans de la maladie de Parkinson. Que faire ? Au sein de mon entreprise, une greffe est décidée. Que dois-je faire ? Notre fils nous annonce qu'il est homosexuel. L'accueillir ? Le rejeter ? Lui faire une morale ? Quoi faire ? Mon mari et moi gagnons bien notre vie. Nous nous posons la question de la solidarité. Deux salaires élevés sont-ils vraiment nécessaires pour nous ? Alors je crois que nos auditeurs pourraient allonger la liste. On voit bien que on ne peut pas faire fonctionner la morale, vous savez, comme un formulaire de sécurité sociale. Il y a une question qu'on posait et puis il suffirait de cocher. Tout simplement parce que ce n'est pas que la morale soit compliquée, mais c'est que la morale, elle est riche de ce qu'est riche un homme. Un homme, c'est pas une disquette d'ordinateur. Bien sûr qu'il y a l'objet de la morale, mais l'homme a aussi un cœur, des intentions, des circonstances particulières, des intentions bonnes et mauvaises, en somme, une liberté. Ce qui fait que la question de la morale, pour répondre à votre question, est une question de tous les jours, est une question pour tout le monde, et c'est une question riche qui ne peut pas se solutionner avec un distributeur à 100 balles.

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1: Alors, pouvez-vous nous aider à faire quelques constats de la mentalité morale actuelle ?
2: Je vais essayer, hein. Je vais essayer en épinglant quelques réflexions très simples, hein, de jeunes qu'on entend à droite à gauche, des réflexions qui peuvent exprimer à la fois des dérives morales possibles, mais aussi qui peuvent représenter des défis possibles pour notre époque. Une première réflexion qu'on entend souvent. Bah, à quoi ça sert ? Quelle est l'utilité, par exemple, d'attendre avant de vivre en couple ? Si on peut faire des fécondations in vitro, pourquoi s'en priver ? Nous sommes une mentalité très technicienne, scientifique, et le faire l'emporte souvent sur le sens. Si la science peut le faire, qu'est-ce qui nous empêche de le faire ? Quand la morale se pose la question « qu'est-ce qu'il faut faire ?», c'est toujours en référence à un sens de la vie de l'homme. Le comment est commandé par un pourquoi. Une autre réflexion. Mais enfin, si on a envie, c'est vrai que notre mentalité est très marquée par le désir, et ce désir est si fort qu'il l'emporte sur le droit et la loi. Le désir en soi est une très bonne chose. L'Église ne va surtout pas contre cela, et l'Évangile non plus. Mais quand il tourne sur lui-même, ce désir, il devient étouffant. L'exemple type actuel, il me semble, c'est le désir de l'enfant parfait et à tout prix, désiré quels que soient les moyens utilisés. En morale, il y a le désir, mais il y a aussi le droit et la loi. Le droit de l'enfant à être reconnu comme un être désiré pour lui-même, et non pas simplement comme un objet de désir, une chose qui viendrait combler les manques d'un couple. Une autre réflexion souvent entendue, c'est comme tu le sens, disent souvent les jeunes. Hein. Nous vivons dans une société très marquée par l'affectivité et le primat des sentiments. Le mariage, tout particulièrement, repose actuellement, me le semble-t-il, et c'est une de ses grandes fragilités, il repose sur un poids du sentiment qui devient presque totalitaire. Or, dans la vie morale, la vie au quotidien, le sentir aimé doit être régulé par le vouloir aimer. Je ne sais pas si vous vous rappelez de cette réflexion de Bismarck qu'il donne à sa jeune épouse. Sachez, madame, que je ne vous ai pas épousée parce que je vous aime, mais parce que je veux vous aimer. Des couples me disaient à quel point cela bouleversait leur cœur de couple. Ce que je sens n'est pas la seule réponse. Il doit être régulé par ce que je suis en profondeur, et ce que je suis appelé à être, au-delà de mes sentiments. Une autre réflexion, avec un langage pas très français d'un jeune, tout le monde est égaux. Il y a une certaine idéologie aujourd'hui qui a confondu égalité et dignité. On en est venu à nier la différence, la complémentarité. On voit plus très bien aujourd'hui la différence entre un homme et une femme. Hein. L'hétérosexualité et l'homosexualité sont souvent mises sur le même pied. C'est une question de choix personnel. Pour l'Église, pour la morale, tout n'est pas sur le même pied. Si tous ont la même dignité, tout n'est pas à mettre sur le même pied. Tout ne se vaut pas dans les choix moraux. Certains choix rabaissent ce qu'est l'homme dans sa vocation profonde. Une autre réflexion de jeunes, tout de suite. Hein, notre jeune génération est marquée par le TGV et l'immédiateté. On me faisait remarquer, et c'est le père Benoît Bertrand qui a fait une conférence sur la morale, à qui j'empruntais quelque peu cette réflexion, qui disait que le père Émile Granger, prêtre éducateur, remarque que certains jeunes qui l'accueillent sont incapables d'attendre que leur beefsteak soit cuit dans la poêle. Ils mangent la viande presque crue, ils ne peuvent pas attendre, ça laisse rêveur. Hein. Or, en morale, la rapidité bloque la maturité du désir. On dit par chez nous qu'il faut 3 mois pour faire un chou. Hein? Il faut du temps pour mûrir une décision et habiter une orientation. Donner du temps au temps, tout simplement parce que l'homme est histoire. Une autre réflexion que j'emprunte à un tube d'il y a quelques années, « T'as le look coco hein, », disait ce tube. C'est-à-dire que nous sommes très marqués par l'apparence, l'extérieur. Et nous avons peut-être délaissé notre intérieur. Le philosophe Kierkegaard

0: Kierkegaard écrivait « Si j'étais médecin, si l'on me demandait ce que je conseille, je répondrais « Faites silence, faites taire les hommes ». La grande crise de l'intériorité, du silence, d'une certaine solitude intérieure, pour se construire sans silence, sans intériorité, comment se mettre à l'écoute profonde de son cœur, à l'écoute de sa conscience ? Une dernière réflexion. J'ai rien à dire. Ça, combien de fois on a entendu ça dans nos groupes ? Je crois que vous animez, vous aussi, de groupes de jeunes. Nous sommes, curieusement, dans une société de l'information, de la communication, mais dans laquelle pourtant il n'y a peut-être jamais eu si peu de communion. Hein ? Des gens, après s'être confiés de choses difficiles, disent « c'est la première fois que je dis cela » et « à qui voulez-vous que je le confie ? Et si vous savez comme le simple fait de m'ouvrir le cœur m'a permis d'y voir plus clair hein ?» Nous avons une grande peine à nous dire, et pourtant c'est vital. Je pense qu'un des défis aujourd'hui est d'aider les gens à risquer une prise de parole. Parce que la parole libère l'intérieur et aide à prendre du recul par rapport aux événements, aux décisions. Elle permet, me semble-t-il, de grandir.
1: Alors quel peut être le point de départ d'une réflexion sur la morale pour un chrétien ?
0: Je crois que c'est une question très très importante que vous posez. Quand les gens pensent morale, ils pensent spontanément 10 commandements. Obligation, interdit. Je voudrais remonter encore plus loin la réflexion. Certes, les 10 commandements sont des repères très importants de conduite, de vie pour un homme, un croyant. Mais il me semble qu'il est nécessaire de remonter encore plus loin pour fonder notre morale chrétienne. Remonter plus loin, non pas pour compliquer les choses, mais il me semble que savoir d'où l'on vient, c'est se donner toutes les chances pour savoir où l'on va. La morale chrétienne se fonde donc sur un point de départ et un point d'arrivée. Et le point de départ et le point d'arrivée sont intimement liés. Le point de départ. Le point de départ, on le trouve justement dans le départ de la Bible. L'homme est créé à l'image de Dieu. Genèse 1, 27. Ça, c'est le fondement de la morale, le point de départ. Alors quand on dit que l'homme est créé à l'image de Dieu, ça ne veut pas dire que j'ai un bouton sur la figure et que Dieu a le même. Hein. Ça ne veut pas dire que je lui ressemble, que j'ai le même nez que lui, heureusement pour lui. Mais ça veut dire que je suis créé à l'image de Dieu. Ça veut dire qu'il y a en moi quelque chose de Dieu. Et que mon chat, il n'est pas capable d'entrer en relation avec Dieu. Il y a en quelque chose en l'homme qui fait qu'il est capable d'entrer en relation libre avec Dieu et avec le monde. Comme dit le catéchisme de l'Église catholique, l'image divine est présente en chaque homme. Alors, il y a une conséquence très importante de ce point de départ. Si l'homme est image de Dieu, ça veut dire qu'il participe quelque part à l'être de Dieu. Et on voit tout de suite qu'il participe à la morale de Dieu. Il participe au cœur d'amour de Dieu. Il participe à la loi éternelle. Hein, c'est ce que dit Jean-Paul II dans son encyclique sur la morale. Si l'homme participe à la nature de Dieu, la morale chrétienne, ce sera tout simplement vivre comme Dieu, adopter les mœurs de Dieu. Vous voyez très vite que nous sommes très loin de cette conception de la morale que les gens ont souvent, et même à l'intérieur de l'Église, à savoir une simple observation par l'homme de loi purement extérieure et contraignante. Les lois, ils sont pas à l'extérieur, ils sont à l'intérieur de moi. Et ces lois sont l'expression de Dieu. La morale, avant d'être les mœurs de l'homme, selon l'étymologie, c'est d'abord les mœurs de Dieu. La morale, c'est vivre comme Dieu. La morale, c'est vivre de Dieu. Vous savez, moi, je suis un petit peu insatisfait quand on me présente la morale comme une imitation du Christ ou une marche à la suite du Christ. Tout ça, c'est extérieur. Je crois que la morale, c'est vraiment vivre du Christ. Autrement dit, la loi, elle est intérieure à ma conscience. Je suis créé à l'image de Dieu, c'est-à-dire que je participe à la loi morale de Dieu. Je ne suis pas un automate. Autrement dit, la conclusion sur ce point de départ, c'est que la morale, c'est adopter le comportement de Dieu, car je suis créé à l'image de Dieu. Alors nous sommes donc très loin d'une morale qui serait l'observation de la loi sèche, purement extérieure à moi. J'ai évoqué le point de départ, et maintenant, le point d'arrivée. Le point d'arrivée, c'est notre vocation à la béatitude. Le premier et le dernier mot de Dieu qui appelle l'homme à la vie morale, c'est pas un impératif, tu dois faire cela, mets-toi au garde à vous. Le premier mot et le dernier mot de Dieu qui appelle l'homme à la vie morale, c'est heureux. Comme dit le catéchisme de l'Église catholique, dès sa conception, la personne est destinée à la béatitude éternelle, autrement dit au bonheur, quoi. Nous sommes loin d'une conception de la morale qui serait comme l'ordre idiot d'un adjudant qui nous ferait faire 10 fois le tour de la place d'armes en affirmant aux jeunes bleus que c'est vital pour le salut de la France et sa propre survie. Les lois morales ont à voir avec mon bonheur. Les lois morales qui sont à l'intérieur de moi sont l'expression de mon bonheur. Tout simplement parce qu'en Dieu, comme disait Paul VI, tout est bonheur et tout est joie. La morale chrétienne, c'est vraiment participer à la morale de Dieu, et cette morale de Dieu est la morale de mon bonheur.
1: Alors si l'homme est image de Dieu dans sa vie morale, l'enjeu est de réconcilier l'action de Dieu et l'action de l'homme pour une vraie morale chrétienne.
0: Tout à fait. Je crois que la plus grande hérésie, me semble-t-il, qui a couru à travers les siècles, c'est d'oublier que l'action de Dieu est toujours première par rapport à mon action. Je vous livre un petit mot, une petite expression de saint Augustin. Certes, nous travaillons nous aussi, mais nous ne faisons que travailler avec Dieu qui travaille en nous. Autrement dit, la morale, c'est pas moi qui fais et puis Dieu qui viendrait couronner mes belles œuvres, comme moi si je construisais les murs d'une maison et puis Dieu viendrait y mettre le toit. La morale chrétienne, les fondations, c'est Dieu qui les donne. Alors, ça va être tout un dispositif harmonieux entre l'action de Dieu et la réponse de l'homme. Ça va être les vertus théologales, ça va être les vertus cardinales, ça va être les dons du Saint-Esprit. Si vous voulez une image, je vous donnerai bien cette image de l'arbre magnifique. Hein. Je crois que le Concile Vatican II parle de la vie chrétienne comme une vie selon l'Esprit. L'arbre plonge ses racines en Dieu par la foi au Christ. C'est ce qui donne assise à la vie morale. La sève qui passe à l'intérieur de l'arbre, c'est la charité du Saint-Esprit, c'est-à-dire les sacrements, les vertus, la prière, etc., etc. Le décalogue, c'est un peu ce qui fait tenir l'arbre bien droit et digne. Et puis, ce qui tire sans cesse vers le haut et qui lui donne de porter des fruits, ce sont tout simplement les béatitudes.
2: Eh bien, merci Père pour ces premières bases lancées sur la morale. Nous avons retenu que il n'y a pas une disparition, mais une érosion de la morale. La nouvelle morale est omniprésente. On peut parler de la sainte opinion à cause des médias, de cette diffusion dans les médias. C'est une morale cool, mais finalement totalitaire. On fait de la morale dès que l'on se pose cette question « Que dois-je faire pour ?» C'est donc une question de tous les jours. La mentalité morale actuelle, c'est le « faire » l'emporte sur le sens, le désir l'emporte sur le droit et la loi, le sentir aimer et non le vouloir aimer, le tout tout de suite et le diktat de l'apparence. Mais pour un chrétien, il faut voir le point de départ de la réflexion morale, ce sont les 10 commandements et surtout la Genèse, l'homme est créé à l'image de Dieu. Et le point d'arrivée de la morale, c'est notre vocation à la béatitude. On peut résumer en disant « en Dieu ». Tout est bonheur et joie. C'était donc l'émission Au Puy de Jacob qui a traité aujourd'hui des bases de la morale chrétienne avec le père Joël Guibert. Merci de votre écoute et à la semaine prochaine.

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2: Bonjour chers auditeurs, heureux de nous retrouver dans notre émission Eschatologie et prophétie. Nous poursuivons cette émission sur le thème de la venue glorieuse du Christ. Nous appuyons sur ce livre de Françoise Brenhart, publié aux éditions Jubilé en 2016, qui reprend donc la doctrine de Saint Irénée concernant le millénium. Cette doctrine de Saint Irénée a été un peu abandonnée à cause de l'hérésie du millénarisme, et Saint Augustin donc nous propose une autre lecture de ce temps des 1000 ans, justement comme un temps de grâce. Évidemment, c'est pas 1000 ans au sens de 1000 ans chronologique, mais c'est un temps de grâce où le démon est particulièrement éloigné, on peut dire, et son pouvoir est enchaîné pendant un certain temps, pour dire, un temps de trêve. Alors, bien sûr, Saint Augustin, lui, il le relie à la théologie et à la théologie du baptême. Et c'est vrai que, avec le baptême, nous sommes morts avec le Christ, comme dit Saint Paul, et nous attendons aussi de ressusciter avec le Christ. Quelque part, nous sommes déjà aussi ressuscités spirituellement, ressuscités à la vie divine. Il y a donc cette vie nouvelle qui coule en nous. Et c'est vrai que quand nous sommes dans la grâce de Dieu, le démon ne peut pas avoir d'emprise sur nous. Comme le dit aussi Saint Jean dans sa première lettre, nous sommes enfants de Dieu, le démon n'a pas d'emprise sur nous. Mais évidemment, nous sommes aussi marqués par ce péché originel, marqués par cette fragilité. Et lorsque nous cédons au péché, nous cédons du terrain aussi au démon, et nous lui permettons aussi d'agir dans notre vie. Mais donc il y a cette grâce particulière, et c'est vrai, on peut en faire l'expérience chacun d'entre nous, cette grâce donc qui vient de la victoire du Christ, déjà de sa miséricorde, qui nous protège des actions du malin, qui nous garde, on pourrait dire, sous sa protection et dans la grâce de Dieu. Mais en ce qui concerne le temps de l'eschatologie, c'est-à-dire le temps du cheminement vers l'entrée dans le royaume des cieux, il nous est proposé à l'école aussi de Saint Irénée, de voir un temps donc particulier entre ce temps où le démon est enchaîné et le temps aussi de l'entrée dans le royaume des cieux, la Jérusalem céleste. Notre objectif, on pourrait dire notre espérance, c'est la victoire plénière du Christ, mais elle apparaît déjà à travers ce premier triomphe qui est justement de faire régner le Christ dans nos cœurs, dans nos vies, avant de pouvoir partager pleinement sa venue dans la gloire. Nous avons vu donc dans la semaine dernière, dans le livre de Françoise Brenhart, La venue glorieuse du Christ, ce chapitre nous parle justement du combat spirituel dans l'Apocalypse, et ce parallèle aussi avec le livre de Daniel, le prophète Daniel, au chapitre 7. Et donc nous avons vu un parallélisme entre ce qui nous est décrit dans l'Apocalypse comme ces bêtes et ce faux prophète qui viennent comme des instruments dans les mains du démon détourner l'humanité de la véritable adoration, et ce parallèle donc avec ces quatre bêtes de Daniel, notamment la quatrième bête différente des précédentes et qui blasphème et qui vient à être aussi éliminée. Le jugement qu'on retrouve dans l'Apocalypse et chez Daniel. Et la venue du Fils de l'homme donc représente un royaume déjà en Daniel 7. Et dans l'Apocalypse, nous voyons Jésus qui incarne ce Fils de l'homme et qui, selon la doctrine même aussi de saint Paul, nous incorpore déjà dans son royaume. Mort avec le Christ, nous sommes ressuscités avec le Christ. Alors aujourd'hui, bien, nous poursuivons notre parcours dans ce, à l'école donc de ce livre de Françoise Breinhardt, et nous allons nous attacher à la personne de l'Antichrist, la venue de l'Antichrist, qu'on appelle aussi dans l'Apocalypse le faux prophète. Vous savez que dans l'Évangile, il nous est parlé aussi d'un homme impie, que reprendra aussi saint Paul, et donc un adversaire particulier du Christ. Et dans la première lettre de saint Jean, au chapitre 2, verset 18, il nous est parlé justement bien que nous sommes dans cette dernière heure, l'heure aussi des antichrists. Mes enfants, c'est la dernière heure, et comme vous l'avez appris, un adversaire du Christ doit venir. Or, il y a dès maintenant beaucoup d'antichrists. Nous savons ainsi que c'est la dernière heure. Alors c'est intéressant ce que nous dit ici l'apôtre saint Jean, puisque déjà de son époque, de son vivant, il parle de cette dernière heure. C'est-à-dire que depuis la victoire pascale du Christ, depuis son triomphe et depuis l'ascension du Seigneur et l'envoi de la Pentecôte, eh bien, nous sommes entrés quelque part dans les derniers temps, dans cette dernière heure. Avant la venue du Christ, avant donc son incarnation, les diverses religions pouvaient être aussi considérées comme des préparations, des préfigurations à la venue du Fils de l'homme par son incarnation. Mais après donc cette venue du Christ, ceux qui ne l'accueillent pas ne s'y opposent. Et c'est pourquoi ici saint Jean nous parle d'un antichrist et des antichrists. Il y a dès maintenant beaucoup d'antichrists. Nous savons que c'est ainsi la dernière heure. Donc, c'est important à noter. Tout ce qui est avant le Christ, donc on pourrait dire, eh bien, est comme une préfiguration qui conduit au Christ. Et ceux qui ne confessent pas le Christ venu dans la chair, comme le dit d'ailleurs l'apôtre saint Jean, eh bien, ceux-là sont marqués de l'esprit de l'antichrist. C'est-à-dire qu'ils s'opposent au Christ. Avant la venue glorieuse du Christ, l'Église doit passer par une épreuve finale, dont nous parle aussi le catéchisme de l'Église catholique au numéro 675 et suivant. Une épreuve finale qui ébranlera la foi de nombreux croyants. Le Christ avertit aussi dans l'Évangile. Il surgira en effet de faux messies, de faux prophètes, qui produiront de grands signes et des prodiges au point d'abuser, s'il est possible, même les élus. Vous avez entendu dire que l'Antichrist doit venir, nous dit saint Jean. Et déjà maintenant, beaucoup d'Antichrists sont survenus, à quoi nous reconnaissons que la dernière heure est là. Et un peu plus loin, il ajoute, qui est le menteur, sinon celui qui nie que Jésus soit le Christ? Voilà l'Antichrist, il nie le Père et le Fils. Ces versets expliquent que l'on dise Antichrist, qui s'oppose au Christ. On parle aussi d'un antéchrist, puisqu'il doit venir avant le Christ, avant la venue en gloire, avant la manifestation du Christ dans sa gloire. On lit également dans la deuxième lettre de saint Paul aux Thessaloniciens, eh bien, ce fameux temps de l'apostasie, ce temps qui va révéler aussi l'homme impie, comme le dit saint Paul, l'être perdu, l'adversaire, celui qui s'élève au-dessus de tout et qui porte le nom de Dieu ou reçoit un culte allant jusqu'à s'asseoir en personne dans le sanctuaire de Dieu, se produisant lui-même comme Dieu. Dès maintenant, oui, le mystère de l'impiété est à l'œuvre, nous dit saint Paul, mais que seulement celui qui le retient soit d'abord écarté, alors l'impie se révélera, et le Seigneur le fera disparaître par le souffle de sa bouche, l'anéantira par la manifestation de sa venue. Sa venue à lui, l'impie, aura été marquée par l'influence de Satan, de toute espèce d'œuvres de puissance, de signes et de prodiges mensongers, comme de toutes les tromperies du mal à l'adresse de ceux qui sont voués à la perdition pour n'avoir pas accueilli l'amour de la vérité qui leur avait valu d'être sauvés. Citation donc de la deuxième lettre aux Thessaloniciens, chapitre 2, les versets 3 à 12. Dans le livre de l'Apocalypse, il ne nous est pas parlé d'un antichrist, mais d'un faux prophète. Faux prophète donc qui fait partie, on pourrait dire, d'une triade au service du dragon. La bête de la mer, la bête de la terre, le faux prophète. Puis de la gueule du dragon et de la gueule de la bête et de la gueule du faux prophète, je vis surgir trois esprits impurs comme des grenouilles. Et de fait, ce sont des esprits démoniaques, des faiseurs de prodiges, qui s'en vont rassembler les rois du monde entier pour la guerre, pour le grand jour du Dieu maître de tout. Alors ici, dans le chapitre 16 de l'Apocalypse, il nous est parlé justement de ces esprits impurs, de ces esprits, trois esprits impurs comme des grenouilles. Alors bon, l'image de la grenouille, évidemment, nous fait peut-être un peu sourire, et puis elle a alimenté aussi l'art chrétien. Nous avons représenté sur nos églises, en particulier dans les églises gothiques, dans les cathédrales, nous pouvons voir ces gargouilles en forme de grenouilles, de crapauds, etc. Voilà, pour symboliser ces esprits impurs qui, eh bien, luttent contre l'Église, et c'est-à-dire contre l'Église, contre la doctrine, la véritable doctrine. Mais ce qui est intéressant ici, c'est qu'il nous a parlé de trois esprits impurs. Or, dans le langage de la Bible, apparaît en lumière trois esprits impurs qui sont connus de tous les lecteurs de la Bible, Asmodée, Belzéboul et Mammon. Ce sont les trois démons qui sont nommés explicitement dans la Bible, avec chacune, bien sûr, chacun une fonction. Asmodée, qui ouvre la voie, est le démon de l'impureté. Nous le trouvons aussi dans le livre de Tobie, au chapitre 3, le verset 8 à 17. Il pervertit donc la sensualité, la sexualité, et il obscurcit les sens de l'âme. Il fait obstacle à leur relation à Dieu. L'esprit, donc, Belzéboul, lui, est le formateur de la magie, qui introduit donc une attitude magique, un désir de pouvoir occulte qui pervertit à la fois les relations humaines et les relations avec les anges de Dieu. Quant à Mammon, nous le connaissons aussi parce que Jésus lui-même nous en parle, dans l'évangile de Luc, il pervertit les relations d'échange. L'argent qui devrait être donc un outil devient un dieu. Jésus nous dit, vous ne pouvez pas servir à la fois Dieu et Mammon. Donc c'est le dieu du pouvoir de l'argent, et avec tout ce qui va avec l'argent, le pouvoir économique, les échanges, le commerce, etc. Après le jugement de la parousie, ces trois esprits impurs donc perdront tout pouvoir de séduction et de nuisance sur l'humanité, enfin libérée. Il est important de voir aussi dans l'Apocalypse ce passage qui nous parle donc de cette Babylone, cette cité immense qui est remplie justement du pouvoir de ces trois démons. Donc Asmodée, Belzéboul, Mammon. La sexualité pervertie, le pouvoir occulte et l'argent. Et cette la particularité que nous montre aussi l'Apocalypse au chapitre 17, quand il parle de cette Babylone et de la chute de la Babylone, eh bien, nous voyons que cette chute est provoquée, on pourrait dire, par une autodestruction. Babylone, immense cité qu'ils ont suscitée, cité puissante rassemblant tous les trafiquants de la terre avec leur cargaison d'or et d'argent et de marchandises humaines, et ils la détruisent, accomplissant paradoxalement ainsi le dessein divin. C'est donc aussi une réalisation de ce que Jésus nous dit à propos du royaume de Satan, un royaume divisé contre lui-même ne peut pas tenir. Donc la chute de la Babylone, eh bien, elle n'est pas provoquée par l'action, une intervention divine, proprement dite, mais elle vient justement d'une autodestruction, c'est-à-dire un système qui est tellement perverti qu'il finit par s'autodétruire. S'inspirant du langage de l'Apocalypse, saint Irénée décrit l'Antéchrist comme un personnage qui recevra toutes les puissances du diable. Alors on sait que saint Irénée a lutté particulièrement contre ceux qui s'opposent au Christ et à la vraie doctrine du Christ, et donc les fameuses hérésies, en particulier la gnose, mais aussi déjà des hérésies concernant la divinité du Christ, hein, l'arianisme par exemple, etc. L'Antéchrist se fera passer pour le Christ en siégeant dans le temple de Jérusalem. Déjà donc saint Irénée en parle dans son livre « Contre les hérésies » au chapitre 5. Son règne, appelé aussi la bête, sera un temps de persécution contre les saints, mais aussi finalement de destruction de Babylone. Les justes ne sont pas uniquement les chrétiens, ce sont tous ceux qui ne portent pas la marque de la bête et refusent de l'adorer. Ils subissent la tribulation. Donc je rappelle que c'est une citation d'Irénée dans le livre « Contre les hérésies », chapitre 5, versets 25 à 28. Ici, saint Irénée nous dit que l'Antéchrist concentrera toutes les hérésies. Le livre de l'Apocalypse, hein, cette révélation de la fin des temps, cette révélation de la victoire du Christ sur la puissance du mal, nous montre des chapitres qui font aussi penser à un certain exode, un exode libérateur, une hymne au Dieu glorieux et à la Sainte Trinité victorieuse. Alors quand on parle de l'exode, évidemment nous avons tout de suite à l'image la libération de l'esclavage d'Égypte et la célébration de la Pâque, la libération du peuple d'Israël de l'Égypte. Mais en Égypte aussi, c'est aussi cette libération des cultes païens, des cultes magiques. Et nous voyons dans le livre de Baruch, au chapitre 4, verset 7, qu'il est parlé de cette libération, une libération vécue par Israël de l'attitude magique, notamment dans les cultes de Baal, que Baruch donc appelle un culte des démons. « Car vous aviez irrité votre Créateur, nous dit le prophète Baruch, en sacrifiant à des démons et non à Dieu. » L'Antéchrist reviendra au culte des démons, d'une manière nouvelle. Ils se battront chacun contre son frère, chacun contre son prochain, ville contre ville. On consultera les faux dieux et les enchanteurs, les sceptres et les devins. Citation d'Isaïe, chapitre 19, versets 2 à 3. L'Antéchrist se nourrira des confusions du gnomisme et du panthéisme. Le panthéisme, donc, consiste à voir Dieu en toutes choses et assimiler le Dieu et la divinité en toute créature. C'est une conception donc du monde selon laquelle rien n'existe en dehors de Dieu. Tout ce qui existe est Dieu. Et Dieu est la somme de tout ce qui existe. Donc, dans cette théorie, nous voyons qu'il n'y a plus d'alliance possible. Le gnomisme, lui, se dit de tout système qui exagère l'unité du réel au point d'absorber l'homme dans le monde ou le monde en Dieu. La confusion d'un grand tout. Une autre doctrine aussi, celle du matérialisme. Alors quand on parle de matérialisme, pour nous aujourd'hui, nous la rapportons à ces philosophies des Lumières du 18e, 19e siècle. Mais le matérialisme est déjà une doctrine présente dès l'Antiquité. On la trouve déjà chez Épicure, 270 avant le Christ. Et bien sûr, pour nous, c'est à partir du 19e siècle que nous la retrouverons comme une idéologie véritablement et une nouvelle manière de penser le futur de l'homme, le futur de l'homme qui sera sauvé donc bien par sa technique et par ses facultés, par lui-même en un certain sens. Un mécanisme déterministe expliquant aussi la vie de l'esprit. On en arrive à la négation, bien sûr, de l'âme humaine. Et tout cela, on voit que ça profite justement à l'antéchrist. Autre doctrine encore, à peu près donc aussi issue des philosophies des Lumières, l'athéisme, l'apparition donc des doctrines athées, avec celles de Marx, Feuerbach, Kant, Nietzsche, Freud, etc., qui mettent en lumière un athéisme donc théorique, un humanisme scientifique, social. L'athéisme pratique, quant à lui, se nourrit d'agnosticisme et d'hédonisme, c'est-à-dire la recherche du plaisir en toute chose, mais aussi d'une certaine forme de matérialisme et de nihilisme. L'Antichrist se fera adorer quand l'athéisme théorique et pratique, ces deux formes d'athéisme, aura détruit la véritable adoration. L'hédonisme, donc la recherche, on pourrait dire, du plaisir pour lui-même, devient comme une idolâtrie du plaisir, des sens et de leur objet. Le goût effréné des plaisirs sensuels, conduit à l'athéisme pratique, parce que les fenêtres de l'âme sont obscurcies. Les sens spirituels sont incapables alors de percevoir les réalités spirituelles. L'homme hédoniste ne cherche plus Dieu, il préfère plutôt tomber dans le néant. L'hédonisme est nécessaire pour aussi que les hommes acceptent l'Antichrist. Et nous voyons que l'hédonisme, cette recherche du bien-être, cette recherche du plaisir, nous la côtoyons au quotidien dans notre société. Et au fond, eh bien, elle développe un certain sens de l'athéisme, parce que, et même de une doctrine antichristique, c'est-à-dire qui s'oppose à la doctrine du Christ, puisque nous avons quelquefois aussi à l'image une doctrine moraliste qui s'oppose justement au plaisir, comme si Dieu s'opposerait au plaisir de l'homme. Donc, pour assouvir mes plaisirs, je dois nier et même combattre cette doctrine du Christ. Bien ensuite, les hérésies contre le Christ elle-même, c'est-à-dire contre son incarnation, en disant qu'il n'est pas le vrai Dieu et vrai homme, et qui rejette aussi sa rédemption, soit en proclamant que l'on peut se sauver soi-même, c'est ce qu'on appelle la gnose, soit en proclamant un messianisme politique purement terrestre, financier et militaire. L'hérésie contre l'Esprit Saint, elle consiste à ne pas croire que l'Esprit Saint soit de nature divine. Par conséquent, il n'aurait pas de puissance sanctificatrice. Il n'y aurait aucune raison de l'adorer et de l'invoquer. À l'hérésie contre l'Esprit Saint, on peut aussi ajouter les hérésies concernant la grâce, dont la plus grave concerne aussi celle de la prédestination. L'Écriture nous dit, dans la lettre aux Romains, « Ceux qu'il a prédestinés, Dieu les a aussi appelés. Ceux qu'il a appelés, il les a justifiés. Ceux qu'il a justifiés, les a aussi glorifiés. » Dieu agit pour le bien. Cette doctrine de la prédestination mise en lumière par Luther fit l'erreur d'ajouter que Dieu prédestine aussi au mal, ce qui bien sûr est faux. Nous ne sommes pas prédestinés au mal, nous sommes prédestinés au bonheur. Et vient le mal quand nous nous opposons à ce bonheur, quand nous n'accomplissons pas les œuvres de Dieu, les œuvres du bien, mais que nous nous tournons vers le mal, que implicitement ou explicitement, nous accomplissons aussi cette œuvre du mal. Nous sommes comme de bonnes et de mauvaises poteries. Dieu a préparé les vases d'élection, mais ce n'est pas lui qui prépare les vases pour la perdition. Bien évidemment, l'Antichrist et ses adeptes auront tout intérêt aussi à dire qu'ils sont prédestinés à commettre toutes les iniquités qu'ils feront. Toutes ces hérésies contre l'Église, consistent à ne plus enseigner qu'elle soit une sainte, catholique et apostolique. Une par son unité qui provient du Christ, sainte, c'est-à-dire habitée par l'Esprit Saint, catholique, c'est-à-dire universelle, et apostolique, fondée sur les apôtres. Étant donné aussi que la famille est appelée la petite église domestique, et on sait que la foi se transmet aussi en famille, eh bien l'Antichrist va naturellement aussi attaquer cette réalité de la famille. Et on rappelle aussi que la famille, c'est aussi l'alliance, un signe de l'alliance avec Dieu, et de la fécondité aussi, de l'union aussi avec Dieu dans la procréation. Alors, une certaine forme d'hérésie pratique aussi va être mise en lumière pour dénigrer les valeurs familiales, encourager à l'infidélité conjugale, la profanation aussi de la conception humaine, le trafic d'embryons, le clonage, etc., tout ce que l'on voit aussi malheureusement aujourd'hui, qui nous est présenté comme, bien sûr, un progrès, comme un bien au service de l'homme, au service de sa liberté, au service aussi du droit à la vie, etc. Bien sûr, toutes ces doctrines sont séduisantes, évidemment. Ils nous parlent de liberté, de droit, etc. Mais au fond, ce sont de véritables poisons qui nous détournent de Dieu et nous détournent aussi de ce que nous sommes, c'est-à-dire comme créatures de Dieu. Tout cela, bien sûr, sert à l'Antichrist qui régnera plus facilement sur des églises nationales soumises au pouvoir politique, sur des églises émiettées et sur des individus sans racines familiales. L'hérésie contre la vie éternelle, on pourrait dire l'ultime hérésie, la méga hérésie, consiste à nier tout ou en partie de l'enseignement sur les fins dernières, par exemple en disant que l'enfer est virtuel, qu'il n'existe pas, qu'il est une invention moyenâgeuse, ou voilà, en tout cas qu'il n'est pas réel, que le purgatoire non plus n'existe pas, etc., que tout le monde de toute façon sera sauvé puisque Dieu est infiniment miséricordieux, n'est-ce pas ? Donc les conséquences sont faciles à voir. Si l'enfer n'existe pas, le péché n'a pas sa gravité, puisque finalement, quelque part, on ne risque plus rien, et la rédemption du Christ est sans importance. La vocation de l'Église, qui est d'être le lieu aussi du salut et de la sanctification, elle non plus, petit à petit, n'a plus de consistance. Elle est simplement vue comme bien une assemblée, un rassemblement, mais non plus comme un moyen de salut. Nous voyons donc que ces hérésies liées les unes aux autres forment ce qu'on appelle la doctrine de l'Antichrist. Et liées aussi donc à la corruption du pouvoir, à la corruption aussi par l'argent, la corruption morale, tout cela constitue petit à petit cette Babylone, cette cité puissante, qui est aussi l'image de la société pervertie, de la société sans Dieu, qui finira aussi donc par s'autodétruire, comme on l'a dit au début de l'émission, comme nous l'a dit le livre de l'Apocalypse. Nous voyons cette autodestruction de ce pouvoir aussi tyrannique qui petit à petit finit par s'opposer lui-même et se diviser lui-même pour au fond s'écrouler. Donc, ça nous fait comprendre aussi beaucoup de choses, je pense, par rapport aussi à ce que nous vivons. Nous voyons que nous sommes dans cette dynamique, en tout cas, et l'espérance par derrière tout ça, c'est que tout est dans la main de Dieu. Nous voyons que il n'y a rien que Dieu aussi, ne contrôle. Il n'y a rien que Dieu ait prévu quelque part et même annoncé. Ça nous est annoncé. Déjà, par la révélation de ces temps particuliers. Et nous voyons, comme le dit le catéchisme, que le royaume ne s'accomplira pas par un triomphe historique de l'Église, mais par une victoire de Dieu sur le déchaînement ultime du mal, qui fera descendre du ciel son épouse, la Jérusalem céleste. Alors, nous terminons ainsi notre émission. Nous poursuivrons sur ce thème donc la semaine prochaine en regardant aussi ces doctrines de l'Antichrist qui vont aussi fédérer tous les messianismes.
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2: La plus juste et la plus fidèle à la doctrine donc qui nous est donnée par le magistère de l'Église à travers la parole de Dieu et l'enseignement des pères de l'Église. Bonne semaine à vous tous et nous retrouverons donc
3: en ce temps-là,
2: la semaine
3: Jésus disait à ses disciples,
2: eschatologie et prophétie.
3: Celui qui reçoit mes commandements et les garde, c'est celui-là qui m'aime. Et celui qui m'aime sera aimé de mon Père. Moi aussi, je l'aimerai. Et je me manifesterai.
1: Eschatologie et prophétie.
3: Jude, non pas
1: une
3: Judas,
1: série d'émissions proposées par le Père François de
3: Seigneur, que
1: de
3: se
1: la communauté des Capucins de Bastia.
3: Est-ce à nous que tu vas te manifester et non pas au monde? Jésus lui répondit, « Si quelqu'un m'aime, il gardera ma parole. Mon Père l'aimera, nous viendrons vers lui, et chez lui, nous nous ferons une demeure. Celui qui ne m'aime pas ne garde pas mes paroles. Or, la parole que vous entendez n'est pas de moi. » Elle est du Père qui m'a envoyé. Je vous parle ainsi tant que je demeure avec vous, mais le Défenseur, l'Esprit Saint que le Père enverra en mon nom, lui vous enseignera tout, et il vous fera souvenir de tout ce que je vous ai dit. En visitant ces jours-ci une personne très isolée, en maison de retraite, cette dernière, faisant référence à sa solitude, me disait « On a oublié que Dieu et relation. Oui, Dieu est relation, communion d'amour. Et dans cette page, les trois personnes de cette communion sont bien présentes, Jésus, le Père et l'Esprit. Et cette communion est ouverte aux hommes. Mon Père l'aimera, dit Jésus. Nous viendrons vers lui, et chez lui, nous nous ferons une demeure. La communion d'amour qu'est Dieu, cette famille, intègre celui qui veut y entrer. Beaucoup de penseurs chrétiens, comme par exemple Olivier Clément, orthodoxe, ont comparé cette vie trinitaire à une danse, une farandole d'amour, dans laquelle chacun reçoit et donne. Ainsi, le vrai disciple devient demeure de Dieu. La spiritualité chrétienne est une spiritualité de l'habitation, plus que de l'imitation. L'imitation consisterait à imiter quelqu'un d'extérieur, alors que l'habitation indique que tout est intérieur. Madeleine d'Elbrel l'avait bien compris, elle qui disait « Si tu vas au bout du monde, tu trouveras la trace de Dieu, mais si tu vas au fond de toi-même, tu trouveras Dieu. » Un jour, quelqu'un me disait son bonheur à lire la parole de Dieu en groupe autour d'un évêque émérite dans sa petite ville du Cantal, et de faire ainsi l'expérience, me disait-il, qu'en l'homme, il y a plus que l'homme. Saint Augustin, cher à notre pape, dira la même chose d'une autre manière. Dieu, il est plus intime à toi-même que toi-même.

0: 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Bonjour Yannick.
1: Bonjour Louise.
0: Yannick, j'entends parler de temps en temps de la doctrine sociale de l'Église. J'étais persuadée que l'Église ne devait s'occuper que du domaine spirituel, laissant le temporel aux laïcs. Y a-t-il des exceptions à cette règle ?
1: Alors Louise, vous avez raison, mais pas complètement. C'est vrai que l'Église ne doit pas s'occuper de conseiller en matière de méthode économique ou de régime politique, etc. Mais il est de sa responsabilité de dire ce qui est conforme à l'enseignement de Jésus dans l'Évangile. Autrement dit, par exemple, elle doit dire avec force que l'on n'a pas le droit de laisser des hommes mourir de faim. En revanche, elle ne doit pas dire que telle solution économique est à privilégier par rapport à telle autre. Cette position est remarquablement expliquée par le pape Pie XII. Je cite « Depuis 2000 ans, vit et persévère dans l'âme de l'Église le sentiment de la responsabilité collective de tous pour tous. Ce sentiment qui a poussé et pousse encore les âmes jusqu'à l'héroïsme charitable des moines agriculteurs, des libérateurs d'esclaves, des guérisseurs de malades, des messagers de foi, de civilisation et de science à toutes les générations et à tous les peuples en vue de créer les conditions sociales qui n'ont de valeur que pour rendre à tous possible et aisée une vie digne de l'homme et du chrétien. » Fin de citation. C'est à ce sentiment héroïque de responsabilité collective que répond la doctrine sociale de l'Église.
0: Si j'ai bien compris, il s'agit pour l'Église de dire aux hommes comment doit être vécu l'Évangile dans leur vie de tous les jours.
1: Exactement. Et cet extrait de Vatican II complète bien la définition. Il appartient en propre à l'Église d'être à la fois humaine et divine, visible et riche de réalités invisibles, fervente dans l'action et occupée à la contemplation, présente dans le monde et pourtant étrangère. Mais de telle sorte qu'en elle, ce qui est humain est ordonné et soumis au divin, ce qui est visible à l'invisible, ce qui relève de l'action à la contemplation et ce qui est présent à la cité future que nous recherchons. Fin de citation. Dans sa doctrine sociale, l'Église nous guide au milieu des difficultés de la vie courante.
0: Et cette doctrine sociale existe-t-elle depuis longtemps ?
1: Alors si j'osais, Louise, je dirais qu'elle existe depuis l'Évangile, car elle n'invente rien, mais adapte son enseignement au monde actuel. C'est le Christ qui est à l'origine et le fondement de l'enseignement de l'Église, dans tous les domaines, et en particulier dans le domaine social. La doctrine sociale est une aide pour l'action, mais pour l'action dans et par amour de Dieu. Si l'on n'intègre pas ce paramètre, la doctrine devient incompréhensible. Pour répondre à votre question, je dirais que la doctrine sociale de l'Église est apparue de façon formelle avec une encyclique du pape Léon XIII, publiée le 15 mai 1891, l'encyclique Rerum Novarum.
0: Mais alors, à quoi sert la doctrine sociale de l'Église ?
1: On pourrait effectivement se poser la question de savoir s'il était nécessaire de produire un document aussi volumineux alors que toute la doctrine est déjà écrite dans les textes sacrés. Qu'ajouter au décalogue de l'Ancien Testament ? Qu'ajouter au commandement de l'amour qui le résume et l'amplifie dans le Nouveau Testament ? Or, on constate que, malgré cette apparente simplicité, il est devenu souvent difficile de distinguer ce qui est bien et ce qui ne l'est pas, ce que l'on doit faire et ce que l'on doit éviter de faire. Certaines situations sont devenues très complexes, d'autant que la diffusion intensive d'informations peut conduire à une perversion du jugement.
0: On pourrait peut-être prendre un exemple ?
1: Eh bien, prenons l'exemple du vol. Si on posait la question à nos auditeurs de savoir s'ils sont des voleurs, ils se fâcheraient probablement. D'une façon générale, nous avons le sentiment de respecter ce commandement et on nous surprend rarement la main dans le sac à main de notre voisine. Mais quand nous entendons Saint Jean Chrysostome nous dire « Ne pas faire participer les pauvres à nos propres biens, c'est les voler et leur enlever la vie », ce ne sont pas nos biens que nous détenons, mais les leurs, fin de citation, nous pouvons nous demander si nous sommes respectueux du septième commandement.
0: Cela justifie effectivement un enseignement précis par l'Église. Merci beaucoup Yannick et au revoir.
1: Au revoir Louise.
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1: Bonjour à tous et à toutes. Cette semaine, nous approfondissons notre réflexion sur le détachement par rapport au smartphone. Le smartphone parfois nous colle à la peau, nous passons beaucoup de temps avec lui, à 3h30 en moyenne par jour. C'est quand même beaucoup. Un enfant de 12 ans passe 2,5 fois plus de temps avec son smartphone, ses écrans, qu'avec ses amis, ses éducateurs et ses parents. La technocratie nous influence, elle nous influence de manière générale, de manière particulière. Nous avons traversé déjà plusieurs étapes de prendre conscience de cet environnement numérique général, d'évaluer l'influence sur nous-mêmes et de vouloir regarder la vérité en face. Voilà. De regarder la vérité en face pour ensuite reconnaître nos faiblesses personnelles. Et pour répondre à ces faiblesses personnelles, élargir le sens de notre vie à partir du primat de la vie spirituelle et de consentir à changer d'attitude. Oui, ces 6 étapes s'enfilent les unes après les autres pour permettre de considérer une nouvelle étape aujourd'hui, à savoir je me donne une règle d'utilisation. Je me donne une règle d'utilisation. Elle ne vient pas en premier lieu, pas de moralisme dans notre réflexion, pas de légalisme, mais à un moment, nos comportements doivent se confronter à des limites. Mais vous savez, derrière une règle, il y a certes une limite, il y a une injonction, mais il y a un bien, le bien que vise la règle. C'est surtout ça qui va nous permettre de changer. Alors, dans une économie de l'attention qui vise à piquer notre attention pour nous mettre dans le filet technicien, nous sommes invités à refuser de ratifier la captation de notre attention par notre smartphone et donc de se réapproprier en profondeur notre liberté de penser. Voyez, mettons en œuvre une stratégie de non-captation émotionnelle face à notre smartphone. Comprenons que réagir émotionnellement ne signifie pas discerner. Passons de l'émotion à l'intention, à ce que nous voulons vraiment. Alors, cet esprit de discernement qui supplante l'émotionnalisme qui me fait maintenir en boucle à travers des émotions, je vais d'émotion en émotion, dans cette zone, on pourrait dire, superficielle de mon humanité. Une émotion, ça peut être une émotion. Ça peut être un très beau moment, mais l'émotion construit lorsqu'elle vise un bien. Et ce bien, ce vrai bien qui construit en profondeur, c'est un bien qui vise notre intériorité profonde. Et comment se réapproprier cette intériorité profonde? Par le discernement qui met tous les éléments ensemble. Alors, cet esprit

discernement, choisis le vrai bien. Choisis le vrai bien et on peut demander bien sûr à Dieu de approfondir cet esprit de discernement. Alors, je peux faire chaque jour l'expérience du discernement pour changer et je plonge dans mon cœur, dans l'expérience spirituelle, mais je discerne le vrai bien, voyez. Si on va parler de règles d'utilisation, c'est toujours relatif à un vrai bien. Seul le bien fait du bien. Est-ce que allumer 250 fois mon smartphone par jour, comme le fait un Français en moyenne, est-ce que c'est bon? Je peux diminuer de moitié, je peux pas de smartphone avant le petit déjeuner, pas de prière le matin, pas de smartphone. Je peux réajuster ma liberté, je peux choisir ce qui est prioritaire et en fait je suis très libre. Et de petits changements en petits changements, être parfait, c'est changer souvent, hein, souligné John Henry Newman, lentement mais sûrement, nous sommes capables de donner une bonne direction à notre être. Et si on parle de règles d'utilisation, c'est toujours relativement à un bien. Voilà. Quel vrai bien nous recherchons d'abord? Ces règles, elles visent à être des appuis pour prendre soin de ce vrai bien qui fait du bien pour que la vie soit bien bonne. Une petite pause avant d'approfondir cette perspective.

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1: Nous le disions, cette semaine, nous allons approfondir le sens de se donner des repères, de se donner une règle, de se donner des limites. Toujours, non pas pour s'interdire d'eux, ça peut aider à des moments, mais surtout pour promouvoir notre attrait à un plus grand bien. Voyez, c'est pour canaliser. Moi, j'habite à Toulouse, il y a la Garonne, et dans le centre-ville, il y a des grandes rives, parce qu'il y a eu des inondations à la fin du 19e siècle. Il faut canaliser le flux. Ben, les règles, elles sont là pour canaliser le flux de la vie. Quand il y a plus d'eau, presque plus d'eau en été dans la Garonne, parfois, on peut s'inquiéter. Donc, l'important, c'est la vie, c'est le bien, et la règle, elle est au service de ce bien que nous sommes appelés à discerner, à accueillir et à promouvoir, au risque sinon de nous enfermer dans notre petit jeu, dans notre petite liberté narcissique, et c'est dangereux. Effet miroir, chambre d'écho, conformisme entre soi, polarisation des opinions, enfermement culturel, dispersion mentale, autant d'effets possibles sur notre esprit si nous restons accros au numérique. Si nous restons accros à notre smartphone, cela entraîne de la résistance au changement. Alors, la liberté, c'est bien. En France, cocorico, touche pas mon pote, touche pas à ma liberté. Ça va ensemble, mais le sens, pour dire, intégral, humain de la liberté, c'est ce qui rend vraiment libre. Et ce qui rend vraiment libre, c'est lorsque notre liberté donne une bonne réponse à l'appel de la vie, elle est responsable et elle choisit le vrai bien. Et faire le bien fait du bien et la vie devient donc bien bonne. Donc à rester dans notre narcisse intérieur avec notre écran qui nous envoie une bonne image de nous, nous risquons de contourner cet appel du plus grand bien. Vous voyez, sortir de soi pour découvrir un bien nouveau. Voilà. Nous pouvons changer d'attitude par rapport à notre smartphone pour découvrir de l'espace, un bien nouveau. Vous voyez, libéré, délivré, j'en profite pour faire autre chose que d'être sur mon smartphone, pour rencontrer quelqu'un de vulnérable par un geste, une parole, un service, un sourire, accompagner un jeune dans ses études, à trouver un travail, à s'engager socialement, affectivement, jouer avec les enfants. Nous pouvons gagner beaucoup de temps sur notre smartphone, voilà, pour faire beaucoup de bonnes choses pour les autres. Et c'est être avec les autres qui nous rend heureux. Oui, à chaque fin d'étape, nous avons une étape libérée, délivrée pour. Dans mon ouvrage Tanguy-Marie Pouliquen, libérée, délivrée de mon smartphone, 10 jours pour reprendre le contrôle aux éditions première partie. Alors, libéré, délivré, j'en profite pour. Donnons quelques exemples concrets. J'en profite pour aller au cinéma avec un proche, lui demandant ce qu'il aimerait voir. La dernière génération de jeunes, elle va un tiers de temps, de moins, au cinéma. Parce qu'ils sont 60% de leur temps libre devant leur smartphone. Libéré, délivré, j'en profite pour m'ouvrir à une réalité vraiment nouvelle, lire un article ayant un point de vue éloigné du mien, me promener dans un quartier où je ne vais jamais, rencontrer une personne de culture différente. J'en profite pour être créatif par le dessin, l'écriture, le bricolage. J'en profite pour écouter en profondeur quelqu'un qui en a besoin. Si l'on se donne des règles de détachement, c'est pour retrouver ce bien qui fait du bien. La règle, elle aide à investir des attitudes, des actions nouvelles qui, elles, seront très, très humanisantes. Je vous dis à bientôt, à demain, pour approfondir ce sens profond de la règle d'utilisation que nous allons décrire à l'égard de notre smartphone, toujours pour notre plus grand bien d'abord.

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2: Les enfants ont-ils accès à la vie spirituelle? Sont-ils capables de Dieu, capables d'avoir et de vivre une relation forte avec Dieu? Ou bien faut-il attendre un certain nombre d'années pour que cette vie spirituelle puisse se développer en eux? Autrement dit, cela revient à poser la question, les enfants sont-ils capables de Dieu? Et si oui, à partir de quand? À partir de quel moment? À partir de quel niveau de connaissance ils peuvent être capables de Dieu? Et la réponse à cette question est importante. Pourquoi? Parce qu'il s'agit tout simplement pour nous de mieux connaître nos enfants et ce qu'ils vivent. Parce que nous pouvons les aider dans ce qu'ils vivent dans la mesure où nous connaissons ce qu'ils vivent. Si un enfant a un gros problème psychologique par rapport à son père, par exemple, qui va se traduire, je ne sais, par peut-être un comportement d'autopunition, un enfant qui se griffe exprès, qui se fait du mal à lui-même, bref, si nous ne connaissons pas le problème relationnel qu'il peut avoir avec son père, eh bien, nous n'allons pas comprendre son comportement. Nous allons lui dire « Mais arrête, imbécile, de te faire du mal !» Ça n'ira pas plus loin. Et ça n'est pas cette remarque qui pourra l'aider en quoi que ce soit. Sinon, que l'enfant va se dire « Mes parents ne comprennent rien à mon problème. » Donc il est important pour nous, si nous avons des enfants et des petits-enfants, même, à la limite, si nous n'en avons pas, mais que nous sommes en contact avec des enfants, par notre métier ou par nos relations sociales, il est important pour nous de savoir si, oui ou non, les enfants sont capables de Dieu, sont capables de connaître quelque chose de Dieu, mais alors qui ne passe pas par la connaissance intellectuelle. Je pense qu'on a trop souvent le tort d'accoler vie spirituelle ou connaissance de Dieu avec connaissance intellectuelle. Ce sont deux choses qui sont très différentes, qui, certes, peuvent se rejoindre, peuvent être complémentaires, mais qui sont tellement différentes qu'à la limite, on peut entrer dans une dimension sans posséder l'autre. Je suis quant à moi persuadé qu'un enfant peut avoir une relation avec Dieu et vivre quelque chose de fort sans même encore posséder les premières bribes du langage, sans même avoir aucune connaissance intellectuelle qui lui ait été transmise. Dans un premier temps, le petit enfant, le bébé, est tout entier dans le relationnel. Il est tout entier dans le sensible. Il voit sa maman, il la reconnaît, il fait un sourire. Et tellement de choses passent à travers son regard ou à travers ses babillements. Ce ne sont pas les mamans qui vont dire le contraire. Il y a une relation qui passe, bien sûr, et comme elle est forte, elle passe au-delà du langage, parce que nous bégayons quelques syllabes, ou même nous parlons au bébé, mais il n'a pas les clés du langage. Donc cette relation, elle passe au-delà du langage, elle passe aussi par le sensitif, par la caresse, par le bisou, mais elle passe. Donc l'enfant est capable de vivre une relation forte avec ceux qui l'entourent, son papa, sa maman, son grand frère. Pourquoi n'aurait-il pas la même capacité d'avoir une relation avec Dieu ?

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1: Si Dieu est le créateur, il est donc le créateur de la vie, de toute vie. C'est lui qui a instauré ce système pour chaque espèce de pouvoir se perpétuer. S'il est donc le créateur, il préside à toute nouvelle vie. C'est-à-dire qu'au moment où une cellule en rencontre une autre et où elles vont s'unir pour faire un être nouveau, Dieu est là présent. C'est lui qui préside à cette merveilleuse union. Et donc, le tout petit, dès le sein de sa mère, se trouve dans la présence de Dieu. Mais ce que je viens de vous dire est une sorte de déduction logique. Si nous partons de l'idée que Dieu est créateur, qu'il est l'être de tout être. Mais est-ce que je peux avancer cela avec des preuves un peu solides? Eh bien, si vous voulez, reportons-nous à quelques textes bibliques. Le début du livre de Jérémie, au chapitre 1, cela va de soi, à partir du verset 5, va apporter de l'eau à mon moulin. Voilà ce que Dieu dit à Jérémie. Avant même de te façonner dans le sein de ta mère, je te connaissais. Avant que tu viennes au jour, je t'ai consacré. Je fais de toi un prophète pour les nations. Évidemment, une parole extrêmement importante. Avant même de te façonner dans le sein de ta mère. Alors il est bien clair que c'est Dieu qui façonne les êtres dans le sein de leur mère. C'est ce que nous disions précédemment. Il préside à l'éclosion de la vie. C'est lui qui tisse l'être nouveau dans le sein de sa mère. Avant même de te façonner dans le sein de ta mère, je te connaissais. C'est très mystérieux, ça. Ça veut dire qu'avant même que Jérémie existe, si l'on part du principe qu'un être existe à partir du moment où les deux cellules mâles et femelles se rencontrent et s'unissent, où il y a fécondation. À partir de ce moment-là, on peut dire que l'être existe. Avant, non. Il n'existe que potentiellement dans la possibilité de chaque cellule de pouvoir l'une féconder et l'autre d'être fécondée. Eh bien, avant même que cet être existe dans le sein de sa mère, dit Dieu, je te connaissais. Donc Dieu a une connaissance des êtres qui précèdent leur existence. Voilà une question sur laquelle il faudrait que nous réfléchissions davantage. Avant que tu viennes au jour, alors la différence, l'être existe bien avant de venir au jour, environ 9 mois pour ce qui concerne l'être humain. Mais nous savons que un être humain n'existe pas qu'à partir du jour où il naît. Certes, c'est la date qui est marquée sur notre carte d'identité, mais, et ça n'est pas la Bible qui le dit, et ça a été confirmé bon nombre de fois, je pense notamment à Freud, qui disait « N'oubliez pas qu'un enfant qui vient au monde a déjà 9 mois. Avant que tu viennes au jour, je t'ai consacré. » Donc il y a déjà eu une relation, au moins entre Dieu et l'enfant, parce que on n'a pas forcément ici dans ce texte la relation dans l'autre sens. Je suis d'accord avec vous, ça ne veut pas dire pour l'instant que l'enfant ait une vie spirituelle, une relation personnelle avec Dieu. Mais nous allons affiner notre recherche.

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1: Comment la foi peut-elle soutenir l'amour dans les épreuves? Comment prier ensemble et laisser Dieu agir au cœur de la relation? C'est ce que nous allons découvrir au fil de ces entretiens. C'est une nouvelle série. Bonjour à chacun et chacune d'entre vous, chers auditeurs. Au micro, cette semaine, je reçois Alex et Maud Loriot-Prévost. Bonjour à tous les deux.
2: Bonjour Nathalie.
1: Alors, vous êtes engagés dans la mission On ne compte plus. Depuis près de 40 ans, vous avez accompagné de nombreux couples. Vous êtes des prédicateurs aussi de retraite. Vous donnez des enseignements. Il y a plusieurs missions, et en particulier des missions de couples, de familles, avec Priscille et Aquila, avec les Week-end Cénacle. Chers auditeurs, je vous invite aussi à aller chercher un petit peu plus loin, un peu la mission de nos intervenants cette semaine. Vous êtes auteur d'un livre qui s'intitule « La prière et le combat spirituel en couple ». Ce livre paraît aux éditions Artege. On parle peu ou très peu du combat spirituel dans la vie conjugale. Racontez-nous un petit peu la genèse aussi de ce livre qui paraît aux éditions Artege. Maud et Alex. Maud, peut-être?
3: En fait, ces deux thèmes sont complètement liés. C'est-à-dire qu'on ne peut pas aborder la prière conjugale sans en comprendre l'enjeu. Et donc, forcément, que les difficultés de la prière conjugale ne sont pas juste des difficultés techniques. Et on a expérimenté effectivement qu'il y avait aussi des combats spirituels qui sont liés à l'existence même du couple. Et encore plus si jamais ils s'impliquent dans la mission ou autre. Et que là, ça renforce encore le combat spirituel. Du coup, on a eu besoin et on a suggéré donc à notre éditeur de pouvoir aborder ces sujets. Mais vraiment d'un point de vue de, je dirais, des fondements de la prière de couple. Pas des choses pratiques. Il existe déjà des ouvrages qui sont très bien faits sur le sujet. Mais plutôt du sens et justement des enjeux du fait qu'un couple célèbre son une seule chair, si je puis dire, mais par les âmes, c'est donc par la prière conjugale.
2: En fait, si vous voulez, c'est parti d'un constat. Nous animons pas mal de retraites et on se rend compte que la prière conjugale est quelque chose de très difficile dans les couples, et c'est le témoignage que nous rapportent beaucoup de couples, même des couples qui sont engagés dans l'Église. Un mouvement, par exemple, comme les équipes Notre-Dame, qui est connu comme le plus grand mouvement de spiritualité conjugale dans le monde, fondé par le père Caffarel, avec un certain nombre de points concrets d'effort, comme ils disent, dont celui de la prière en couple. Et souvent, il est rapporté que ce point concret est le plus difficile à tenir. Alors que c'est un mouvement, entre guillemets, spécialisé, et de couple, a priori, très motivé. Donc ça veut dire qu'il y a une vraie problématique sur la prière. Quand nous animons les retraites et les week-ends cénacles pour couples, une des premières conclusions, alors que c'est pas notre enseignement principal, une des premières conclusions que nous disent les couples à la fin de ces week-ends, nous allons commencer ou recommencer à prier ensemble. Donc ça veut dire que la prière est d'observation un pivot de la vie conjugale chrétienne. Et nous-mêmes, alors, c'est peut-être notre grâce, on a d'autres combats, mais en tout cas, nous, la prière, elle a été assez naturelle hein, dès le début de notre mariage. Ça n'a jamais tellement été un combat, mais quelque chose qui s'est fait assez naturellement chez nous. Mais on a quand même beaucoup tâtonné. Et après, on a essayé de comprendre, essayé aussi de prendre du recul en quoi elle nous apportait des choses et en quoi elle était complémentaire d'autres choses qui se vivent dans le couple. Et c'est pour ça qu'on a tiré les fils. Mais il nous a fallu, je dirais, ces 4 ans de fiançailles, plus de 40 ans, 43 ans de mariage pour écrire ce livre, parce qu'il fallait vraiment prendre du recul à la fois dans la compréhension des mécanismes, des sources de la prière et des effets de la prière et des écueils de la prière. Et effectivement, de pouvoir aussi lire et décrypter toute la question du combat spirituel, qui va être un frein et une entrave à la prière et à l'intimité spirituelle du couple.
1: Alors, on entend bien dès le début de ces 3 premières minutes de cette série hein, sur la prière et le combat spirituelle dans la vie conjugale, l'enjeu derrière. L'enjeu est réel pour spirituellement pour un couple qui décide aussi de se dire oui, hein, comme vous êtes dit oui il y a plus de 40 ans. S'il n'y a pas de prière au cœur même de la vie conjugale pour un couple qui a reçu un jour ce sacrement à l'église, est-ce que ce couple sera plus en difficulté qu'un autre couple qui transpire naturellement cette vie de prière?
3: Alors avant de répondre à votre question, je vais repartir sur le fondement même de ce qui s'est passé à la création. Quelle était donc la vision de Dieu pour le couple? C'était de faire un avec deux êtres. Adam et Ève, on les a appelés comme ça, mais le masculin, le féminin, les unir dans l'amour. Et en fait, qu'est-ce qui s'est passé dès les premières, je dirais, épisodes de la Genèse? Arrive le tentateur, le Satan, qui vient en fait diviser ce couple. Parce que ce couple, il est reflet de Dieu, il est image de Dieu. C'est-à-dire qu'on, l'image de Dieu parle dans la personne, oui, mais aussi dans le couple. Donc l'amour du couple dit Dieu, quelque part. Donc forcément, le diviseur, qui est donc l'adversaire de Dieu, eh bien, il va essayer de diviser les couples. Alors le problème, c'est que nous, en tant que couple, on prend sur nos épaules, quelque part, toutes les problématiques de division entre nous, et on ne comprend pas aussi qu'il y en a un qui va les asticoter, qui va les amplifier, parce que son objectif est de nous diviser. Et donc, en fait, la question, c'est de bien comprendre que l'union, la communion, en fait, la communion des êtres dans l'amour, c'est la signature de Dieu. Et donc, celui qui va s'opposer, c'est celui qu'on appelle justement le diviseur. Et le diviseur, il veut toujours déchirer ceux qui s'aiment. Il veut toujours séparer. Il veut toujours abîmer l'amour. Et donc, en fait, si on n'est pas conscient que dans n'importe quel couple, c'est pas que nos petits bras musclés qui vont réussir à sauver notre couple. C'est qu'on a besoin aussi de comprendre que notre amour témoigne de bien au-delà de simplement notre relation et que donc il y a un enjeu spirituel qui est fort, tout simplement.
2: Alors, je crois que c'est important aussi de bien comprendre les fondements, effectivement, de ce qu'est un couple, comment il a été conçu. Le mécanicien Dieu, le Père, a fabriqué avec ses petits outils un couple. Donc c'est lui le fabricant. Et sa vision, c'est de faire une seule chair, comme l'a dit Maud. Et donc une seule chair, et ça a été confirmé d'ailleurs par Jésus en Matthieu 19. Et donc la vocation du couple, c'est de faire une seule chair. Alors une seule chair, ça veut dire un seul être, comme dit aussi, reprendra Jean-Paul II. Et l'être, au niveau de l'anthropologie chrétienne, c'est un seul cœur. Ça va rejoindre toute la question de l'amitié, de la relation, de l'écoute, du pardon, etc. C'est la question d'un seul corps. Donc ça va être toute la question de l'intimité sexuelle, de la sexualité, de l'affectivité, des sentiments, etc. Et puis d'une seule âme. Et donc une seule âme, bah, le canal principal d'une seule âme, c'est donc la prière. Et donc la vocation du couple, c'est de faire une seule chair dans tout son être. Cœur, corps et âme. Et donc le canal principal d'une seule âme, c'est la prière. Et donc pour quelqu'un, croyant ou incroyant d'ailleurs, pour un couple, croyant ou incroyant, de ne pas faire une seule chair de l'âme, de ne pas prier ensemble, bah c'est tronquer, je dirais, un tiers de son humanité. Et donc, en plus, comme si on travaille vraiment sur l'articulation des trois dimensions de l'être, le corps, le cœur et l'âme, on voit bien qu'il y a une interaction multiple et que l'un nourrit l'autre. On voyait bien qu'à un moment, bah, je veux dire par exemple, la sexualité va nourrir l'affection et l'écoute et le cœur et l'union des cœurs, des époux. Mais c'est pareil par rapport à l'âme. La prière va aussi pétrir, nourrir le une seule cœur et aussi le un seul corps. Et donc, c'est pour ça que la prière, si nous voulons être pleinement hommes et femmes et pleinement couple, la prière va nourrir toute cette réalité. Et c'est pour ça que nous disons souvent que la prière est un véritable turbo dans la vie conjugale.
1: Un vrai moteur.
2: Est un intensificateur, un levier d'intensité amoureuse, d'entente du couple.
1: Vous avez toujours eu la grâce de la prière depuis 40 ans.
3: Même avant d'être mariés, on a commencé par prier ensemble.
2: Ça, c'est un cadeau
3: de
2: Dieu.
3: Mais c'est vraiment un cadeau de Dieu. Mais en fait, c'est
1: tout est cadeau de Dieu dans votre histoire de vie conjugale.
3: Bien sûr,
1: Marie Alex.
3: Bien sûr. Mais en même temps,
1: on peut parler
3: pas
1: de grâce aussi.
3: Voilà, Dieu est tellement présent à tout que, en fait, la prière remplit nos âmes et remplit nos vies. Et donc, c'est un peu comme comme on respire, en fait, on prie ensemble. On n'a pas besoin forcément d'être assis dans un oratoire l'un à côté de l'autre. On peut aussi prier ensemble quand on se promène, on peut prier ensemble quand on est en voiture, on peut prier ensemble à n'importe quelle information qu'on reçoit. Voilà, en fait, c'est devenu complètement naturel. C'est un mode de communication aussi entre nous, de remettre à Dieu tout ce qu'on vit.
1: Alors, je pense à ceux et celles qui vous écoutent. C'est le premier jour pour cette série, cette semaine d'entretien dans Des clés pour vivre sur ce thème bien particulier, puisque sort votre ouvrage sur le thème de la prière et le combat spirituel en couple. C'est bien la première fois que je reçois donc un couple avec aussi ce sujet qui est parfois peu abordé. Alors, certains auditeurs vous écoutent, certains auditeurs vous écoutent. Ils sont peut-être en couple et n'ont pas au cœur de leur vie quotidienne mis en place ce rendez-vous de la prière. Alors si vous le voulez bien, Maud et Alex, je vous propose de vous retrouver demain à la même heure pour la suite de cette série, pour donner quelques clés aussi, quelques pistes de réflexion et peut-être repartir avec la clé de la prière pour traverser les combats spirituels et les crises du quotidien. À demain.
2: Avec plaisir.

0: 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Anne Dallaire.
1: Bonjour à tous. Aujourd'hui encore, quelques échos du voyage apostolique du pape Léon XIV en Afrique avec le quatrième pays visité, la Guinée équatoriale. À Mongomo, Léon XIV appelle à plus d'espace de liberté en Guinée équatoriale. Dans son homélie, le pontife a invité les catholiques à incarner leur foi si festive en s'impliquant dans des activités caritatives et dans l'aide envers le prochain. De quoi ce pays a-t-il faim aujourd'hui, a-t-il lancé, avant de répondre que sa plus grande faim était celle d'un avenir habité par l'espérance, la justice et la réconciliation. Il a alors encouragé à ne pas attendre passivement cet avenir, mais à agir pour la transformation de leur terre. L'avenir de la Guinée équatoriale dépend de vos choix. Il repose sur votre sens de responsabilité et sur l'engagement partagé pour préserver la vie et la dignité de chaque homme. Évoquant les nombreuses richesses naturelles du territoire, dont l'économie repose en grande partie sur l'exportation du pétrole et du gaz, il a incité à coopérer afin qu'elle puisse être une bénédiction pour tous et d'insister en exhortant à ne pas servir les intérêts particuliers, mais le bien commun et à dépasser les inégalités injustes entre privilégiés et défavorisés. La Guinée équatoriale est l'un des États du monde les plus marqués par l'inégalité. 7 personnes sur 10 y vivraient avec moins $1 par jour quand quelques familles se partageraient une richesse énorme. Devant le président Teodoro Obiang Nguema, qui dirige un régime autoritaire en place depuis 1979, le pontife américain a souhaité que les espaces de liberté s'accroissent. Appelant à nouveau à préserver la dignité de la personne humaine, il a mentionné son souci des plus pauvres et des familles en difficulté. Dans cet esprit, Léon XIV a visité d'ailleurs une prison dans la ville de Bata. Il a encouragé les prisonniers à vivre leur détention comme un temps de réflexion, de réconciliation et de croissance personnelle. Il a exhorté aussi les catholiques à poursuivre l'œuvre que les missionnaires ont commencée il y a 170 ans, soulignant l'anniversaire de la première évangélisation du pays. Africains, vous êtes désormais vos propres missionnaires. Cela demande des efforts, parfois des sacrifices, a-t-il glissé, en avertissant au passage qu'annoncer l'Évangile incluait le risque pour l'Église d'être persécuté. À Bata, Léon XIV a rencontré bien sûr la jeunesse de Guinée équatoriale sous le déluge, une famille qui sait accueillir et aimer et lumière, a-t-il déclaré à des jeunes et des familles réunies au stade de Bata. À la veille de son retour à Rome, le pontife a assuré que les familles étaient capables de changer le monde, y compris ses structures et ses institutions. Au stade de Malabo, Léon XIV a célébré une messe avec 30 000 équato-guinéens. Durant cette liturgie, il les a encouragés à se libérer de l'esclavage du mal. Il a mis les catholiques face à un choix décisif, l'amour ou la mort. En décidant de croire en Dieu, chacun de nous choisit entre un désespoir certain et une espérance que Dieu rend possible. Il a invité l'Assemblée à poser des gestes de service, de pardon, de justice et de solidarité. Il a mis en garde contre le risque d'une tristesse individualiste qui vient du cœur bien installé et avare, de la recherche malade de plaisirs superficiels, de la conscience isolée. Avant de quitter leur pays, le pontife a confié aux catholiques de Guinée équatoriale, représentant les 3/4 de la population, à poursuivre dans la joie la mission des premiers disciples de Jésus. « Nous n'avons rien de mieux à annoncer au monde », a-t-il conclu. D'autres infos demain, à bientôt.

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1: Il est 6h sur Radio Grand Ciel, voici les titres de l'actualité avec Alex Gauthier.
2: Bonjour à tous. L'essentiel de l'actualité, Jean-Luc Mélenchon en repart pour une quatrième présidentielle. Le leader de la France insoumise a officialisé sa candidature pour 2027 hier soir sur TF1. Il la conditionne au recueil de 150 000 parrainages citoyens, ce qui ne devrait pas être une difficulté. Jean-Luc Mélenchon a près de 75 ans. Attention, si vous avez des analyses médicales à faire aujourd'hui, les laboratoires seront fermés ou fortement perturbés en raison d'une grève nationale. Les syndicats dénoncent des salaires trop bas, une absence de revalorisation depuis plus de 2 ans et des conditions de travail dégradées. Dans le Cher, la free party géante près de Bourges a déjà donné lieu à plus de 600 verbalisations. Environ 17 000 personnes sont rassemblées depuis vendredi sur le site militaire du polygone interdit d'accès. Laurent Nunez s'est rendu sur place hier. Le bilan fait état de 33 blessés, dont 5 graves, en lien avec la consommation de stupéfiants. Et puis en football, Lyon a battu Rennes en 4 buts à 2 en clôture de la 32e journée de Ligue 1. Au classement, l'OL remonte donc à la 3e place derrière le Paris Saint-Germain et Lens. Lille, Rennes et Monaco complètent le top 6. Voilà pour l'essentiel de l'actualité. Bonne journée à tous.
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Comme un cerf altéré cherche l'eau vive, ainsi mon âme te cherche, toi mon Dieu. Alléluia.

De l'épître de saint Paul apôtre aux Romains. Nous lisons dans l'Écriture « La parole est près de toi, elle est dans ta bouche et dans ton cœur. » Cette parole, c'est le message de la foi que nous proclamons. Donc, si tu affirmes de ta bouche que Jésus est Seigneur, si tu crois dans ton cœur que Dieu l'a ressuscité d'entre les morts, alors tu seras sauvé. Celui qui croit du fond de son cœur devient juste. Celui qui, de sa bouche, affirme sa foi, parvient au salut.

Ô Jésus ressuscité, en passant de ce monde au Père, tu nous montres le chemin de la vie. Donne-nous de goûter et d'expérimenter tous les fruits de ta victoire sur la vie.

0: Notre Père, qui es aux cieux, que ton nom soit sanctifié, que ton règne vienne, que ta volonté soit faite sur la terre comme au ciel. Donne-nous aujourd'hui notre pain de ce jour. Pardonne-nous nos offenses, comme nous pardonnons aussi à ceux qui nous ont offensés. Et ne nous laisse pas entrer en tentation, mais délivre-nous du mal. Amen.
1: Prions. Dieu, qui montre aux égarés la lumière de ta vérité pour qu'ils puissent reprendre le bon chemin, donne à tous ceux qui se déclarent chrétiens de rejeter ce qui est indigne de ce nom et de rechercher ce qui lui fait honneur. Par Jésus le Christ, notre Seigneur. Amen.

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Convertissez-vous et croyez à l'Évangile. Convertissez-vous, dit Jésus. Combien d'hommes et de femmes célèbres ou inconnus ont entendu cet appel? Je vais vous présenter quelques conversions au fil des siècles. Commençons par la conversion de Saül, devenu saint Paul. Il la raconte lui-même dans les Actes des Apôtres au chapitre 22. Paul, menacé de mort par les Juifs de Jérusalem, leur parlait ainsi. « Je suis juif, né à Tarse en Cilicie, mais élevé ici dans cette ville. J'ai reçu à l'école de Gamaliel un enseignement strictement conforme à la loi de nos pères. Je défendais la cause de Dieu avec une ardeur jalouse, comme vous le faites tous aujourd'hui. J'ai persécuté à mort les adeptes de la voie que je suis aujourd'hui. Je les arrêtais, je les jetais en prison. Le grand prêtre et tout le conseil des anciens peuvent en témoigner. » J'étais en route vers Damas. Je devais faire prisonnier ceux qui étaient là-bas et les ramener à Jérusalem pour qu'ils subissent leur châtiment. J'approchais de Damas vers midi. Une grande lumière venant du ciel m'enveloppa soudain. Je tombais sur le sol et j'entendis une voix qui me disait « Saül, Saül, pourquoi me persécuter ?» Et moi je répondis « Qui es-tu, Seigneur ? Je suis Jésus, le Nazaréen, celui que tu persécutes. » Mes compagnons voyaient la lumière, mais ils n'entendaient pas la voix de celui qui me parlait. Et je dis, « Que dois-je faire, Seigneur ?» Le Seigneur me répondit, « Relève-toi, va à Damas, et là on t'indiquera tout ce qu'il t'est prescrit de faire. » Comme ils n'y voyaient plus, à cause de l'éclat de cette lumière, mes compagnons me prirent par la main, et c'est ainsi que j'arrivais à Damas. Or, Anani, un homme religieux et fidèle à la loi, estimé de tous les Juifs, habitant la ville, vint me trouver, et arrivé près de moi, il me dit « Saül, mon frère, retrouve la vue. » Et moi, au même instant, je retrouvai la vue, et je le vis. Il me dit encore « Le Dieu de nos pères t'a destiné à connaître sa volonté, à voir celui qui est le juste et à entendre la parole qui sort de sa bouche. Car tu seras pour lui » devant tous les hommes, le témoin de ce que tu as vu et entendu. Et maintenant, pourquoi hésiter? Lève-toi et reçois le baptême, sois lavé de tes péchés en invoquant le nom de Jésus. Pour saint Paul, on peut parler d'une conversion extraordinaire, radicale. Suite à cette conversion, Paul effectuera de nombreux voyages au péril de sa vie pour évangéliser les peuples autour de la Méditerranée. Je vous présente maintenant une autre conversion moins brutale que celle de saint Paul, mais celle de celui qui deviendra un saint illustre, saint Augustin. Aujourd'hui, beaucoup de congrégations religieuses apostoliques vivent ou s'inspirent de la spiritualité augustinienne. Les spécialistes de saint Augustin s'accordent tous à dire que le chemin de conversion de saint Augustin est un parcours en trois étapes. D'abord, la conversion morale, ensuite la conversion intellectuelle, puis la conversion spirituelle. Avant de nous pencher sur ces trois dimensions du chemin de conversion d'Augustin, parcourons rapidement les grandes étapes de sa vie. Je prends mes références d'un texte écrit par Jean Valère Kouama. Augustin est né en 354 à Tagaste, petite cité d'Afrique du Nord, de Monique, fervente chrétienne, et de Patricius, païen. Il achève sa course terrestre le 28 août 430, alors qu'il est évêque d'Hippone. Entre ces deux dates, la vie d'Augustin se déroule en passant par plusieurs étapes. En 365, il part pour Madore pour les études. Il est contraint de revenir à Tagaste en 376 à cause du manque de moyens financiers de ses parents. Il n'a que 16 ans et il passe une année d'oisiveté pendant laquelle les passions, la sensualité et l'orgueil dominent son âme. L'année suivante, grâce à la générosité d'un ami de la famille, Augustin s'envole pour Carthage pour des études supérieures en rhétorique. Durant son séjour à Carthage, il se lie d'amitié avec une femme qui lui donnera un fils, Adéodate. Augustin passera ensuite par une période d'égarement dans une secte manichéenne qui le retint 9 ans. L'influence de sa mère et surtout de l'évêque de Milan, Mgr Ambroise, furent décisives dans sa conversion. Il recevra le baptême dans la nuit du 24 au 25 août 387, après avoir suivi les instructions de catéchèse. Augustin retourne alors en Afrique et s'installe dans la maison parentale avec des frères où il fonde un monastère.
Il sera ordonné prêtre en janvier

391, puis évêque d'Hippone en 396. Comme évêque, Augustin va faire vivre ses prêtres dans une vie communautaire selon le modèle des premiers chrétiens, sous une règle qu'il a écrite. L'idéal communautaire visé par Augustin se résume en trois mots. Avant tout, vivez unanime à la maison, ayant une seule âme et un seul cœur tourné vers Dieu. Voici maintenant les trois étapes de sa conversion. La première conversion est la conversion morale. Elle intervient en 372 après la lecture de l'Hortensius de Cicéron. C'est un traité moral et philosophique dans lequel Cicéron montre que la recherche du bonheur passe par une vie morale faite de sérieux et d'abnégation. Ce qu'il découvre marque une étape décisive dans sa vie. Il se met à la quête de cette sagesse lue par Cicéron en tentant de faire un lien avec le nom du Christ que sa mère ne cesse de lui répéter depuis son enfance. La conversion intellectuelle est la seconde étape du chemin de conversion d'Augustin. Nous sommes en 376, alors qu'il est à Milan comme enseignant. Il fait la connaissance de Mgr Ambroise, qu'il admire pour son éloquence. Il se lie d'amitié avec ce dernier, qui dissipe progressivement en lui les préjugés anti-catholiques et l'ouvre à la lecture de la Bible. Il découvre le chemin de l'intériorité qui le pousse à faire un véritable retour sur soi-même pour découvrir la vérité dans l'intimité de son être. La troisième conversion spirituelle se produit suite à une scène mystique. En effet, saint Augustin raconte un épisode survenu dans le jardin où une voix venue d'une maison voisine l'invitait à saisir le livre qui était à portée de sa main et à lire. Il saisit le livre qui était ouvert sur les épîtres de saint Paul et tomba sur le passage suivant. Revêtez-vous du Seigneur Jésus-Christ et ne vous faites pas les pourvoyeurs de la chair dans les convoitises. Après lecture, sa conversion était radicale. Il s'inscrit comme catéchumène et pendant tout l'hiver 386, Augustin se met en congé dans une propriété de Cassisiacum pour se préparer au baptême avec quelques amis. Cette retraite aboutira à son baptême. Que retenir de ce chemin de conversion d'Augustin ? Marcel Neutsch, assomptionniste et spécialiste de saint Augustin, répond en ces termes. Il est clair que pour Augustin, la conversion est un mouvement second qui vient en réponse à un premier appel de Dieu, ce qui interdit à l'homme de s'arroger le mérite de sa conversion. Saint Augustin, animé d'un ardent désir de découvrir le bonheur, a su répondre favorablement à l'appel de Dieu en cessant de chercher la vérité qui est Dieu dans les bonheurs éphémères et en revisitant son intériorité, siège principal de Dieu dans l'être humain, retrouvant ainsi la paix intérieure en Dieu. Lui-même écrira « Tu nous as fait, Seigneur, et notre cœur est sans repos, tant qu'il ne demeure en toi. » Au moment de l'élection du pape, on a appris qu'avant de devenir le pape Léon XIV, le cardinal Robert Francis Prévost était un religieux de l'ordre de Saint-Augustin. Au revoir, chers auditeurs, et à demain, et je vous parlerai d'autres conversions.

0: Bonjour, Raymond Richard au micro. Eh bien, nous nous retrouvons pour l'émission Mosaïque. Alors, autour de ces micros, il y a Chantal Matelet, Alain Martin, Alain Geneste, Catherine Bianchi, qui sont successivement chrétiens, humanistes et chrétiens réformés. Voilà. Eh bien, nous nous retrouvons. Merci d'être à Radio Rancière. Et puis, nous allons, comme d'habitude, commencer par ce qui vous a marqué dans l'actualité.
1: Bah, Artemis, la fusée qui va à la Lune.
0: Une fusée extraordinaire.
1: Qui va voir le mauvais côté de la Lune, enfin le côté qu'on ne connaît pas.
0: Voilà. Et puis, la vision extraordinaire qu'on avait de la Terre. Donc, ça, c'est l'intelligence humaine, la science, la recherche. Et puis, c'est plusieurs personnes et c'est un projet international. Donc, il faut aller sur la Lune
2: pour s'entendre.
0: Mais ils sont que quatre.
1: Oui, mais quand même, c'est oui, compliqué parce qu'une fois qu'ils sont partis, ils peuvent compter que sur eux.
0: Oui.
1: C'est très difficile de leur venir en aide, ou alors ça sera très long pour arriver jusqu'à eux. Donc il faut qu'ils soient très très compétents, polyvalents. Enfin,
0: et on voyait qu'on les laissait pendant plus d'une heure tout seuls là-haut, on ne pouvait plus les piloter d'en bas.
1: Exactement, et c'est super compliqué. Même la rentrée dans l'atmosphère, il faut un certain angle. S'il est trop d'un côté ou trop de l'autre, le vaisseau prend feu, enfin, ou il explose. C'est particulier. Hein.
0: Donc, eh bien, commençons par cette excellente nouvelle.
3: Et puis surtout, ces quatre astronautes cohabitent dans un petit espace. Ils n'ont pas chacun leur chambre. Non. Ils vivent dans quelques mètres carrés seulement.
1: Il leur est arrivé un problème de cabinet.
3: Oui.
1: C'est la famille qui se débrouille par eux-mêmes. Non, mais la moindre petite chose, ça prend des proportions terribles.
0: En tout cas, ça c'est positif. Alors, dans les choses positives, on a vu que partout, en France en tout cas, dans le journal, toutes les communes organisent une chasse aux œufs de Pâques.
4: Oui, alors pour les chrétiens et les catholiques, c'est pas les œufs de Pâques qui sont le plus important. Le plus important, c'est d'avoir vécu ces fêtes pascales avec ce qui devient maintenant une habitude, un nombre de plus en plus grand de catéchumènes, de jeunes et de moins jeunes qui s'intéressent à la foi catholique. Et on est passé l'année dernière à 18 000 catéchumènes. Maintenant, ils sont pratiquement 22 000. Donc cette année, à avoir demandé et avoir vécu le baptême, avec une enquête qui a été faite par la Conférence des évêques de France pour savoir un peu qui étaient ces gens-là. Hein. Alors je vous donne quelques chiffres là. Pour 40% d'entre eux, ils entrent dans la foi catholique pour des raisons douloureuses pour eux, des échecs, des décès, des choses difficiles. Quoi, hein. Pour 34% d'entre eux, parce qu'ils s'intéressent à la religion chrétienne. Donc c'est intéressant, hein, ici. Et pour 32% d'entre eux, parce qu'ils ont vécu une expérience spirituelle. Donc pour nous, les catholiques, c'est la rencontre personnelle avec Dieu qui leur est arrivée. En tout cas, c'est quelque chose qui interroge nos églises et les diocèses, puisque cet afflux de catéchumènes fait que... il va falloir, dans le diocèse de Bourges par exemple, il y a plus de catéchumènes que d'enfants cathés, dit l'évêque, mais c'est surtout que les paroisses vont avoir la nécessité de s'interroger sérieusement pour qu'est-ce qu'on va faire de ces catéchumènes. On va pas les laisser tomber, ils ont fait une rencontre assez extraordinaire avec Dieu, et maintenant il faut faire ce qu'on appelle le service après-vente, hein, faut pas qu'on les oublie,
0: faut vivre avec eux.
4: Les prenne en charge, et il faut aussi que les paroisses se transforment justement pour accueillir ces gens-là, hein, qui ont une autre vision que les chrétiens traditionnels qui a l'habitude d'aller aux offices le dimanche.
0: Mais peut-être que justement ce sont des gens qui y viennent parce que c'est le traditionnel qui leur plaît.
4: Alors aussi, mais pas seulement. Il y a vraiment ils sont d'ailleurs très ouverts. Il y a une chose vraiment qu'ils aiment, c'est la beauté des liturgies. Ça, ils insistent beaucoup pour, ils sont sensibles à la beauté, à la noblesse des liturgies. Hein. Alors qu'elles soient tridentines ou qu'elles soient celles qu'on a l'habitude d'entendre, ça les indiffère. Hein. Ils se moquent pas mal de savoir si tel paroissien est de telle tendance ou telle autre. Ce qui compte pour eux, c'est vraiment une rencontre personnelle.
0: Voilà. La beauté. Alors, c'est vrai que de ce côté-là, on peut percevoir aussi les œufs de Pâques, c'est le système chrétien en dehors des églises, parce que finalement, on retrouve exactement comme avant Noël, il y a les jeux de l'Avent. Mmh. Et bien là, avant Pâques, il y a les œufs de Pâques.
3: La chasse aux œufs.
0: La chasse aux œufs. Ouais. Alors c'est intéressant parce que finalement on s'aperçoit que dans la société en général, il y a des éléments qui deviennent des éléments folkloriques.
4: Ou commerciaux.
0: Et commerciaux.
4: Surtout, je
5: mais,
4: pense.
5: Mais oui, c'est vrai. Mais en même temps, mon petit-fils, il me disait...
0: chocolat.
5: En fin de compte, chez les musulmans, ils ont fait le ramadan. Alors eux, c'est des gâteaux pleins de miel. Vous, les chrétiens, c'est des œufs au chocolat. En gros, c'était ça.
4: Oui, mais enfin, bon, c'est une toujours traduction un peu réductrice.
5: Oui, mais enfin, bon...
4: Je ne pense pas pour les chrétiens que ce soit les œufs au chocolat
5: mais non,
4: qui,
5: mais c'est
4: qui,
5: un
4: qui caractérise pas.
5: Non, mais il dit, non, mais c'est, il disait, non, pour lui, il parlait du partage d'après. On partageait ensuite et, hein. Ben oui, c'est vrai. C'est vrai. C'est vrai.
0: Et on puis, se retrouve, c'est un on des se retrouve éléments autour... qui signe justement ce fait chrétien devenu un peu folklorisé.
5: Oui.
0: Bon, oui. En tout cas, c'est quelque chose, c'est une réalité. Et puis surtout cette responsabilité que qu'a l'Église pour
5: accueillir
4: maintenant ces néophytes, voilà,
0: ces néophytes.

0: Alors, une des
1: une
0: questions
1: petite
0: qu'on peut se
1: plante.
0: poser, c'est pourquoi, et alors là, il me semble qu'il y a une réponse autour de l'angoisse existentielle de notre époque. Et alors là, c'est quelque chose qui atteint tout le monde, non? Comment vous repérez ça autour de vous?
2: Tu veux dire qu'elle est croissante, cette angoisse, on la ressent
0: Eh
2: plus?
0: bien, j'ai l'impression quand même que les gens disent, oh là là, quel avenir, qu'est-ce qui va se passer pour nos enfants, la guerre, enfin je sais pas, donc, comment vous ressentez les choses autour de vous?
2: Oui.
0: Alors, il y a d'une part la guerre, et puis avec son corollaire, les prix de l'essence montent.
2: Ah oui, il est certain que ce qui passe au Moyen-Orient, comme disait Alain, perturbe notre quotidien. Il y a les prix d'essence qui augmentent, on réduit ses trajets, on ne part plus en week-end ou on ne part plus en vacances. C'est clair que...
0: C'est-à-dire que la guerre est plus loin que le continent européen, alors que la guerre
2: Oui.
0: en Ukraine, elle existe et elle est sur le continent européen, mais cette guerre-là qui coupe des ressources en essence,
2: Naturel.
0: on y est plus sensible. En tout cas, les médias en parlent davantage.
2: Parce que ça nous touche notre quotidien. Mais moi, je redoute plus le seigneur Poutine avec l'Ukraine. Parce ils sont à nos portes. C'est à nos portes.
1: C'est ce que dit ma fille. C'est ce que dit ma fille.
0: Donc, en tout cas, il y a quand même le fait de voir la guerre, qu'elle soit en Ukraine ou qu'elle soit au Moyen-Orient, c'est quelque chose qui, quand même, marque notre quotidien.
1: Ce qui est étonnant, c'est que ma fille qui vit en Angleterre, puisqu'elle est mariée à un Anglais, elle est professeure de langue en Angleterre, me dit que les Anglais se sentent encore protégés parce qu'ils ont la Manche entre nous. Et elle dit, là, en ce moment, ça commence à changer. Parce qu'elle m'a dit, la France peut faire comme le Liban, peut faire tampon, hein, entre deux pays qui vont se balancer. Et elle dit, bon, oh, ben, s'il y a la France, il y a peut-être.
0: Donc il y a des
1: Oui,
0: inquiétudes concernant.
1: c'est pas tant des inquiétudes que de voir, de se dire, voilà, c'est là, une réalité qui existe. C'est pas seulement des fantasmes, c'est une réalité qui est là, il faut la prendre en compte.
0: Donc on ne peut plus simplement faire l'autruche et dire comme si on ne voyait
1: Oui,
0: pas que la
1: voilà.
0: guerre est à nos portes, mais
3: Oui,
0: qu'il
3: puis
0: y a
3: alors,
0: des.
3: en plus, les pays travaillent actuellement à de nouvelles armes, notamment les planeurs
1: Tout à
3: hypersoniques,
1: fait.
3: qui vont à de très très grandes vitesses
1: Qui coûte pas
3: et
1: cher.
3: qui partent à l'horizontale et qui sont pratiquement inarrêtables. Donc là, l'avenir peut être très
1: Et puis
3: très
1: j'ai entendu qu'il coûtait nettement moins cher
3: très très grave
1: que les faux avions.
3: parce que c'est une fois que ça sera lancé, c'est pratiquement le bénéfice à l'attaquant, quoi, parce qu'on n'a pas le temps de réagir. Enfin, on réagira après coup, quoi.
4: Il y aura toujours
3: Oui,
4: le bouclier
3: oui, mais qui
4: qui
3: repartira après, mais
4: ça
3: enfin.
4: partira. C'est vrai qu'on est maintenant dans une guerre qui est de plus en plus technologique.
3: Technologique, ouais,
4: Hein,
3: c'est
4: voilà.
3: ça.
2: Ah oui, c'est plus la guerre de mon grand-père,
4: Ah oui,
2: 14-18
4: c'est
2: ou
4: sûr.
2: 39-40.
1: On était
2: C'est
1: face à face,
2: plus
1: hein.
2: du tout, voilà,
3: On n'est plus à
2: face
3: la
2: à face, plus
3: baïonnette,
2: du tout les
3: quoi.
2: mêmes armes.
1: Là, on en voit quelque chose de loin qui.
3: Bah, qui va de plus en
2: Mais.
3: plus loin, c'est ça le problème.
4: C'est ça.
2: Oui, c'est angoissant, mais je me souviens, début de la guerre en Ukraine, un peu, enfin, dans les premiers mois, j'avais vu aux actualités télévisées une image qui m'est restée, qui me restera toujours. C'était une femme ukrainienne, très âgée. Elle était vêtue tout en noir, une espèce de tissu sur les épaules qui lui retombait, autour de la tête qui retombait, une robe noire longue, ou une jupe, je ne sais pas, avec
0: Tu sais,
2: des
0: elle prend
2: collants
0: déjà le
2: noirs
0: deuil.
2: et des chaussures noires. Je la revois, cette femme, elle était appuyée sur ce décart. Alors, elle a fui. Je ne sais pas si c'est sa maison où tout avait été détruit par les bombardements russes ou quoi. Elle a marché, mais alors des kilomètres, toute seule, dans un paysage désertique. Alors, je ne sais pas comment elle a pu se nourrir, si elle avait des morceaux de pain dans ses poches de vêtements. Elle a marché toute seule pendant des kilomètres pour arriver dans une ville où il y avait des armées alliées qui l'ont secourue, qui l'ont retrouvée. Je revois ses yeux, cette femme, émerveillée, elle avait lutté, marché pendant des jours et des jours, et de voir qu'elle était enfin sauvée elle avait des sauveurs, des soldats alliés qui lui ont donné à boire et à manger. Donc, je me dis, cette femme-là, est-ce qu'elle est comme moi, elle a la foi qui coule dans ses veines? Est-ce que c'est l'instinct de survie ou comment elle a pu marcher
0: c'est
2: longtemps
0: la résistance, son souci
2: pour arriver jusque-là? Parce que,
0: on ne sait pas.
2: Ça, je ne sais pas. Mais
1: bah, y a des générations qui ont été aguerries à lutter. Pas lutter contre l'autre, mais à lutter pour vivre.
0: Lutter pour la survie. Donc,
1: moi, je discutais avec mes enfants, et là, puisque j'étais avec eux, ils m'ont dit, mais on protège nos enfants. On ne leur apprend pas
2: à se défendre.
1: S'aguerrir, à se...
2: Hein.
1: Moi, mon petit-fils, il était sans dessus-dessous quand je lui ai dit que j'allais à l'école. L'école, elle était à 2 kilomètres. Le matin, on allait à l'école à pied. Quand il faisait bon, on revenait pour manger le midi. On repartait, on revenait. Il m'a dit, ah bon, mais comme si c'était vraiment le... En même temps, il se fait de la gonflette en ce moment. Hein. Il a 17 ans, il se fait de la gonflette. Il se prend des protéines à tour de bras. Mais ça lui paraissait énorme.
2: C'est vrai qu'on se...
1: C'est quand même terrible.

0: Alain, qu'est-ce que tu en penses ?
1: Moi, je pense qu'effectivement, dans les difficultés, les gens se révèlent. Hein. Il y aura ceux qui vont tout de suite abandonner et qui seront les premières victimes. Et puis il y a des gens qui vont, parce qu'ils ont des convictions, peut-être d'ordre politique ou d'ordre ou d'ordre spirituel, ou une force d'âme, qui vont résister. Et je crois que c'est de tout temps, quoi. Hein. On n'est jamais prêt, de toute façon, à vivre les épreuves quand on vous tombe dessus. Hein. Voilà, on est surpris de voir des gens qui finalement se révèlent avec une force de caractère exceptionnelle, et puis d'autres qui vont tout de suite être les victimes et qui vont chuter tout de suite, quoi.
2: Hein? Oui, mais quand même, je pense que il y a des réflexions. Le milieu hospitalier, par exemple, il y a des infirmières qui me disent actuellement qu'elles n'ont jamais vu des gens, alors qu'en France, bon, c'est pas merveilleux la médecine, mais elle dit en France, on est soigné, etc. qui sont de plus en plus revendicants, désagréables, etc. Elle dit alors que...
3: Exigeant.
2: Et alors, il y a une infirmière qui s'est énervée, qui lui a dit, mais allez vous faire soigner en Ukraine, allez en Ukraine, allez-y en Ukraine, etc. Mais n'est pas la politique à ça. Mais c'est vrai, c'est oui, une réalité. C'est une réalité, ça, les gens sont d'une exigence.
3: Oui, ce sont des, ça fait partie des gens qui ont des droits et qui n'ont pas de devoirs.
2: Mais...
0: Alors ça, c'est, ben, peut-être il y a un aspect
2: on a le
0: de
2: point
0: l'éducation.
2: En l'air. On a le point en l'air.
3: On a des droits, mais on ne fait rien pour l'autre. Surtout pas.
4: Enfin,
0: il y a quand même beaucoup de,
4: oui,
0: beaucoup
4: oui,
0: de solidarité.
4: Faut nuancer. Ouais. On peut pas dire tout ceci ou tout cela. Dans le journal, je crois, c'est L'Écho, ce matin, ou hier, il disait qu'il y avait eu 330 humanitaires qui étaient morts,
2: oui,
4: en rendant service... À l'étranger, il y a quand même des gens qui s'engagent, qui vont payer de leur personne pour aider les autres. Alors, on trouve de tout. C'est ça le problème. C'est que il y en a qui vont aider, d'autres qui vont en profiter des situations.
2: Ah oui.
4: Mais
2: ah oui.
4: Bon, bah, on n'y peut rien. Actuellement, les temps changent. C'est vrai qu'il y a le problème du réchauffement climatique, il y a le problème de l'intelligence artificielle, il y a plein de nouveaux métiers. Souvent, les enfants font un métier qui n'existe pas actuellement. Et c'est très difficile.
2: Et ils vont changer de métier, ils n'ont pas un métier pour la vie.
4: Voilà, hein. Voilà. Oui. En plus, nous, on avait un métier, on rentrait dedans et puis on roulait. Mais c'est terminé. Ils changeront de métier plusieurs fois dans leur vie.
0: Bon, peut-être pas ceux qui élèvent des enfants ou qui soignent des personnes. Les médecins, il y aura toujours déjà à soigner.
4: Oui, mais c'est pas la majorité de la population.
0: Voilà, c'est ça.
4: Actuellement, il y a de plus en plus de start-up.
0: Oui. Alors,
4: qui travaillent sur des projets dont on n'a jamais entendu parler. Enfin, on les découvre. On les découvre, tous ces projets de start-up, etc. Et en même temps, les capitalistes investissent énormément parce que c'est prometteur. On ne sait pas ce que ça va...
0: Voilà, si ça pouvait rapporter,
4: on ne sait pas ce que ça va rapporter. Par exemple, là, en Alsace, on est en train de faire des prélèvements parce qu'il y a des réserves d'hydrogène blanc. Et on pense que c'est l'avenir, que c'est l'alternative au pétrole. Mais est-ce qu'on en a assez? Est-ce qu'on pourra l'exploiter? Est-ce qu'on pourra... Mais si ça se trouve, c'est énorme. C'est gigantesque. Donc,
0: parce l'avenir... L'hydrogène, c'est l'eau, hein, quand même, quelque part, à
4: oui,
0: l'origine.
4: Mais l'hydrogène blanc, je veux dire, on pense faire des moteurs avec.
0: Oui.
4: Faire fonctionner des moteurs. Et surtout, on ne pollue pas l'atmosphère. C'est ça qui est extraordinaire.
0: Et il y a d'ailleurs des endroits où il y a des
4: On commence à faire des moteurs.
0: Voilà, ouais. Des bus qui circulent à l'hydrogène.
4: Oui, on parle de faire des avions à l'hydrogène. Pour l'instant, ce n'est pas encore bien.
0: Donc, vous évoquez donc là des choses très positives. Et puis, en même temps, toute cette technologie,
4: bien sûr, des choses négatives. Mais c'est vrai que... Les temps changent. On dit aussi que nécessité fait loi. Et
2: oui,
4: je pense que c'est vrai.
2: Oui, oui.
4: Si demain, il n'y a plus d'eau au robinet, bah, va falloir trouver une combine pour aller chercher l'eau ailleurs. Et puis pour plein de choses. Quand on est en panne de chauffage, bah, comment on fait?
0: On
4: revient à l'ancienne, on met des briques sur le feu et on les met dans son lit. Mais, enfin bref.
0: Oui, alors, et vous disiez tout à l'heure, en préparant l'émission, qu'il y a aussi de nouveaux métiers, de nouvelles perspectives avec ces start-up, avec cette recherche. Donc là, il y a des choses qui sont inconnues. Donc là, il faut avoir une certaine croire en l'espérance, croire en l'avenir.
4: Oui, oui. Alors, il y a aussi des concours de circonstances. Il y a des gens qui tombent au bon moment, au bon endroit. Tiens, je lisais encore dans le journal, un petit-fils de l'ancien maire, Monsieur Hamel,
3: ah oui.
4: qui est boulanger ou pâtissier, oui. Je ne sais plus.
0: Champion d'un brioche.
4: Qui est très content. Voilà, et qui est très content parce qu'il va partir sur un bateau pour faire la cuisine pour tout le monde. Donc, c'est l'occasion pour lui de voyager, de partir de moi, revenir de moi. Enfin bref, c'est des métiers qui existaient peut-être pendant le temps. Hein. Mais maintenant, la croisière se développe énormément. Et avec certains métiers, on peut aller partout dans le monde. Moi, je connais des femmes qui étaient simplement coiffeuses, mais qu'on voyageait énormément à l'étranger, parce que la coiffure, pour les femmes, c'est très important. Et avec des fois des métiers simples, on peut... Mais c'est aussi l'opportunité. C'est aussi des gens qui en veulent. Hein, des gens qui se bougent. Qui sont prêts à prendre des risques, je veux dire... À tenter leur chance, quoi. Alors, des fois, ça peut mal se tourner. Des fois, ça peut bien se tourner. Mais on peut reprocher aux gens d'avoir raté, mais on peut pas leur reprocher d'avoir essayé.
1: Exactement.
4: Donc, voilà.
3: Non, et puis, c'est encourageant parce que ça montre que les métiers de l'artisanat qu'on a tant dénigré pendant tant d'années, finalement, les gens...
0: On peut être plus aime
3: ça et s'épanouissent dans ce métier.
0: Ce sont les services à la personne.
4: Et puis on en a besoin.
0: Et on a besoin
4: à une époque, on disait oh c'est des petits métiers, blabla. Mm-hmm. Puis maintenant on s'aperçoit que bah, les gens ont du boulot, ils rencontrent du monde, ils circulent. C'est pas idiot, hein. C'est
0: ah bah oui parce qu'on aura toujours besoin de manger, bah,
4: puis
0: de se soigner,
4: moi, nous,
0: de
4: quand on
0: vieillit,
4: on parlait de monter sur le toit. Moi je monte plus sur le toit. Je me suis ramassé une fois chez la boucherie. J'ai compris mon bonheur.
0: Bon.

0: Aussi, parmi les choses que vous évoquez l'information et tout ce qu'on apprend sur Public Sénat, sur par le biais, ça c'est plutôt le après les élections, on s'aperçoit que finalement, alors qu'on disait mais les gens n'ont pas voté, la démocratie est en baisse, et puis là on voit que des gens vont écouter les conseils municipaux, les suivre, et puis les suivre par avec les médias, c'est ce que vous évoquiez.
1: Oui, certaines villes maintenant publient sur l'ordinateur les comptes rendus de conseils ou même des fois des conseils municipaux en direct.
0: Voilà, conseils municipaux en direct.
1: Ce sont des nouvelles méthodes, mais qui sont très intéressantes parce que ça permet, tout en restant chez soi, de pouvoir suivre ce qui se passe dans sa ville ou dans son agglomération, dans son département, dans sa région.
0: Et de ne pas être tributaire du média qui, dans certains cas, ne donne, de la guerre que l'aspect, le pétrole
2: négatif,
0: augmente.
2: Ouais. Ouais. Mais suite aux élections, les dernières élections municipales, entre autres, tous les conseils municipaux sont publics. Les personnes qui viennent assister ou regarder n'ont pas le droit d'intervenir pendant la séance, mais peuvent poser des questions après. Ils apprennent à découvrir comment sont prises les décisions, les discussions sur tel ou tel projet de la commune. Je trouve que c'est intéressant. Comme j'ai vu aux Épouillements, le jour du vote, il y avait beaucoup de jeunes qui sont venus voir, qui ont posé des questions, qui n'avaient jamais assisté. Donc, les conseillers municipaux sont publics. Comme dit Alain, on peut voir les séances de caler dans son fauteuil devant sa télévision au Sénat, à l'Assemblée nationale, on apprend beaucoup de choses. Comment sont discutées les lois, sur quelles arguments.
0: Donc la démocratie dont on disait elle se meurt, et bien là on perçoit qu'il y a une réaction et puis la possibilité justement de la faire vivre autrement.
2: Et de comprendre comment on fonctionne.
3: Oui. Oui, puis on constate quand même que tous les conseils municipaux ont eu leurs membres. Ça veut donc dire qu'il y a quand même des citoyens qui se sont investis. Moi, à ma connaissance, il n'y a pas de mairie où on a dit « Ah ben, personne ne se présente ». Enfin, il y en a peut-être des cas, mais oui, tout à fait exceptionnel. Mais dans l'ensemble, les gens se sont mobilisés.
0: Dans ma
3: commune,
0: moi,
3: pour la première fois depuis 60 ans, 70 ans, il y avait deux listes. C'est quand même un signe que des gens se mobilisent. Quoi. Voilà.
0: La réaction positive. Donc, ne perdons pas.
2: Et puis, surtout, je vois dans ma commune une parité, d'abord la parité homme-femme, et puis actif, non-actif, oui. Et jeune et moins jeune.
4: Ah oui.
2: Je trouvais que ça bien. La moyenne d'âge est de 51 ans.
3: C'est bien, ça rajeunit.
0: Ça, d'une façon générale, on a vu que dans la vie politique municipale, il y avait partout des jeunes qui pointaient.
4: Ah oui.
0: Donc, un élément positif aussi.
4: Il y a même deux maires en France qui ont moins de 30 ans.
2: Oui.
0: Et puis aussi des maires.
4: Et étudiants.
0: Et puis on a évoqué, alors pour l'actualité, puisque nous sommes une émission inter-existentielle, inter-religieuse, on a évoqué le voyage du pape en Algérie. Et puis en regardant les
3: 13 avril.
0: Et puis on voit que dans les médias, le pays se préparait à l'accueillir. Donc là où, de fait, il y a des affrontements interreligieux, où le fait religieux est utilisé ou instrumentalisé pour se battre contre l'autre, on perçoit que là, il y a au contraire le jeu de la rencontre.
3: Oui. Qui a bien d'ailleurs été préparé par les responsables religieux, chrétiens, catholiques et musulmans déjà. C'est vrai que le président Tebboune est très très heureux de recevoir le pape, d'autant que c'est la première fois qu'un pape vient en Algérie, alors que les deux papes précédents avaient fait des visites au Maroc, et on peut penser que les Algériens se sentaient
0: politique.
3: Un peu frustrés de ne pas avoir eu
0: la visite du
3: pape, malgré tout, quoi. Voilà. Il me semble, d'après les informations qu'on a du Vatican, là, que c'est un événement qui a vraiment enthousiasmé la population algérienne.
0: Donc ça veut dire qu'en fait, il y a une certaine ouverture au dialogue et à la culture. voilà. À la culture de l'autre. On s'intéresse à la culture de l'autre. Et à l'occasion de tel ou tel événement, il y a la possibilité de voir aussi qui ils sont, qui il est.
3: Tout à fait.
0: Et donc, peut-être de s'interroger en vérité sur ce qu'est l'autre. Et il n'est pas simplement mon ennemi.
3: Voilà.
0: Mais il est une personne comme moi, et le dialogue est possible. Ça, c'est effectivement, c'est intéressant.
2: Et d'ailleurs, je pense une chose, le dialogue aussi dans la fête des voisins. Je ne sais pas si autour de vous, par quartier ou par rue ou choses comme ça, ben les voisins proches peuvent être multiconfessions, multinationalités. Et c'est très enrichissant de passer un moment avec eux pour discuter, échanger, apprendre à se connaître.
1: Dans son programme, le nouveau maire de Dreux a proposé de rétablir deux fêtes, la fête de l'amitié et la fête des voisins. Je voudrais que ça revienne à la mode et que ça soit remis en place sur Dreux. C'est une bonne chose. C'est une très bonne chose. Pour en revenir au pape, moi j'ai eu l'occasion d'écouter le pape à Monaco l'autre fois.
4: Ah oui.
1: Donc, il y a un truc que j'ai retenu, que je partage tout à fait. Il a dit qu'il y avait un abîme de plus en plus grand entre les extrêmement pauvres et les extrêmement riches.
0: C'est vrai que ça
1: pose problème. Non mais, oui. Il l'a dit, je l'ai entendu de sa bouche. Et c'est vrai, quand on voit que des gens sont plus riches que certains pays, c'est bizarre. Ça paraît anormal. Enfin,
3: c'est anormal.
1: Voilà, je pense que qu'il y ait des différences entre les pauvres et les riches, il y en aura toujours. Et puis, c'est pas une mauvaise chose. Mais après, dans quelle proportion? Et puis il a dit aussi, il a lancé un appel en disant il faudrait que les dirigeants du monde œuvrent pour la paix. Voilà. Bon, et ben on souhaite que ce vœu se réalise.
4: Vous ne pouvez pas dire autre chose.
1: Oui, oui, non mais.
4: En même temps, c'est bien qu'ils disent.
1: C'est bien. Il faut que tout le monde y mette du sien.
0: Que les autorités le disent. Voilà, et qu'effectivement, une autorité qui a derrière elle 1 milliard 400 millions de personnes.
3: Et 2000 années d'existence.
0: Et 2000 ans d'existence, puisse dire il faut œuvrer pour la paix. C'est quelque chose d'important, peut-être.
1: Ah bah oui.
0: Ça va dans le sens de la fête des voisins. Donc plus concrètement, n'est-ce pas, localement. Fête des voisins, se rencontrer, dialoguer.
2: Échanger, dialoguer, aller vers l'autre, toujours.
4: Et faire
2: toujours,
4: des découvertes. Toujours. Faire des découvertes, des fois.
2: Bien sûr.
4: Un tout petit hameau, même pas.
2: On s'enrichit soi-même.
4: C'est incroyable.
2: De
4: il y a des gens qui arrivent et puis.
0: Nouveau et nouvelle perspective.
4: Oui.
0: Eh bien, chers auditeurs, nous allons conclure cette émission par ces éléments positifs, n'est-ce pas? On a évoqué le contexte de la guerre, l'angoisse existentielle, mais on a aussi des raisons d'espérer que, après les élections, eh bien, les promesses
2: devront être tenues,
0: mais n'engagent que ceux qui y croient, peut-être.
1: Enfin, bon, possible, oui.
0: Allez, on verra. Mais il y a aussi ces semences de paix. Eh bien, c'est là-dessus qu'il faut peut-être compter. Bonne semaine à tous. À bientôt sur les ondes de Radio Grand Ciel.
1: Merci.
4: Merci.
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2: 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Nous retrouvons Alex Gauthier.
3: Bonjour à tous. À la une de l'actualité, Jean-Luc Mélenchon repart pour une quatrième présidentielle. Le leader de la France insoumise a officialisé sa candidature pour 2027 hier soir sur TF1. Il la conditionne au recueil de 150 000 parrainages citoyens, ce qui ne devrait pas être une difficulté. Jean-Luc Mélenchon a près de 75 ans. Les demandes pour l'aide carburant destinée aux grands rouleurs pourront être effectuées à partir du 27 mai sur le site des impôts. L'indemnité de 50 euros vise près de 3 millions de travailleurs modestes utilisant leur véhicule pour le travail. L'aide sera versée directement sur le compte bancaire sous une dizaine de jours. Dans le Cher, la free-party géante près de Bourges a déjà donné lieu à 600 verbalisations. Environ 11 000 personnes sont encore rassemblées sur le site militaire du polygone interdit d'accès. Les participants sont sur place depuis vendredi. Laurent Nunez s'est rendu sur place hier. Le bilan fait état de 33 blessés, dont 5 graves, en lien avec la consommation de stupéfiants. 43% des agriculteurs gagnent moins que le SMIC en France, d'après une ONG. C'est environ 174 000 personnes. Il manquerait 4,7 milliards d'euros par an pour garantir un revenu minimum. Toutes les filières sont touchées, même les grandes exploitations. Selon l'étude, le problème vient surtout des prix trop bas payés aux producteurs. C'est compliqué de boucler les fins de mois. Reportage de Myline Desbac.
4: Quentin Le Guillot est agriculteur et sur sa fiche de paye, le montant global ne monte pas bien haut.
5: J'ai quasiment eu 6-8 mois où je me suis rien pris sur l'exploitation. Là, aujourd'hui, la situation financière d'exploitation n'est toujours pas bonne. Comment vivre, c'est regarder au jour le jour les dépenses, faire attention, puis essayer de faire soi-même, un peu moins d'achats compulsifs.
4: Des fins de mois compliquées, pourtant 50% des Français sont prêts à payer plus cher les produits pour les aider.
6: Il faut vivre la France, quoi. Donc c'est pas normal qu'ils touchent très peu, quoi.
7: Les solutions, il faut demander au président de baisser ses charges et de changer les normes européennes.
6: Les aider, dans les magasins bio, par exemple, acheter peut-être un peu plus cher, mais de grande qualité.
4: La FNSEA, qui soutient les agriculteurs, réclame des prix minimums obligatoires, alors que le gouvernement mise sur des accords volontaires.
3: Le gouvernement travaille sur des prix planchers, mais les professionnels jugent les mesures encore insuffisantes. On passe au sport avec du football et Lyon a battu Rennes hier soir en Ligue 1, 4-2 en clôture de la 32e journée. Au classement, l'OL reste donc à la 3e place derrière le Paris Saint-Germain et Lens. Belle journée à tous.
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0: Chers auditeurs, bonjour. Vous êtes à l'écoute de Radio Grand Ciel, votre émission Histoire et Mémoire, les Amis du Perche. Au micro, Claude Casal. Aujourd'hui, je reçois Elisabeth Gauthier-Desvaux et Michel Ganivet. Elisabeth est une historienne qui a longtemps exercé en Île-de-France, puis en région Normandie, comme directrice régionale des affaires culturelles. Aujourd'hui, elle est vice-présidente des Amis du Perche. Michel Ganivet, lui, a été journaliste pendant de longues années. Il est romancier et a été président des Amis du Perche et aussi président de Perche Canada. Elisabeth, bonjour.
1: Bonjour Claude.
0: Bonjour Michel.
2: Bonjour.
0: Elisabeth, je crois que vous êtes rédactrice en chef aussi des cahiers Percheron. Et le dernier cahier Percheron qui vient de paraître présente une caractéristique un peu particulière. Il est consacré complètement à l'évocation de René Gobillot, sous la plume de Michel Ganivet d'ailleurs aussi. Donc je pense que là vous avez un sujet très particulier, très original, un format un peu particulier.
1: Oui, c'est un format un peu particulier. Après un numéro thématique double qui était consacré au thème austère de la mort, mais sous le titre « À la vie, à la mort ». Donc aujourd'hui, c'est un cahier Percheron quasi thématique, puisque l'article de Michel Ganivet en occupe l'essentiel des pages. Mais ça n'est pas la seule contribution, puisqu'une autre contribution, alors aux antipodes chronologiques, y est placée en tête. Il s'agit d'un article de Fabrice Morand, consacré à l'ancienne chapelle Sainte-Anne d'Origny-le-Butin.
0: Quelle est la caractéristique de cette chapelle ? C'est très curieux d'ailleurs, j'ai l'impression.
1: Écoutez, il a fallu la redécouvrir en quelque sorte, parce que on pourrait dire qu'elle était enchâssée en quelque sorte dans une maison, dans un habitat domestique. Et c'était la faveur tout à fait fortuite de travaux menés par le propriétaire sur cette maison, en piquetant des enduits, qui la redécouvrèrent tout d'abord les traces d'une ancienne baie en arc brisé, et puis à l'intérieur une croix de procession, et puis encore la trace d'une porte qui donnait sur le cimetière. Donc petit à petit, en quelque sorte, on pourrait dire qu'on a enlevé l'enveloppe de cette chapelle qui était attestée, mais dont on avait perdu la trace au milieu du XVIIIe siècle.
0: On l'a sortie complètement de sa gangue.
1: Sa gangue, tout à fait.
0: Et est-ce que c'est à l'occasion de la Révolution qu'elle avait disparu, ou est-ce que c'était antérieur à l'occasion
1: d'autres... Non, en fait, j'allais dire que son souvenir s'est estompé petit à petit. Alors, c'est vrai que comme d'autres biens religieux, aussi bien l'église que le presbytère, etc., cette chapelle a été vendue comme bien national, oui c'est ça, et donc désaffectée, de facto. Mais enfin, certains vestiges ont dû en être gardés, notamment un groupe sculpté de la sainte patronne, à savoir Sainte-Anne, autrement dit la mère de la Vierge, et sa fille la Vierge. Ce sont des groupes sculptés. Mais aujourd'hui, on ne sait même plus où il est. Il n'a pas pu être cassé, démoli. En général, quand des statues sont en quelque sorte considérées, d'ailleurs, elle était considérée, comme de facture très médiocre. Oui, et peut-être, comme c'est en principe le rituel, a-t-elle été enterrée, inhumée au chevet de la chapelle, c'est possible, ou de l'église, comme ça s'est pratiqué.
0: Il reste donc à farfouiller tous les abords de la chapelle.
1: Allez, on ne va pas trop lancer tous les archéologues, mais en tout cas, en l'occasion, Fabrice Morand a joué un rôle très intéressant, et il a surtout complété ses investigations sur le terrain par des recherches textuelles aux archives départementales
0: pour
1: de l'Orne.
0: Pour comprendre le contexte.
1: Et notamment, il a exploité une source très importante pour la connaissance des édifices religieux cultuels. Ce sont les visites pastorales. C'est-à-dire les visites faites par l'évêque, ou plutôt par ses délégués, dans les différents sanctuaires de son diocèse.
0: Ce qu'il y a d'extraordinaire, c'est qu'au moins ce monsieur Morand a eu le sens de, découvrant quelques indices, d'aller plus loin et de remettre cette chapelle en valeur, alors que beaucoup de gens se dépêchent de masquer tout ça pour pas être ennuyés ou pas avoir d'histoire.
1: Voilà, enfin, voilà.
0: Malheureusement, on voit trop souvent des éléments d'intérêt historique disparaître de
1: tout
0: cette manière-là.
1: Tout à fait. Et j'insisterai pour conclure que Fabrice Morand exerce ses missions à titre tout à fait bénévole, mais il est reconnu par le service régional d'archéologie de Direction régionale des affaires culturelles de la DRAC de Normandie. Et heureusement qu'il est là sur le terrain, parce que il est en quelque sorte, il est un découvreur, mais c'est lui qui sait tirer les sonnettes d'alarme pour déclencher, si nécessaire, ce qu'on appelle des fouilles programmées ou, dans un premier temps, des sondages archéologiques.
2: Alors, je lui adresse souvent un petit clin d'œil en lui disant que, en France, il y a beaucoup de chercheurs, mais lui, il était un trouveur.
0: Michel, vous avez raison.
1: Alors, il commence un coup de mauvais esprit, là.
0: Alors, Michel, peut-être Michel va nous dire quelques mots de ce cahier Percheron et de René Gobillot. On y voit toute sa vie se dérouler, de son enfance jusqu'à sa mort, avec une vie très remplie et très variée.
2: C'est surtout un personnage qui couple en quelque sorte l'Orne et l'Eure-et-Loire. Il a même eu une enfance du côté de Châlons en Champagne, mais c'est un personnage qui s'ancre dans le Perche par ses racines maternelles, puisqu'il est originaire de Mauves par son grand-père Chauvière, et puis parce que à la fin de sa vie, était consacré au musée des Beaux-Arts de Chartres.
1: Donc ce qui fait à titre bénévole lui aussi.
2: À titre bénévole aussi d'ailleurs. C'est un personnage que moi j'ai redécouvert il y a très longtemps, que j'avais dans l'idée de faire quelque chose sur lui, parce que j'ai évidemment lu les cahiers Percheron, et le numéro 32 qui s'appelle Silhouette Percheron, ça fait partie de ces cahiers qu'on regarde pas forcément, ou qu'on feuillette et puis on passe à autre chose. Moi je le lis d'un bout à l'autre, et j'avoue que j'étais très ému par le premier chapitre qui s'intitule « En marge d'un vieil Horace », où il évoque un livre de classe du 19e siècle appartenant à son grand-père, et il parle de son grand-père avec beaucoup d'émotion. Il l'a très peu connu, puisque Pierre-Auguste Chauvière est mort alors que René Gobillot avait 7 ans. Mais il l'a en quelque sorte fantasmé, et je crois que ses origines, ses racines percheronnes se sont doublées en quelque sorte. Il y a un aspect généalogique, mais il y a aussi un aspect sentimental, et un ancrage très fort par ce personnage.
1: Oui, qui lui a peut-être donné le goût de l'érudition à travers justement les écrits ou les lectures de ce grand-père.
2: Ah, les lectures de ce grand-père. Le hasard veut que je classe actuellement les archives de René Gobillot qui ont été données à la ville de Mortagne, donc dans les années 1970. Et dedans, on retrouve les livres de classe de ce grand-père. Ce qui prouve que René Gobillot les gardait soigneusement. À part ce vieil Horace que je n'ai jamais pu retrouver. Alors ce grand-père humaniste, donc qui a fait ses latinités en quelque sorte dans le diocèse de C. Par contre, après, est devenu pharmacien. Il est arrivé à Chartres, et c'est là qu'il s'est installé. De là est né en quelque sorte le lien entre Mauves et Chartres pour René Gobillot, naviguer un peu entre les deux.
0: Donc René Gobillot est arrivé assez jeune à Chartres, emmené par ce grand-père.
2: Oui, mais enfin, il est arrivé à la fois jeune et tardivement. C'est-à-dire qu'il est venu rendre visite à son grand-père. Mais le père de René Gobillot était médecin militaire. Abel Gobillot, donc quelqu'un qui avait eu des mutations, puis qui a fini à Châlons en Champagne, qui est une ville que René Gobillot n'aimait guère, il le dit, une ville qu'il trouvait un peu triste, à part la cathédrale. Il avait une grande admiration pour la cathédrale de Châlons. Mais ses vacances, c'était aux Mauves, où les visites donc ce grand-père à Chartres, et d'une grande tante aussi à Bagnères-de-Bigorre.
0: Oui, voilà, il y avait sa grande tante aussi qui a joué beaucoup,
2: qui a joué un grand rôle. Ouais. Voilà, je crois que c'est quelqu'un qui est originaire d'une autre région de France, et puis qui s'ancre sur un terroir et se découvre finalement à travers ce terroir une vocation d'historien. C'est ça qui est curieux.
1: Un peu sur le tard.
2: Oui, un peu sur le tard.
1: Il avait une vocation au fond militaire au départ. Oui. Et ça, c'est un aspect tout à fait méconnu du parcours de René Gobillot.
2: Oui, c'est une carrière militaire contrariée.
1: Oui.
2: Et ça, c'est très intéressant puisque il est écarté de Saint-Cyr parce qu'il est d'origine plutôt conservatrice et que son frère l'a précédé. Oui, c'est dans le contexte de l'affaire Dreyfus, c'est la fameuse affaire des fiches. Enfin, je dis fameuse, quoique on la connaît pas beaucoup. On connaît beaucoup plus l'affaire Dreyfus, bien entendu.
0: On en parle pas beaucoup,
2: mais il faut voir qu'il y a l'affaire des fiches qui est à côté, qui exclut en quelque sorte des carrières militaires tous les officiers qui auraient été d'origine conservatrice ou aristocratique en quelque sorte. C'est la volonté du pouvoir républicain du début du XXe siècle. Mais René Gobillot va malgré tout persister, puisque après il continue à chercher sa voie en quelque sorte. Hein, il devient même négociant en Champagne pendant 2-3 ans à peu près. Mais pendant cela, il fait des périodes militaires. Et à force de période militaire, il devient sous-lieutenant 1911, et puis en 1913, il est nommé lieutenant. Mais c'est un lieutenant de réserve, en quelque sorte, mais évidemment, quand la guerre va arriver, il va devenir lieutenant à part entière.
0: Alors il se retrouve, il a mêlé complètement à la guerre de 14, au début de la guerre de 14, puis même pendant toute la guerre.
1: Pendant toute la guerre, et on se rend compte que c'est un militaire quand même, j'allais dire, enfin, compétent et vraiment investi dans son...
2: Et puis en même temps, il y a le regard. D'abord parce que moi, j'ai découvert grâce à sa petite nièce qui avait gardé ses archives, qu'il avait fait un compte rendu de cette période de la guerre, qui est absolument émouvant. Évidemment, dans le cahier Percheron, j'ai
1: très
2: pas pu.
1: Personnel. Alors
2: c'est très intime, mais en même temps, il a en permanence le regard d'abord de l'humain. Sur ses hommes, sur ceux qui l'entourent, sur ceux qui meurent autour de lui. Ça, c'est vraiment
0: poignant. Il a un recul permanent, je crois.
2: Oui. Et puis, il y a aussi la volonté, comme il est beaucoup intéressé par tout ce qui touche à la vie artistique, en quelque sorte, la connaissance des beaux-arts. La moindre chose qui lui rappelle un souvenir antérieur ou une connaissance, il cherche à l'approfondir. Hein. C'est le cas avec ce tableau qu'il a découvert à une certaine époque, et puis qui il se retrouve brusquement sur un qu'il a découvert à une certaine époque, et puis qui il se retrouve brusquement sur un lieu, mais il dit mais c'est là

le détail de ce qu'on appelle le cinéma. Voilà, vous pouvez maintenant vous caler confortablement dans votre fauteuil et ouvrir bien grand vos yeux et vos oreilles, parce que Cinémag, c'est parti ! Et on commence, comme d'habitude, notre émission avec un petit tour de l'actualité cinéma et plutôt une mauvaise nouvelle. On parlait dans la précédente émission des remous concernant l'achat des studios Warner par Paramount. Eh bien, il faut croire qu'il n'y a pas que ça comme problème, puisque l'on vient d'apprendre que Disney vient d'annoncer une grosse vague de licenciements, et notamment chez Marvel. En effet, Josh D'Amaro, le nouveau patron de The Walt Disney Company, a annoncé un important plan de licenciement qui concerne environ 1 000 000 de personnes. Et ce ne sert pas concentré que sur les films, puisque par exemple Marvel, c'est toute l'entreprise qui est touchée, c'est-à-dire que Marvel va perdre des employés dans la plupart des domaines de l'organisation, alors la production de films et de séries certes, mais aussi les comics, la gestion de franchises, les finances et le juridique. Et ça inclut là-dedans presque toute l'équipe de développement visuel de Marvel Studios, c'est-à-dire les gens qui s'occupent des effets spéciaux des films. On parle donc ici de créatifs, d'artistes, d'illustrateurs et d'autres spécialistes techniques qui sont responsables de l'apparence des productions cinématographiques et télévisuelles de Marvel. Et il y en avait d'ailleurs beaucoup qui travaillaient chez Marvel depuis plus de 10 ans. Alors les raisons sont simples, gagner encore plus d'argent en remplaçant ces créateurs des effets visuels, qui étaient déjà soumis à des pressions et des contraintes de temps absolument terribles. Rappelez-vous les polémiques qu'il y avait eu sur les derniers Marvel, où les responsables des effets spéciaux disaient qu'ils avaient un jour ou deux pour faire des effets spéciaux, que ça changeait tout le temps, qu'ils travaillaient 7 jours sur 7, 24 heures sur 24 pendant des mois pour des salaires de misère. Donc eux étaient déjà soumis à des contraintes, qu'est-ce qu'on va faire? On va les remplacer simplement par de l'intelligence artificielle. Et oui, même si, attention, ce ne sera pas sans risque. Parce que, une bulle spéculative autour de l'IA peut très rapidement éclater. On rappelle qu'en décembre dernier, Disney et OpenAI, la compagnie qui est à l'origine de ChatGPT, et compagnie qui existe et qui n'a encore jamais gagné d'argent jusqu'à aujourd'hui. Par contre, ils ont reçu beaucoup de financement de Disney, de Google, de choses comme ça, mais pour l'instant, ils sont toujours pas gagnants en argent. OpenAI avait signé avec Disney une partie d'un contrat pour qu'une partie du catalogue du studio soit utilisée par l'outil d'intelligence artificielle Sora, avec un investissement, tenez-vous bien, $1 milliard. En gros, Disney donnait à OpenAI et donc à Sora la possibilité d'utiliser les personnages Disney et de leur donner une licence, ce qui fait que vous pouviez arriver sur Sora et dire crée-moi un film de 3 minutes où Donald se bat contre Spider-Man. C'était possible, sans que Disney ait quelque chose à dire. Il se trouve que ça marche pas, parce que même avec un investissement $1 milliard, en mars, OpenAI, il a abandonné Sora, et dans la foulée, Disney, il a mis fin à l'accord. Donc autant dire que l'intelligence artificielle, tous les producteurs se disent que ça va leur permettre de gagner de l'argent, mais on y va quand même avec des pincettes. Et puis, s'il faut virer des gens au passage, ce sera pas un problème. Ça craint pour les effets visuels des prochains films Spider-Man, je vous le dis, mais aussi de la figure de proue que devrait être Avengers Doomsday, prévu pour la fin de l'année. Parce que si, effectivement, on a réduit à fond les réalisateurs des effets spéciaux, déjà qu'ils avaient beaucoup de contraintes et que ça donnait des effets spéciaux, on va le dire, assez ternes, si en plus on réduit la voilure, pour des gros films comme ça, je ne sais pas ce que ça va donner. Mais bon, on verra bien, encore une fois, et on souhaite à tous les gens qui se sont fait virer de pouvoir rebondir dans une autre industrie, puisque vraisemblablement, le cinéma, ça commence à sentir mauvais. Bon, allez, on passe à autre chose, c'est peut-être pas mieux, parce que c'est maintenant que les vrais fans de Fantastique vont serrer les dents, puisqu'on vient d'apprendre que James Wan, le réalisateur de films d'horreur comme Saw, mais aussi des deux films Aquaman avec Jason Momoa, vient de reparler de son adaptation de l'œuvre de Philip Lovecraft, à savoir, Cthulhu, l'appel de Cthulhu, puisque la nouvelle de Lovecraft, publiée en 1928, celle qui racontait, vous savez, l'histoire de Francis Thurston, un homme dont le grand-oncle est mort dans d'étranges circonstances,
et qui va découvrir dans les documents dont il hérite l'existence d'une secte vouant un culte à une créature innommable.

0: Eh bien, James Wan, dans une interview accordée au magazine Screen Rant, eh bien, il a évoqué sa volonté de faire un film, L'Appel de Cthulhu. Mais bon, il a évoqué surtout ses difficultés de développement et son besoin de liquidité de la part d'un studio. Parce que forcément, un film fantastique comme ça, ça risque de coûter assez cher à produire. Reste à voir hein, si un studio va pouvoir le financer et si jamais ça se fait. Étant donné la frilosité des studios en ce moment, ce projet risque de se retrouver possiblement hein, dans les limbes de la pré-production ou alors avec un budget tellement ridicule que ça risque de donner peut-être quelque chose de pas terrible. Après, c'est peut-être pas si mal si ce projet voit pas le jour parce que imaginez si ça fonctionne. On aurait tout qui serait perverti ensuite et en autres produits dérivés. Et moi, j'ai pas tellement envie de voir L'Appel de Cthulhu 7 ou des séries dérivées sur le monstre. Enfin, voilà. Donc, ce serait pas bien. Donc, bon, on verra bien. Après, peut-être que le film pourra être très très bon et lancer quelque chose de très bien. On ne sait pas. Sinon, vous n'êtes pas sans savoir que le mois de mai, c'est bien évidemment le mois du Festival de Cannes et que la plupart des films en compétition ont été annoncés. Alors, pas tous, hein, parce que il reste encore quelques trucs à régler. On a toujours des surprises quelques semaines avant le début du festival. Mais ça va nous permettre de voir ce qu'on va pouvoir découvrir cette année à Cannes. Parce que rappelons-le, hein, ce festival de cinéma, qui est le plus important du monde, bah, ça annonce souvent les films à venir sur tous les mois qui suivent. Hein. La plupart des films qui ont été sélectionnés à Cannes, bah, ils se retrouvent l'année d'après en bonne position aux Oscars ou aux Césars. Hein. Alors première remarque, pas beaucoup de films de gros studios américains. Et ouais, on verra pas le dernier Terrence Malick hein, sur la vie de Jésus. On verra pas non plus le tout nouveau Steven Spielberg, un Disclosure Day que moi j'aurais bien vu faire l'ouverture du festival. Donc non, il y aura pas de gros films américains sur la croisette. Et d'ailleurs, pour l'ouverture, ce sera un film français, La Vénus électrique de Pierre Salvadori, qui sera diffusé en même temps. D'ailleurs, il sera projeté le même jour que sa sortie dans les salles de cinéma. Alors, La Vénus électrique, ça raconte quoi? Eh bien, l'action se passe à Paris en 1928, où Antoine Balestro, jeune peintre en vogue, n'arrive plus à travailler depuis la mort de son épouse. Et il désespère Armand, hein, son galeriste. Un soir d'ivresse, Antoine tente d'entrer en contact avec sa femme par l'intermédiaire d'une voyante. Et sans le savoir, en fait, il parle en réalité avec Suzanne, une foraine qui s'est glissée dans leur roulotte pour y voler de la nourriture. Suzanne, eh ben, elle se révèle douée pour l'imposture, hein, et la voilà qui va enchaîner les fausses séances avec Antoine, qui retrouve l'inspiration, mais pour Suzanne, les choses se compliquent parce qu'elle tombe doucement amoureuse de l'homme qu'elle manipule. Un film qui promet d'être plutôt intéressant, hein, avec au casting Pio Marmaille, Anaïs de Moustier, Gilles Lelouch, Vima Lapons, Gustave Kervern, donc plutôt du grand monde hein, pour un film d'époque qui peut être une grande réussite. Parmi les films hein, qu'on attend cette année, avec peut-être quelques rajouts de dernière minute, hein, comme je vous l'ai dit, hein, le dernier film de James Gray, par exemple, pourrait y être, eh bien, on pourra retrouver en compétition « L'être aimé » de Rodrigo Sorogoyen, après son dernier film qui était très très fort, « Asbestas hein, », que je vous conseille. Alors, qu'est-ce que c'est que « L'être aimé » Eh bien, dans ce film, Javier Bardem va incarner un réalisateur mondialement célèbre, mais difficile, qui revient en Espagne pour tourner son nouveau film. Et il voit l'opportunité de proposer le rôle principal à sa fille, qui avait jusque-là refusé de se confronter à cet homme qu'elle n'a jamais considéré comme son père. Sorogoyen, hein, c'est un spécialiste des relations compliquées et ambiguës, donc on se dit que le film peut être relativement intéressant, même si le concept ressemble vraiment à un film qui a été primé aux Oscars très récemment. Bon, on sera aussi très curieux de voir Hope de Na Hong-jin, réalisateur que vous avez pu connaître avec les très impressionnants The Murderer ou encore The Strangers, hein, et qui avait été présenté d'ailleurs à Cannes hors compétition en 2016. Alors l'histoire de Hope, ça se déroule dans un village isolé de Hope Harbor, près de la zone démilitarisée entre les deux Corées. L'apparition d'un tigre, en fait, serait le premier signe d'une menace venue perturber la communauté, mais attention, pas n'importe quelle menace, puisqu'apparemment il serait question d'extraterrestres. Et ces extraterrestres, ils seraient incarnés par des acteurs non coréens. Taylor Russell, Cameron Britton, Alicia Vikander et Michael Fassbender. En toute honnêteté, moi ça me vend du rêve et j'ai bien envie de voir ce film Hope. On attendra aussi le nouveau film de Nicolas Winding Refn, qui n'avait plus rien tourné depuis The Neon Demon et Drive. Bon, il y avait fait beaucoup de séries, Nicolas Winding Refn. Alors, son nouveau film, il s'appelle Her Private Hell, donc son enfer privé. Et son accroche, ça ressemble carrément à ce qu'on pourrait attendre d'un tel réalisateur. À Tokyo, une jeune femme se lance dans un périple à la recherche de son père, alors qu'une brume mystérieuse envahit la mégalopole japonaise. Au cours de sa quête, la jeune femme va croiser la route d'un Jedi américain engagé dans un voyage désespéré pour arracher sa fille de l'enfer. C'est alors que le brouillard épais va libérer une présence insaisissable et meurtrière. Alors la première image, on est complètement dans du Refn avec des tons rouges, bleus. Ça a l'air complètement à la portée du réalisateur. Au casting, Sophie Thatcher, qu'on avait pu voir dans Compagnon, un film de science-fiction avec des robots. Et puis Charles Melton, que vous aviez pu croiser dans la série Riverdale, ou bien dans le film May December de Todd Haynes. Alors pour finir, parmi les films en compétition, on pourra citer 4 longs métrages français. L'inconnu d'Arthur Harari, qui était le co-scénariste d'Anatomie d'une chute, avec Nils Scheider et Léa Seydoux dans les rôles-titres. Avec vraiment un postulat assez étrange, puisqu'un matin, un homme de 40 ans se réveille dans le corps d'une parfaite inconnue. Bon, à voir. Également sélectionné Garance de Jeanne Herry avec Adèle Exarchopoulos, 3 ans après le succès de son film « Je verrai toujours vos visages ». Léa Misius présentera son œuvre « Histoire de la nuit » adaptée du roman de Laurent Mauvignier, avec Bastien Bouillon, Afsia Herzi, Monica Bellucci et Benoît Magimel. Donc ça fera du monde sur le tapis de Cannes. Enfin, La vie d'une femme de Charline Bourgeois-Taquet s'intéressera à une femme incarnée par Léa Drucker, confrontée à la maladie d'Alzheimer de sa mère. Plusieurs acteurs et actrices français seront également présents au Festival de Cannes, mais à l'affiche de films internationaux. Par exemple, vous pourrez voir Gilles Lelouch, alors qui est déjà dans le premier film qu'on a cité d'Arthur Harari, mais il sera aussi là pour faire Jean Moulin, dans le film Moulin du Hongrois Laszlo Nemes. On pourra voir aussi Isabelle Huppert, Virginie Efira, Vincent Cassel, Pierre Niney et Catherine Deneuve dans Histoire parallèle de l'Iranien Asghar Farhadi. Quant au japonais Ryusuke Hamaguchi, celui qui avait fait Drive My Car, eh bien il proposera pour sa part son tout premier long métrage en langue française intitulé Soudain. Sinon, qu'est-ce qu'on va pouvoir aller voir pour finir cette émission au cinéma, le Ciné-Centre de Dreux? Pas les films de Cannes, parce que ils seront pas encore sortis. Mais cette semaine, la sortie principale, c'est bien celle du Diable s'habille en Prada 2, la suite donc du Diable s'habille en Prada, avec le même casting que lors du film précédent, à savoir Glenn Close, Anne Hathaway, Emily Blunt et Stanley Tucci. Et donc dans ce film, vous pourrez retrouver l'impitoyable monde de la mode, avec l'abominable Miranda et toutes ses assistantes qu'elle martyrise. Sinon, tous les films qui ont fait parler d'eux seront toujours à l'affiche, comme Michael, le biopic de Michael Jackson, mais aussi Juste une illusion de Toledano et Nakash, ou bien encore Projet Dernière Chance. Écoutez, c'est la fin de cette émission, je vous remercie de m'avoir écouté jusqu'au bout. Je vous dis à la semaine prochaine, en attendant, allez au cinéma et prenez soin de vous.
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3: Regina Coeli du pape Léon XIV, le souverain pontife a rappelé hier aux fidèles que la foi pleinement vécue libère de l'angoisse, ouvre à la fraternité, fait de l'Église une maison pour tous. Le pape qui a défendu hier le travail des journalistes alors qu'était célébrée la journée mondiale de la liberté de la presse. Illustration ce matin sur le continent africain où les guerres et les régimes autoritaires pèsent sur la profession. C'est ce que nous dira le responsable de Reporters sans frontières pour l'Afrique subsaharienne. À la une de notre journal également, le Liban toujours pris dans la spirale de la guerre. guerre entre frappe israélienne et riposte du Hezbollah. Nous reviendrons également ce matin sur la première visite d'État du président français en Arménie. Et puis dans notre dossier, entretien ce matin avec Mgr Chomali, le vicaire du patriarcat latin de Jérusalem pour la Palestine. Il réagira à la récente lettre du cardinal Pizzaballa sur la vocation de la Terre Sainte aujourd'hui.
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3: Bonjour. Lors de la prière mariale du Regina Coeli récitée hier à midi, le pape, en méditant l'évangile de Saint Jean, a invité les fidèles à accueillir la promesse du Christ et à vivre dès aujourd'hui une foi qui libère de l'angoisse et ouvre à la fraternité, une foi qui fait de nos communautés, de l'Église, une maison ouverte pour où chacun a sa place, a-t-il précisé. Le compte-rendu est signé Myriam Sandounou.
5: Face à la mort, Jésus parle d'une maison très grande, celle de son Père et de notre Père, où il y a de la place pour tous. S'appuyant sur l'évangile du jour, selon Saint Jean, Léon XIV a expliqué dans sa méditation que le Christ se décrit comme le serviteur qui prépare les chambres, afin que chaque frère et chaque sœur, en arrivant, trouve la sienne prête et se sente attendu depuis toujours et enfin retrouvé.
6: Abbiate fede, ci dice Gesù. Ecco il segreto.
5: Ayez la foi, nous dit Jésus, voilà le secret. Croyez en Dieu, croyez aussi en moi. Cet appel a été réitéré par le souverain pontife qui soutient que c'est précisément cette foi qui libère notre cœur de l'angoisse d'avoir et d'obtenir, de l'illusion de courir après une place prestigieuse pour avoir de la valeur. Chacun a déjà une valeur infinie dans le mystère de Dieu qui est la seule réalité véritable, a précisé le Saint-Père. En nous aimant les uns les autres comme Jésus nous a aimés, nous nous donnons cette conscience. C'est le commandement nouveau qui permet d'anticiper ainsi le ciel sur terre et de révéler à tous que la fraternité et la paix sont notre destin. Dans l'amour, en effet, chacun découvre qu'il est unique, a déclaré Léon XIV, implorant, pour conclure, l'intercession de la Vierge Marie afin que chaque communauté chrétienne soit une maison ouverte à tous et attentive à chacun.
6: Et attenta a ciascuno.
3: Un compte-rendu signé Myriam Sandounou. Et en ce mois marial, Léon XIV a aussi rappelé aux fidèles l'importance de prier le chapelet. Hier, 3 mai, était par ailleurs la journée mondiale de la liberté de la presse, décrétée par l'UNESCO. Et le pape a eu une pensée pour les nombreux journalistes et reporters victimes des guerres et de violences. Aujourd'hui, malheureusement, ce droit est souvent violé, parfois de manière flagrante, parfois cachée, a-t-il déploré. Sur le continent africain où nous vous emmenons ce matin, la situation se complique davantage pour les journalistes en raison des guerres, selon Sadibou Marong. Il est le directeur du bureau de Reporters sans frontières pour l'Afrique subsaharienne. De nombreux États ont par ailleurs choisi de criminaliser la profession, déplore-t-il, une impunité à laquelle il faut mettre fin.
7: Nous demandons aux États africains d'arrêter de criminaliser le journalisme. Les populations doivent pouvoir avoir accès à des informations de qualité qui viendraient de plusieurs sources journalistiques, par exemple, et après, elles pourraient se faire leur opinion. Nous pensons aussi que les États africains doivent un peu cesser, un peu de diviser un peu les médias entre eux, ou bien de prendre des mesures, parce qu'il y a beaucoup de pays où, de plus en plus, on se rend compte qu'il y a des médias qui sont favorables et d'autres qui ne le sont pas. On a vu aussi que des États africains, en tout cas des autorités politiques africaines, ont créé eux-mêmes leurs propres médias pour pouvoir continuer à être dominants sur l'espace de l'information. Ça, ce sont des aspects extraordinairement difficiles. Il faut un plaidoyer conséquent au niveau de la société civile pour pouvoir faire bouger les lignes et amener les États à respecter le droit à la liberté d'expression, y compris le droit à la liberté de la presse, la protection des journalistes, mettre en place des mécanismes nationaux de protection des journalistes, afin que les journalistes, à chaque fois qu'ils sont attaqués, puissent également un peu porter plainte, parce que c'est important de lutter contre l'impunité.
3: Sadibou Marong, directeur du bureau de RSF pour l'Afrique subsaharienne, interrogé par Myriam Sandounou. Un nouveau week-end meurtrier au Liban, le cessez-le-feu officiellement décrété le 16 avril n'est plus respecté par Israël et le Hezbollah dans tout le sud du pays. Le ministère libanais de la Santé a fait état de 20 morts ces dernières 24 heures, ce qui porte à au moins 60 le nombre de personnes tuées depuis samedi. Depuis deux mois et l'extension de la guerre au pays du Cèdre, le bilan est lourd, 2680 personnes tuées, plus de 8200 blessés et pour l'heure aucune solution politique en vue. Notre correspondant Paul Ralifé fait le point sur les derniers combats.
8: La puissance de feu déployée par l'armée israélienne et le Hezbollah dans le sud du Liban n'a pas faibli dimanche. Les avions et les drones israéliens ont mené des dizaines de raids meurtriers et l'artillerie a tiré des centaines d'obus contre une trentaine de localités dans tous les secteurs. Les bombardements les plus intenses ont visé le district de Nabatieh au nord du fleuve Litani où l'armée israélienne a ordonné samedi et dimanche aux habitants de 20 villages d'évacuer leurs maisons. L'intensification de la violence intervient en réponse à l'utilisation à grande échelle par le Hezbollah depuis une semaine semaine de drones FPV à fibre optique difficiles à détecter et à brouiller. Le Hezbollah non plus n'a pas chômé. Le parti chiite a revendiqué une douzaine d'attaques contre des positions et des véhicules de l'armée israélienne en plusieurs points du front. En parallèle aux opérations militaires, l'armée israélienne poursuit la destruction de bâtiments dans les localités libanaises. Après avoir détruit un couvent et une école chrétienne dans le village frontalier de Yaroun, les Israéliens ont démoli une Husseiniya, qui est un lieu de rassemblement religieux propre à la communauté chiite. Paul Khalife, Beyrouth, RFI pour Radio Vatican.
3: Et dans cette guerre qui déchire la région, le pape et le Saint-Siège ne cessent d'exhorter à une paix durable et un véritable dialogue. La condamnation de la guerre menée par les Américains en Iran par le pape a suscité l'ire de Donald Trump, vous le savez, le président américain allant jusqu'à attaquer directement le souverain pontife. Jeudi prochain, Washington dépêchera son secrétaire d'État au Vatican, Marco Rubio. Il y sera reçu par Léon XIV et rencontrera également le cardinal Pietro Parolin. Cette guerre au Moyen-Orient ramène toujours les projecteurs sur le détroit stratégique d'Ormuz, contrôlé par l'Iran et où transite 20% du pétrole mondial. Donald Trump, qui annonçait hier soir que la marine américaine devait aider les navires bloqués à proximité du détroit, passé à partir d'aujourd'hui, une opération militaire qui doit impliquer plusieurs destroyers, lance-missiles, plus d'une centaine d'avions et 15 000 soldats américains. L'armée américaine sera attaquée si elle s'approche du détroit, vient de prévenir Téhéran. Le blocage d'Ormuz, qui a des répercussions énormes jusqu'en Asie-Pacifique, s'inquiète aujourd'hui la première ministre japonaise, Sanae Takashi, lors d'une visite où elle est en Australie, visite d'État. L'Australie, où se sont ouvertes lundi les travaux de la commission royale d'enquête sur les attentats de Bondi Beach, en pleine fête de Hanouka, cet attentat antisémite avait fait mi-décembre 15 morts après les assauts d'un homme et de son fils. Le premier a été tué par la police, le second est détenu et poursuivi pour des crimes terroristes. Emmanuel Macron est arrivé hier soir à Yerevan pour une visite d'État de 3 jours en Arménie, sa première visite bilatérale dans ce pays. L'entourage du président français indique que l'objectif est d'approfondir la relation historique d'amitié qui lie la France à l'Arménie, et ce dans une région en pleine mutation depuis l'accord de paix de 2025 avec l'Azerbaïdjan, qui a mis fin au conflit dans le Haut-Karabakh. Mais cette visite du président français, qui intervient en marge de 2 sommets entre l'Arménie et l'Europe, vise également à ancrer l'Arménie dans le camp occidental. Les précisions de Marie-Christine Bonzon.
9: À Erevan, Emmanuel Macron veut mettre l'accent sur l'approfondissement des relations entre la France et l'Arménie, le rapprochement de l'Arménie avec l'Union européenne et la dynamique de paix entre l'Arménie et l'Azerbaïdjan. Aujourd'hui, le président français sera reçu par le président Khatchatourian avec les autres chefs d'État et de gouvernement de la communauté politique européenne, avant un sommet Arménie-Union européenne prévu demain. Dans le cadre bilatéral ou multilatéral, M. Macron poursuit le même objectif, celui d'attacher l'Arménie à l'Europe, à un moment où Nikol Pachinian, le Premier ministre arménien, envisage de déposer la candidature de son pays à l'Union européenne. Les deux hommes vont se rencontrer demain et signeront un accord bilatéral de partenariat stratégique qui comprendra notamment un renforcement de la coopération en matière de défense. Mais le rapprochement avec l'Europe reste entravé par les liens forts de la Russie avec une Arménie coincée dans le Caucase entre Europe et Asie et dotée de frontières communes avec l'Iran, la Géorgie, l'Azerbaïdjan et la Turquie. L'Arménie continue d'ailleurs de faire partie avec la Russie de l'organisation du traité de sécurité collective. Marie-Christine Bronzon pour Radio Vatican.
3: Un mot du climat avant de passer à notre dossier. L'Agence internationale de l'énergie rappelle ce lundi matin dans un nouveau rapport que les émissions de méthane liées aux énergies fossiles restent à des niveaux très élevés malgré les promesses de les réduire. L'agence qui préconise notamment la récupération de ce gaz gaspillé qui permettrait de renforcer la sécurité énergétique de nombreux pays. Le méthane qui est responsable d'environ 30% de la hausse de la température mondiale depuis la révolution industrielle. Il y a tout juste une semaine, le cardinal Pierre Battista Pizzaballa publiait une longue lettre pastorale à l'ensemble des fidèles du patriarcat de latin de Jérusalem qui couvre Israël, la Palestine et Gaza, la Jordanie et Chypre. Une lettre qui entend éclairer le fait d'être chrétien aujourd'hui après les attaques du 7 octobre et la guerre à Gaza. Ce document dense, divisé en 3 parties, dresse un tableau presque clinique de la situation politique aussi bien à Gaza qu'en Cisjordanie. Il détaille aussi l'horizon qui s'ouvre pour les fidèles, celui de la Jérusalem céleste et dresse également la liste des moyens pour y parvenir. Cette réflexion personnelle du patriarche latin se développe avec cette question sous-jacente. Que veut dire être chrétien dans un tel contexte? Et ce matin, pour y répondre à cette question, nous avons interrogé Monseigneur William Chomaly, il est le vicaire du patriarcat latin pour la Palestine.
10: La première chose, ne pas avoir de préjugés, ne pas avoir une mémoire empoisonnée qui pousse à la haine et à la violence, c'est accepter l'autre comme image de Dieu. Et actuellement, c'est un problème grave, car si chacun regarde l'autre comme un ennemi, avec hostilité, ça pousse à la guerre, à la vengeance. Donc il faut regarder l'autre avec un œil bienveillant, comme ayant l'image de Dieu, même s'il est différent de moi. C'est un problème essentiel, intéressant. Comment regarder l'autre?
11: Comment on peut dialoguer alors que, en fait, depuis nombre d'années maintenant, tout dialogue semble totalement impossible?
10: C'est vrai. Et le patriarche reconnaît que le dialogue est actuellement en crise. Mais il faut sortir de l'impasse du dialogue des élites. Et il faut passer au dialogue de la vie. Parce que, par exemple, dans nos écoles du patriarcat et dans les écoles chrétiennes où il y a environ 63 000 étudiants, plus que la moitié sont musulmans. Donc il y a un dialogue existentiel. Les étudiants étudient pendant 12 ans ensemble. Donc il faut dialoguer le dialogue de la vie. Dans les hôpitaux, les malades peuvent être musulmans, juifs et chrétiens. Ce sont de petits gestes, mais ils sont importants parce qu'il faut toujours commencer par de petits gestes. Récemment, on a commencé à dialoguer avec des rabbins libéraux qui sont ouverts, qui sont disposés à dialoguer avec les Palestiniens. Il faut commencer peut-être en parlant de la dignité humaine, parce que si on est convaincu que chaque personne humaine a une propre dignité égale à l'autre, on est déjà à un bon point. Il faut commencer par les choses communes, où nous sommes d'accord. Ensuite, lentement, quand il y a une atmosphère de confiance, on peut aller au point où il y a des divergences.
11: Alors en conclusion de ces lettres, le cardinal Pizzaballa dit « Nous ne pouvons pas faire tout cela tout seul, mais avec la joie de l'Évangile, nous y parviendrons. » La joie de l'Évangile, c'est la seule manière de tenir pour les chrétiens actuellement en Terre Sainte?
10: Oui, dans les moments difficiles, on a besoin d'une vertu très grande qui s'appelle l'espérance. Et l'espérance est basée sur la véracité des promesses divines. Dieu, quand il promet, il est sincère, il tient promesse. Donc, cette confiance dans la promesse divine nous donne l'espérance, et l'espérance donne la joie. Donc, c'est une joie fondée sur la vertu théologale de l'espérance. Comme les apôtres qui sont après l'ascension, ils ont vécu dans la joie. Ce n'est pas une joie superficielle, mais c'est une joie profonde, sachant que Dieu est fidèle et qu'il donnera ce dont nous aurons besoin. Il a donné l'Esprit Saint, et parmi les dons de l'Esprit Saint, nous savons qu'il y a l'amour, la paix et la joie.
11: Les fidèles du patriarcat latin de Jérusalem avaient besoin de ce message, de cette lettre pastorale en ce moment si précis?
10: Oui, ils en ont besoin parce que nous vivons des temps difficiles économiquement. L'avenir semble sombre avec toutes les attaques des colons contre les villages, les villes palestiniennes où il y a des musulmans et des chrétiens. Partout où nous allons, dans les journaux de chaque jour, on parle de ces attaques. En plus de ce qui se passe à Gaza ou au sud du Liban, donc les nouvelles ne sont pas rassurantes. Donc nous avons besoin de points de repère pour dire pourquoi nous ne devons pas désespérer. Donc cette lettre donne une réponse à notre question, pourquoi nous devons garder l'espérance.
3: Voilà, la vocation de l'Église en Terre Sainte et le dialogue nécessaire à la une de notre dossier ce matin. Interrogé par Xavier Sartre, Monseigneur William Chomaly, le vicaire du patriarcat latin de Jérusalem pour la Palestine, était l'invité de Radio Vatican. Ainsi s'achève ce journal. Merci pour votre fidélité. Prochain rendez-vous de l'actualité en direct de Rome, ce sera bien entendu à 13h. J'aurai le grand plaisir de vous y retrouver. Et n'oubliez pas d'ici là toutes nos informations sur notre site vaticannews.va. Excellente journée à tous et à toutes.

Fidel Agumava est un journaliste russe en exil, aujourd'hui blacklisté par le régime de Vladimir Poutine. Fidel a consenti à nous offrir régulièrement une chronique sur la France de 2025, selon le point de vue de l'étranger.

Адьё за Шартр. En russe, le verbe «прощаться», c'est dire adieu, et le mot «прости», «pardonne-moi», ont la même racine, «прощение», le pardon. Quand on se sépare pour longtemps ou pour toujours, on dit «прощайте», et ce faisant, on demande pardon. Chers auditeurs, je voudrais aujourd'hui vous dire adieu et demander pardon à ceux que j'ai pu heurter par mes paroles parfois acerbes. En premier lieu, aux agents des services publics français que j'ai égratignés dans l'une de mes dernières émissions. Il y a quelques jours, France Travail, à la troisième tentative et après de longs mois d'attente, m'a enfin accordé un financement pour un approfondissement de français à l'Université d'Orléans. Je vais m'installer très bientôt afin d'apprendre comme il faut votre belle langue et de reprendre mon métier de journaliste, cette fois un francophone. Alors, merci et pardon pour mes récentes duretés à vous, les équipes de France Travail, et tout particulièrement à ma conseillère, Madame Cassiaguerra, qui a défendu mes chances de retour dans le journalisme. Je vous suis très reconnaissante de m'offrir la possibilité d'ouvrir une nouvelle page de ma vie et pour un temps de retrouver l'époque étudiante. Je remercie l'organisation d'insertion Les 3R pour cette année presque entière de travail qui m'a permis de rester à flotte. Merci en particulier à Madame la directrice Cathy Chenu, qui allie la fermeté administrative nécessaire à son poste à une approche humaine et délicate. À Madame Charlène Cabar, ma conseillère, qui m'a aidé, comme tant d'autres salariés, à construire mon projet professionnel et à traverser le cercle de l'enfer administratif en accomplissant les démarches indispensables. À Madame Jessica Girardot, responsable des espaces verts, qui m'a confié ce travail, et à le sage-homme Monsieur Thierry Lesage, qui, dès mon premier jour, m'a montré de quel côté on tient correctement un râteau à feuilles. Ainsi qu'à tous mes chers collègues de nombreux ateliers de notre structure. Je veux aussi remercier l'équipe de la radio Grand Ciel pour la chance bénie de vous parler, de partager mes idées et mon expérience tout au long des mois d'été passé. Je remercie énormément la responsable Madame Amélie Glory, le responsable technique Simon Martin et bien sûr mon cher collègue animateur Christophe Jubian. Pendant plusieurs mois, il m'a proposé de donner une interview qui a finalement lancé notre collaboration. J'hésitais longtemps, doutant que mon français suffise pour converser avec vous dans votre langue. Mais la persévérance de Christophe a eu raison de mes scrupules et m'a permis de mieux faire connaissance avec vous et avec les subtilités d'une langue dont la prononciation et la grammaire continuent parfois de me dérouter. Puisque l'on parle de langue, ma gratitude va aussi à l'école Top Langue de Chartres, à sa directrice Madame Isabelle et tout spécialement au brillant professeur de français Monsieur Yves Lepeu. En seulement 6 mois, il m'a aidé à briser le mur linguistique et à passer du niveau A2 au niveau B2, tout en racontant, avec amour pour Chartres, quantité d'histoires et de fêtes sur cette belle ville. Ma gratitude sans mesure s'adresse à la paroisse orthodoxe de Chartres, dont les fidèles sont devenus mes amis et m'ont apporté un sérieux soutien financier ainsi que moral au moment le plus difficile et jusqu'à aujourd'hui. Je remercie en particulier le recteur de la paroisse, cher père Jean-Claude Pentier, et son épouse, la presbytère à France. Mon bon ami Marcel Sagnou, diacre de notre église et médecin talenteux, son épouse Anke et leurs merveilleux enfants, ainsi que tous les parisiens avec qui j'ai lié connaissance au fil et après de liturgie, que je ne citerai pas pour n'oublier personne. Sans oublier mes amis catholiques qui m'ont accueilli comme l'un de leurs, en particulier Éric Chevron, ainsi que Pascal et Marie-France Dupré. Enfin, merci à tous les habitants de Chartres, cette ville cosy où, malgré des dimensions respectables, chacun, d'une manière ou d'une autre, connaît, a vu ou a entendu parler des autres. Par-dessus tout, je voudrais remercier Dieu le Seigneur pour ces 2 ans et demi d'une vie relativement paisible et sûre. Et la Mère de Dieu, sous la protection de laquelle j'ai vécu dans votre ville, sans savoir pendant longtemps que cette vénérable relique, voile de la Sainte Vierge, est conservée dans votre splendide cathédrale.
C'est ma chère amie Victoria, non seulement une guide talenteuse, mais aussi la véritable pilier de la communauté des Russes et des Ukrainiennes à Chartres et à l'alentour, qui m'a ouvert les yeux. À mes yeux, votre cathédrale est le plus beau diamant du collier de temples gothiques français. Tel un aimant, Notre-Dame de Chartres rassemble autour d'elle toute la ville et ses habitants et attire à elle les regards. On la voit de partout, jusque dans les lointains alentours. En contemplant la vue saisissante sur la cathédrale depuis le cimetière Saint-Chéron, que l'équipe des 3 heures embellit, je me souvenais de ces lignes de Victor Hugo de 1836. La cathédrale de Chartres est une merveille qu'il faudrait 6 mois d'études pour avoir une idée un peu complète de ce qu'il contient. Cet alliage est vraiment fils de la nature, infini comme dans le grand et dans le petit, microscopique et gigantesque. Moi, je suis encore à cette première impression qui font les grandes choses et qui est tout éblouissement. Mais il est temps pour moi de déménager, de quitter la défense des voiles de la Sainte Vierge pour me placer sur le guide de la Pucelle d'Orléans. Merci, chers auditeurs, de m'avoir écouté et de m'avoir pardonné. Merci, Chartres. Merci, la France. Et à très bientôt.

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tirent leur force de leur inscription et à partir d'elles génèrent d'autres images en cascade, des affects, des représentations du monde dont elles sont, pourrait-on dire, le point de départ, comme la signature native du sujet. Chez moi, deux images tiennent ce rôle, celle du paradis et celle du labyrinthe. Labyrinthe, lieu clos, image parfaite du solipsisme, du sujet ne voyant pas le monde, mais son monde, ce qui revient au même chez Leibniz dans sa théorie de l'infini des plis. Chaque monde, bien que relatif, étant un point de vue sur la totalité. Un tout miniature, mais un tout. Si le paradis terrestre dans la Bible est décrit comme jardin clos de murs, le labyrinthe est image même du lieu replié, d'où précisément on ne peut pas sortir. Entrant un peu plus dans l'effet miroir, on finit par sortir plutôt par être expulsé du paradis, alors que le labyrinthe est l'image de l'enfermement dont la sortie est problématique. Autrement dit, du paradis on finit par sortir,

Jules Renard, qui tenait de son enfance martyre un regard sans concession sur le monde, ayant comme Léoto par nécessité limité un peu son écriture à l'observation de lui-même et de ses humeurs, a cette formule magnifique, je la trouve définitive,

paradis brisé. On pourrait dire tout paradis est brisé, et singulièrement celui de la Genèse, puisque la petite mise en scène qu'a organisée Dieu met l'homme en position de toucher à l'arbre de la connaissance, d'en manger le fruit défendu. Comment d'ailleurs ne pas voir ici une variation de Prométhée, du mythe de Prométhée, qui ayant volé le feu aux dieux sera sévèrement puni. Cet arbre de la connaissance caractérise l'homme, sa manière d'habiter le monde. Il est cet être qui transformera la nature, possesseur et destructeur, ce qu'un grand philosophe contemporain, Mehdi Belhaj Kassem, appelle le pléonectique, ce qui peut se traduire par le plus de, dans la ligne droite de la plus-value marxiste, et du plus de jouir dont parle Lacan à la suite de Freud. Freud mit dans « Au-delà du principe de plaisir » en lumière cette jouissance chez l'homme, ce qui fait que sa cloche, ayant pour effet de nous livrer pieds et poings liés à la pulsion de mort. L'envers de la science n'est-elle pas précisément en sa face obscure la destructivité ? Il n'est qu'à envisager la possibilité d'une déflagration nucléaire, la destruction massive des espèces, le retour à la force et aux idéologies toxiques. Revenons au texte de la Genèse, comme la source, tout y est dit et bien dit. Telle fut l'histoire du ciel et de la terre quand ils furent créés, au temps où Yahvé fit la terre et le ciel. Il n'y avait encore aucun arbuste des champs sur la terre. Il n'y avait pas d'homme pour cultiver le sol. Toutefois, un flot montait de terre et arrosait toute la surface du sol. Alors Dieu modela l'homme avec la glaise du sol, il insuffla dans ses narines une haleine de vie et l'homme devint un être vivant. Souffle de l'esprit, pneuma qui rend vivant. Et de quelle vie parle-t-on ? Yahvé, Dieu, fit pousser du sol ensuite toute espèce d'arbre séduisant à voir et bon à manger, et l'arbre de la vie au milieu du jardin, et l'arbre de la connaissance du bien et du mal. On peut en conclure que si la vie est centrale, la puissance de vie, il y a chez l'homme un autre continent, une autre nourriture, celle de la connaissance articulée au bien et au mal. Un fleuve sortait d'Éden pour arroser le jardin et de là il se divisait pour former quatre bras. Yahvé prit l'homme et l'établit dans le jardin d'Éden pour le cultiver et le garder. Notons qu'outre d'être un jardinier, l'homme est un gardien. Que peut vouloir dire être le gardien d'un lieu où il est seul ? N'est-il pas précisément le gardien de la connaissance du bien et du mal ? Le garder consiste à laisser les fruits dans l'arbre. L'homme connaît le langage, et c'est lui, le langage, qui ouvre une brèche dans la création divine. Si Dieu donne le « là », met en place les pièces du puzzle, c'est à l'homme, par la puissance des mots et des lettres, d'animer à son tour la création. Yahvé lui dit « Il n'est pas bon que l'homme soit seul, il faut que je lui fasse une aide qui lui soit assortie ». On voit arriver là la femme d'une côte d'Adam. Il faudrait dire d'ailleurs, car c'est une mauvaise traduction qui a fondé un énorme malentendu et une dépréciation de la femme responsable du péché originel, le principe féminin, ce qui change tout, à la manière du yin et du yang chinois. Yahvé, Dieu, modela encore du sol toutes les bêtes sauvages et tous les oiseaux du ciel. Il les amena à l'homme pour voir comment celui-ci les appelait. Chacun devait porter le nom que l'homme lui avait donné. Dieu, ici, pour employer un mot moderne, ayant créé les formes, laisse l'homme leur donner les noms, déléguant son pouvoir de création. Mais le simple fait de nommer les animaux est le premier pas, l'écart primordial qui fait sortir l'homme de son milieu naturel, si ce mot chez l'homme a un sens. Aussi, l'écrivain anonyme, celui qui a écrit la Bible, et l'Ancien Testament, et la Genèse, a-t-il eu l'idée, à côté de l'arbre de la vie, de placer précisément un autre arbre qui pourrait en être la doublure, si on extrapole,
l'arbre qui porte la mort comme envers du vivant, la connaissance articulée à la question du bien et du mal. La jouissance chez l'homme existe comme franchissement des limites, explosion des garde-fous. Ce qui est remarquable, c'est que ce texte, en apparence un peu naïf, assez vague sur le Dieu lui-même, met en place, en exergue, la problématique entière de l'être humain, sa place particulière dans la nature, périphérique, qui est de la transformer d'abord en nommant tout ce qu'elle contient, en la possédant, en la pliant à sa mesure, ce qui fait au fond de l'expulsion de l'Éden une formalité. L'homme est cet être qui, quittant originellement sa condition naturelle, part conquérir le monde.

J'ai parlé au tout début de l'importance de ce motif du paradis terrestre. Chaque jour, pour nous rendre à l'école, nous descendions l'avenue de la gare aux belles villas pompéiennes et juste avant de franchir le pont aux Trois Arches, faisant le grand écart entre les deux rives au-dessus de l'Indre, à la couleur émeraude qualifiée par Balzac de lézard, nous passions devant la grille rouillée fermée par une grosse chaîne et un cadenas qui empêchait d'entrer dans un jardin en friche. Je ne sais trop pourquoi. Peut-être afin de donner une réalité palpable à ce lieu adamique, je m'étais imaginé qu'il s'agissait du paradis terrestre. Je restais des minutes à observer ce petit morceau de nature naturante, non souillée, vierge de toute transformation. Un chemin herbeux se frayait un passage à travers les hautes herbes d'où s'envolait au printemps un merle assagi, des papillons colorés, une nuée de moustiques ou d'abeilles qui vrombissaient, parfois couverts par le son bordoré des cloches. Le chemin se perdait derrière un rideau d'arbres et venait se jeter sur la rive qui, d'ici, était recouverte de saules et de roseaux. Je pouvais rester longtemps juste à regarder ce paradis où il était interdit d'entrer. À mes yeux, cela figurait un état heureux avant la catastrophe dont je n'aurais su ni fixer la date ni savoir de quoi il s'agissait vraiment. Aussi, avec ambivalence, le plaisir était bien de savoir qu'un tel lieu existait, que je pouvais en observer les autours, les à côté, et qu'il restait fermé, clos, puisque l'existence consiste au fond d'être sorti du ventre, de ce sentiment océanique dont aime à parler Freud, seulement retrouvé dans les rêves et les songes, et d'aborder le monde avec courage et ténacité. Certaines nuits, par un raccourci stupéfiant, je me trouvais directement au milieu du fameux jardin. Nu comme le fut Adam et Ève aux premières lueurs de l'humanité, je marchais sur le chemin. Arrivé au bord de la rive, d'où montait une odeur d'eau et de plantes, je plongeais au milieu des flots, aussi enveloppant et frais que les draps blancs, empesés et parfumés de lavande dont maman recouvrait le lit, et me perdais au détour d'un dernier coude de l'Indre. Ce rêve récurrent avait le don, à son tour, de me plonger dans un état de félicité. C'est qu'en rêve, je franchissais la barrière qu'au réveil, je voyais bien posée, faire écran à ce qu'on pourrait appeler une variation autour du jardin. Ce jardin, cet Éden, cette source vive, cette image d'où sortiraient les autres images, comme à travers une corne d'abondance, était devenu le jardin secret, clos de murs, comme le paradis de la Genèse, mais un paradis encore frémissant, derrière la grille, à portée d'yeux.

Comment faire une émission sur le paradis sans parler de Dante ? La Divine Comédie, reprenant la division trinitaire, après l'enfer qui, sous la coupe de Virgile, retrouve son origine souterraine, enfer qui, chez les anciens, ne portait pas une charge négative, puisque c'était simplement le lieu où erraient les ombres des défunts, et le purgatoire, lieu intermédiaire où les corps perdent un peu de leur poids, le paradis est la preuve flagrante du génie de Dante. Il lui faudra pendant un livre entier, à nouveau accompagné d'un guide qui n'est autre que Béatrice, venue l'attendre à l'entrée du troisième pays, des milliers de vers, tenter de décrire l'impossible, l'indicible, un monde de mouvement et de lumière, bien loin de l'idée courante d'un lieu calme, reposant, statique, enfumé, vague, vaporeux, indistinct. Cet extraordinaire poème culmine en une vision de trois cercles, construction à poupée russe, puisqu'il s'agit aussi des trois mondes traversés, qui n'est pas loin de faire penser au récit rapporté par les gens ayant expérimenté l'état de mort imminente.

Dans la profonde et claire subsistance de la haute lumière, trois cercles m'apparurent, de trois couleurs et de grandeur unique. Et l'un pour l'autre, comme iris en iris, paraissait réfléchi. Et le troisième semblait un feu, qui d'ici et de là pareillement respire. Oh, comme le dire est faible, et qu'il est court à ma pensée, si court devant ce que j'écris, que dire peu ne suffit pas. Ô lumière éternelle qui seule en toi réside, seule te pense et par toi entendue, et t'entendant ris à toi-même et t'aime. Ce cercle ainsi conçu qui semblait en toi lumière réfléchie, longuement contemplée par mes yeux à l'intérieur de soi, de sa même couleur, me sembla peint de son image, si bien que mon regard était tout en elle. Tel est le géomètre, attaché tout entier à mesurer le cercle et qui ne peut trouver en pensant le principe qui manque. Tel j'étais moi-même à cette vue nouvelle. Je voulais voir comme se joint l'image au cercle, comment elle s'y noue. Mais pour ce vol, mon aile était trop faible, sinon qu'alors mon esprit fut frappé par un éclair qui vint à son désir. Et la dernière phrase fermant l'ouvrage et son cercle grandiose par la même phrase du début. Ici, dit Dante, la haute fantaisie perdait sa puissance, mais déjà il tournait mon désir et vouloir tout comme roue également poussée, l'amour qui meut le soleil et les autres étoiles. En un cercle parfait, procédé dont se souviendra Proust, lorsqu'il clôturera bien momentanément la recherche, utilisant le mot « temps » en écho au « longtemps » des débuts. Si dans la Bible, Adam et Ève sont chassés du jardin d'Éden, après avoir succombé à la tentation de manger le fruit de l'arbre de la connaissance, de nombreux savants et aventuriers l'ont cherché sans relâche autour du globe, puisque la Genèse ne disait rien de sa disparition ou pas,

qui devrait d'ailleurs mettre un doute sur le réel d'un tel événement et devrait nous inciter à voir dans la Bible non une vérité factuelle, mais un sens symbolique propre à l'interprétation. Le mot « paradis » d'origine perse, repris en hébreu, désigne un verger entouré de murs et correspondant au jardin décrit dans la Genèse. Adam et Ève auraient vécu quelques jours dans le pays au sein du jardin des délices, source de quatre fleuves, dont l'Euphrate et le Tibre. Ce verger, toujours verdoyant, sous un éternel printemps, agité d'une douce brise et bruissant de chants d'oiseaux, abondait en fruits colorés et fleurs odorantes. Là vivaient des animaux pacifiques et se trouvaient à profusion or et pierres précieuses. Un mur le séparait du reste, mur de feu ou d'eau, et ce jardin était devenu au Moyen Âge un symbole de virginité et de vie monastique ou d'idéal insulaire. Jean de Mandeville, dans « Voyage autour de la Terre », en 1536, déclare « Du paradis terrestre, on sait que c'est la plus haute terre du monde. » Amusant comme la hauteur est une façon de survaloriser cette patrie à jamais perdue, qui, en faisant glisser la langue, nous élèverait au-dessus des couacs du réel, et en Orient, poursuit-il, au commencement de la Terre, et si brillante qu'elle touche près du cercle de la Lune, sans lequel la Lune fait son retour. Toutes les localisations géographiques ont peu à peu été imaginées. On a cherché à l'est, en haut de la Terre, aux confins du ciel des cartes. Ceylan, Sumatra, la Chine ou l'Inde ont pu être confondus avec l'Éden. On a cherché au nord, puis au sud, puisque saint Thomas d'Aquin, capable au demeurant bien avant Swedenborg d'écrire dans sa somme théologique une sorte de traité entier sur les anges, déclare « Sous l'équateur, en un lieu très tempéré, se trouve le jardin d'Éden. » On a cherché en Éthiopie, en Arménie, en Mésopotamie, en Palestine même. À l'ouest, Christophe Colomb, qui se croyait sur le rivage oriental de l'Asie, était persuadé qu'il allait le trouver, le paradis, en remontant l'Onéroc. Sur les maps monde, l'Éden est signalé jusqu'au XVIe et même XVIIe siècle. À cet effort de le situer dans l'espace correspondit la recherche un peu folle et comique de fixer le jour de la création du premier homme et de son expulsion du paradis. Ceci grâce à de savants et vrais calculs. Ici, je pense au grand Galilée qui consacra une série de cours à donner les dimensions de l'enfer de Dante. Ainsi, le jour de la création de l'homme fut fixé un vendredi 25 mars à l'aurore et la sortie du paradis, le vendredi saint, il va de soi, à 16h, soyons précis, à une date située entre 4051 et 3298. Aussi précis donc qu'un horaire de train ou de bus. Au 18e, on abandonne définitivement l'idée de retrouver ce lieu légendaire. Désormais, il deviendra abstrait et céleste. Pour tout dire de l'idée un peu naïve de le localiser, on le situe désormais dans le ciel de l'esprit, comme le sanctuaire de l'objet perdu. Avant de terminer ce voyage, un poème de Moncru sur la mère de l'humanité. Ève, à Simon Martin. D'Ève, on ne connaît que le costume trop grand pour elle. Tout est toc dans le récit. Même la fève n'a pas le goût de la pomme, mais d'une figue qui, en passant, est plus proche du sexe féminin. Parions qu'un verger, clos de murs, renferme des secrets à tour de bras. Sans ce principe, le féminisme, l'histoire terminerait en queue de serpent. Quoi qu'il en soit, le liquide de ses cheveux baigne la côte de l'autre. Celui qui peste veut régenter. Il ne lui reste qu'à ouvrir une épicerie loin du lieu natif, attirer le chaland avec de grands cris. Désormais, l'untier
il voit à travers des vers de gris. Nous naissons plus de 100 fois par jour, mais le sens ne naît qu'une fois du ventre de l'architecte. Pour conclure, comme j'avais un doute sur la validité de ma lecture de l'épisode du Paradis terrestre et aussi de ma légitimité n'étant pas à proprement parler croyant, j'ai demandé à un ami organiste à qui j'avais envoyé le texte, pasteur de son état en Norvège, ce qu'il pensait de l'interprétation proposée de la Genèse pour cette émission. Sa réponse est tellement belle et juste, proche du sillon dans lequel je m'inscris, que je vous propose de la lire en conclusion. Je pense, dit-il, qu'il faut réfléchir librement, cher ami. Le christianisme est une philosophie existentialiste depuis Pascal et Kierkegaard. Il est trop tard pour l'être humain de se limiter à un dogme littéral. Tout consiste en images profondes et frappantes. Aussi nous faut-il du surréalisme et du réalisme magique. Nous retrouvons notre humanité à travers ces mythes fondateurs, mais pas sans y inclure une réflexion personnelle et créatrice. L'amour de Dieu peut être vécu, mais pas expliqué. De l'autre côté, une religion sans expérience, sans espace créateur, sans pensée libre serait monstrueuse, comme l'on peut l'observer tous les jours. Dans cet ordre d'idées, allant dans le sens d'un paradis de poche, d'un jardin secret parce qu'on se le crée, qu'on se crée, ce merveilleux proverbe arabe. Le paradis de la terre se trouve entre les seins d'une femme, sur le dos d'un cheval et dans les pages d'un livre. À quoi répond ce pollen de Novalis? Tout objet aimé est le centre du paradis. Eh bien, je remercie Ruben à la technique et vous attends, chers auditeurs, le mois prochain pour une émission consacrée aux bibliothèques et dédiée à Walter Benjamin.

Comme un cerf altéré cherche l'eau vive, ainsi mon âme te cherche, toi mon Dieu. Alléluia.

De l'épître de saint Paul apôtre aux Romains. Nous lisons dans l'Écriture « La parole est près de toi, elle est dans ta bouche et dans ton cœur. » Cette parole, c'est le message de la foi que nous proclamons. Donc, si tu affirmes de ta bouche que Jésus est Seigneur, si tu crois dans ton cœur que Dieu l'a ressuscité d'entre les morts, alors tu seras sauvé. Celui qui croit du fond de son cœur devient juste. Celui qui, de sa bouche, affirme sa foi, parvient au salut.

0: Notre Père, qui es aux cieux, que ton nom soit sanctifié, que ton règne vienne, que ta volonté soit faite sur la terre comme au ciel. Donne-nous aujourd'hui notre pain de ce jour. Pardonne-nous nos offenses, comme nous pardonnons aussi à ceux qui nous ont offensés. Et ne nous laisse pas entrer en tentation, mais délivre-nous du mal. Amen.
1: Prions. Dieu, qui montre aux égarés la lumière de ta vérité pour qu'ils puissent reprendre le bon chemin, donne à tous ceux qui se déclarent chrétiens de rejeter ce qui est indigne de ce nom et de rechercher ce qui lui fait honneur. Par Jésus le Christ, notre Seigneur. Amen.

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2: Les enfants ont-ils accès à la vie spirituelle? Sont-ils capables de Dieu, capables d'avoir et de vivre une relation forte avec Dieu? Ou bien faut-il attendre un certain nombre d'années pour que cette vie spirituelle puisse se développer en eux? Autrement dit, cela revient à poser la question, les enfants sont-ils capables de Dieu? Et si oui, à partir de quand? À partir de quel moment? À partir de quel niveau de connaissance ils peuvent être capables de Dieu? Et la réponse à cette question est importante. Pourquoi? Parce qu'il s'agit tout simplement pour nous de mieux connaître nos enfants et ce qu'ils vivent. Parce que nous pouvons les aider dans ce qu'ils vivent, dans la mesure où nous connaissons ce qu'ils vivent. Si un enfant a un gros problème psychologique par rapport à son père, par exemple, qui va se traduire, je ne sais, par peut-être un comportement d'autopunition, un enfant qui se griffe exprès, qui se fait du mal à lui-même, bref, si nous ne connaissons pas le problème relationnel qu'il peut avoir avec son père, eh bien, nous n'allons pas comprendre son comportement. Nous allons lui dire « Mais arrête, imbécile, de te faire du mal !» Ça n'ira pas plus loin. Et ça n'est pas cette remarque qui pourra l'aider en quoi que ce soit. Sinon, que l'enfant va se dire « Mes parents ne comprennent rien à mon problème. » Donc il est important pour nous, si nous avons des enfants et des petits-enfants, même, à la limite, si nous n'en avons pas, mais que nous sommes en contact avec des enfants, par notre métier ou par nos relations sociales, il est important pour nous de savoir si, oui ou non, les enfants sont capables de Dieu, sont capables de connaître quelque chose de Dieu, mais alors qui ne passe pas par la connaissance intellectuelle. Je pense qu'on a trop souvent le tort d'accoler vie spirituelle ou connaissance de Dieu avec connaissance intellectuelle. Ce sont deux choses qui sont très différentes, qui, certes, peuvent se rejoindre, peuvent être complémentaires, mais qui sont tellement différentes qu'à la limite, on peut entrer dans une dimension sans posséder l'autre. Je suis quant à moi persuadé qu'un enfant peut avoir une relation avec Dieu et vivre quelque chose de fort sans même encore posséder les premières bribes du langage, sans même avoir aucune connaissance intellectuelle qui lui ait été transmise. Dans un premier temps, le petit enfant, le bébé, est tout entier dans le relationnel. Il est tout entier dans le sensible. Il voit sa maman, il la reconnaît, il fait un sourire. Et tellement de choses passent à travers son regard ou à travers ses babillements. Ce ne sont pas les mamans qui vont dire le contraire. Il y a une relation qui passe, bien sûr, et comme elle est forte, elle passe au-delà du langage, parce que nous bégayons quelques syllabes, ou même nous parlons au bébé, mais il n'a pas les clés du langage. Donc cette relation, elle passe au-delà du langage, elle passe aussi par le sensitif, par la caresse, par le bisou, mais elle passe. Donc l'enfant est capable de vivre une relation forte avec ceux qui l'entourent. son papa, sa maman, son grand frère. Pourquoi n'aurait-il pas la même capacité d'avoir une relation avec Dieu ?

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1: Si Dieu est le créateur, il est donc le créateur de la vie, de toute vie. C'est lui qui a instauré ce système pour chaque espèce de pouvoir se perpétuer. S'il est donc le créateur, il préside à toute nouvelle vie. C'est-à-dire qu'au moment où une cellule en rencontre une autre et où elles vont s'unir pour faire un être nouveau, Dieu est là présent. C'est lui qui préside à cette merveilleuse union. Et donc, le tout petit, dès le sein de sa mère, se trouve dans la présence de Dieu. Mais ce que je viens de vous dire est une sorte de déduction logique. Si nous partons de l'idée que Dieu est créateur, qu'il est l'être de tout être. Mais est-ce que je peux avancer cela avec des preuves un peu solides? Eh bien, si vous voulez, reportons-nous à quelques textes bibliques. Le début du livre de Jérémie, au chapitre 1, cela va de soi, à partir du verset 5, va apporter de l'eau à mon moulin. Voilà ce que Dieu dit à Jérémie. Avant même de te façonner dans le sein de ta mère, je te connaissais. Avant que tu viennes au jour, je t'ai consacré. Je fais de toi un prophète pour les nations. Évidemment, une parole extrêmement importante. Avant même de te façonner dans le sein de ta mère. Alors il est bien clair que c'est Dieu qui façonne les êtres dans le sein de leur mère. C'est ce que nous disions précédemment. Il préside à l'éclosion de la vie. C'est lui qui tisse l'être nouveau dans le sein de sa mère. Avant même de te façonner dans le sein de ta mère, je te connaissais. C'est très mystérieux, ça. Ça veut dire qu'avant même que Jérémie existe, si l'on part du principe qu'un être existe à partir du moment où les deux cellules mâles et femelles se rencontrent et s'unissent, où il y a fécondation. À partir de ce moment-là, on peut dire que l'être existe. Avant, non. Il n'existe que potentiellement dans la possibilité de chaque cellule de pouvoir l'une féconder et l'autre d'être fécondée. Eh bien, avant même que cet être existe dans le sein de sa mère, dit Dieu, je te connaissais. Donc Dieu a une connaissance des êtres qui précèdent leur existence. Voilà une question sur laquelle il faudrait que nous réfléchissions davantage. Avant que tu viennes au jour, alors la différence, hein, l'être existe bien avant de venir au jour, environ 9 mois pour ce qui concerne l'être humain. Mais nous savons que un être humain n'existe pas qu'à partir du jour où il naît. Certes, c'est la date qui est marquée sur notre carte d'identité, mais, et ça n'est pas la Bible qui le dit, et ça a été confirmé bon nombre de fois, je pense notamment à Freud, qui disait « N'oubliez pas qu'un enfant qui vient au monde a déjà 9 mois. Avant que tu viennes au jour, je t'ai consacré. » Donc il y a déjà eu une relation, au moins entre Dieu et l'enfant, parce que on n'a pas forcément ici dans ce texte la relation dans l'autre sens. Je suis d'accord avec vous, ça ne veut pas dire pour l'instant que l'enfant ait une vie spirituelle, une relation personnelle avec Dieu. Mais nous allons affiner notre recherche.

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Bonjour, chers auditeurs. Convertissez-vous et croyez à l'Évangile. Ma parole du jour est extraite de l'Évangile selon saint Marc au chapitre 1. Après l'arrestation de Jean le Baptiste, Jésus partit pour la Galilée, proclamer l'Évangile de Dieu. Il disait « Les temps sont accomplis, le règne de Dieu est tout proche, convertissez-vous et croyez à l'Évangile. » Convertissez-vous, dit Jésus. Combien d'hommes et de femmes célèbres ou inconnus ont entendu cet appel? Je vais vous présenter quelques conversions au fil des siècles. Commençons par la conversion de Saül, devenu saint Paul. Il la raconte lui-même dans les Actes des Apôtres au chapitre 22. Paul, menacé de mort par les Juifs de Jérusalem, leur parlait ainsi. « Je suis Juif, né à Tarse en Cilicie, mais élevé ici dans cette ville. » J'ai reçu à l'école de Gamaliel un enseignement strictement conforme à la loi de nos pères. Je défendais la cause de Dieu avec une ardeur jalouse comme vous le faites tous aujourd'hui. J'ai persécuté à mort les adeptes de la voie que je suis aujourd'hui. Je les arrêtais, je les jetais en prison. Le grand prêtre et tout le conseil des anciens peuvent en témoigner. J'étais en route vers Damas. Je devais faire prisonniers ceux qui étaient là-bas et les ramener à Jérusalem pour qu'ils subissent leur châtiment. J'approchais de Damas vers midi, une grande lumière venant du ciel m'enveloppa soudain. Je tombai sur le sol et j'entendis une voix qui me disait « Saül, Saül, pourquoi me persécuter ?» Et moi je répondis « Qui es-tu, Seigneur ? Je suis Jésus, le Nazaréen, celui que tu persécutes. » Mes compagnons voyaient la lumière, mais ils n'entendaient pas la voix de celui qui me parlait. Et je dis, « Que dois-je faire, Seigneur ?» Le Seigneur me répondit, « Relève-toi, va à Damas, et là on t'indiquera tout ce qu'il t'est prescrit de faire. » Comme ils n'y voyaient plus, à cause de l'éclat de cette lumière, mes compagnons me prirent par la main, et c'est ainsi que j'arrivais à Damas. Or, Anani, un homme religieux et fidèle à la loi, estimé de tous les Juifs, habitant la ville, vint me trouver, et arrivé près de moi, il me dit « Saül, mon frère, retrouve la vue. » Et moi, au même instant, je retrouvai la vue, et je le vis. Il me dit encore « Le Dieu de nos pères t'a destiné à connaître sa volonté, à voir celui qui est le juste et à entendre la parole qui sort de sa bouche. Car tu seras pour lui » devant tous les hommes, le témoin de ce que tu as vu et entendu. Et maintenant, pourquoi hésiter? Lève-toi et reçois le baptême, sois lavé de tes péchés en invoquant le nom de Jésus. Pour saint Paul, on peut parler d'une conversion extraordinaire, radicale. Suite à cette conversion, Paul effectuera de nombreux voyages au péril de sa vie pour évangéliser les peuples autour de la Méditerranée. Je vous présente maintenant une autre conversion moins brutale que celle de saint Paul, mais celle de celui qui deviendra un saint illustre, saint Augustin. Aujourd'hui, beaucoup de congrégations religieuses apostoliques vivent ou s'inspirent de la spiritualité augustinienne. Les spécialistes de saint Augustin s'accordent tous à dire que le chemin de conversion de saint Augustin est un parcours en trois étapes. D'abord, la conversion morale, ensuite la conversion intellectuelle, puis la conversion spirituelle. Avant de nous pencher sur ces trois dimensions du chemin de conversion d'Augustin, parcourons rapidement les grandes étapes de sa vie. Je prends mes références d'un texte écrit par Jean-Valère Kouama. Augustin est né en 354 à Tagaste, petite cité d'Afrique du Nord, de Monique, fervente chrétienne, et de Patricius, païen. Il achève sa course terrestre le 28 août 430 alors qu'il est évêque d'Hippone. Entre ces deux dates, la vie d'Augustin se déroule en passant par plusieurs étapes. En 365, il part pour Madore pour les études. Il est contraint de revenir à Tagaste en 376 à cause du manque de moyens financiers de ses parents. Il n'a que 16 ans et il passe une année d'oisiveté pendant laquelle les passions, la sensualité et l'orgueil dominent son âme. L'année suivante, grâce à la générosité d'un ami de la famille, Augustin s'envole pour Carthage pour des études supérieures en rhétorique. Durant son séjour à Carthage, il se lie d'amitié avec une femme qui lui donnera un fils, Adéodate.
Augustin passera ensuite par une période d'égarement dans une secte manichéenne qui le retint 9 ans. L'influence de sa mère et surtout de l'évêque de Milan, Mgr Ambroise, furent décisives dans sa conversion. Il recevra le baptême dans la nuit du 24 au 25 août 387, après avoir suivi les instructions de catéchèse. Augustin retourne alors en Afrique et s'installe dans la maison parentale avec des frères où il fonde un monastère. Il sera ordonné prêtre en janvier 391, puis évêque d'Hippone en 396. Comme évêque, Augustin va faire vivre ses prêtres dans une vie communautaire selon le modèle des premiers chrétiens, sous une règle qu'il a écrite. L'idéal communautaire visé par Augustin se réserve en 3 mots. Avant tout, vivez unanimes à la maison, ayant une seule âme et un seul cœur tourné vers Dieu. Voici maintenant les 3 étapes de sa conversion. La première conversion est la conversion morale. Il intervient en 372 après la lecture de l'Hortensius de Cicéron. C'est un traité moral et philosophique dans lequel Cicéron montre que la recherche du bonheur passe par une vie morale faite de sérieux et d'abnégation. Ce qu'il découvre marque une étape décisive dans sa vie. Il se met à la quête de cette sagesse lue par Cicéron en tentant de faire un lien avec le nom du Christ que sa mère ne cesse de lui répéter depuis son enfance. La conversion intellectuelle est la seconde étape du chemin de conversion d'Augustin. Nous sommes en 376, alors qu'il est à Milan comme enseignant. Il fait la connaissance de Mgr Ambroise, qu'il admire pour son éloquence. Il se lie d'amitié avec ce dernier, qui dissipe progressivement en lui les préjugés anti-catholiques et l'ouvre à la lecture de la Bible. Il découvre le chemin de l'intériorité qui le pousse à faire un véritable retour sur soi-même pour découvrir la vérité dans l'intimité de son être. La 3e conversion spirituelle se produit suite à une scène mystique. En effet, saint Augustin raconte un épisode survenu dans le jardin où une voix venue d'une maison voisine l'invitait à saisir le livre qui était à portée de sa main et à lire. Il saisit le livre qui était ouvert sur les épîtres de saint Paul et tomba sur le passage suivant. « Revêtez-vous du Seigneur Jésus-Christ et ne vous faites pas les pourvoyeurs de la chair dans les convoitises. » Après lecture, sa conversion était radicale. Il s'inscrit comme catéchumène et pendant tout l'hiver 386, Augustin se met en congé dans une propriété de Cassisiaculum pour se préparer au baptême avec quelques amis. Cette retraite aboutira à son baptême. Que retenir de ce chemin de conversion d'Augustin ? Marcel Neutsch, assomptionniste et spécialiste de saint Augustin, répond en ces termes. Il est clair que pour Augustin, la conversion est un mouvement second qui vient en réponse à un premier appel de Dieu, ce qui interdit à l'homme de s'arroger le mérite de sa conversion. Saint Augustin, animé d'un ardent désir de découvrir le bonheur, a su répondre favorablement à l'appel de Dieu en cessant de chercher la vérité qui est Dieu dans les bonheurs éphémères et en revisitant son intériorité, siège principal de Dieu dans l'être humain, retrouvant ainsi la paix intérieure en Dieu. Lui-même écrira « Tu nous as fait, Seigneur, et notre cœur est sans repos, tant qu'il ne demeure en toi. » Au moment de l'élection du pape, on a appris qu'avant de devenir le pape Léon XIV, le cardinal Robert Francis Prévost était un religieux de l'ordre de Saint-Augustin. Au revoir, chers auditeurs, et à demain, et je vous parlerai d'autres conversions.

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1: Aujourd'hui, nous sommes le lundi 4 mai de la 5e semaine du temps pascal. Je me mets en présence de Dieu. Seigneur, donne-moi ton Esprit Saint pour apprendre à t'annoncer, à l'exemple de Paul et Barnabé. Au nom du Père, et du Fils, et du Saint-Esprit. Amen. Nous écoutons le chant « Esprit de sainteté » par la communauté du Chemin Neuf.

0: La lecture de ce jour est tirée du chapitre 14 du livre des Actes des Apôtres.
1: En ces jours-là, à Iconium, il y eut un mouvement chez les non-juifs et chez les juifs avec leurs chefs pour recourir à la violence et lapider Paul et Barnabé. Lorsque ceux-ci s'en aperçurent, ils se réfugièrent en Lycaonie, dans les cités de Lystre et de Derbé et dans leurs territoires environnants. Là encore, ils annonçaient la bonne nouvelle. Or, à Lystre, il y avait un homme qui était assis, incapable de se tenir sur ses pieds. Infirme de naissance, il n'avait jamais pu marcher. Cet homme écoutait les paroles de Paul. Celui-ci le fixa du regard et vit qu'il avait la foi pour être sauvé. Alors, il lui dit d'une voix forte : « Lève-toi, tiens-toi droit sur tes pieds. » L'homme se dressa d'un bond, il marchait. En voyant ce que Paul venait de faire, les foules s'écrièrent en lycaonien : « Les dieux se sont fait pareils aux hommes et ils sont descendus chez nous. » Ils donnaient à Barnabé le nom de Zeus et à Paul celui d'Hermès, puisque c'était lui le porte-parole. Le prêtre du temple de Zeus, situé hors de la ville, fit amener aux portes de celle-ci des taureaux et des guirlandes. Il voulait offrir un sacrifice avec les foules. Informés de cela, les apôtres Barnabé et Paul déchirèrent leurs vêtements et se précipitèrent dans la foule en criant : « Pourquoi faites-vous cela ?» Nous aussi nous déchirèrent leurs vêtements et se précipitèrent dans la foule en criant : « Pourquoi faites-vous cela ? » Nous aussi, nous sommes des hommes pareils.

0: pour vous combler de nourriture et de bien-être. » En parlant ainsi, ils empêchèrent, mais non sans peine, la foule de leur offrir un sacrifice.
1: Je contemple Paul et Barnabé, récemment menacés de mort, et qui, encore, annonçaient la bonne nouvelle. Ils ne sont pas arrêtés par la peur, mais portés par l'Esprit-Saint à poursuivre leur rôle d'apôtre. Ce ne sont pas des super-héros antiques, mais des humains, pareils à nous. Quand est-ce que je sens que l'Esprit-Saint me porte ?

Je contemple la rencontre de Paul avec un homme infirme qui n'avait jamais pu se lever. Cet homme écoutait les paroles de Paul. Celui-ci le fixa du regard et vit qu'il avait la foi pour être sauvé. L'homme n'a pas perdu sa dignité. Il écoute. Paul le regarde avec attention.

L'infirme est relevé et la foule veut offrir des sacrifices à Paul et Barnabé comme à des dieux grecs. C'est bien difficile d'annoncer la foi en terre païenne. Paul et Barnabé rebondissent et parlent alors du Dieu créateur, unique, reconnaissable par tous dans ses dons. J'y réfléchis.

0: En ces jours-là, à Iconium, il y eut un mouvement chez les non-juifs et chez les juifs avec leur chef pour recourir à la violence et lapider Paul et Barnabé. Lorsque ceux-ci s'en aperçurent, ils se réfugièrent en Lycaonie, dans les cités de Lystre et de Derbé et dans leurs territoires environnants. Là encore, ils annonçaient la bonne nouvelle. Or, à Lystre, il y avait un homme qui était assis, incapable de se tenir sur ses pieds. Infirme de naissance, il n'avait jamais pu marcher. Cet homme écoutait les paroles de Paul. Celui-ci le fixa du regard et vit qu'il avait la foi pour être sauvé. Alors il lui dit d'une voix forte : « Lève-toi, tiens-toi droit sur tes pieds. » L'homme se dressa d'un bond, il marchait. En voyant ce que Paul venait de faire, les foules s'écrièrent en lycaonien : « Les dieux se sont fait pareils aux hommes et ils sont descendus chez nous. » Ils donnaient à Barnabé le nom de Zeus et à Paul celui d'Hermès, puisque c'était lui le porte-parole. Le prêtre du temple de Zeus, situé hors de la ville, fit amener aux portes de celle-ci des taureaux et des guirlandes. Il voulait offrir un sacrifice avec les foules. Informés de cela, les apôtres Barnabé et Paul déchirèrent leurs vêtements et se précipitèrent dans la foule en criant « Pourquoi faites-vous cela ? Nous aussi, nous sommes des hommes pareils à vous et nous annonçons la bonne nouvelle. Détournez-vous de ces vaines pratiques et tournez-vous vers le Dieu vivant, lui qui a fait le ciel, la terre, la mer et tout ce qu'elles contiennent. Dans les générations passées, il a laissé toutes les nations suivre leur chemin. Pourtant, il n'a pas manqué de donner le témoignage de ses bienfaits, puisqu'il vous a envoyé du ciel la pluie et des saisons fertiles, pour vous combler de nourriture et de bien-être. » En parlant ainsi, ils empêchèrent, mais non sans peine, la foule de leur offrir un sacrifice.
1: Je me tourne vers le Seigneur et je lui confie ce que m'inspire ce temps de prière. Je peux lui demander de me rendre disponible à son Esprit Saint pour faire résonner la bonne nouvelle qui remet l'humanité sur ses pieds et pour annoncer le Dieu vivant.

0: Prions avec celles qui vivaient, toutes guidées par l'Esprit.
1: Je vous salue, Marie, pleine de grâce. Le Seigneur est avec vous. Vous êtes bénie entre toutes les femmes, et Jésus, le fruit de vos entrailles, est béni. Sainte Marie, Mère de Dieu, priez pour nous pauvres pécheurs, maintenant et à l'heure de notre mort. Amen.
0: Au nom du Père, et du Fils, et du Saint-Esprit. Amen.

0: Bonjour chers auditeurs, Geneviève Naudin, émission Accueil et visite à la cathédrale. Émission qui nous parle de ce que proposent les accueillants et les guides conférenciers dans la cathédrale de Chartres, mais aussi plein beaucoup d'autres personnes comme François-Régis Salfran, que j'invite aujourd'hui, qui va nous parler de son travail au sujet de la cathédrale de Chartres pour le diocèse, donc principalement de la communication. Bonjour François-Régis.
1: Bonjour.
0: Pouvez-vous vous présenter ?
1: Alors, je m'appelle François-Régis Salfran, j'ai 45 ans. Je viens du milieu associatif humanitaire. Alors, en fait, je suis de retour d'une mission au Chili où j'étais un an avec ma femme et ma fille qui est née là-bas.
0: Oui.
1: Où on s'occupait, on était avec l'association Misericordia, où on s'occupait dans un centre où il y avait beaucoup d'activités pour les personnes âgées, pour les personnes dépendantes, pour les enfants. Et nous, notre mission principale, c'était vraiment l'accueil des gens à la cafétéria du centre pour pouvoir les évangéliser. Donc, c'était un quartier très pauvre.
0: Oui.
1: Et dans ce quartier, on proposait du coup des boissons moins chères. Et les gens venaient pour prendre une boisson et on allait leur parler de Jésus et les évangéliser en disant « Est-ce que vous avez fait vos sacrements ? Est-ce que vous connaissez le centre, les activités ? On peut vous faire visiter ?» Et les inviter petit à petit à participer aux activités du centre où on était au Chili.
0: D'accord. Alors, à participer et pourquoi pas après, être parmi ceux qui font de l'accueil, etc.
1: Oui, tout à fait. En fait, le c'est ça. C'était un premier contact.
0: Oui.
1: Pour les inviter après à être eux-mêmes participants et être engagés au sein de ce centre Miséricordia.
0: D'accord. Et vous y êtes resté combien de temps ?
1: Et j'y suis resté un an.
0: D'accord. Donc après, vous êtes arrivé sur Chartres. Alors, par quel hasard êtes-vous arrivé à Chartres ?
1: Alors, voilà, moi, si je peux poser le décor, c'est que donc j'ai bossé plus de 12-13 ans dans le milieu associatif humanitaire.
0: Oui.
1: Donc, avant de partir au Chili, j'étais en Île-de-France, où moi, je suis originaire de région bordelaise. Et je suis venu sur Paris pour travailler parce que je travaillais avec les associations et les communautés religieuses.
0: Oui.
1: Et donc, un gros engagement à ce niveau-là, parce que quand on me voit... ma particularité, c'est que j'ai une tache de naissance, donc un angiome,
0: oui.
1: Et des lunettes. Et en fait, c'est parce que j'ai une maladie orpheline, qui est un Sturge-Weber, qui englobe le côté visible, c'est l'angiome, la tache de naissance,
0: oui.
1: Et le côté qu'on voit pas forcément, c'est un petit clin d'œil, mais c'est la vue. Et moi, je suis amblyope, je ne vois que d'un œil.
0: Ah, d'accord.
1: Et ce qui est drôle quelque part, c'est que en fait, c'est le seul œil qui voit, et il voit assez bien pour capter les choses essentielles et la beauté de la vie. C'est-à-dire que moi, je me suis mis à faire de la photo tout petit, mmh. Et mes photos avaient un beau rendu et servaient pour les associations où j'étais bénévole.
0: Oui.
1: Et du coup, c'est ce qui m'a décidé, après une mission au Mexique d'un an, de humanitaire pareil, de me lancer dans le reportage photo et vidéo au service des associations ou des communautés religieuses et de mettre ce talent de captation de photos ou de vidéos,
0: oui,
1: au service de ma foi, que mon travail soit en adéquation avec ma foi.
0: D'accord. Et là, vous avez trouvé votre plein épanouissement, alors ?
1: Voilà, tout à fait. Et du coup, j'ai beaucoup bossé pour le milieu associatif humanitaire et avec une certaine reconnaissance, malgré mon handicap visuel, parce que j'arrive à voir des... C'est devenu un peu un jeu de trouver le moment ou l'instant précis ou le sourire pour montrer la beauté de la création. Et c'est vrai que sur des pèlerinages, j'ai des témoignages des fois de gens qui me disent « Ah, mais vos photos me touchent particulièrement parce que vous avez un regard différent. »
0: Alors, et donc, vous nous avez dit avant d'arriver à Chartres, le Chili, et depuis, comment vous êtes arrivé à Chartres alors ?
1: Et du coup, avant de partir, donc je me suis marié juste avant de partir, on est parti avec ma femme, on s'est marié assez tard, et du coup, on s'est dit « Mais il faut qu'on vive une expérience un peu forte pour se souder et ne pas être dans notre train-train et notre mondanité quotidienne, nos amis et tout ça. » Donc, on a décidé de partir en mission à l'autre bout du monde. Et en ayant l'optique aussi au retour de se mettre aussi au service de l'Église. Donc, on avait déjà contacté pour être famille d'accueil, pour être dans des différentes associations.
0: Mmh.
1: Et avant de rentrer de mission, on a relancé un peu nos réseaux, les paroisses, les évêchés, les choses comme ça. Et en fait, j'étais en contact avec Monseigneur Christori, qui a dit « Ah, mais moi, ça m'intéresse, je veux mettre un petit coup de boost sur la communication du diocèse et de la cathédrale.
0: Oui. »
1: Et du coup, est-ce que ça te dit de venir sur Chartres ?
0: Mmh.
1: Et comme je le connaissais d'avant... Je connaissais Monseigneur Christori avant, quand il était prêtre à la Trinité à Paris.
0: Oui.
1: Et j'avais fait aussi plusieurs événements pour mes neveux-nièces, parce que mon frère habite sur Chartres. Et j'avais fait plusieurs événements de confirmation de profession de foi, mes neveux et nièces, où je prenais des photos. Et pareil, j'ai couvert plusieurs Triduum Pascal. Et mes photos ont beaucoup servi. J'ai aidé aussi au début un peu sur le millénaire pour la communication. Et du coup, il a dit, bah oui, banco. Et du coup, je suis depuis octobre chargé de com en prestation 2 jours par semaine pour la cathédrale de Chartres.
0: D'accord. Alors, quelle est votre mission alors? Parce qu'on peut parler de mission en fait. C'est pas qu'un travail, c'est quand même, d'après ce que vous nous dites, c'est plus une mission.
1: Bah, c'est un engagement de professionnel et de foi aussi, parce que travailler pour la cathédrale de Chartres, c'est quand même un monument et il y a beaucoup de choses à faire et c'est super enrichissant. Alors moi, je suis là 2 jours en présentiel par semaine.
0: Oui.
1: Et je suis en charge de l'affichage, de créer les affiches pour les événements.
0: Ah, c'est vous qui créez des affiches?
1: Alors, je crée la plupart des affiches pour les événements liturgiques.
0: Oui.
1: Sinon, je suis en charge des réseaux sociaux de la cathédrale.
0: Oui.
1: Donc, de diffuser, en fait, par le biais de ces réseaux, de pouvoir évangéliser le monde, parce que la cathédrale a une répercussion, que ce soit régionale, nationale, mais aussi internationale. Mmh. On voit qu'on est très suivi par les Américains, les Africains. Il y a une population très diverse.
0: Vous avez des retours?
1: Et on a dès qu'on fait des posts sur les réseaux sociaux, il y a des gens qui font des commentaires, qui partagent la publication, que ce soit une photo, une vidéo. Et du coup, c'est comme ça qu'on peut quantifier et voir un peu. Et puis, les algorithmes font qu'il y a des analyses poussées qui font qu'on voit un peu d'où ça vient, les tranches d'âge, qui, comment, quand, comment ça marche.
0: Alors, vous avez une petite idée, là de... Ça fait combien de temps que vous êtes sur Chartres?
1: Alors, du coup, moi, je suis arrivé en début octobre.
0: Ah oui, c'est tout récent. Donc, savoir qui regarde vos vidéos, qui regarde votre travail sur la cathédrale, vous avez une petite idée de la tranche d'âge, des différentes origines?
1: Oui. Alors, ça dépend vraiment de la publication, parce qu'il y en a qui sont plus intéressés, par exemple, si on fait un post sur les vitraux, sur le côté architecture de la cathédrale ou le côté historique. Après, il y a le côté, si c'est un événement liturgique vraiment paroissial, ça va être plus la région, donc l'UC, Chartres, autour de la cathédrale.
0: Oui.
1: Après, plus le côté historique, ça va être plus international. Les Américains sont très présents. Il y a beaucoup de femmes qui suivent les réseaux de la cathédrale.
0: Ah oui.
1: En tranche d'âge, on pourrait penser que, par exemple, Instagram, ça serait des très jeunes. Et en fait, c'est à partir de 30, 45 ans, 50 ans, où les gens suivent beaucoup la cathédrale, ce qui se passe sur les réseaux. Facebook, c'est partagé. Ça dépend vraiment de la publication en fait que l'on fait.
0: Mmh, d'accord. Donc à peu près toutes les tranches d'âge et tous les pays du monde.
1: Oui.
0: Alors à part les Américains, quel est l'autre pays qui domine un peu?
1: L'Afrique.
0: L'Afrique. Oui.
1: L'Asie un peu.
0: D'accord. Et l'Europe?
1: En Europe, oui. L'Allemagne. Oui, un peu partout.
0: Un peu partout de l'Europe. D'accord. Donc, alors, vous relatez des événements qui sont concernant la cathédrale, mais pas que. Vous relatez aussi des événements du diocèse, non?
1: Alors, le but, c'est vraiment... Oui, parce qu'en fait, des fois, la cathédrale, comme c'est le cœur du diocèse de Chartres, c'est vrai que les gros événements liturgiques, c'est diocésain, parce que l'évêque est là, comme la Semaine Sainte ou tous les offices, c'est l'évêque qui préside. Mmh. Et du coup, c'est au niveau diocésain. Mmh. Je fais aussi de temps en temps en prestation des vidéos pour le diocèse.
0: Oui.
1: Pour renouveler, pour parler de ce qui se passe aussi au niveau du diocèse.
0: Mais pas que la cathédrale, ce qui se passe autour.
1: Oui.
0: Oui.
1: Oui.
0: Quand vous dites diocèse, cathédrale, mais aussi les autres paroisses des alentours.
1: En fait, faut savoir que la paroisse de la cathédrale, c'est vraiment 8 clochers.
0: Oui,
1: c'est donc ça. Donc c'est un gros travail aussi de voir. Qu'est-ce qui se passe comme événement au niveau des clochers qui dépendent de la paroisse cathédrale?
0: D'accord. Donc, ça peut être quoi, par exemple?
1: Ça peut être un anniversaire historique de l'église, du clocher, par exemple, ou un concert dans telle église, dans telle autre église.
0: D'accord. Par exemple, les anniversaires de l'abbé Stock pour Rochève, la messe des jeunes.
1: Tout à fait. Oui.
0: Voilà, c'est des événements comme ça,
1: Qu'on
0: en fait.
1: Qu'on peut publier et diffuser aussi sur les
0: réseaux
1: de la cathédrale.
0: D'accord, mais ça peut être aussi messe des jeunes, messe des agriculteurs.
1: La messe des jeunes, la messe des agriculteurs qui est à la cathédrale.
0: Oui.
1: Il y a les gros pèlerinages, le pèlerinage des Tamous, le pèlerinage de chrétienté. Oui, les gros événements.
0: C'est surtout les gros points d'impact qui concernent vraiment de près notre diocèse, en fait.
1: Voilà, comme là, bah, là, pour la, il y a la nuit des cathédrales, il y a, voilà.
0: Ah
1: y a
0: oui, la nuit des cathédrales,
1: qui
0: oui.
1: au niveau national, dans ce cas-là.
0: Et... Mm-hmm. Et puis, vous parlez aussi de ce que propose le service accueil et visite de la cathédrale.
1: Tout à fait. Alors, j'essaie de mettre en lumière et oui, c'est ça, mettre en lumière les différents services de la cathédrale.
0: Oui.
1: Qui sont divers et variés. C'est vrai que c'est un peu les travailleurs de l'ombre, comme on dit. C'est,
0: oui. Tout
1: il y a les sacristains, il y a la boutique, il y a les visites, où il y a, oui. Il y a une richesse sur les visites, que ce soit en français, en anglais, les visites flash, les visites du tour de cœur, les visites de la crypte.
0: Les visites des enfants.
1: Les visites enfants, famille.
0: Les visites famille.
1: C'est ça. Il y a vraiment de, si quelqu'un vient à Chartres, il y a vraiment, il y a à la demande, il y a tout ce qu'il faut.
0: Oui. Et aussi les conférences que propose le service accueil et visite. Les conférences de printemps, les conférences d'automne.
1: Il y a beaucoup de conférences.
0: Donc tout un cycle de 4 conférences au printemps et à l'automne.
1: Oui, 2 jours par semaine.
0: Voilà, c'est ça, 2 fois. Oui, voilà.
1: Avec
0: deux
1: des thématiques différentes et très enrichissantes, oui.
0: D'accord, ok. Alors, avez-vous un témoignage particulier concernant votre travail ? Pas forcément à Chartres, mais depuis que vous êtes dans ce genre de travail, enfin de mission.
1: Alors, une fois, un personnage, un monsieur est venu me voir en disant « Ah, mais tu travailles pourquoi ?» Donc, je suis engagé dans l'église, voilà, je travaille en photo, vidéo, réseaux sociaux. Voilà, je travaille dans la communication de la, par exemple, de la cathédrale de Chartres, des choses comme ça. Et il m'a quand même demandé, mais t'es chrétien, t'es pratiquant? J'ai dit, bah oui, parce que c'est un engagement de foi et personnel. Donc, pour être en adéquation entre ce que je fais et ce que je vis et ce que je ressens de foi et de travail, c'est vraiment c'est pour être à 100% et voilà, et être, je pense que et être heureux dans ce que je fais.
0: Oui, c'est ça. C'est surtout
1: c'est plus
0: rayonner.
1: Épanouissant de travailler dans...
0: Alors, comment vous trouvez sur les réseaux sociaux ? Alors d'abord, quels réseaux sociaux ? On vous trouve sur quels réseaux sociaux ?
1: Alors, la cathédrale de Chartres est présente. Donc d'abord, il y a le site internet qui est le site phare. Et avec des liens, vous pouvez nous trouver sur les liens sur le site internet. On est sur Instagram, donc en tapant cathédrale de Chartres, Facebook et TikTok.
0: Ah, TikTok aussi ?
1: Oui, TikTok aussi, il y a un compte TikTok.
0: Et puis
1: TikTok,
0: WhatsApp, non ?
1: Et WhatsApp, il y a le WhatsApp de la paroisse Notre-Dame de Chartres,
0: oui.
1: Où il y a un QR code pour pouvoir y accéder et rentrer dans le WhatsApp paroissial où on a tous les événements liturgiques.
0: D'accord. Alors, qu'est-ce qu'on peut dire d'autre concernant votre travail ? Vous avez besoin d'aide, de personnes pour vous en
1: Alors nous pour développer,
0: aider, vous encadrer, enfin pas vous encadrer mais vous aider.
1: Nous pour nous, oui, on cherche toujours des bénévoles à la cathédrale de Chartres.
0: Oui.
1: Que ce soit pour là par exemple, on a besoin de bénévoles en photo s'ils ont des compétences de photographe pour couvrir les différents événements où je suis pas forcément présent.
0: Ah oui.
1: Donc pouvoir voilà avoir des belles images des célébrations ou des événements afin de après pouvoir les diffuser sur les réseaux sociaux.
0: D'accord, avec l'accord bien sûr.
1: Oui, avec l'accord avec le crédit photo et tout ça.
0: D'accord. Alors, et qu'est-ce qu'on peut dire sur un gros projet à venir ?
1: Et l'actualité de la cathédrale, c'est le nouveau pèlerinage marial, donc pèlerinage marial 2026 qui se met en place,
0: oui.
1: Avec un nouveau parcours dans la crypte, un nouveau parcours de pèlerinage marial dans la crypte qui est lancé en ce moment.
0: Donc, ce service accueil et visite propose des visites pour groupes, pour familles, pour enfants, pour des écoles. Alors, pour tout renseignement, on peut s'adresser au 02 37 21 75 02 et par courriel à visite.cathedrale@diocesedechartres.fr et tout cela en attaché et en minuscules. Au revoir, chers auditeurs, et à très bientôt dans la cathédrale.

0: Bonjour à toutes et à tous, bienvenue sur Radio Rentiel pour cette nouvelle édition de Libre Propos. Libre Propos, je vous le rappelle, c'est l'émission hebdomadaire donc de Radio Rentiel qui vous permet d'entendre la parole de notre évêque, Monseigneur Philippe Christori, sur des sujets divers et variés. Bonjour Monseigneur.
1: Bonjour Christophe.
0: On va tout d'abord évoquer peut-être tout de même la tentative d'attentat contre Donald Trump, une de plus si j'ose dire.
1: C'est-à-dire qu'il y a tellement d'armes à feu qui circulent dans ce pays. Cet homme avait acheté 2 pistolets depuis moins de 2 ans, c'est invraisemblable. Plus il y a d'armes à feu, plus on peut trouver quelqu'un qui est dérangé, ce qu'on appelle parfois un loup solitaire pour faire un coup pareil.
0: Oui, on a vraiment aussi le sentiment que les antagonismes se radicalisent, parce que c'est un professeur quand même, c'est un professeur, un enseignant.
1: Mais c'est les gens qui font des attentats, c'est pas forcément des gens qui sont socialement démunis. Le World Trade Center, les tours de New York ont été détruites, les gars qui ont pris les commandes de l'avion pour les écraser sur les tours étaient des gens ingénieurs, formés, éduqués, mais fanatisés intérieurement. Donc, on n'est pas à l'abri même de toute personne inconnue qu'ils déraillent un jour complètement. Et s'ils ont des armes, comme c'est le cas aux États-Unis, malheureusement, la mise en œuvre est assez facile.
0: Ouais. Vous n'avez pas le sentiment quand même d'une radicalisation du débat politique aux États-Unis? On parle beaucoup, d'ailleurs, la possibilité d'une nouvelle guerre de sécession entre le Sud et le Nord.
1: Ça, je ne sais pas qui parle de ça, mais oui, les propos sont globalement dans le monde assez, par l'expression de tensions intérieures, d'incapacité de considérer les autres comme audible, et même en France, quand on dit, parce qu'on n'est pas d'accord politiquement, à d'autres personnes qu'elles n'ont pas le droit de parler et qu'on fait des actions pour qu'elles ne parlent pas, c'est un délit grave par rapport à la démocratie, qui devrait être au contraire une vraie liberté non seulement de parole, mais aussi une capacité à écouter les autres.
0: Au Proche-Orient, Trump a fait taire les armes momentanément. En revanche, Israël continue de frapper le Liban, des villages qui sont rasés. Et puis, il y a eu cette image qui a vraiment, je crois, scandalisé presque tout le monde. C'est ce Christ crucifié abattu à coups de mince par un soldat israélien.
1: Ça a été une image très choquante. Je pense que pour les chrétiens qui sont là-bas, notamment les villages du sud Liban certains sont chrétiens et ont été évacués de force. Un prêtre avait été assassiné déjà là-bas par une frappe israélienne. Et j'ai vu aussi, depuis hier, cette agression en Israël d'une religieuse catholique qui était en habit, qui a été bousculée violemment, jetée à terre par un homme d'une quarantaine d'années, qu'il a ensuite roué de coups de pied. C'est parce que d'autres Israéliens sont intervenus pour les séparer. Et un geste absolument insupportable. Et je regrette que dans ce pays que nous aimons tous, la terre aussi du Christ, des gens radicalisés s'en prennent aux chrétiens, soit crachent, soit les insultent. C'est insensé, encore une fois, dans ce monde, c'est insensé d'agresser quelqu'un au titre de sa religion, de sa croyance. C'est pas possible, quoi.
0: Ouais. Et souvent, les chrétiens, plus que les autres, parce que peut-être pacifiques, tout simplement.
1: En tout cas, une religieuse en habit, par définition, c'est pas quelqu'un de très violent en général, ma connaissance. C'est genre œuvre en général pour l'éducation, pour les plus pauvres, etc. Enfin, pour les soins, c'est aberrant.
0: Oui, difficile d'être chrétien en Israël aujourd'hui, c'est...
1: Il y a beaucoup de façons de pousser les gens dehors. Ça s'est fait dans beaucoup de pays, on a poussé les chrétiens dehors, alors qu'ils sont souvent médiateurs. Oui. Médiateurs entre des gens qui ont parfois des difficultés à s'entendre. Les chrétiens sont souvent... plutôt aujourd'hui, en tout cas, aujourd'hui, je parle bien aujourd'hui, dans le passé c'est autre chose, mais ce sont plutôt des médiations de paix, quoi. Donc, c'est très triste.
0: Oui. Nous allons revenir dans les limites du diocèse où il se passe souvent de jolies choses. Et il y a eu notamment deux célébrations de confirmants à Minières et à Châteaudun, samedi 18 et samedi 25 avril dernier. Ce sont des moments évidemment émouvants et importants pour le confirmant.
1: Oui, alors il faut rappeler que la confirmation, c'est une étape de ce qu'on appelle l'initiation chrétienne. Il y a le baptême, la communion et la confirmation qui correspond au fond à ce que vivent les apôtres après l'ascension de Jésus, quand l'Esprit-Saint vient sur eux, les enveloppe de sa grâce, de sa lumière, de sa force, et qu'ils vont ensuite partir comme témoins du Christ, annoncer librement, avec audace, le salut, le fait que nous sommes sauvés de la mort et du péché par l'amour du Seigneur, par la mort et la résurrection de Jésus. Donc ils partent, et la confirmation, c'est ce don qui est donné aux disciples d'être effectivement fortifiés, de recevoir ce don, ce fruit qu'est l'amour, la paix, la joie, la bonté, la douceur, la maîtrise de soi, la confiance. C'est un don merveilleux que je confère, donc par un geste qui est l'imposition des mains. C'est ce qu'a fait Jésus pour les apôtres et puis les disciples, un geste qui transmet la force de l'esprit, et puis la marque de ce qu'on appelle le Saint-Crème. C'est une huile parfumée qui est consacrée à l'occasion de la messe chrismale qui précède Pâques, et cette huile est aussi signe de force. Et on fait une onction sur le front avec une croix en disant « Reçois l'Esprit Saint, le don de Dieu à la personne.
0: Oui. » Alors ces confirmants, ce sont des gens qui ont été baptisés il y a peu de temps, qui ont eu la communion et...
1: Alors un peu différent. Il y a effectivement les nouveaux baptisés, les néophytes, qui sont confirmés après. Il y a aussi des gens qui ont été baptisés dans leur jeunesse, soit vraiment bébés, soit, disons, préadolescents par exemple, et qui ont fait un chemin de catéchèse, mais inachevé, et donc qui reviennent plus tard. Ça peut être jeune professionnel, ça peut être beaucoup plus tard, ça peut être 80 ans certains, et qui demandent ce sacrement de la confirmation.
0: Oui. Et dans ce cas, le nom est vraiment idoine, hein. Confirmation, c'est-à-dire que là...
1: D'abord, la personne, elle confirme elle-même ce qu'elle a reçu. Elle dit « Je confirme que je suis chrétien, je confirme que je crois en Dieu, Père, Fils et Esprit Saint. » Elle confirme son souhait d'être témoin dans l'Église et donc d'assumer une responsabilité qui est de donner concrètement un visage à l'Église. C'est-à-dire que son visage devient le visage de l'Église pour les gens qu'elle rencontre. Si elle est aimable, avenante, souriante, eh bien l'Église sourit par elle.
0: Alors on parle à raison du nombre très impressionnant de catéchumènes depuis quelques années. Est-ce que les recommençants, c'est aussi significatif, le nombre de recommençants?
1: Oui, parce qu'on voit beaucoup de gens qui, par exemple, préparant leur mariage, sont en contact avec l'Église pour un chemin d'accompagnement. On voit des personnes qui aussi demandent le baptême pour un bébé ou un enfant, et puis qui reviennent vers l'Église en disant « ça fait des années que j'ai pas eu de contact directement », et qui sont touchés, qui sont contents, qui se sont accueillis, et puis qui découvrent la richesse de la parole de Dieu, les évangiles. La Bible est une lecture absolument extraordinaire. On ne l'achève jamais parce qu'elle nous éclaire au quotidien. Et cette joie qu'il partage avec d'autres, ça les décide à aller plus loin.
0: Comment tirer parti du temps pascal? C'est la question que vous posez dans votre avant-dernier message fraternel. Alors, ce temps pascal, c'est quoi d'abord?
1: C'est le temps qui va commencer à Pâques et qui va jusqu'à la Pentecôte. Donc, on a une cinquantaine de jours, donc peut-être 8 semaines, je sais plus. Enfin, à la fois éclairé par la joie de la résurrection, c'est la fête de Pâques, et à la fois par la préparation à recevoir à nouveau frais, de manière nouvelle à chaque fois, l'Esprit Saint et sa puissance. Voilà. Avec une étape qui va précéder la Pentecôte, qui est l'ascension. Quand Jésus va laisser les apôtres et les disciples en s'élevant avec son corps vers le Père, vers Dieu, disparaissant à leurs yeux et leur demandant d'aller prier en attendant de recevoir ce qu'il a promis, l'Esprit de vérité, le Paraclet, le Défenseur, celui qui les instruira dans la vérité. Et ça, c'est Pentecôte. Donc, le temps pascal, c'est un temps merveilleux. Moi, je trouve qu'on se prépare... en priant, en chantant les louanges du Seigneur, en étant dans l'action de grâce, en regardant la vie qui s'éveille en plus, c'est le printemps, dans la nature qui est très belle en Eure-et-Loir, par exemple, les fleurs, les champs, le colza, etc. Et donc il y a tout qui concourt au fond à la joie.
0: une période propice à la fréquentation des Actes des Apôtres. Vous oui. incitez à le oui. rouvrir.
1: Exactement, parce qu'en fait, dans le Nouveau Testament, il y a quatre parties qui racontent l'histoire de Jésus et ce qu'il a enseigné, ça s'appelle les Évangiles. Et puis, juste après, viennent les Actes des Apôtres, c'est un livre qui a été écrit par Saint Luc, et qui raconte tout ce départ des disciples apôtres vers le bassin méditerranéen, où ils vont fonder des églises, ils vont créer des communautés, ils vont être soumis à la fois à l'accueil joyeux de tant de gens qui se convertissent, mais aussi à la répulsion de communautés parfois juives, mais aussi des Romains païens, jusqu'à la mort de certains condamnés aux martyrs. Donc c'est un très beau récit à lire et je trouve que c'est très encourageant.
0: Alors on les voit vivre, hein, ces premiers, ils sont pas encore chrétiens, ils sont encore des juifs, on les voit vivre. C'est une vie toute simple, marquée par la fraction du pain. Finalement, la messe telle qu'on la connaît aujourd'hui, bien évidemment, n'existe pas encore.
1: Ça, donc... ce qui est très central, c'est la prédication de la parole. Ouais. C'est-à-dire qu'on voit que les apôtres vont enseigner à leur tour et que cet enseignement de l'histoire sainte qui vient jusqu'à Jésus touche les cœurs et amène la conversion. Puis il y a cette vie communautaire très forte, hein, un seul cœur, ils allaient au temple, ils allaient prier ensemble, ils partageaient leurs biens matériels et ils vivaient la fraction du pain qui est ce geste que Jésus a donné aux apôtres à la Sainte Cène avant sa mort. Prenant le pain, il dit ceci est mon corps, prenant le vin, il dit ceci est mon sang. Et faites ceci en mémorial de moi. Donc, ça va être vécu très simplement dans les communautés chrétiennes. Et c'est, bien sûr, les premières messes qu'on continue à célébrer aujourd'hui.
0: Alors, évidemment, cette époque-là, on le sait, les premiers chrétiens, et je mets ce mot entre guillemets, attendent le retour imminent du Christ. Hein, ils sont persuadés que le Christ va arriver maintenant. Nous sommes dans une autre attente aujourd'hui. Néanmoins, il faut que nous vivions dans l'attente.
1: C'est vrai qu'il y a une forte attente, car des paroles de Jésus semblaient dire que cette génération ne passerait pas avant que voilà. Mais seul Dieu le Père connaît le jour, dit Jésus. Donc c'est une attente qui est importante parce qu'il ne faut pas s'endormir. Le jour où Jésus revient dans sa gloire, il faudra être prêt. Mais en même temps, il faut vivre de sa foi, donc croire au Fils. Que le Père a envoyé, et puis faire de cette foi une source de charité, une source de bien vers les autres. Parce que la foi, qui est une union à Dieu, d'abord, elle se concrétise dans l'amour que je porte aux autres. Et ça, c'est très concret.
0: Eh bien, cheminons avec les Actes des Apôtres jusqu'à la Pentecôte. Merci beaucoup, Monseigneur.
1: Merci, Christophe.
0: 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À la semaine prochaine.

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1: 11h sur RGC, voici le rappel des titres avec Kylian Tanguy.
2: Bonjour à tous. À la une de l'actualité, Emmanuel Macron appelle à une réouverture concertée du détroit d'Ormuz. Les États-Unis lancent leur opération baptisée Projet Liberté, soit le déploiement de 15 000 soldats pour sécuriser le trafic maritime dans le détroit d'Ormuz, pour escorter des navires marchands de pays non impliqués dans le conflit. Selon Donald Trump, l'Iran menace d'attaquer l'armée américaine. Renforcer sa défense, l'actualisation de la loi de programmation militaire prévoit une hausse de 36 milliards d'euros du budget des armées d'ici 2030. Elle est débattue aujourd'hui à l'Assemblée nationale, une augmentation liée notamment à la guerre au Moyen-Orient. Les demandes pour l'aide carburant destinée aux grands rouleurs bientôt accessibles. Elles pourront être effectuées à partir du 27 mai sur le site des impôts. L'indemnité de 50 euros vise près de 3 millions de travailleurs modestes en France utilisant leur véhicule pour le travail. On termine par du sport, du rugby. L'Union Bordeaux-Bègles qualifiée pour la finale de la Coupe des Champions hier en battant 38-26 les Anglais de Bath en demi-finale. La finale, ça sera le 23 mai prochain face au Leinster. Voilà pour l'essentiel de l'actualité. Belle journée à tous.
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0: 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Au micro, Christiane Blain. Je suis toujours très heureuse de recevoir Jean-Yves Bruy. Aujourd'hui, il va évoquer pour nous un livre d'Éric Emmanuel Schmitt, Juste après Dieu, il y a papa. C'est un roman qui est publié chez Albin Michel. Bonjour à vous. Pourquoi avoir choisi ce livre d'Éric Emmanuel Schmitt? Je sais qu'il y a beaucoup d'ouvrages d'Éric Emmanuel Schmitt. Nous en avons quelquefois parlé. Et aujourd'hui, est-ce qu'il y a quelque chose de plus qui vous a poussé à choisir cet ouvrage?
1: Écoutez, ça fait longtemps que je suis cet auteur. Hein. Je le suivais quand j'étais chez Albin Michel et je continue de le suivre. Et en fait, comme vous le disiez, il a écrit plus de 50 ouvrages.
0: Ouais.
1: Et ses pièces de théâtre sont jouées dans plus de 60 pays et en permanence. Il m'est arrivé, il y a quelques années, d'aller en Finlande et j'ouvre le journal. Qu'est-ce que je vois?
0: Un article.
1: On jouait Oscar et la Dame Rose.
0: Ah, oh, formidable.
1: Le soir, au théâtre.
0: Formidable.
1: Donc, dans le monde entier.
0: Et donc, en plus, on peut dire presque il y a une population importante qui l'aime et qui achète ses livres.
1: Ah oui, oui. Alors, ce sont des livres qui sont toujours profonds, qui expliquent des notions assez compliquées, mais qui sont toujours d'un abord très facile.
0: C'est ça.
1: Et je crois que c'est dû à sa formation de philosophe.
0: Oui.
1: Il a fait Normale Sup et il est agrégé et docteur en philosophie. Sa thèse, d'ailleurs, portait sur Diderot. Et dans tous ses livres, il y a une petite référence à Diderot.
0: Ah oui.
1: Autant il a horreur de Jean-Jacques Rousseau, autant il adore Diderot.
0: Mais faut dire que c'est complètement différent aussi.
1: Donc, c'est ce que j'aime dans cet auteur, c'est qu'il sait parler de façon simple, de philosophie, et il y a toujours un sens. Il explique toujours quelque chose d'important dans chacun de ses livres. Et dans ce livre-là, il y a plusieurs intérêts. Il y a d'une part, il nous replonge vraiment dans la vie du XVIIIe siècle,
0: oui.
1: C'est-à-dire que il évoque la vie de Mozart, mais sous un angle nouveau, c'est-à-dire que il y en a beaucoup de biographies de Mozart, mais lui, il a choisi de l'aborder sous l'angle des relations avec son père, le père de Mozart et Mozart.
0: Ah oui.
1: Et pourquoi? Parce que, d'ailleurs, c'est ce qu'il explique dans tous les interviews que j'ai vues à la sortie de ce livre, qui est sorti il y a un mois, parce qu'il vient d'avoir une petite fille et que il avait un désir énorme d'être père. Et donc, cette relation de paternité, père-enfant, c'est ce qui est au cœur de ce livre.
0: Oui, parce qu'il n'est pas si jeune que ça.
1: Non, non, il a une soixantaine d'années.
0: Oui, c'est ça.
1: Mais il avait depuis toujours l'envie d'être père pour exprimer son amour vis-à-vis d'un enfant et puis pour transmettre tout ce qu'il a à transmettre.
0: Bien sûr.
1: Et donc, en même temps qu'il a fait cette, on peut dire presque une biographie de Mozart, parce qu'il passe en revue toute sa vie, c'est toujours à travers les relations avec son père.
0: Oui, mais ça c'est très important pour lui. Hein.
1: Oui, évidemment.
0: Alors, que savons-nous exactement de Mozart?
1: Ah ben, on sait beaucoup de choses. On sait beaucoup de choses parce que ce qui s'est passé, c'est qu'il y a une énorme correspondance.
0: Oui.
1: Il y a un bouquin qui existe qui s'appelle « Correspondance complète de Mozart » et qui fait plus de 2000 pages.
0: Vous l'avez feuilleté?
1: Non. Non, mais pourquoi pas dans l'avenir. Et c'est une correspondance. Alors, il y a eu beaucoup d'éditions de sa correspondance, mais celle-ci est non censurée.
0: Oui, mais là, je précise que c'est quand même un roman.
1: Oui, oui. Non,
0: Livre.
1: Parce que j'explique sur quoi s'est basé Éric Emmanuel Schmitt pour construire son roman. Essentiellement sur la lecture de sa correspondance, mais qui n'est pas uniquement sa correspondance, c'est à la fois la correspondance de ses parents avec sa sœur, avec ses parents, et dans les deux sens.
0: Oui.
1: et tous les petits mots qu'il a pu écrire au cours de sa vie. Donc c'est très complet et on suit pratiquement Mozart jour après jour.
0: Une sorte de biographie.
1: Ça fait pratiquement une biographie parce que ça raconte le quotidien et l'exceptionnel de la vie de Mozart. Son amour vain pour la cantatrice Aloysia Weber, comment s'est démêlé avec le prince Colloredo, son mariage avec Constance, ses ennuis de santé, d'argent, de tout, ses joies, ses deuils, ses commentaires critiques sur l'époque, sur les autres musiciens. Donc, c'est formidable pour pouvoir écrire ce livre.
0: Oui, et je précise qu'il n'a pas été censuré.
1: Non, l'édition de la correspondance dont je parle est une édition non censurée parce que Mozart était parfois un petit peu trivial et que certaines correspondances ont été censurées. Mais là, pas du tout, il y a Mozart tel qu'il était.
0: Alors, que savons-nous exactement de Mozart ?
1: Alors donc, à travers ce livre, on déroule toute la vie de Mozart. Par exemple, au tout début, vers 4-5 ans, 5-6 ans. Et alors, chaque chapitre se fait de la façon suivante. Ça se passe 20 ou 25 ans plus tard, quand il a 5 ans, ça se passe 25 ans plus tard, et le père de Mozart est en train de relire les lettres de son fils, et ou alors il s'étonne de plus recevoir de correspondance de son fils. Et ça lui remémore la période où il avait 5 ans, ça lui remémore la période où il avait 10 ans, où il avait 20 ans. Et par exemple, là, au tout début, il a 5 ans, il raconte quand il avait 5 ans et comment il était extrêmement déjà doué. Il commence à composer des petites ou à jouer.
0: Alors peut-être rappeler les dates pour que nos auditeurs...
1: Les dates de Mozart, c'est 1756-1791.
0: Voilà.
1: C'est-à-dire que c'est à la fois sous le règne de Louis XV et de Louis XVI.
0: Oui, c'est important de le dire.
1: Fin du règne de Louis XVI, 1791. Et donc, à travers le livre, on revit très bien cette époque du XVIIIe siècle. D'ailleurs, il y a plusieurs passages du livre où on le voit avec Grimm, qui était son protecteur au début. On le voit avec Diderot, avec Jean-Jacques Rousseau. Et c'est très intéressant, on a l'impression d'être dans un salon de l'époque.
0: Oui, parce qu'il fait très bien revivre ce moment-là.
1: Exactement. Et donc, au tout début, là, il a 5-6 ans et il commence déjà à jouer, à composer des petites pièces de musique. Et son père lui dit, mais comment as-tu fait ça ? Il dit, ben, simplement... j'ai cherché des notes qui s'aiment.
0: Ah oui. Donc, un génie en quelque sorte.
1: Et alors, ce qui est très intéressant, c'est que le père de Mozart comprend tout de suite qu'il a donné naissance à un génie.
0: Oui, c'est ça.
1: Alors, la sœur de Mozart, qui s'appelle Nannerl, elle aussi est une excellente pianiste, mais... elle n'a pas le génie de Mozart. Et le père s'en aperçoit. Et cependant, il va faire en sorte qu'il n'y ait pas de différence. Là, voilà déjà une qualité de père.
0: Oui.
1: Et il va faire en sorte que Mozart puisse cultiver son talent. Et ça, c'est une autre qualité de père essentielle.
0: Oui, mais ça, je crois que c'est tous les pères. Sont un peu comme
1: et ça serait bien que tous les pères soient comme ça.
0: Oui. Mais dans l'ensemble, le fils est le prolongement, en quelque sorte.
1: Oui, c'est ça.
0: Mais pour lui, c'était vraiment ça.
1: Lui, Léopold, le père de Mozart, était quand même un très bon musicien. Il avait inventé une méthode pour apprendre le clavecin, le piano forte à l'époque. Oui. Il était reconnu par le prince de Salzbourg.
0: Oui.
1: Et il aurait pu faire sa carrière, mais il a pratiquement sacrifié sa carrière pour celle de son fils.
0: Oui, c'est ça.
1: Et très tôt, il a demandé au prince de un congé pour pouvoir emmener son fils dans toute l'Europe.
2: Oui.
1: Parce qu'il se dit, ce garçon-là a des
2: possibilités,
1: a des talents extraordinaires, oui, et d'exécution et de création.
2: Et de composition. Oui.
1: De composition. Il faut qu'il se frotte à d'autres musiciens, à d'autres ambiances. Mmh. Alors d'abord, ça a été un voyage initiatique de 3 ans à travers l'Europe. Mmh. Paris, Londres, la Suisse, l'Allemagne. Et puis ensuite...
2: D'ailleurs, le jeune Mozart apprend beaucoup de ce voyage.
1: Exactement. Et puis, mais au début, tout le monde accusait le père Mozart de vouloir en faire un singe savant. Mais lui, il savait que c'était pas le cas. Et petit à petit, il a réussi à convaincre toute la société de l'époque que c'était un vrai génie. Mais le génie de Mozart, même jusqu'à la fin de sa vie, n'a pas été facilement reconnu. Et donc, son père s'est battu toujours. Et puis, à un moment, son fils s'est détaché de lui et il vivait sa vie à Vienne, à Prague. Léopold était resté à Salzbourg. Et le pauvre Léopold était triste de ne plus avoir de nouvelles de lui. Et alors, Eric Emmanuel Schmidt fait un peu le parallèle avec lui, avec la vie, avec son propre père, avec son désir d'enfant aussi. Et il raconte que finalement, quand il était adolescent, il avait un peu quitté la maison, était un peu éloigné de ses parents, et que maintenant,
2: il se rapproche,
1: que son père est mort, il repense toujours à son père et il reconnaît les qualités énormes de son père qui n'avait pas su appréhender à l'époque.
2: Ah oui, c'est ça. Oui, parce que en fait, le père est quelque chose de très important pour Eric Emmanuel Schmidt.
1: Exactement, exactement. Et donc, c'est vrai que. C'est une vraie bon. Moi, j'ai beaucoup aimé parce qu'on est immergé dans ce siècle.
2: Et il
1: a un talent formidable pour décrire le génie de Mozart. Oui. Quoi.
2: J'imagine qu'on doit aussitôt mettre un disque pour écouter Mozart.
1: Oui, c'est ce que j'ai fait.
2: Et ben voilà.
1: C'est ce que j'ai fait. D'ailleurs, il avait fait, Eric Emmanuel Schmidt, il y a quelques années, un livre qui s'appelait « Ma vie avec Mozart », qui était des lettres écrites à Mozart et qui était agrémenté d'un... C'était un livre avec un CD. Mmh. C'était très, très intéressant.
2: Et serait-ce indiscret de vous demander ce que vous avez écouté de Mozart ?
1: Ah, ben, bien sûr, il y a le concerto pour clarinette, ma pièce préférée, et puis la flûte enchantée,
2: bien
1: évidemment,
2: sûr.
1: Le duo Papageno-Papagena, qui est quand même le summum, et qu'il a écrit d'ailleurs la dernière année de sa vie, et ce duo, on a l'impression presque d'entendre le chant des oiseaux, tellement c'est extraordinairement suggestif.
2: Oui, c'est vraiment un très grand compositeur, musicien.
1: Ouais, pour moi, c'est l'un des plus grands, oui.
2: Oui, c'est évident. Ouais.
1: Et alors, on a la chance d'avoir un livre qui nous le fait revivre et qui, en même temps, réhabilite un petit peu le rôle de son père.
2: Je rappelle le nom de ce roman, Juste après Dieu, il y a papa, Eric Emmanuel Schmidt, et ce roman est publié chez Albin Michel. Un grand merci à vous. Oui, vous aviez quelque chose
1: à
2: ajouter?
1: Oui, simplement expliquer le titre, parce que ça c'est quand il avait 5-6 ans, Mozart disait « Juste après Dieu, il y a papa » en s'accrochant à la jambe de son père.
2: Et c'est pourquoi la photo représente des petits pieds dans des grandes chaussures. Un grand merci à vous. J'espère que vous nous retrouverez sur notre site internet www.radiograndciel.fr. À bientôt pour une autre émission.

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0: Michèle Laillet sur Radio Grand Ciel, bonjour à toutes et à tous. Je suis ravie de vous retrouver pour UCTL Mon Vôtre, l'émission qui vous présente chaque mois une activité pratiquée ou qui va se dérouler dans les semaines suivantes à l'UCTL ou encore avec l'UCTL. Les fidèles de l'émission le savent maintenant, l'UCTL est une association à vocation culturelle qui présente des conférences pour ses adhérents, dispense des cours, organise des sorties et des voyages. Très attachée au lien social, elle favorise les échanges entre ses presque 1500 adhérents et ses 90 bénévoles apportent leur temps, leurs idées, leurs compétences pour offrir des programmes renouvelés chaque année, donnant à toutes et à tous des possibilités de sortir de chez soi, de se cultiver selon la devise « apprendre, comprendre, découvrir » qui fait notre identité. L'Université Chartreine du Temps Libre est certes une institution locale, mais en même temps, elle fait partie d'une union départementale et d'une union régionale. C'est ainsi que j'ai souhaité aujourd'hui inviter des représentants d'autres universités du temps libre et mieux situer ces entités dans leur environnement, notamment régional. J'ai donc le plaisir d'avoir à mes côtés Annie Sevin, présidente de l'UTL de Nogent-le-Rotrou et de l'Union des universités du temps libre de la région Centre-Val-de-Loire.
1: Bonjour.
0: Monique Fallot, secrétaire de l'Union régionale, mais aussi vice-présidente de l'UFUTA, en charge de plusieurs missions. Et Claude Bourseguin, vice-président de l'UCTL, ainsi que de l'Union régionale.
2: Bonjour.
0: Bonjour, et merci donc Annie, Monique et Claude.

0: Pour commencer, pouvons-nous rappeler ce que sont les universités du temps libre ?
1: Les universités du temps libre, souvent appelées UTL, sont des structures qui proposent des activités intellectuelles, culturelles et sociales à des personnes disposant de temps libre, sans condition d'âge, sauf à être majeur, ni de diplôme. Elles visent à rendre la culture et les connaissances accessibles à tous via des conférences, des cours, des ateliers, des sorties et des rencontres conviviales.
0: Comment les UTL sont-elles nées en France ?
1: Alors, les UTL apparaissent en 1973 sous l'impulsion de Pierre Velas, professeur à l'Université de Toulouse. Il crée la première université du troisième âge afin de proposer aux personnes âgées des activités intellectuelles adaptées dans une approche respectueuse de leurs besoins et de leurs aspirations. Très rapidement, le modèle se propage dans tout le pays. Strasbourg ouvre sa structure en 1975, Rennes en 1976, Orléans en 1977, Annecy en 1978, afin de mieux couvrir le territoire et de ne pas se limiter aux villes universitaires. Les universités vont agréer des structures souvent associatives ayant le même objectif. Dès l'automne 1978, une centaine d'institutions ont déjà vu le jour en France, et pour ce qui concerne l'UTL de Chartres, ce sera en 1979.
0: Et pourquoi parle-t-on d'université du temps libre plutôt que d'université du troisième âge aujourd'hui ?
1: Donc, à l'origine, ces structures s'adressaient strictement aux personnes âgées, d'où le terme « université du troisième âge ». Mais dans les années 1990, les besoins évoluent. Les organisateurs constatent que le public souhaite accéder à la culture et plus large. Les UTL s'ouvrent alors à toutes les personnes majeures ayant du temps libre, quel que soit leur âge. Cela entraîne l'apparition de nouveaux noms, Université du temps libre, Centre universitaire du temps libre, Université tous âges, Université du temps retrouvé, Université interâge, etc., etc. Le sigle UTL s'impose progressivement comme référence.
0: Et comment les UTL fonctionnent-elles concrètement sur le terrain ?
1: Alors, leur fonctionnement varie selon les structures, mais on retrouve souvent, d'une part, des enseignements non diplômants, des conférences, des cours annuels ou trimestriels, histoire, philosophie, sciences, arts, langues, des ateliers de pratique physique, des cycles thématiques. D'autre part, des activités culturelles, visites de musées, sorties régionales, voyages d'études. Elles ont un rôle social fort car elles sont des lieux de rencontre, de partage intergénérationnel. Elles contribuent au bien-être mental, au maintien des capacités cognitives, notamment grâce à l'activité intellectuelle, le stimulant qu'elles offrent.
0: Alors, les universités du temps libre ne sont pas toutes seules dans leur environnement. Quel rôle jouent aujourd'hui les universités et les collectivités locales dans les UTL ?
1: Alors, sauf exception, pour se prévaloir du nom d'université, les UTL doivent normalement être agréées par une université qui leur permet de bénéficier d'un encadrement pédagogique, d'avoir un lien direct avec la recherche, de bénéficier d'une expertise scientifique. Concernant leur rôle, cela dépend des territoires, mais trois modèles dominent. Tout d'abord, les UTL qui sont un service commun d'université, tel Orléans, qui est installé dans les locaux universitaires avec des enseignants-chercheurs invités dans le cadre de partenariats institutionnels nationaux, par exemple France Université. Ces structures ne dispensent que des cours, en général. Ensuite, les UTL, gérées par une collectivité locale, administrées et financées par une mairie ou un service culturel, comme c'est le cas à Issoudun. Elles organisent seulement des cours et des conférences. Dans les deux cas, le but reste identique, diffuser la culture et favoriser la cohésion sociale. Enfin, les universités indépendantes, Certaines UTL sont gérées ou soutenues par des municipalités ou intercommunalités, salles, subventions, animations culturelles. À Chartres, par exemple, la municipalité met à notre disposition essentiellement des locaux pour dispenser nos cours et nos conférences.
0: Alors, les associations indépendantes comme Chartres et nos gens de Rotrou n'ont pas forcément le même fonctionnement et sont de tailles différentes. Elles peuvent être de petites structures. C'est le cas, n'est-ce pas, Annie, à nos gens de Rotrou. Chez vous, comment ça se passe-t-il ?
2: Merci, Michel. Pour l'UTL de nos gens de Rotrou, dont je suis la présidente, nous nous gérons de façon autonome et soutenue principalement par la commune, mais tout en gardant bien sûr un lien très fort avec l'Université d'Orléans, hein, que, de manière contractuelle, hein, comme l'a précisé Claude tout à l'heure. Nous sommes donc dotés de salles municipales mises à disposition gracieusement. C'est très important pour notre fonctionnement. Nous n'avons pas de locaux propres. Nous recrutons nos enseignants et nos intervenants principalement dans les établissements scolaires de proximité. Et également, comme quelquefois la palette des intervenants peut être assez restreinte, nous bénéficions maintenant, grâce à la technologie, de la visioconférence, ce qui peut enrichir notre palette de cours et d'activités culturelles. Par exemple, l'histoire de l'art est enseignée par un professeur à Chartres. Et grâce à la visio, ces cours sont diffusés dans d'autres UTL, particulièrement Issoudun et Maintenon, si je ne me trompe pas. Les communes ont bien évidemment un grand intérêt à soutenir nos associations culturelles qui se préoccupent bénévolement du bien-être d'une population intellectuellement curieuse et désireuse d'apprendre à tout âge. Ce n'est pas un abus de langage que de parler d'un réseau social. Grâce à des mises à disposition, comme je le disais tout à l'heure, gracieuses de salles, voire aussi des services techniques de la ville, et aussi quelquefois donner un coup de pouce financièrement, nous pouvons de ce fait proposer à nos adhérents des programmes très qualitatifs, voire ambitieux, qui font le bonheur de tous et créent des solidarités précieuses. Par ailleurs, la cohésion territoriale et culturelle entre les 11 UTL du Centre Val-de-Loire se fait très bien grâce à l'Union régionale qui organise et soutient des échanges de bonnes pratiques, des concours d'écriture et de photographie, sans compter un événement capital qui est la rencontre régionale triennale qui se déroule cette année à Nogent-le-Rotrou le 30 mai, dont nous allons parler tout à l'heure.

0: Vous êtes sur Radio Grand Ciel, nous évoquons aujourd'hui avec nos invités les universités du temps libre, leur environnement et leurs activités. Alors, il existe un cadre national pour les UTL, l'UFUTA, Union Française des Universités de tous âges. Créée en 1980, elle regroupe les universités portant les sigles UTL, UIA, UTA, UPT, Université Permanente, et elle a une particularité. Ses membres doivent avoir un lien organique statutaire avec une université ou un établissement d'enseignement supérieur garantissant la qualité des enseignements. Elle regroupe 40 000 adhérents, 36 structures mères et plus de 250 lieux d'activité en France et en Outre-mer. Ses missions sont, je crois, de promouvoir et soutenir les UTL membres, favoriser la formation continue et culturelle, encourager les relations avec les établissements universitaires et les collectivités. Monique, peux-tu nous en dire plus? Quels sont les partenaires des UTL?
1: Oui, effectivement, les UTL entretiennent des liens institutionnels forts, formalisés notamment par une convention multipartite nationale signée en 1995 et qui vise à soutenir leur développement. Alors cette convention, elle associe le ministère de l'Éducation nationale, de l'enseignement supérieur et de la recherche, le ministère des Affaires sociales et de la santé, l'Association des maires de France, qui est très important pour nous, France Université, autrefois appelée la Conférence des présidents d'université, l'agence Erasmus et l'agence France Éducation Formation, bien sûr avec l'UFUTA. Ces UTL ont également des liens avec les structures locales. Cela leur permet des collaborations avec des associations culturelles, patrimoniales, artistiques, de pratiquer des activités intergénérationnelles au sein des établissements scolaires, également une ouverture au numérique, des conférences en ligne, des replays.
0: Alors, avant d'évoquer l'UTLRC, alors, un sigle un peu long, c'est l'Union des universités de la région Centre-Val-de-Loire, et par simplification, nous allons désormais l'appeler Union régionale. Alors avant tout cela, j'aurais envie de vous demander de présenter rapidement votre UTL. Annie, le centre universitaire de Nogent-le-Rotrou.
2: Alors, l'UTL de Nogent-le-Rotrou est une association de type loi 1901, ouverte à tous, sans condition d'âge ni de diplôme. Créée en 1983 par Madame Delannoy, professeure de lettres classiques à l'époque. Elle a pour but d'apporter aux personnes disposant de temps libre un enrichissement culturel dans les domaines les plus variés et cela dans un climat amical. La cotisation annuelle fixée à 40 euros pour une personne et 75 euros pour un couple permet de faire face aux dépenses de l'association. J'ai accepté la présidence de cette association en septembre 2013, lorsque j'ai pris ma retraite de proviseur à la suite d'Elisabeth Daumont. Notre slogan, apprendre tout au long de la vie. Les adhérents peuvent ainsi gratuitement assister aux conférences, participer aux cercles de lecture, aux ateliers encadrement, entraînement cérébral, informatique, mathématiques, patchwork et boutique. Moyennant une participation financière correspondant aux frais engagés, les adhérents peuvent adhérer aussi aux cours d'anglais, d'espagnol, d'histoire de l'art, histoire du cinéma, s'initier à la technique du vitrail, découvrir le patrimoine local, participer à des sorties culturelles et à des voyages à l'étranger. Nous avons un conseil d'administration de 16 personnes, toutes bénévoles, qui se réunit 3 fois par an et qui construit démocratiquement les programmes et prend les décisions qui vont bien.
0: Monique, le fonctionnement de l'UTL d'Orléans est différent, n'est-ce pas?
1: Oui, donc l'UTL d'Orléans a été fondée en 1977. C'est une structure universitaire, elle est donc rattachée directement à l'Université d'Orléans dont elle est une composante. Le président de l'université en nomme le directeur. C'est toujours un enseignant-chercheur en activité. Pour un mandat de 4 ans renouvelable, il reçoit une prime pour cette activité. Monsieur Yann Valls en est le directeur actuel. Il est aidé par une assistante de direction dans toute la gestion de l'UTLO et de ses rapports avec l'université. Récemment, un conseil de gestion de l'Université d'Orléans, l'Université du temps libre d'Orléans a été créée, composée de représentants de l'université, du directeur, de plusieurs professeurs et de deux représentants des auditeurs dont je fais partie. Ce conseil participe à la discussion du programme prochain de l'UTLO et des tarifs des cours avant une présentation en conseil d'administration à l'université. Les cours sont de type universitaire, spécifique de l'UTLO. Et depuis la rentrée 2025, les auditeurs ont accès aux cours magistraux des facultés, en lettres, langues, sciences humaines, en droit, économie, gestion, en sciences et techniques. Quelques cours sont dispensés en visioconférence, en partage avec des professeurs des UTL adhérentes à l'UFUTA, donc notre union nationale, et c'est le cas avec l'UTL de Agde, élargissant ainsi notre catalogue. Ce sont presque 2800 heures de cours par 35 professeurs. Environ 850 auditeurs se sont inscrits pour l'année universitaire 2025-2026. Il n'y a pas de frais d'adhésion pour s'inscrire, mais un montant forfaitaire pour un nombre de cours défini.
0: Alors passons maintenant à l'Université Chartreine du temps libre. Donc nous avons dit tout à l'heure qu'elle avait presque 1500 adhérents, mais Claude, tu vas nous en parler un petit peu plus.
3: Oui, bien écoutez, l'Université Chartreine du temps libre, comme les autres UTL, proposent des activités culturelles, donc essentiellement les conférences hebdomadaires, jeudi après-midi, cinéma Les Enfants du Paradis, qui regroupe 250, 300, voire 400 personnes, les bonnes séances, des cours, à peu près 1200 inscriptions dans les cours, et des sorties, des voyages et...
0: Alors, nous parlions de l'Union régionale. Quand est-ce qu'elle a été créée et par qui?
1: Alors, l'Union des universités du temps libre de la région Centre-Val-de-Loire a été créée par l'AG constituante du 17 novembre 2006. Les UTL fondatrices sont Blois, Chartres, Châteaudun, Dreux, Gien, Issoudun, Maintenon, Montargis, Nogent-le-Rotrou et Orléans. Sa fondation a été rendue nécessaire pour sa capacité juridique à percevoir des cotisations, régler les dépenses nécessaires à son fonctionnement et surtout organiser des événements régionaux que la structure financière de l'Université d'Orléans ne permet pas.
0: Alors, on l'a déjà un peu évoqué, toutes les UTL qui composent l'Union régionale n'ont pas les mêmes structures, ni le même nombre d'adhérents, ni les mêmes ressources en termes de bénévoles, ni même encore les mêmes relations avec les collectivités locales. Quel rôle l'Union régionale joue-t-elle auprès des différentes UTL et que leur apporte-t-elle au quotidien?
1: Oui, donc nous fonctionnons en réseau, c'est donc un vecteur de communication, un centre ressources documentaires, réglementaires, d'échange d'informations, une source de financement de projets. Elle est l'interlocutrice naturelle de la région Centre-Val-de-Loire. Elle apporte un soutien logistique pour ce qui est des sites internet pour les UTL qui le demandent. Elle promeut l'entraide entre les différentes UTL qui la composent. Elle met également à leur disposition une base de données permettant un partage de conférenciers. Enfin, elle soutient financièrement les projets locaux.
0: Et en termes d'activités, j'imagine que l'Union régionale a aussi quelques activités qui fédèrent les UTL. Alors, quelles sont-elles?
1: Oui, alors, comme nous l'avons déjà évoqué, l'Union organise tous les deux ans en alternance un concours littéraire à vos plumes et un concours photo, ainsi qu'une rencontre régionale tous les 3-4 ans avec des conférences. Ces concours, cette rencontre régionale constituent une véritable émulation pour les différentes UTL participantes. Elle permet également à chaque adhérent d'une UTL de participer aux activités des autres UTL sans devoir souscrire une adhésion supplémentaire.

0: Vous êtes toujours sur Radio Grand Ciel et mes invités sont Claude Bourseguin, Monique Fallot et Annie Sevin pour parler de l'actualité des universités du temps libre. Et je souhaiterais que nous parlions maintenant plus particulièrement de cette belle manifestation que l'Union régionale organise cette année. J'ai parlé de la rencontre régionale qui va se tenir le 30 mai. Alors Annie, en tant qu'organisatrice, peux-tu nous en révéler les éléments? Sur quelles équipes t'appuies-tu et de quelles aides locales peux-tu bénéficier?
1: Il s'agit de réunir donc les 11 UTL de la région Centre-Val de Loire sur un thème commun. Le thème choisi est le patrimoine médiéval méconnu en Centre-Val de Loire. L'Union régionale aide à l'organisation et au financement de cette manifestation pour les frais de transport des participants, la location des salles, si nécessaire, l'impression des documents, etc. Une telle rencontre a lieu tous les 3 ou 4 ans. Les 11 universités du temps libre de la région Centre-Val de Loire présenteront une série de conférences sur le thème que je viens de décliner, des conférences de 20 minutes chacune et accompagnées d'expositions. Il faut préciser aussi que l'Université de Chartres nous a beaucoup aidés, nous aide beaucoup dans la préparation de cette manifestation importante et je les en remercie du fond du cœur. Associés à l'université, les différentes UTL viendront d'Argenton-sur-Creuse, de Baule, de Blois, de Chartres, de Châteaudun, de Dreux, d'Issoudun, de Maintenon, de Montargis, de Nogent-le-Rotrou et d'Orléans pour vous inviter à découvrir les histoires des vestiges et des richesses de notre région, témoin d'un passé enraciné dans l'histoire de la France médiévale, une journée de partage, de culture et d'histoire.
0: Alors, peux-tu nous en révéler le programme rapidement?
1: Alors, je vais décliner rapidement les conférences qui auront lieu le 30 mai à Nogent-le-Rotrou. Blois parlera de la grainterie annexe blaisoise de l'abbaye de Marmoutier. Baule, la demeure méconnue des sires de Beaugency. Chartres, histoire d'une restauration en pays chartrain, Châteaudun, fresque romane en pays du Noix, Montargis, le château de Metz, le maréchal à Dordive, Dreux, héritière de son passé médiéval, Maintenon, escapade médiévale en Eure-et-Loire, Issoudun, abbaye d'Issoudun, Orléans, la grotte du dragon, pèlerinage en bord de Loire, entre histoire et légende. Nogent-le-Rotrou, du missel clunisien aux abbayes du Perche, histoire des fondations religieuses du XIe au XIIIe siècle dans le contexte politique, culturel et religieux de la dynastie des Rotrou, comtes du Perche. Argenton-sur-Creuse présentera une exposition.
0: Donc, cette manifestation est-elle réservée aux adhérents des différentes UTL de la région, sur inscription auprès de leur UTL d'origine? Ou bien est-elle ouverte à des extérieurs? Et combien de participants sont-ils attendus? Souhaites-tu faire un appel aux inscriptions?
1: Merci. Nous attendons environ une jauge de 200 participants. Ce sont essentiellement des adhérents des 11 UTL de la région. Mais nous avons mis en place une campagne d'affichage. Et nous avons communiqué et nous continuons à communiquer sur nos sites respectifs de façon à inscrire également des personnes de l'extérieur, des départements, de la région d'une manière plus générale, sur inscription. Une communication par voie de presse est prévue très prochainement, dans les jours qui viennent, là. Dans les journaux locaux, dans les journaux départementaux, au niveau de la région également. L'accès aux conférences est gratuit, et ouvert donc également, je le répète, aux non-adhérents qui le souhaiteraient. Sur inscription, je le répète aussi. On donnera un numéro de téléphone pour nous contacter et également une adresse mail. Donc nous souhaitons vraiment ouvrir au plus grand nombre pour la découverte de ces très belles conférences.
0: Merci Annie, Monique et Claude de nous avoir consacré ces quelques instants et merci aussi chers auditeurs de votre écoute. N'hésitez pas en effet à contacter l'UTL de Nogent-le-Rotrou. Cette journée sur le thème du patrimoine médiéval s'annonce vraiment passionnante. Si vous souhaitez avoir plus de détails sur notre union régionale, vous pouvez consulter son site internet, alors www.utlrc.fr. Et si ce sont les UTL adhérentes qui vous intéressent, un accès direct au site de chacune d'elles est disponible à partir de ce site. Si vous souhaitez réentendre cette interview, vous pouvez retrouver l'émission en podcast sur le site de Radio Grand Ciel, www.radiograndciel.fr. Les informations sur notre association Chartraine sont aussi directement accessibles au site internet www.uctl.fr et vous pouvez toujours venir nous rencontrer à nos permanences les mardis et mercredis de 14h30 à 16h. Je vous retrouverai pour ma part le mois prochain avec un nouvel invité.

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1: Bonjour chères auditrices et chers auditeurs de Radio Grand Ciel à Dreux 97.7. Aujourd'hui, nous recevons une nouvelle association, France Alzheimer, présentée par Catherine Delaby, qui est la secrétaire de l'association, et Michel Barrier, qui est le président. Ma première question, c'est qu'est-ce que France Alzheimer ? Ou vous pourrez peut-être nous dire aussi un petit mot sur Alzheimer, la maladie.
2: Donc, bonjour, merci de nous recevoir. La maladie d'Alzheimer est connue depuis le début du XXe siècle et malheureusement, pendant très longtemps, les personnes touchées par la maladie et surtout les familles n'avaient que très peu d'interlocuteurs et peu de connaissances sur la maladie pour faire face. Donc, c'est pour ça qu'il y a une quarantaine d'années que l'association a été créée. Donc, cette maladie, c'est une maladie neurodégénérative, donc pour laquelle il n'y a pas de traitement aujourd'hui, de traitement, disons, disponible et efficace. Et la seule action que l'on puisse avoir vraiment, eh bien, c'est la stimulation, c'est les actions non médicamenteuses. Et c'est dans ces actions-là que nous nous inscrivons, dans l'aide aux aidants qui vivent très difficilement cette maladie, et puis autant que possible de soulager, disons de réduire l'effet de la maladie dans le temps par des actions appropriées, et plus généralement un soutien auprès des familles. Alors je vais laisser Catherine compléter si elle... Non, tu n'as rien de particulier. Donc voilà, ça c'est le... Parce que cette maladie effectivement détruit les connexions entre les neurones, et cette action est irréversible. Voilà, c'est le gros souci.
1: Alors, vous avez cité que cette association a été créée il y a 40 ans, mais c'est une association française. Localement, vous avez été créée quand ?
2: Alors, localement, c'est une association qui a été créée le 10 octobre 2016. Donc, avec Catherine en faisait partie de l'équipe. Elle a été créée à l'origine par deux personnes concernées. C'est-à-dire une qui était issue d'une famille touchée par la maladie et une professionnelle de santé. Donc c'est relativement récent par rapport à l'histoire de la maladie. Donc c'était une nécessité au sein du département. Donc cette association France Alzheimer Eure-et-Loire fait partie d'un ensemble d'associations, sans une association départementale rattachée à l'Union nationale France Alzheimer à Paris. Donc notre action, nous, est locale. Nous avons vocation à œuvrer sur l'ensemble du département auprès des familles.
1: Et comment vous vous articulez par rapport à la France, par rapport à la fédération, quoi, hein ? C'est-à-dire, ils vous donnent des formations, ils vous aident financièrement, comment ça se passe ?
2: Tout à fait, il y a un support, disons, organisationnel, une harmonisation du réseau. Il y a une aide financière de l'Union nationale et de la CNSA, qui couvre une partie de nos besoins pour régler nos dépenses, qui sont les locations et surtout les ateliers. Car tous nos ateliers, toutes nos activités sont menées par des professionnels diplômés, reconnus. Donc tout cela, ça a un coût. Et l'Union nationale y participe. Donc et c'est également des ressources pour nous former. Il y a une formation initiale pour les bénévoles et des formations complémentaires en fonction des activités.
1: Et le CNSA,
2: Caisse nationale pour la solidarité et l'autonomie, donc qui effectivement participe notamment pour les activités de la formation des aidants, les entretiens individuels et ce genre d'activités. Maintenant, on verra tout à l'heure, il y a des activités qui sont des activités que nous avons introduites, qui ne sont pas modélisées par l'Union nationale, c'est-à-dire qu'elles ne sont pas astreintes à un cahier des charges très précis, c'est à nous de définir ce que l'on peut mettre en place. Mais dans ce cas-là, effectivement, le financement est assuré par nos ressources qui sont les cotisations, mais surtout les dons et les subventions des communes également. Je dirais surtout les dons des personnes, notamment lors de décès, par exemple.
1: Et alors, vous êtes secrétaire?
3: Oui.
1: Et quel est le rôle de la secrétaire par rapport à cette association? C'est très administratif ou alors, c'est une animation vraiment...
3: Alors, il n'y a pas que... Il y a de l'administratif, effectivement, mais aussi j'accueille les intervenants, j'accueille les aidants lorsqu'ils viennent à leurs activités, j'accueille les aidés, je fais également l'entretien de nos deux locaux. Voilà, c'est à peu près mes tâches principales.
2: Je crois qu'on peut dire que Catherine, c'est le pilier de l'association,
1: voilà.
2: Déjà par son ancienneté, mais surtout par toutes les activités qu'elle peut mettre en place, qu'elle peut aider, accompagner.
1: Et ça vous prend du temps, ça?
3: Oui, je pense que c'est l'équivalent d'un mi-temps.
1: Ah, quand même?
3: Oui, un mi-temps. Parce que je dois, oui, j'oublie aussi, je gère bien sûr tous les plannings de nos activités. Et je fais en sorte aussi, on a des activités qui reviennent quand même assez chères, que ben, si on a 8 personnes qui doivent assister, s'il y en a une qui n'est pas là, j'essaie de remplacer par une autre, systématiquement. Il y a des semaines où il y a 3 ateliers par semaine. Hein.
1: Alors, c'est quoi un atelier?
3: Alors, un atelier, par exemple, ce sont les groupes de parole, les ateliers de relaxation, les ateliers de mobilisation cognitive, les ateliers d'art-thérapie, de sonothérapie, de snozélène. Je gère aussi les entretiens individuels avec les psychologues pour notamment les aidants qui n'en peuvent plus, qui sont complètement déstabilisés. Donc je prends rendez-vous pour eux auprès des psychologues. On a un psychologue attitré pour notre association pour gérer ces entretiens.
1: Et pour toutes ces activités, c'est vous qui les programmez,
3: oui.
1: Mais vous avez souvent... Une réponse positive de la part des animateurs?
3: C'est-à-dire qu'on fait les plannings un an avant avec nos intervenants. Et après, quand les dates arrivent, moi, je contacte les aidants, les aidés, pour mettre du monde sur nos divers ateliers. Voilà.
2: C'est vrai qu'il a été quelquefois difficile, notamment après le Covid, de retrouver, par exemple, une neuropsychologue pour assumer certains ateliers. Mmh. On a ce genre de difficultés. Mais aujourd'hui, on a des intervenants pour toutes les activités que Catherine vient d'indiquer. Donc, ces activités sont programmées sur un an.
3: Ouais.
2: Donc, on est relativement assuré de pouvoir, pour la continuité des activités.
1: Et alors, ces intervenants sont tous locaux ou vous les faites venir de Paris, d'autres régions?
3: Ils sont locaux.
2: Tous du département, locaux. En tout cas.
3: Oui.
1: Et alors, comment vous fonctionnez avec... parce que, bien sûr, on parlait tout... L'aspect financier est très important. Mais vous arrivez à avoir assez facilement des dons locaux pour pouvoir assumer...
3: Comme disait le président tout à l'heure, les dons émanent notamment lors de décès. Des gens, quand ils paient leur cotisation, qu'arrondissent la somme. Des fois, ça m'arrive de bien répondre au téléphone, enfin de donner satisfaction à la personne, parce que je donne beaucoup d'infos par téléphone, et hop, ils décident de faire un chèque.
1: Mais vous arrivez à avoir des legs?
2: Oui, c'est arrivé, oui, effectivement. C'est arrivé pour un leg, oui, tout à fait.
3: Ouais.
1: Parce que quand on regarde Internet, on est beaucoup plus souvent dirigé vers... l'aspect fédération, en fin de compte, que vers le local. Donc, vous arrivez quand même à capter localement des adhérents. Quoi.
3: Ouais. Et puis, en fait, quand on a des dons pour les décès, il y a 2 orientations. Il y a les gens qui veulent absolument faire un don pour la recherche. Donc, j'envoie systématiquement vers l'Union nationale France Alzheimer à Paris. En fait, les dons qui sont pour notre association, c'est pour le fonctionnement de notre association, pour nous aider, nous, mais en aucun cas pour la recherche.
2: Exactement, oui. On redirige les gens, ils donnent directement à l'Union, soit ce que Catherine fait, elle reverse l'argent à l'Union. Mais nous sommes vraiment satisfaits parce que grâce aux dons, à ces dons, pour nous, de pouvoir mettre en place des ateliers comme les ateliers qu'a cité Catherine tout à l'heure, qui sont snozélène, etc., qui sont des ateliers destinés aux couples aidants aidés. Et pour ceci, on n'a pas d'aide du tout. Donc ça repose sur des ateliers généralement assez coûteux, parce que ça nécessite du matériel, du déplacement. Je pense aux snozélène, où par exemple, C'est tout un fourgon qui arrive avec du matériel pour la stimulation multisensorielle, entre sonorisation, petits aquariums, etc. Tout un tas d'équipements. Donc ça a vraiment un coût. Et si on n'avait pas les dons, on ne pourrait pas les mettre en place.
1: Oui, ça demande beaucoup de matériel quand même. Enfin, des animateurs, mais aussi du matériel.
2: Oui.
1: Et ça... Mais non, ce matériel, l'animateur vient avec.
2: Oui, enfin nous, heureusement, on a un local. Enfin, on avait auparavant un petit local, mais qui ne laissait la place qu'environ 16 mètres carrés pour les activités, ce qui était insuffisant. D'autant plus qu'il fallait reconfigurer à chaque atelier. On n'organise pas pareil pour un groupe de parole, et la sonothérapie ou de l'art-thérapie. Donc, on dispose maintenant d'un local juste à côté, qui fait 30 mètres carrés, et dans lequel nous avons effectivement le mobilier qui convient, ce qui évite de transporter des fauteuils, par exemple, pour la relaxation ou le snow hélène. Voilà, on a ce petit local qui est bien aménagé, que Catherine entretient également, et qui nous est fort utile, et qui nous permet d'être tout à fait libre dans notre organisation. C'est-à-dire qu'on n'a pas à aller réserver une salle de telle heure à telle heure. On dispose de ce local.
1: Et ce local vous a été prêté par la municipalité ?
2: Ah non, non, non.
1: Non ?
3: On paye deux loyers. On a deux locaux, donc on paye deux loyers.
2: Alors on a une petite aide pour le premier, qui couvre le premier local. On a une aide de l'Union nationale pour le premier local, qui est notre siège social, là où on fait tout l'administratif, etc. Mais l'autre atelier, le loyer est pris sur notre budget dons et subventions. Bon, cotisation, c'est 34 euros par adhérent. Mais ce qui permet à chaque adhérent, à chaque famille, de participer gratuitement à toutes les activités. Une personne qui adhère peut choisir de participer à toutes les activités, dans la mesure de la disponibilité, bien sûr. Mis à part l'entretien individuel qui, lui, est limité, puisqu'on ne couvre que 5 entretiens individuels.
3: Pendant toute la maladie.
2: Pendant toute la maladie, oui, c'est ça, la durée de l'accompagnement, oui. Après, les gens peuvent effectivement continuer, mais nous, on ne le finance plus. Parce que ça, c'est financé par les CNSA, donc dans un cadre très précis.
1: Surtout que la maladie, c'est à vie.
3: C'est de 10 à 20 ans, mais, la durée.
1: Oui, ah oui. Ah oui, la personne peut disparaître dans cette zone-là.
3: Exactement. Oui.
1: Ah, d'accord.
3: Oui,
1: Oui, donc ça dépend de l'âge à laquelle elle démarre la maladie.
3: Oui, puis la vitesse à laquelle va la maladie aussi.
2: Oui. Et aussi, vraiment, quand la prise de conscience est faite et qu'on est sorti du déni, parce qu'effectivement, la maladie elle-même, elle est là bien avant que les premiers symptômes apparaissent. Mais même à l'apparition des premiers symptômes, il est difficile pour le ou la malade, et également pour l'entourage, d'être conscient de la présence de la maladie. D'ailleurs, Catherine pourra le témoigner, bien souvent, les gens qui appellent au secours, au téléphone, sont des gens pour qui la maladie est déjà, enfin les aidants, sont déjà épuisés parce que la personne malade, elle présente des symptômes depuis déjà de nombreuses années. Alors que nous, on sait très bien que ce qui est important, c'est une prise en charge le plus tôt possible. Bon, médicalement, les ressources sont plutôt limitées, il est important de prendre des dispositions, de stimuler les personnes. Et notamment, les ateliers de mobilisation cognitive sont là pour ça, pour stimuler les personnes, mais à condition de prendre la maladie assez tôt. Quand l'état du malade est trop avancé, bien les ateliers ne sont plus envisageables.
1: C'est le corps médical qui détecte la maladie.
2: Oui.
1: Et vous avez des relations avec le corps médical, de façon à identifier un petit peu les situations
2: Ou
1: vous attendez que les familles viennent vous voir?
2: J'ai trop peu. Alors, en fait, on a aussi cette volonté d'aller auprès des familles, notamment lors d'événements. Enfin, on participe au Salon des aidants, par exemple. On participe à la Journée mondiale Alzheimer auprès de la DMR. Et puis, on a essayé tout au moins d'être présent lors de nombreux forums. Journée nationale des aidants et autres, pour aller au-devant des personnes. Mais on s'aperçoit que c'est très difficile, que les personnes ne vont pas... C'est difficile pour eux de venir spontanément.
3: Oui, surtout sur un stand.
2: Sur un stand.
3: C'est pas là où on se confie, en fait.
1: Oui, très bien difficile. Sûr. Très difficile.
3: Ouais, ouais.
2: Difficile. Bon, si déjà au moins ça nous permet de nous faire connaître, de, voilà, que les gens savent. Bien souvent, d'ailleurs, il y a des gens qui viennent et qui disent « Ah ben oui, c'est intéressant, je connais quelqu'un qui est concerné. » Mais bon, c'est difficile de toucher les gens.
1: Oui, parce qu'il y a forcément des associations ou des entreprises, je ne sais pas trop, qui aident les familles.
2: Ah oui.
1: Donc là, vous pouvez en parler assez facilement. Et l'ADMR, par exemple, ah, probablement...
2: Par exemple, on a des contacts réguliers avec l'ADMR, oui, tout à fait.
1: Ah oui, forcément. Forcément. Donc c'est même des partenariats, je dirais,
2: oui.
1: Parce que c'est eux qui détectent aussi la façon dont les gens vivent.
2: Oui, ce sont des partenariats de fait, oui, évidemment.
1: Ouais,
2: oui.
1: Bien sûr. Et alors, vous couvrez tout le département, c'est-à-dire que vous avez des gens qui viennent de partout, mais vous êtes centralisé à Chartres.
2: Oui.
1: Mais quelle est votre situation si vraiment vous détectez des personnes et il faut qu'ils se déplacent en voiture, parce que dans le département, il faut avouer que la circulation est pas facile.
3: C'est pas vraiment des gens qui viennent de partout. En fait, ceux qui viennent à notre association, c'est ceux qui sont proches de l'association. Par contre, beaucoup d'appels téléphoniques du département, oui. Mais le problème, c'est le déplacement des gens. Parce que si le malade, ce sont les enfants qui sont les aidants, c'est pas facile d'accompagner les malades parce qu'ils ont leur travail. Si c'est le conjoint qui accompagne le malade, des fois le conjoint est âgé, c'est pas facile non plus pour lui de conduire encore dans le département. Donc ça, c'est le gros problème, le déplacement.
1: Parce que c'est une maladie qui n'est pas reconnue pour les déplacements taxi, etc.
3: Non, il n'y a pas de prise en charge. Il y a juste une prise en charge par les personnes retraitées de plus de 75 ans, retraitées à Gircarco. Ils ont droit à des bons de transport dans l'année pour un montant de 300 euros. Sinon, il n'y a pas de prise en charge par la caisse primaire d'assurance maladie. Il n'y a pas de prise en charge par les mutuelles. C'est la seule aide.
2: Mais est-ce que ce n'est pas reconnu comme un soin? Ce que nous proposons n'est pas retenu comme un soin? Bon, à mes yeux, ça en est un. Définition de l'OMS, effectivement, on est dans le domaine du soin. Quand on fait de la modulation cognitive, par exemple, qui empêche la maladie d'avancer trop vite. Mais malheureusement, non. Et effectivement, il y a un gros problème de mobilité sur le département. Déjà, d'une manière générale, mais encore plus pour des personnes, des personnes qui ont en charge une personne malade ou les personnes malades elles-mêmes, c'est difficile de se déplacer.
3: Même ceux qui habitent Chartres,
2: Des personnes qui ont en charge une personne malade ou les personnes malades elles-mêmes, c'est difficile de se déplacer.
3: Même ceux qui habitent Chartres, qui viennent dans un local

0: des aidants. Mais
1: Oui.
0: c'est compliqué.
1: Et même déjà, oui, c'est pas facile à gérer.
2: Et alors, pour être plus précis sur le territoire, l'agglomération de Dreux, vous avez des contacts?
1: Alors, on répond quelquefois à des sollicitations, effectivement. Nous nous rendons à Dreux, mais ponctuellement. Donc, effectivement, ça permet de répondre à des questions, ça permet d'échanger avec des familles. On l'a fait encore assez récemment. Mais pour l'instant, il est difficile pour nous de mettre en place une activité régulière. Par exemple, un groupe de parole, de la relaxation. Je dirais faute
0: De bénévoles.
1: de bénévoles surtout. Parce qu'en fait, il faut faire converger différents moyens. Il faut des lieux. Bon, ça, les lieux, je pense que ce n'est pas trop un souci. Mais surtout de bénévoles locaux qui assurent la communication et qui font ce que fait Catherine, c'est l'accompagnement. C'est, voilà, demain, il y a un atelier de mobilisation cognitive. Demain, il y a tel ou tel atelier. Eh bien, il faut rappeler aux gens, il faut s'assurer que l'effectif sera cohérent, hein. Un groupe de parole, s'il y a 2 personnes, ça ne marche pas. S'il y a 12 personnes, non plus. Donc, il s'agit de maintenir l'activité régulière. Et ça, c'est un besoin de bénévoles, mais de bénévoles vraiment engagés. On trouve facilement des bénévoles pour des activités ponctuelles. Donc, un événement, bon, si quelqu'un peut nous aider à déplacer les tables et les chaises, je dirais, si je simplifie, hein, mais je veux dire par là, c'est qu'une activité ponctuelle peut attirer des bénévoles. En revanche, une activité régulière comme celle-ci, c'est beaucoup plus difficile.
2: Et alors, il faut une qualité particulière pour être bénévole? De la patience,
0: De
2: déjà,
0: la patience,
2: probablement.
0: beaucoup de patience, notamment avec les malades. Parce que des fois, les malades, pour une activité qui commence à 14h30, j'ai beau les appeler, par exemple, à midi ou pendant midi. Mais bon, dès qu'ils ont raccroché le téléphone, les pauvres, ben, ils ont déjà oublié.
1: On a cet avantage, si je puis dire, disons, notre vécu d'anciens aidants qui nous permet de mieux appréhender la maladie, de savoir un peu mieux comment se comporter, même si ça reste difficile, quoi qu'il en soit.
2: Mais en général, les gens qui sont malades, sont toujours en présence d'un aidant.
0: Non, ah non.
2: Non?
0: On a des malades à domicile seuls. Actuellement, on en a 3-4 qui sont
1: Oui.
0: vraiment seuls. C'est là où c'est très compliqué. Très compliqué.
2: Sinon, les aidants, ce sont des personnes qui sont locaux, c'est-à-dire qui vivent avec,
0: Ça
2: ou
0: peut
2: alors ce
0: être un aidant,
2: sont...
0: ça peut être le conjoint. Mais aussi les enfants, il y a des enfants aussi qui ne sont pas sur place, qui sont en dehors du département.
2: Ou une association, comme on parlait tout à l'heure de l'ADMR. Elles ne sont pas vraiment aidants,
0: Non, c'est
2: mais
0: des
2: elles
0: aides
2: passent.
0: ponctuelles.
2: Voilà,
0: Oui,
2: elles
0: voilà.
2: passent.
0: Oui.
2: Elles
0: Des aides
2: alertent
0: ponctuelles.
2: s'il y
0: Oui,
2: a un problème. Voilà, c'est ça.
0: il y a la DMR, il y a les centres communaux d'action sociale.
2: Oui, voilà,
0: Aussi.
2: c'est ça.
1: Donc on est quand même plusieurs acteurs à intervenir auprès des familles et des malades, oui.
2: Bon, l'heure approche, on n'a plus que quelques minutes, là. On peut parler 2 minutes de vos projets si vous en avez?
1: Oui, volontiers, oui. Alors un projet, on l'a un peu effleuré, là. C'est-à-dire que quand je suis entré dans l'association, notre projet était de créer des antennes. C'était avant la crise sanitaire. Ceci explique cela. On avait le projet de créer des antennes à Dreux, Châteaudun, Nogent-le-Rotrou, afin de couvrir autant que possible l'ensemble du département. Et malheureusement, on s'aperçoit qu'on n'a pas réussi à le faire pour l'instant. On a eu des activités dans le Perche que Catherine a bien connues puisqu'elle était dans l'association avant moi, mais ce sont des activités qui n'ont pas pu être maintenues faute de participants. Et si c'est faute de participants, c'est aussi faute d'un relais local, c'est faute de bénévoles pour sans cesse assurer un renouvellement. Nous, on le constate, hein, malheureusement, la maladie fait son effet, soit les personnes malades disparaissent ou vont en établissement, les aidants. Voilà, il y a tous les aléas de la vie font que régulièrement des gens nous quittent et le jeu consiste à assurer le renouvellement et de faire profiter de nouvelles personnes. Et ça, c'est difficile. Donc c'est un peu pour ça que les activités dans le Perche ont diminué et fini par disparaître. Donc on espère bien nous s'est créé quelque part un endroit où, par le biais d'un premier événement, par exemple, d'identifier des personnes qui pourraient être

0: s'intéresser pour une activité, commencer par une activité, et si l'activité fonctionne, aller beaucoup plus loin et de maintenir une antenne qui propose peut-être pas forcément toutes les activités qu'on propose à Chartres, mais le plus possible en tout cas.
1: Eh bien, moi, je vous propose, c'est de donner vos coordonnées téléphoniques, adresses, de façon que nos écouteurs, nos différents auditeurs puissent éventuellement vous contacter.
0: Alors déjà, géographiquement, nous sommes à Chartres, dans le quartier de la Madeleine. Nous sommes 11 avenue des Sablons. Bon, pour ceux qui connaissent, c'est l'avenue entre Carrefour et Darty. Et notre numéro de téléphone, alors je vais vous donner le numéro de portable parce que effectivement, avec si peu de bénévoles, nous n'avons pas, pour pas avoir de permanence. C'est le 06 74 37 99 34. Alors notre adresse email, c'est contact28@francealzheimer.org. Donc France Alzheimer sans tiret, sans espace. Et nous avons également un site web dans lequel nous présentons nos activités, enfin l'association de manière générale, et une page Facebook, France Alzheimer, Eure-et-Loir.
1: Eh bien, merci. Et nous allons terminer l'émission par un poème. C'est quoi ta vie, maman ? Donc, je vous remercie de nous avoir éclairés sur vos activités et à bientôt peut-être.
0: À bientôt, c'est nous qui vous remercions.
2: Merci.
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0: Amis auditrices, auditeurs, bonjour. Philippe Gauvin avec vous pour cette nouvelle émission de Par ici les sorties. Aujourd'hui, je vous emmène en extérieur, dans l'Eure. Nous sommes très proches du nord de l'Eure-et-Loire. Nous sommes à la Couture-Boussée pour découvrir ensemble le musée des instruments à vent, un endroit qui vaut vraiment le détour. Et c'est le cas de le dire parce que nous sommes en pleine campagne, mais une campagne pleine d'intérêt. Je suis accueilli par Zoé Delacour. Bonjour Zoé.
1: Bonjour.
0: Qui va être notre guide. Cette charmante personne est responsable, elle est non pas responsable,
1: chargée
0: des collections en instruments à vent. Et ce musée que nous allons parcourir, qui est une grande salle, mais très, très documentée, car il y a vraiment de nombreux instruments, tous passionnants. On ne pourra pas les détailler, mais ça va être vraiment une visite très, très intéressante. C'est un musée qui a été créé en 1888 par un collectif.
1: Oui, il a été créé par la Chambre syndicale des ouvriers en instruments de musique, et plus précisément par les finisseurs. Et il a été créé avec une double vocation, qui est à la fois une vocation d'enseignement pour les jeunes facteurs et une vocation de faire perdurer, de transmettre un savoir-faire local sur la facture des instruments.
0: Un apprentissage entre générations.
1: Exactement, pour transmettre.
0: Alors, pour commencer cette visite, je vais décrire un petit peu la très grande salle où sont exposés je ne dirais pas combien d'instruments, mais ils se comptent par centaines. On peut dire,
1: il y a du
0: plus petit piccolo au gros saxophone. C'est vraiment un endroit qui est très instructif et qui peut vous en apprendre beaucoup sur les instruments à vent. Je vais demander à Zoé qu'elle nous donne un petit peu la définition de l'instrument à vent et leurs différences.
1: Alors, un instrument à vent, c'est une des trois grandes typologies instrumentales. On a les instruments à cordes et les percussions. Et l'instrument à vent est caractérisé par un corps dans lequel on souffle, et c'est la vibration du souffle qui permet de créer la musique. Alors, il y a plusieurs typologies d'instruments à vent. Il y a les bois et les cuivres. Alors, nous avons principalement des bois au musée de la Couture-Boussée. Mais on a aussi quelques cuivres. Et la différence est donc que le bois est un instrument dans lequel on souffle par le biais d'une hanche, principalement, ou d'un bec, tandis que les cuivres, ce sont des embouchures que l'on utilise. Et pour créer le son avec un cuivre, on fait un buzz dans l'embouchure. Ça s'appelle le buzz, le son qu'on est obligé de faire. Donc c'est les trompettistes qui font du buzz. Ou encore, par exemple, pour les cors, tout ce genre d'instruments.
0: Les cuivres dans cette catégorie.
1: Là, ce sont les cuivres. Alors nous avons principalement, du coup, des bois. Mais ils ne sont pas tous en bois comme le saxophone.
0: Oui, on va parler très bientôt des matières utilisées qui sont très très variables. Ça part du simple bois, du buis, jusqu'au cuir même parfois, mais c'est très anecdotique, mais il est quand même utilisé dans certains instruments. La particularité de ce musée, c'est avant tout de faire découvrir au plus grand nombre. Ou c'est juste une protection patrimoniale?
1: Alors c'est à la fois la sauvegarde d'un savoir-faire et de techniques, mais aussi aujourd'hui nous notre but c'est la diffusion de ce savoir-faire local et de toute cette histoire qui a quand même été très importante parce qu'elle s'est développée jusqu'au niveau international, parce que les facteurs d'instruments au 19e et plus tard au cours de la seconde moitié du 20e siècle ont été leaders du marché sur certains instruments comme par exemple les hautbois ou les clarinettes.
0: Alors je rappelle que quand même pourquoi il y a ce musée, c'est que la Couture-Boussée était un haut lieu, si j'ose dire, de la fabrication de tous ces instruments. Il y a eu de nombreuses entreprise dont il en une est préservée encore, qui fabriquait ses instruments ici. Lors de la préparation de cette émission avec Zoé, il a été évoqué évidemment que le village était vivait pratiquement, c'était les industries principales, enfin industries ou artisanat principaux de la région, mais il subsiste encore des ateliers, il subsiste des traces de cette industrie.
1: Oui, en fait, le paysage du village est marqué par l'architecture industrielle ou semi-industrielle, ça dépend de la taille des manufactures. Donc on parle soit d'ateliers, soit d'usines. Et on a encore dans le paysage de la couture boussée la présence d'ateliers, de maisons aussi patronales. Donc la mairie de la couture boussée est aujourd'hui dans une des maisons patronales, c'était la maison des chais de ville.
0: Et on peut apercevoir d'anciens ateliers qui ont été conservés dans leur jus.
1: Baladant dans la couture boussée. Alors... Et le musée, d'ailleurs, les médiatrices du musée proposent des visites dans le bourg pour pouvoir voir tout ça.
0: Des visites déambulantes.
1: Des promenades.
0: Ça se dit comme ça ? Promenade, c'est joli aussi. Ouais. Surtout comme aujourd'hui, bon, je ne sais pas s'il va pleuvoir ou pas quand on passera l'émission, mais alors aujourd'hui, la couture boussée doit être ensoleillée toute l'année avec tous ces instruments, ces instruments à vent qui chassent les nuages. Ah, ça, c'est joli. Il ne faudra surtout pas la couper, celle-là. On est devant une première vitrine où sont les originaux, les instruments, les premiers instruments à vent qui ont été fabriqués ici.
1: Alors, oui, c'est un peu la vitrine du début de la facture des instruments à vent à la couture boussée. Donc, on est devant trois flûtes à bec, plus précisément, qui ont été faites par la famille Hauteterre. Alors, pour être précis, c'est pas vraiment des instruments de l'époque. On a deux facsimilés devant nous qui ont été... fabriqués par Nicolas Mauger d'après des modèles des Hauteterres.
0: Et qui sont fidèles.
1: En fait, elles ont été reproduites d'après des instruments de collection qui appartenaient à des musicologues du 19e siècle, parce qu'en fait, la musicologie s'est développée comme science durant ce siècle-là. Et donc, l'une de ces flûtes faisait partie de la collection du musicologue Ernest Toinon.
0: Oui, je reviens sur le mot de Hauteterre, des instruments de Hauteterre. C'était une famille, si j'ai appris ma leçon correctement.
1: Alors c'est une famille qui a été présente à la couture depuis le XVIe siècle, pour être plus précis.
0: Des nobles ?
1: Non, ils n'ont pas de titre de noblesse, mais alors du coup, on peut parler de Jacques-Martin Hauteterre, qui a été dit le Romain, et qui était flûtiste de la chambre du roi sous Louis XIV, donc plutôt au XVIIe. C'est lui qui a, par exemple, écrit l'un des premiers traités consacrés à la flûte traversière. On le considère un petit peu comme le membre fondateur de la facture instrumentale à la couture. Et alors, ce qui est intéressant, c'est que dans cette vitrine, ici, on a un instrument d'époque, de la fin du XVIIe siècle, donc qui est très ancien, parce que la plupart des instruments que nous avons sont du XIXe. Et elle est exceptionnelle, cette flûte. Elle est en ivoire et en buis. Et elle a été fabriquée à la couture boussée. Mmh.
0: Quels sont donc, dans l'ensemble de cette collection, de cette présentation, les matériaux qui ont été utilisés, les bois par exemple ?
1: Alors, les bois principaux, c'est le buis, qui était une essence locale. En gros, on considère qu'à partir du XVIIIe siècle, les ressources en buis auraient été complètement épuisées par les facteurs de la couture. Ils ont dû importer du buis.
0: Ce qui est assez paradoxal dans une région où il pousse relativement facilement.
1: Il pousse facilement, mais la production était déjà importante.
0: Ça me rappelle une situation un petit peu présente, mais ça, c'est un autre débat. Ensuite, dans la vitrine suivante, on a aussi d'autres instruments qui sont nettement plus élaborés, si j'ose dire, apparemment. Mais quelle est la progression qu'on y trouve ?
1: Ce sont quand même des instruments anciens. On a des hautbois de Poitou, donc c'était des hautbois très prisés à la cour au XVIe et au XVIIe siècle. Alors on remarque la présence de clés sur ces instruments, ce sont les premières clés.
0: Alors ce que l'on appelle les clés, c'est pas des antivols pour qu'il n'y ait que le musicien, ce sont les petits appareillages qui permettent de faire fonctionner note après note et la sélection.
1: De boucher ou d'ouvrir certains trous, et c'est un peu le prolongement du doigt du musicien. Quand il ne peut pas y accéder, en fait. Donc ça permet de créer des doigtés plus simples, un peu pour l'ergonomie de l'instrument, si vous voulez.
0: Oui, parce que tous les trous ne sont pas forcément alignés.
1: Non, et accessibles facilement.
0: Et accessibles, justement, on explique.
1: Voilà. Donc, par exemple, on peut voir ici un hautbois d'amour. Donc c'est un hautbois avec un son assez doux, parce qu'il a un pavillon en bulbe. Et... on en a plusieurs exemplaires avec des clés. Et on a aussi le cor anglais. Alors, le cor anglais, cette dénomination vient en fait du fait que c'est un cor avec un angle. Ce n'est pas un cor qui vient d'Angleterre.
0: Oui, ça, c'est ce que j'ai appris. Un cor anglais, c'est pas parce qu'il est anglais. Effectivement, bravo. J'insiste parce que c'était une découverte pour moi.
1: C'est une déformation de la terminologie, en fait, qui a eu lieu dans la langue française. Et donc là, on est vraiment face à un instrument qui comporte un angle. Alors, pas un angle droit, mais un angle assez ouvert. Et qui permet aussi aux musiciens d'accéder plus facilement aux trous de jeu. Voilà.
0: Petite pause musicale avec Sidney Béchette à la clarinette, bien entendu. C'est Bonjour Paris.

0: Alors, il y a des instruments de toute taille. Bon, les matières, on en a déjà un petit peu parlé. Merci, Zoé. Mais là, il y a le fameux piccolo, cette petite flûte très sympa qui tient dans la poche, d'ailleurs, presque. Quelle a été un petit peu l'évolution entre le piccolo et les instruments plus gros? Est-ce que c'était naturel à cause des besoins de certains sons? Comment...
1: En fait, ce n'est pas vraiment une évolution. On pourrait plutôt considérer ça comme des formats différents qui permettent d'avoir des tessitures de jeu, c'est-à-dire des hauteurs de son plus ou moins aiguës. Mais en fait, ces instruments ont existé de manière concomitante, si vous voulez. Ils ont été développés en même temps. C'est juste en fonction du répertoire que l'on choisit un type de flûte différent. Donc, par exemple, là, on a des flûtes traversières piccolo qui ont des petites clés en laiton, et on a des flûtes tierces un peu plus grandes, et ensuite les grandes flûtes traversières au format à peu près traditionnel.
0: Oui, j'insiste sur le fait qu'il y a une gamme de produits, enfin de produits locaux assez impressionnante. Dans les fameuses vitrines d'origine du musée, qui était d'ailleurs elle-même le musée, on y trouve des instruments de l'époque, donc du 19e siècle, et voire plus anciens.
1: Oui, tout à fait. Alors on a soit des facsimilés, c'est-à-dire des reproductions d'instruments plus anciens, qui ont été faites par les ouvriers ou les facteurs au 19e siècle, dans un but, si vous voulez, pédagogique pour montrer l'histoire de la musique et l'histoire des développements organologiques des instruments. Mais on a aussi des instruments plus anciens. On a des instruments principalement du début du 19e siècle qui vont jusqu'à la fin du 19e, et on peut voir le développement, si vous voulez, des clés. Donc là, on est face aux clarinettes, par exemple, c'est un cas d'école. On voit progressivement que le nombre de clés augmente, et ça permet toujours d'améliorer l'ergonomie des instruments qui sont de plus en plus faciles à jouer.
0: Une énorme variété d'instruments, mais tous ces instruments, et le musée ne se contente pas d'exposer une ribambelle de flûtes. Il y a les outils, les machines, il y a les ateliers avec leurs différents postes qui sont représentés dans cette pièce, comme par exemple, là on est devant une machine, mais quelle est-elle?
1: On est devant un tour à pointer, donc c'est, si vous voulez, une sorte de machine qui permet d'avoir un modèle et en même temps le corps de l'instrument que l'on va percer. En fait, c'est pour créer les trous de jeu, justement. Et on a un modèle en métal où sont marqués les différents emplacements des trous.
0: Avec une grande précision, visiblement.
1: Alors, oui. Donc, ça peut être pour les trous de jeu ou les trous de clés qui permettent de fixer les clés. Ça fonctionne aussi pour ça. Et donc, y a une grande précision. Donc, on se base sur le modèle en métal, et en actionnant la presse, le tour va permettre de trouer la corde en bois de l'instrument.
0: Au bon endroit.
1: Au bon endroit. C'est très précis.
0: Donc, d'autres ateliers, d'autres postes, je dirais, plus des établis, sont présentés, sont vraiment dans leur jus, et avec tous les petits outils et les machines. Comment fonctionnaient ces machines?
1: C'est la transmission à pédale, en fait. C'est
0: comme une machine à coudre.
1: Exactement, comme une machine à coudre, avec un système de transmission qui permet de transmettre l'énergie et de faire tourner, en fait, la machine, parce qu'on est face à un tour à bois, en fait, qui permet, du coup, de façonner le bois et de façonner le corps de l'instrument. Donc c'est la première étape vraiment dans la fabrication des instruments avant. C'est de créer une perce conique, donc d'abord de modeler l'extérieur.
0: Le tube, voilà. Que je vais appeler.
1: Exactement. Donc on part de billes de bois que l'on coupe en carrelés, donc qui forment des sections quadrangulaires de bois. Et celles-ci vont ensuite être façonnées de manière cylindrique, avec des gouges principalement.
0: Et creusées.
1: Et elles sont ensuite percées et creusées, exactement, avec des fleurets.
0: L'autre machine à côté a l'air plus méticuleuse, plus précise.
1: Alors, on est plutôt là sur un travail du métal, du coup, c'est pour façonner les clés, donc c'est l'atelier du clétier. Et alors, celle-ci se fait dans un... C'est vraiment de la fonte, si vous voulez. On fond les clés, et ensuite, on les façonne, on les...
0: Donc, il y avait des fours aussi
1: Alors, ils faisaient ça souvent dans des moules en terre réfractaire assez petits, parce que c'est très précis, justement. Donc, on faisait ça vraiment sur l'établi. Et le travail, oui, de l'image, de façonnage, des clés, était très, très précis.
0: Il y a même, oui, tellement précis que sur l'établi, il y a une loupe. Donc c'est quand même un travail d'horloger. En fait, je reviens sur cette expression que j'ai eue tout à l'heure. C'est de l'orfèvrerie, c'est de l'horlogerie, comme vous l'avez complété. Alors, ce troisième établi.
1: Alors, on est devant l'atelier du finisseur. Donc, c'est l'ouvrier qui va monter la partie de bois et les parties métalliques ensemble et qui va finir l'instrument. Donc, c'est pour ça qu'on l'appelle le finisseur. Donc, c'est vraiment l'étape d'assemblage. Et ensuite, en plus, il y a l'étape de test, d'accord, enfin voilà.
0: Alors, c'est le dernier ouvrier, si j'ose dire, qui travaille sur cette dernière étape. Et il travaille aussi sur l'essai de l'instrument. Est-ce qu'il est...
1: Alors, ça dépend de l'organisation de la chaîne de l'atelier. Ça dépend si c'est un atelier avec beaucoup d'ouvriers ou on a des testeurs d'instruments. Après, l'ouvrier peut travailler sur plusieurs étapes et ça, tout dépend.
0: Dans ces grandes vitrines historiques, on a des instruments qui sont avant tout magnifiques et certainement d'une fabrication très pointilleuse, très précise. Qu'est-ce qu'il y a dans cette vitrine que l'on peut remarquer particulièrement ?
1: Alors là, on est face aux instruments de la maison Noblet et de la maison Leblanc. Donc c'est des facteurs qui ont été présents à la couture depuis le 19e et qui ont particulièrement développé la production de clarinettes à la couture et qui ont été même un peu, enfin, qui ont été leaders du marché durant la seconde moitié du 20e siècle.
0: Développés dans le sens industriel ou développés dans le sens technologique pour trouver des perfectionnements?
1: Alors, c'est un peu des deux. Ils ont récupéré une innovation qui s'appelle le système Böhm, qui a été adapté à la clarinette, qui a été d'abord produit pour la flûte et ensuite adapté à la clarinette. Ils ont développé, en fait, si vous voulez, les formats de clarinette. Donc, ils ont créé une gamme et une variété de sonorités, d'amplitudes et de formats pour la clarinette qui est assez incroyable.
0: Il y a une très grosse dizaine d'instruments dans cette simple vitrine. C'est quand même très, très documenté. Mais c'est vraiment une visite très cool, en fait. C'est un endroit que l'on... où on peut venir en famille, ça peut intéresser absolument tout le monde. Autre vitrine où il y a des instruments assez atypiques, étonnants, ce sont des bassons, c'est ça ?
1: Oui, ce sont de très grands instruments qui mesurent au moins 1,20 m de haut. Alors, on est devant trois bassons, un premier qui est en prunier, donc c'est un arbre fruitier. C'était des essences très utilisées, car locales.
0: Oui, comme le pommier aussi, on a parlé tout à l'heure.
1: Le pommier et le cerisier, exactement. Donc, on a deux autres bassons à côté, donc on voit aussi le développement des clés. Vous voyez, celui du milieu n'en a pas, et celui tout à droite a beaucoup de clés. C'est aussi... Alors, ce qui est intéressant, c'est que dans cette vitrine, il y a un petit intrus, si on veut dire, dans la typologie...
0: Chercher l'erreur, je ne l'ai pas trouvé.
1: Donc, on a un basson russe. Et alors, le basson russe n'est pas un bois. C'est un cuivre, car on le joue avec une embouchure. Vous voyez, sur les bassons...
0: Mais alors, qu'est-ce qu'il fait ici?
1: Il est présent ici car il a intégré la collection dans un but pédagogique au 19e, quand le musée a été créé, on voulait aussi montrer les différentes typologies instrumentales. Donc il fallait une variété des instruments. On peut voir du coup la différence très nette, car sur les bassons classiques, on voit qu'il y a la présence d'une hanche double qui est faite en bois de roseau. Donc ce sont deux lamelles de bois qui sont jointes. Tandis que sur le basson russe, il faudrait rajouter une petite embouchure pour pouvoir en jouer, qui elle en métal, qui n'est pas en bois.
0: Il y a aussi une différence que je remarque, c'est la grosseur des tuyaux. Moi,
1: oui,
0: J'appelle ça des tuyaux. Sur le basson russe, là, il est beaucoup plus important. Est-ce qu'il a besoin de beaucoup plus d'air ou est-ce que c'est juste
1: russe,
0: une question de son?
1: C'est une question de son et de sonorité, mais en fait, les bassons n'ont pas de pavillon, alors que le basson russe en a un, et c'est un pavillon en métal, en laiton.
0: Ce musée est très, très ouvert, en fait, vers toutes sortes de populations, si j'ose dire, du plus jeune, vous avez des groupes scolaires, jusqu'aux plus âgés, qui sont souvent très passionnés. Comment se passent les visites? Qu'est-ce qu'on peut espérer en venant ici?
1: On propose plusieurs formats de visites. Donc, on a les visites un peu guidées au sein du musée. On peut faire des démonstrations d'instruments. On a fait intervenir, il n'y a pas longtemps, une dame qui nous a présenté ses bassons. Et elle nous a présenté les différents bassons, des bassons de typologie plus ancienne.
0: Et une collectionneuse, peut-être, un peu?
1: Alors, c'est plutôt une instrumentiste, une praticienne, mais qui a...
0: L'un n'empêche pas.
1: Voilà, exactement. Souvent, les musiciens sont passionnés de l'histoire de la musique, donc ils peuvent nous présenter tout ça. On organise aussi des concerts, on peut aussi Bah, du coup, faire les visites promenades dans le bourg, si vous voulez voir l'architecture. On peut faire des démonstrations d'instruments.
0: Voilà. À propos d'architecture, ce qui n'a pas un rapport direct avec le musée, mais vous êtes au pied d'une charmante église du 19e siècle, qui est assez atypique par son style et les matériaux utilisés. Il y a beaucoup de briques.
1: C'est
0: vraiment une très belle église. Mais revenons à nos instruments. Quand des personnes veulent visiter le musée, en groupe, par exemple, en individuel, bon, il y a des jours d'ouverture que vous trouverez sur le site de... Comment il s'appelle votre site ?
1: Le site du MIV, le Musée des Instruments à Vent.
0: Logique. Et ensuite, s'il y a des groupes avec plus d'attention vers eux, c'est gratuit en individuel, mais il y a quand même une participation pour les groupes.
1: Oui, pour les réservations de groupe, on a des tarifs et on peut accueillir tout à fait des groupes allant jusqu'à une trentaine de personnes.
0: Et ça, de tous les âges, les écoles de toute la région, voire plus loin, des écoles de musique peuvent très bien venir pour s'imprégner de l'histoire des instruments, parce que beaucoup d'enfants, je pense, soufflent dans un instrument sans savoir d'où il vient.
1: Bien sûr, ils pratiquent avec l'instrument tel qu'il est aujourd'hui, mais l'instrument a connu tellement d'évolutions pour arriver jusque-là, et c'est intéressant de leur présenter tout ça.
0: Faudrait que j'en parle. J'ai fait une émission il y a pas longtemps justement sur la musique au conservatoire de Dreux, et ça pourrait être une idée à leur conseiller pour venir jusque là pour découvrir ou redécouvrir pour certains les instruments. Zoé, merci infiniment pour cette visite. Vous allez donner le numéro ou le contact du musée pour que qu'on puisse vous trouver facilement, quand que sur le site, on peut aussi vous trouver, mais c'est plus direct comme ça. Vous aurez un échantillonnage extraordinaire. Moi, je suis séduit par les matières, parce qu'il y a des matériaux précieux, il faut le dire.
1: Oui, on a de l'ivoire, de l'ébène.
0: De l'argent.
1: De l'argent, pour les flûtes traversières qui ont été... D'abord en bois, puis en métal. Quelques éléments de nacre, de cuir, des essences parfois un peu plus particulières de bois.
0: Alors, pour vous joindre, c'est au...
1: Alors, c'était au 02 32 36 28 80.
0: Il y a un répondeur ou il y a toujours un contact qui vous répond?
1: Si nous sommes au musée, nous répondons, et sinon, c'est sur le répondeur et on vous recontacte.
0: J'en suis sûr. Encore merci. Et bonne continuation pour ce musée un peu atypique malgré tout. Enfin, c'est pas le musée historique large, c'est vraiment les instruments à vent, d'où sa richesse, d'où sa pluralité de présentation. Merci encore. Je vous remercie de votre écoute, chers auditeurs, chères auditrices. Merci de votre écoute. 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À très bientôt pour une nouvelle édition. Et on se quitte avec Manu Dibango, Sul Makossa. 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
2: Menace sur le cessez-le-feu entre les États-Unis et l'Iran. Les tensions se cristallisent autour du détroit d'Ormuz. Donald Trump a annoncé une opération militaire pour débloquer les navires près de ce détroit. Dès ce lundi, Téhéran menace en retour d'attaquer la marine américaine. Deux missiles auraient été déjà tirés. Nous faisons le point au début de ce journal. La violence djihadiste continue de se déployer dans le nord du Mozambique. Une église catholique a été récemment incendiée dans la province de Cabo Delgado. Et le langage de haine se déploie. Une insulte au dialogue interreligieux et à la stabilité du pays, déplore le président de la conférence épiscopale. Nous l'entendrons. À la une également de ce journal, la liberté de la presse en Afrique au lendemain de la solidarité du pape témoignée envers les journalistes en zone de conflit. Et puis nous reviendrons sur ce discours ce matin de Léon XIV à ses compatriotes américains, membres du Catholic Charities, réseau d'églises qui aide les plus vulnérables aux États-Unis.
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2: Bonjour, le cessez-le-feu en vigueur depuis le 8 avril entre les États-Unis et l'Iran va-t-il voler en éclats? La République islamique aurait tout juste tiré deux missiles contre une frégate de l'armée américaine, selon les médias d'État iraniens. Cette frégate s'approchait du détroit d'Ormuz sur ordre du président américain. Donald Trump a en effet annoncé hier soir que son pays escorterait à partir de ce lundi les navires bloqués sur place, des navires pris au piège d'un conflit qui n'est pas le leur, Marie Duhamel.
4: Oui, Project Freedom, Projet Liberté, c'est le nom de l'opération annoncé il y a seulement quelques heures par Donald Trump sur son réseau social. Le président américain dit avoir été contacté par des pays du monde entier qui n'ont rien à voir, souligne-t-il, avec le conflit, sollicité afin de les aider à sortir leurs bateaux bloqués sur place dans le détroit d'Ormuz. Donald Trump a promis de faire de son mieux, un geste humanitaire et de bonne volonté, écrit-il. À partir de ce matin, des destroyers lance-missiles, une centaine d'aéronefs et 15 000 soldats américains sont ainsi mobilisés pour escorter les navires bloqués. On parle de 20 000 marins sur 913 bateaux dont 320 transportent du pétrole et du gaz. Donald Trump a averti l'Iran. Les Américains recourront à la force en cas d'entrave. Le fera-t-il après ces tirs de missiles iraniens lancés contre une frégate américaine à l'entrée du détroit? Une information relayée il y a une dizaine de minutes seulement par l'agence de presse iranienne. L'Iran gère de facto les flux à Ormuz depuis le début de la guerre et compte maintenir son contrôle sur le détroit. Téhéran avait ainsi promis, après l'annonce de Donald Trump, de cibler et d'attaquer toutes les forces armées qui pénétreraient dans le passage maritime.
2: Marie Duhamel, l'Iran qui appelle par ailleurs les États-Unis à adopter une approche raisonnable et à abandonner les demandes excessives. Après avoir reçu une réponse de Washington à sa nouvelle proposition dans le cadre des négociations de paix entre les deux pays, des négociations sous l'égide du Pakistan, Islamabad, a-t-on appris ce matin d'ailleurs, qui poursuit cette médiation et qui a annoncé être intervenu pour faciliter le retour dans leur pays de 22 membres d'équipage d'un cargo iranien saisi par les États-Unis en mer d'Oman. Le contexte tendu de cette guerre contre l'Iran a provoqué de nombreuses tensions entre les États-Unis et la communauté internationale, y compris avec le pape et le Saint-Siège. Léon XIV a été en effet directement attaqué par le président américain pour avoir dénoncé une guerre injuste et n'épargnant pas les civils. Dans une volonté d'apaisement, le secrétaire d'État américain Marco Rubio est attendu jeudi au Vatican. Ce catholique d'origine cubaine sera reçu par le souverain pontife et s'entretiendra ensuite avec le cardinal Pietro Parolin. Autre front au Liban où les frappes israéliennes se poursuivent dans le sud du pays, encore deux morts ce matin. Tzal qui poursuit ses bombardements contre les positions du Hezbollah. Le Hezbollah qui estime qu'il n'y a pas de zone tampon au sud du fleuve Litani. Déclaration ce matin du leader de la milice chiite, Naïm Kassem. Les frappes israéliennes qui ont fait plus de 2600 morts et déplacé plus d'un million de Libanais depuis que le Hezbollah a relancé les hostilités le 2 mars dernier. Partons à présent dans le nord du Mozambique où la situation, je vous le disais, sécuritaire est toujours préoccupante en raison des groupes djihadistes présents dans la province de Cabo Delgado. Depuis plus de 8 ans, le conflit a fait plus de 6000 morts et provoqué le déplacement d'1 300 000 personnes. Jeudi dernier, une église a été incendiée par des terroristes, laissant la communauté catholique sous le choc. Des messages de haine ont par ailleurs circulé contre les catholiques mozambicains. Monseigneur Ignacio Saoré, l'archevêque de Nampula et président de la conférence épiscopale mozambicaine, élève la voix pour dénoncer ce nouvel épisode haineux qui ne correspond pas, dit-il, à la coexistence vécue depuis longtemps dans le pays entre chrétiens et musulmans. On l'écoute.
1: Les assaillants ont de nouveau diffusé clairement et avec force des messages de haine contre les chrétiens. Or, cela va totalement à l'encontre de notre culture de coexistence pacifique entre personnes de confessions religieuses différentes au Mozambique, de notre savoir-être, de notre savoir-faire et de notre savoir-vivre en paix. En prenant position face à ce nouvel événement condamnable, en tant que Mozambicain, en tant que chrétien et en tant que président de la Conférence épiscopale du Mozambique, je tiens à exprimer mon regret le plus véhément de la violence contre les chrétiens et mon appel le plus vigoureux au respect mutuel et à l'amour entre ceux qui se revendiquent comme enfants de Dieu et, dans notre cas particulier, entre les croyants des religions abrahamiques, tels que le christianisme et l'islam. Cessez de semer la destruction et la mort, cessez d'inciter à la christianophobie et que l'islamophobie ne se manifeste jamais, car les musulmans ne sont pas nos ennemis, ils sont nos frères bien-aimés.
2: Monseigneur Ignacio Saoré, le président de la Conférence épiscopale du Mozambique, propos recueillis par nos collègues de la section lusophone de Radio Vatican. Les autorités du Nigeria prêtent à rapatrier certains de leurs ressortissants en Afrique du Sud, où une vague d'attaques xénophobes a ciblé plusieurs immigrés africains ces dernières semaines. Selon la ministre nigériane des Affaires étrangères, au moins 130 personnes ont fait part de leur volonté de rentrer au pays. Au moins 2 Nigériens ont été tués ces derniers jours. L'ambassadeur sud-africain par intérim à Abuja est convoqué ce lundi pour discuter des mauvais traitements infligés à des citoyens nigérians et d'attaques contre leurs entreprises. Un plaidoyer pour la liberté de la presse, tel est l'appel lancé hier par le pape après la prière du Regina Coeli, alors que l'on célébrait la journée mondiale de la liberté de la presse. Le Saint-Père a tourné ses pensées vers les nombreux journalistes et reporters victimes des guerres et de la violence. Sur le continent africain, la situation se complique davantage pour les journalistes en raison des guerres. Pour Sadibou Marong, le directeur du bureau de Reporters sans frontières pour l'Afrique subsaharienne, de nombreux États ont par ailleurs choisi de criminaliser la profession, déplore-t-il. On l'écoute.
5: Nous demandons aux États africains d'arrêter de criminaliser le journalisme. Les populations doivent pouvoir avoir accès à des informations de qualité qui viendraient de plusieurs sources journalistiques, par exemple, et après, elles pourraient se faire leur opinion. Nous pensons aussi que les États africains doivent un peu cesser, un peu de diviser un peu les médias entre eux, ou bien de prendre des mesures, parce qu'il y a beaucoup de pays où, de plus en plus, on se rend compte qu'il y a des médias qui sont favorables et d'autres qui ne le sont pas. On a vu aussi que des États africains, en tout cas des autorités politiques africaines, ont créé eux-mêmes leurs propres médias pour pouvoir continuer à être dominants sur l'espace de l'information. Ça, ce sont des aspects extraordinairement difficiles. Il faut un plaidoyer conséquent au niveau de la société civile pour pouvoir faire bouger les lignes et amener les États à respecter le droit à la liberté d'expression, y compris le droit à la liberté de la presse, la protection des journalistes, mettre en place des mécanismes nationaux de protection des journalistes, afin que les journalistes, à chaque fois qu'ils sont attaqués, puissent également un peu porter plainte, parce que c'est important de lutter contre l'impunité.
2: Des propos recueillis par Myriam Sanduno. Je vous en parlais en titre. Léon XIV a reçu ce matin au Vatican les membres du conseil d'administration de Catholic Charities USA, une occasion pour le Saint-Père d'exprimer sa gratitude à ces hommes et femmes pour leur volonté de poursuivre leur œuvre de compassion. Françoise Niamia.
6: Dans son discours, le pape a salué l'engagement des membres de Catholic Charity États-Unis au service des plus démunis. Votre travail auprès des plus démunis continue d'offrir une occasion privilégiée de partager la joie de la résurrection et je vous remercie pour votre témoignage sincère de foi. L'aide concrète que vous et vos organismes partenaires apportez aux personnes défavorisées leur permet de faire l'expérience de l'amour des dieux à travers vous et leur ouvre la voie pour entrer dans une relation durable avec lui, a encore fait remarquer le pape. En même temps, cela vous permet d'entrer en contact avec la chair du Christ en cherchant à le voir et à le servir dans nos frères et sœurs. Ainsi, vos œuvres de charité deviennent une rencontre mutuelle avec le Seigneur qui est présent parmi nous, a soutenu le pape. Léon XIV s'est également focalisé sur les difficultés rencontrées dans l'annonce de l'Évangile à travers l'attention portée aux personnes et aux plus démunis, tant au niveau personnel qu'institutionnel. Dans toutes ces circonstances, c'est la charité du Christ qui doit vous animer dans votre travail quotidien, a encore conseillé le pape, tout en les rassurant de la présence continuelle du Christ dans l'exercice de cette mission de charité.
2: Françoise Niamien, et plus d'informations à retrouver bien sûr en détail sur notre site vaticannews.va. Ainsi s'achève ce journal. Merci pour votre fidélité. Prochain rendez-vous de l'information du pape, de l'Église et du monde. Ce sera bien entendu ce soir à 18h en direct de Rome. Vous serez accompagné par Marie Duhamel. Je vous souhaite quant à moi une excellente après-midi.
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8: Les rencontres de l'Esperluette avec François Bégodeau. Le samedi 7 mars 2026, François Bégodeau était l'invité de la librairie L'Esperluette à Chartres. Il venait y présenter son dernier livre, Désertion, aux éditions Vertical. Désertion, c'est l'histoire de Steve qui quitte sa petite ville côtière de France pour Raqqa en Syrie. Sont retracées les péripéties sur 3 décennies ayant amené Steve à sa situation actuelle. Entre ses échecs scolaires, ses doutes et à chacun de ces moments, la présence de son jeune frère Michael qui l'accompagne. Écoutons-le.
9: Merci d'être venu ce matin. Je vais juste faire un petit mot d'accueil, bien sûr. Mais aujourd'hui, on va remercier Romain Marie, qui va faire l'animation, qui va échanger avec François Bégodeau sur Désertion. D'ailleurs, je vois que j'ai pas mis les livres sur la table. Je vais les chercher après.
10: Ça va.
9: Bon, alors, c'est écrit gros. Désertion, on ne sait pas très bien comment ces jeunes gens sont arrivés là. Je ne sais pas si tout le monde l'a lu. Pour ceux qui l'ont lu, vous voyez pourquoi je dis ça. Et ben, c'est pareil pour François Bégodeau. On ne sait pas très bien comment il est arrivé là. Sans doute parce qu'il écrit, il n'arrête pas d'écrire. Ça fait 20 ans au moins que tu es publié. Donc un peu plus de 20 ans. Alors on ne sait pas bien comment ce punk est arrivé avec ses cheveux courts et propres. Et comment il a intégré le corps professoral, on ne sait pas bien. On ne sait pas comment ce musicien alternatif a atterri dans les tribunes de stade vouées au football, bière à la main, a peut-être chanté la Marseillaise en 98, ou à une autre année après. Moi, je suis nul en foot, donc l'autre Coupe du Monde, c'était 2018.
11: Mais non, aucun des deux.
9: On ne sait pas comment ce professeur de lettres a été conduit à rédiger un anti-manuel de littérature, brisant là avec l'académisme bourgeois auquel les débats politiques familiaux auraient dû pourtant le conduire sans coup férir. Quoique là, un indice quand même. Ces discussions de repas familiaux sont évoquées en particulier dans « Deux singes ou ma vie politique ». Alors forcément, ces deux singes, c'est presque un tome 2 d'un film d'Henri Verneuil que tout le monde ici peut-être, sans doute connaît, qui est Un singe en hiver. Incroyablement dialogué par Michel Audiard, un chef de file des anarchistes de droite, si ces derniers savaient marcher en file. Donc comment cet homme de droite, je vais me faire lapider, hein, je crois. Bon. Comment cet homme de droite n'a jamais défendu que sur sa gauche, je parle de François. Hein. Comment il en est arrivé là, c'est-à-dire nulle part, adoptant, ça me plaît de penser ça, adoptant peut-être la thèse de Desproges qui ne détestait rien tant que la gauche, sauf sans doute la droite. J'arrête parce que de droite, je vais m'en prendre une sinon. Mais bon, quitte à prendre tous les risques, et pour revenir aux deux singes d'Audiard, même si Audiard n'en avait qu'un, dont l'un fait remarquer à l'autre que un con qui roule, ça va plus loin qu'un intellectuel assis. Je ne sais pas si la citation est exacte, mais vous voyez l'idée. Je me demande encore comment il en est arrivé là. Je parle toujours de François. Comment, avec le goût qu'on lui connaît de la polémique, cet orateur émérite a pu se risquer à la romance poétique. Ce rhéteur sans pitié au comique policier, ce blagueur presque troupier au roman social. Et j'en passe. Il n'est jamais tout à fait là où on l'attend, et je le regrette parce que, quant à moi, un jour, François, je t'attendrai volontiers dans une station balnéaire déserte en plein hiver, pour boire un verre, ou peut-être plusieurs, pour faire exploser quelques fusées d'artifice. Je fais toujours référence à ce film. Hein. Enfin, tu l'auras compris, faire avec toi le singe. Parce que sinon, tout ça est tristement sérieux. En vrai, même si je ne sais jamais où je t'attends, je sais que tes livres arrivent ici, je les lis. En particulier parce que le plus grand hommage qu'on peut faire et qu'on peut rendre au sérieux, c'est de le regarder en face, comme tu le fais, et d'en rire quand même, voire d'en pleurer. Alors, merci François, et merci d'être là aujourd'hui.
11: Merci à toi.
9: Merci.
10: Merci de nous accueillir. Et je suis très heureux d'être là avec François aujourd'hui. J'avais hésité à faire un petit pitch, parce que peut-être que tout le monde n'a pas lu le bouquin. Donc, petit pitch. Steve vit avec son petit frère Michael à Senneville-sous-Lin, une petite ville portuaire imaginaire, dans la Manche. Et un beau matin, Michael, à peine majeur, rejoint les Lions du Rojava en Syrie pour faire la guerre à Daesh, ce en quoi Steve l'imite l'année suivante, aux grandes dames de leur mère Céline, divorcée, qu'il laisse seule à la maison. On avait longtemps, je me suis couché de bonne heure. Aujourd'hui, maman est morte. On a maintenant, 40 jours après le 11 septembre 2001, survient la Star Academy.
11: Ouais, t'as raison. Je pense que c'est vraiment...
10: Voilà. Je savais que je serais pas original, parce qu'on t'en parle beaucoup de cette première phrase.
11: Oui, mais je suis content.
10: Mais elle est pour moi l'expression, pour moi, d'un grand thème du roman, qui est, et que tu vas décliner de mille façons, et on va en aborder quelques-unes ce matin, qui est l'inadéquation. Et pour moi, cette phrase, elle est l'expression d'une inadéquation. La Starac d'un côté, le 11 septembre de l'autre. Est-ce que pour toi, qu'est-ce que pour toi ce hiatus recouvre de réalité ?
11: Ouais, tu commences fort, là. C'est vraiment bien, j'aime bien cette notion d'inadéquation. Qu'est-ce que ça voudrait dire ? L'idée, c'est toujours que j'ai l'impression qu'on n'est jamais... Enfin, j'ai l'impression, je ressens, j'éprouve, et ça peut se retrouver dans pas mal de livres aussi, les miens ou d'autres, que nous ne sommes jamais vraiment au monde. Nous ne prenons jamais la pleine mesure du fait que nous existons, et donc nous ne prenons jamais aussi la pleine mesure, par exemple, d'événements qui seraient des cristallisations consistantes de la vie. Un 11 septembre, quoi, c'est quelque chose, un événement, il y a un avant, un après... En plus, c'est particulièrement spectaculaire. Ça a été suivi d'un certain nombre d'effets, notamment au Moyen-Orient. Bon, mais est-ce que moi, qui étais contemporain du 11 septembre, j'avais 30 ans, donc j'étais en pleine conscience, et puis j'avais tout pour constituer ça comme quelque chose qui allait profondément me traverser. Ça ne m'a pas profondément traversé. Ça a été très important pour moi. J'ai commencé à écrire d'ailleurs dans ces eaux-là, en tout cas des romans. Et donc oui, l'inadéquation, bah, je vois, là, on peut la décliner de plein de manières. Là, cette première phrase, c'est un peu ça. Oui, a priori, la hiérarchie officielle voudrait qu'on s'intéresse et qu'on s'émeuve davantage du 11 septembre que de la Star Academy. Or, il arrive que des individus, et moi, c'est beaucoup d'individus, et moi, mon échelle, c'est l'individu dans mes romans, ne ressentent pas les choses de cette façon-là, et que la hiérarchie sensible ne correspond pas à la hiérarchie intellectuelle, on pourrait dire, ou la hiérarchie officielle, savoir qu'évidemment que l'on sait tant est plus important que la Star Academy dans l'histoire de l'humanité. Bah, sauf qu'en fait, les corps, il y a des corps, et par exemple le corps de Steve, mon personnage, qui ne le ressent pas comme tel. Il ressent que ça a été beaucoup plus important Grégory Lemarchal, c'est-à-dire le chanteur dont il va devenir un peu fan, la troisième édition de la Star Academy, que Ben Laden, quel camp choisir dans la séquence en septembre. Donc oui, je pense que tu commences notre dialogue sur un mot essentiel, ouais.
10: Hiatus. Inadéquation.
11: Et inadéquation, ouais, ouais, ouais. Ouais.
10: Et alors là, évidemment, c'est sur la cohabitation en peu de mots des deux événements qui paraissent vraiment bons. Mais pour moi, il y a une expression beaucoup plus profonde de ça dans le roman. Et là, c'est un thème, pour le coup, que cher à Proust, qui revient quand même beaucoup, je trouve, toujours du côté de Steve. C'est l'incapacité où on se trouve à faire coïncider ce qu'on ressent, et qui revient quand même beaucoup, je trouve, toujours du côté de Steve. C'est l'incapacité où on se trouve à faire coïncider ce qu'on ressent avec les événements.

0: Et quand même, pour marquer le coup, il va en haut d'une falaise, il jette une rose, et tu nous dis, vent en pleine face, il reste une heure à scruter les côtes anglaises que dérobe l'horizon bouché, il parvient incomplètement à être triste. Et cette incomplétude, je l'ai dit, elle revient souvent dans le roman, toujours du côté de Steve. Est-ce que c'est parce que c'est ton héros, et que du coup, bah, c'est toujours plus ou moins quand même à travers lui et à partir de son point de vue qu'on vit le récit, ou est-ce que c'est parce que c'est un trait de son tempérament que d'être déçu de ce qu'il ne ressent pas, ce qu'il aurait aimé ressentir?
1: Alors, je ne sais pas d'ailleurs si je me précipiterai immédiatement dans la notion de déception, qui est presque
0: trop
1: sur un stade trop haut par rapport à l'espèce de monde infraphysique dans lequel, enfin physique dans lequel je me tiens, physico-psychologique. Il essaye d'être triste, il n'y arrive pas. Voilà. Et il essaie de faire une espèce d'auto-cérémonie, d'auto-rituel tout seul, ce que je trouve toujours très émouvant. Je trouve que les enfants font beaucoup ça. Et là, il a 10, 11, 12 ans. Les enfants, Moi, j'ai beaucoup fait ça. J'ai beaucoup fait d'auto-rituel. Surtout que j'étais un peu seul dans la famille, mais ma grande sœur, mon grand frère ne jouaient pas avec moi. Je vais beaucoup pleurer aujourd'hui. D'où douleur, d'où écriture. Voilà, c'est fait. Le cas Bégolo est réglé. La biographie de Bégolo est écrite. Non, mais bon, je me faisais des trucs comme ça et je voilà. Et pour revenir à des choses plus textuelles, il note, il éprouve que là où il aurait voulu être triste et prendre la pleine mesure de la mort de son idole, eh bien non, ça ne vient pas, etc. Alors ça appartient à Steve. C'est vrai, tu as très très bien relevé. D'ailleurs, ce incomplètement reviendra 3-4 fois. Comme un gimmick qui me paraît structurant de la part de Steve. Et Steve, peut-être, est particulièrement inapte ou à peine à être ancré dans le monde, ancré dans sa propre sensibilité. Je crois que c'est particulièrement vrai de Steve, et ça sera notamment vrai de comment dire, ce qui va lui arriver à la guerre, quoi. Où là, finalement, bon, c'est ce que j'ai essayé de tramer, c'est dans quelle mesure est-ce qu'il a vraiment été traversé par l'expérience de la guerre, ou l'expérience du combat, ou l'expérience de se trouver en Syrie au plus chaud de la guerre. Mais je pense que, en tout cas, il me semble que nous en sommes tous là. Je veux dire, je pense que là, il y a quelque chose de la condition humaine très, très basique, hein, qui s'exprime. Que je pense que toute une littérature, d'ailleurs, je pense toute la littérature trame ça. Enfin, en tout cas, celle qui m'intéresse, tu trouveras ça chez Kafka éminemment, mais et aussi dans la littérature de l'absurde, à la rigueur même des Camus, des Sartre, enfin, et autres, quoi. C'était je suis au monde et en même temps, je n'y suis pas, quoi. Et à aucun moment, enfin, moi, ça m'est souvent arrivé de me dire putain, mais j'existe. Je veux prendre conscience sensiblement du fait que je suis au monde. J'existe, ce truc fou d'exister, quoi. Et je n'y arrive pas. Enfin, je y arrive toujours incomplètement. Je pense qu'on peine toujours à mesurer. Et alors, vraiment, dans le cas du deuil, c'est encore autre chose. On a tous connu ça. Nous avons perdu des gens, des proches, des parents. Et il y a toujours le moment où on aimerait vraiment être à la hauteur de ce truc fou qui est qu'on perd des êtres et que des êtres disparaissent après avoir existé, ce qui est quand même, ce qui reste totalement stupéfiant et vertigineux. Et on n'y arrivera jamais vraiment. C'est pour ça que j'aime d'ailleurs plutôt bien les rituels, d'ailleurs, parce que les rituels servent à pallier cette absence métaphysique qui est la nôtre, cette espèce de lacune ontologique qu'on aurait à vraiment prendre la mesure d'un deuil. Eh bien, les communautés humaines ont inventé des gestes qu'on peut. Ça sera dit un peu plus tard d'ailleurs dans le livre, parce qu'il y a les pleureuses dans la culture kurde, mais dans pas mal d'autres cultures. Un combattant est mort, et donc là, Steve est. Qui aime beaucoup la sincérité, pour le coup, c'est vraiment, c'est un fétichiste de la sincérité. Il comprend pas que ces femmes se forcent à pleurer. C'est pour lui, c'est terrible de faire ça. C'est vraiment totalement hypocrite. Il est vraiment révolté, quoi. Et quelqu'un lui explique que, bah oui, mais en même temps, elles sont là aussi pour pallier une absence. Et puis peut-être aussi que c'est en se forçant à pleurer que les vraies larmes peuvent arriver. Tu vois, dans un truc assez pascalien, genre, commence par t'agenouiller et commence par prier, peut-être que la foi viendra. Moi, j'aime bien ces renversements des choses, quoi. Mais je suis allé un peu loin, là, peut-être.
0: Non, mais c'est, oui, il y a cet exemple. Il y a celui de quand Steve serre la main d'un mec qui se fait, enfin, qui a pris une bombe ou je sais plus, mais qui, et où il réalise incomplètement qu'il a cette main dans la sienne et qu'il est là. Et il y a une. Bon, t'as écrit un livre qui s'appelle Psychologie, il n'y a pas très longtemps. Le dernier essai paru, je crois, c'était Psychologie. Ouais. Il y a Le Mépris qui arrive bientôt.
1: Du Mépris, c'est ça.
0: Du Mépris.
1: C'est un peu précieux, c'est, tu vois.
0: Du Mépris.
1: Comme De Natura.
0: Parce que c'est un traité qui arrive bientôt. Et il y a une autre forme d'inadéquation qui, moi, m'a beaucoup plu, parce que là, on est vraiment dans la psychologie. C'est celle entre C'est l'écart qui

0: entre les mobiles des personnages, donc ce qui les pousse à agir, et l'idée qu'ils se font de leur motivation. Quand ils s'en font une, ce qui n'est pas toujours le cas, en plus.
1: Tout à fait.
0: Et l'exemple qui revient le plus souvent, c'est que Steve, par exemple, dont le frère est parti au Rojava à peu près un an avant lui, ne va pas du tout au Rojava parce que son frère y est, mais pour des objectifs personnels. Mmh. Et il va dire souvent après pour sauver des innocents. Mmh. N'empêche que, bon, c'est là-bas que son frère est, et on lui dit souvent, mais c'est largement ton frère, il dit, mais non, pas du tout, ça n'a rien à voir, chacun sa vie. Voilà. Et Michael, lui, par exemple, tu nous dis que très tôt il a une curiosité pour les choses de la guerre, enfant, et puis on ne sait pas pourquoi. Et oui. Sa mère se demande d'où ça lui vient, et là je sais que c'est un terrain que tu affectionnes particulièrement. Pourquoi est-ce que les personnages ne sont, pourquoi tes personnages ne sont pas au clair avec ce qu'ils font?
1: Mais je crois que personne n'est au clair avec ce qu'il fait, et nous nous échappons très largement à nous-mêmes. Ce que a établi la grande psychologie, la haute psychologie depuis bien, bien des siècles, depuis la tragédie grecque, en passant par Shakespeare et évidemment Nietzsche, notre ami commun. On se connaît bien avec Romain, pour ceux qui ne sauraient pas. Et Freud en a remis une couche. Freud n'a pas inventé l'inconscient, il n'a pas découvert, il a poursuivi un travail d'élucidation qui avait été très largement, disait-il lui-même, préparé, ou en tout cas intuité, par la littérature et par l'art. C'est ça qu'il est allé chercher souvent dans la littérature et l'art, des intuitions sur cette espèce d'existence en nous, en tout cas d'un régime de sensibilité qui nous échappe très largement, qui échappe à notre conscience. Ben oui, donc en fait, nous ne sommes jamais au clair sur nos mobiles. Et effectivement, quand même, souvent, on se raconte un truc. On nous dit, mais pourquoi t'as fait ça? Ben, nous, on a toujours un peu une explication officielle de nous-mêmes, hein, une espèce de truc comme ça, le petit théâtre intérieur de notre conscience, fait qu'on va toujours donner nos propres ressorts, et bien sûr qu'ils ne seront jamais complètement adéquats à ce qui sont les vrais ressorts, et qui sont très, très largement obscurs. Et moi, c'est des zones qui me passionnent. Enfin, je veux dire, là, vraiment, on est vraiment au cœur de mon travail, notamment romanesque, mais de plus en plus aussi dans les essais. Finalement, moi, je considère que je fais des essais de psychologie aussi, hein. D'où l'explicitation de cette chose-là dans mon dernier essai qui s'appelle Psychologie. Qu'est-ce qui nous meut, et voilà, et donc on peut, il y a une zone obscure où il peut y avoir à l'écriture d'un roman, parce que si Steve est totalement transparent à lui-même et qu'il est transparent à moi, le narrateur, enfin l'auteur, bon, il n'y a plus de roman. Il n'y a de roman que si en permanence les choses sont inajustées ou inadéquates à elles-mêmes. Donc oui, on se raconte toujours un truc. Et Steve, par exemple, se raconte qu'il est allé là-bas pour protéger des innocents, pour protéger des enfants. Auquel cas, on aurait envie de lui dire ce que lui dira d'ailleurs sa mère, mais il y aurait plein d'innocents à protéger autour de toi. Moi, je travaille en soins palliatifs. Si tu veux vraiment prendre soin des gens qui sont dans la peine, j'ai ce qu'il faut. Viens faire un stage. Donc, c'est quand même pas un hasard si, comme par hasard, il est parti en Syrie un an après son frère. Et lui, évidemment, s'en défend, puisqu'il est dans... Parce que souvent, le discours qu'on tient sur nous-mêmes est un discours un peu d'auto-survie ou d'orgueil. On essaie de se masquer à nous-mêmes les ressorts parfois obscurs de ce qu'on fait. Steve ne savoura jamais à lui-même que peut-être il est tenté par la guerre aussi, que peut-être il a une pulsion mortifère comme son frère, qui est aussi une pulsion de vie, un peu les deux en même temps. Et surtout, ce qu'il ne savoura jamais en tant qu'aîné, c'est qu'il soit lui-même celui qui suit son cadet. Ça, c'est juste anthropologiquement impossible. Tu vois, je veux dire, il ne peut pas s'avouer ça, parce qu'il prétend quand même être un peu encore le grand frère.
0: En plus, tout le monde le prend pour le petit frère.
1: Mais oui, il est de toute évidence le petit frère, en fait, réel. Il est le grand frère factuel, ou calendaire, mais il est le petit frère. C'est lui le cadet, mais c'est pas possible pour son orgueil. Et c'est normal, il y a de l'amour propre, et c'est tout à fait... Moi, j'ai toujours touché par l'amour propre, en fait. J'aime bien que les gens, quand même... tiennent à se tenir bien dans la vie et avoir une certaine idée d'eux-mêmes, c'est très bien. Heureusement qu'il y a ça. Ça s'appelle l'orgueil aussi. C'est beau, l'orgueil. Et donc, Steve a un orgueil. Et donc, forcément, à partir du moment où tu, pour élucider quelque chose, se mets en travers du processus d'élucidation des motivations qui sont plus de l'amour propre ou de l'orgueil, évidemment, tu perds de vue la vérité. C'est toujours, je pense que d'ailleurs, chercher la vérité et traquer la vérité en soi, c'est évacuer tous les petits calculs narcissiques qui font que ça t'arrange plutôt de penser ça de toi. De même, ça, c'est comme les gens qui s'engagent en politique et qui probablement se racontent eux-mêmes tout le temps que c'est vraiment par vertu et par souci du bien commun et souci du vivre ensemble et de la citoyenneté, etc. Et c'est sans doute ça, en partie. C'est en partie ça. Mais c'est pas que ça. C'est aussi parce que ça te fait kiffer de le faire. C'est aussi parce que t'es peut-être amoureux d'une militante dans le groupe où tu vas tous les jeudis. Mais oui. Mais moi, je trouve que c'est pas des motivations indignes, par ailleurs. Hein. Je veux dire, si tu milites parce que t'es amoureux d'une femme, je trouve que c'est super comme motivation. Et en tout cas, c'est vivant. C'est autre chose que les principes dont on se repaît. Donc ouais, bah, si tu veux faire de l'élucidation psychologique, il faut toujours que tu restitues le composite. Mais aussi, ça fait partie du jeu. Ça, c'est un peu bourdieusien, d'ailleurs, Bourdieu, que je tiens aussi pour un grand psychologue. Et oui, à 16 heures, c'est le décalage entre le discours que tiennent les gens sur eux-mêmes et les vrais ressorts. Sachant que Bourdieu a bien établi que le discours que se tiennent les gens sur eux-mêmes, aussi faux soit-il, c'est quand même un discours consistant. C'est-à-dire qu'il agit les gens. Et je, effectivement, si je me raconte que quand je fais de la politique, bah, c'est parce que je veux me donner au bien commun, bah, ça me mobilise. Mon corps va s'en trouver plus énergisé encore. Donc, il y a ce qu'on pourrait appeler une espèce de puissance du faux, pour reprendre une expression de Deleuze un peu galvaudée. Mais, et je pense que Steve, quand il se raconte qu'il va en Syrie pour protéger les enfants, ça le mobilise, ça l'anime, quoi. Et ça le rehausse aussi. Ça l'anoblit. Donc le faux peut anoblir. Enfin, tout ça est compliqué. Et c'est pour ça qu'il y a un roman, parce que c'est compliqué.
0: Voilà. Et alors, lui ne sait pas, mais toi non plus, tu te gardes bien dans le roman de...
1: Ouais, pour moi, Steve était un point d'interrogation. J'ai rencontré un jeune homme qui a donné Steve, et je suis ressorti des quelques heures que j'ai passées avec lui en me disant... J'ai des intuitions, mais ils m'échappent. Et c'est là je l'ai un peu raconté dans quelques autres rencontres. J'ai aussi rencontré des gens qui sont partis au Rojava pour des motifs, alors je dirais explicitement politiques, même si sans doute que ça n'était pas que politique, mais quand même ça l'était. Par exemple, des anarchistes français qui sont allés au Rojava pour combattre Daesh, mais aussi pour soutenir la proposition démocratique qui a été mise en œuvre dans le territoire du Rojava. Et ultra-démocratique et réellement démocratique, pas pseudo-démocratique. Et j'en ai rencontré, et ils m'ont passionné, parce que j'ai un certain respect, par ailleurs aussi, pour les gens qui ils vont combattre, quoi. Hein, donnent leur vie, chose dont je serais sans doute moi-même incapable. Et j'ai été très, très épaté par ces mecs, très passionnés, et en même temps, ils me ressemblaient trop. C'est-à-dire que c'était quand même des gens que je connais par cœur, il y avait en eux des fibres qui sont les miennes... Même s'il y a la grande différence que eux passent à l'acte et pas moi. Et donc, c'est pas intéressant. Pour un roman, c'est pas intéressant. C'est intéressant pour ma gouverne politique, mais beaucoup plus intéressant de compagnonner pendant 250 pages avec quelqu'un qui t'échappe un peu, toi, qui est par ailleurs quelqu'un qui m'énerve. Je trouve ça très intéressant d'avoir un rapport au personnage qui est à la fois d'empathie, d'amour, de tendresse. Je pense que ça se ressent dans le livre, que j'ai la tendresse pour Steve. Mais de temps en temps, il m'énerve. Enfin, il m'agace, j'ai envie de le secouer, je le trouve parfois bête, mais pourquoi ne pas le dire ? Je veux dire, il arrive qu'on trouve des gens bêtes dans la vie, et soyons honnêtes. Et puis parfois je le trouve sublime, et parfois je le trouve. J'ai l'impression qu'il y a une bonté en lui, une profonde bonté, et c'est sans doute ça qui me touche le plus chez lui. La bonté ne va pas sans bêtise, comme on le sait depuis Un cœur simple de Flaubert. Ben oui, personnage très bête et sublime de bonté. Bon. Et ben voilà. Et donc ça fait des espaces de rapport au personnage qui sont très féconds pour moi, qui font que vraiment j'ai envie d'y aller, j'ai envie de passer 2 ans avec lui. Et si je m'entendais trop avec Steve, j'aurais pas de roman non plus.
0: Et ce que tu dis là, c'est l'impression que t'as fait le modèle
1: oui.
0: de Steve.
1: Ouais. Oui. Alors après, j'ai beaucoup constitué. À un moment, le personnage a pris son autonomie, comme d'habitude, mais je suis parti un peu là-dessus. Et quand je dis, par exemple, j'ai envie de le secouer, les quelques heures que j'ai passées, 2 demi-journées avec lui, enfin, 1 journée plus 1 demi-journée, c'est peu, mais en même temps, c'était très dense. Et donc, Et puis, il ne me fallait pas plus, parce qu'il fallait que je laisse un espace pour le roman. Et... Mais 4, 5, 6, 7 fois, je lui demande dans l'entretien, 1, pourquoi t'es parti ? 2, qu'est-ce que t'en as tiré ? Les 2 fois, ils me disent sur la première question, protéger les enfants. Et je dis, mais en même temps, ton frère était parti avant toi, tu crois pas que ça a joué un peu ? Non, pas du tout, protéger les enfants. Bon. Et alors là, tu vois, au bout de 4 questions, je dis, ouais, toi, tu vas pas m'aider à t'élucider, toi, il va falloir que je fasse le boulot tout seul.
0: Et après, le truc du frère était vrai aussi, du coup.
1: Ouais, le truc du frère. Alors après, j'ai beaucoup aussi, j'ai vraiment inventé un personnage, mais oui, il avait un frère qui l'avait précédé. C'est peut-être la seule chose que j'ai gardée, parce que sinon, le frère, je l'ai vraiment complètement. Dessiné. Et en l'héroïsant un peu d'ailleurs. Et deuxième question, qu'est-ce que tu as tiré de ton expérience ? question de base, quoi, qui est une grande question pour moi. C'est qu'est-ce qu'on apprend de la vie, quoi. Je veux dire, qu'est-ce que, avec mon hypothèse, c'est que il arrive assez souvent qu'on n'apprenne rien de ses expériences. Il faut quand même avoir le, la vie ne m'apprend rien, comme chantait Daniel Balavoine dans cette chanson qui est complètement incompréhensible quand on regarde son texte précis. Mais au moins, il y a ce refrain que j'aime bien, la vie ne m'apprend rien. Eh ben, je demandais à l'équivalent de Steve, bah, t'as quand même tiré des trucs. Il me disait rien. Donc, ce que je trouvais très touchant, ce qui me confirmait dans mes hypothèses, et en même temps, c'est très énervant. Parce que t'as quand même envie de dire, mais ah bon? Mais même, par exemple, le système kurde. C'est-à-dire qu'il a vraiment découvert ex nihilo le système, la philosophie kurde, je pourrais dire, qui est très très complexe et passionnante à plein d'égards. C'est vraiment, les Kurdes syriens, notamment, sont vraiment un peuple assez passionnant. Non. Politiquement, ça ne l'avait pas du tout fait évoluer. C'est quelqu'un qui a une culture politique zéro à la base, ce qui n'est pas du tout un problème et surtout pas de sa faute. Mais après, non plus. C'est-à-dire qu'il a rencontré des anarchistes, des marxistes, des bouchiniens, des tout ce qu'on veut. Non, rien. Ce qui, encore une fois, me touche beaucoup et en même temps m'agace. C'est les deux. Dans la vie, on peut être parfois touché, agacé par tout un tas de gens.
0: Est-ce qu'on peut parler de la petite dame, vu que c'est plutôt au début, ou tu préfères pas ?
1: Non, allons-y.
0: On peut en parler ?
1: Ouais. Ça serait très mystérieux pour les gens qui n'ont pas lu.
0: Il y a une petite dame. Ah, ouais, une petite dame avec une
1: sacrée petite dame.
0: Avec un chapeau.
1: Ouais.
0: Et moi, je voulais en parler parce que c'est encore une autre expression de décalage. Et qui à moi, m'est particulièrement chère, parce que là, on est sur la notion même de personnage. Et moi, au théâtre, c'est un truc qui me passionne parce que je n'y crois pas. Et parce que je pense que c'est pas une bonne entrée.
1: C'est-à-dire que tu es, metteur en scène, mais aussi...
0: Je suis acteur au départ.
1: Oui, c'est vrai, t'es acteur au départ, oui.
0: Et formateur, enfin prof...
1: T'as toujours un truc de metteur en scène.
0: Oui, prof technique Meissner.
1: Ouais.
0: Qui est une... On va pas rentrer là-dedans, mais qui est un truc qui mise quand même beaucoup sur l'authenticité. Et moi, je tiens pour fallacieuse une idée quand même très répandue, à savoir qu'il existe quelque chose comme un personnage qui serait à peu près cohérent. Et ça, c'est vraiment le champ des directrices de casting et des directeurs de casting. On dit souvent directrices, mais des direcasts qui, à coup d'adjectifs, comme ça, esquissent quelqu'un dont on comprend bien que ce sera un être logique, quoi. Or, cette petite dame qui passe par là, à un moment où les deux frères attendent un dealer pour acheter un peu de shit, etc.
1: Ils attendent plutôt, en fait, ils voulaient
0: ils vendent le vélo.
1: Pour acheter
0: ils
1: du
0: vendent
1: shit.
0: Le vélo.
1: Oui, ils ont mis un vélo en vente sur le Bon Coin ou l'équivalent.
0: Ils vendent le vélo pour avoir l'argent.
1: Rendez-vous avec l'acheteur potentiel.
0: Ouais. Et là, il y a un écart incroyable, parce qu'on a déjà fait connaissance avec eux, entre ce qui leur prend, c'est-à-dire qu'ils agressent cette petite dame, parce que le mec se pointe pas. Le client n'arrive pas. Le client répond pas au message.
1: Ouais.
0: La vente n'aura pas lieu, manifestement. Donc, ils n'ont pas l'argent. Et ils ont envie
1: de
0: fumer. Et cette petite dame que, dans un premier temps, il renseigne parce qu'elle cherche une rue, et puis tout se passe très bien, et puis elle s'en va, et elle revient, et ben, il l'agresse. Et il lui vole son sac. Et là, écart énorme entre ce qu'on aurait imaginé qu'étaient ces deux jeunes gens, et notamment Steve, et leur acte. Quelle mouche les pique ?
1: Très, très bonne expression, quelle mouche les pique. Parce que c'est un peu ça que j'ai essayé de tramer dans la scène en question. C'est une purement fictionnelle, pour le coup. C'est-à-dire, j'essaie toujours de maintenir dans les récits les éléments qui pourraient accréditer le fait qu'il y a toujours une logique au travail. Et donc, ce qu'on pourrait aussi appeler aussi des déterminismes au travail. Déterminisme le plus fin possible. Hein, pas, si on fait des déterminismes grossiers, ça ne donne que des romans nuls. Et la part d'impondérable, une part qui va se dans le détail de cette scène, c'est un truc auquel j'ai souvent recours quand je veux marquer l'idée de l'impondérable, en tout cas la sensation de l'impondérable, c'est le vent, avec cette fameuse phrase bien connue qui est citée dans un film de Bresson mais qui vient de la Bible, le vent souffle où il veut. C'est qu'il y a un moment, ça tient à pas grand chose, quoi, que il y a beaucoup de choses qui les déterminent à finalement agresser cette vieille pour lui soutirer de l'argent. Plein de trucs. Ils sont, à ce moment-là, dans une espèce de situation sociale de merde. Ils sont un peu déscolarisés. Ils ont pas trop de thunes. Ils deviennent vraiment un peu accrochis. Donc, ils ont un peu besoin d'argent. En plus, ils sont un peu... Là, ponctuellement et psychologiquement, ils sont un peu vénères, effectivement, que le mec se soit pas présenté. Ils ont un peu la rage ou le seum, comme on dirait plus récemment. Et tout ça fait qu'il y a une logique à ce que tout ça se cristallise ou se cristallise en agressivité et dans cet acte, quoi, qui est un acte vraiment pas cool. Et alors que le dessin général psychologique de ces deux garçons, c'est que c'est vraiment des types adorables, pas du tout violents, notamment Steve, dont ses profs disent toujours « il est vraiment pas doué, il est dyslexique, il comprend rien, mais il est gentil. Il dit bonjour quand il arrive, il dit au revoir quand il part. » Ben voilà, et alors donc il y a quand même à la fois, il y a une logique au travail qui est à la fois une logique de la situation, de l'instant, puis une logique plus durable. Hein. Disons le déterminisme plus durable, ça serait déshérence sociale et début d'addiction au shit. Et le déterminisme plus ponctuel de la situation elle-même, c'est l'espèce de petite rage du moment, la frustration, l'envie de fumer, et voilà. Mais ça aurait pu très bien ne pas avoir lieu, parce que par ailleurs, cette petite dame aurait pu ne pas passer par là. D'ailleurs, elle est perdue. Et puis, elle aurait pu surtout ne pas repasser, parce que comme elle est perdue, elle repasse, etc. Et le vent aurait pu souffler où il voulait, et ce jour-là, peut-être que il n'y aurait pas eu de fête délinquance et donc pas tout ce qui s'en est suivi. Je pense que quand on écrit des romans, si on a un background un peu bourdieusien, il faut toujours aussi avoir un background bressonien, quoi, ou biblique. Il y a des trous. Il y a des interventions qui sont celles du vent, du hasard ou de Dieu. Chacun tranchera. Mais pour moi, c'est la même chose, romanesquement. Il y a quand même un moment, un truc... ça aurait pu se passer... Enfin, tout était fait pour que ça se passe comme ça, et en même temps, ça aurait pu se passer autrement. Si tu arrives dans la scène à faire éprouver à ton lecteur les deux, pour moi, tu as gagné. Enfin, je me dis que j'ai gagné quand j'arrive à écrire une scène comme ça. Ce qui n'est pas facile, hein, parce que tu as toujours un pôle qui va dominer l'autre, quoi. Le pôle un peu détermination et logique va dominer le hasard. Et puis parfois, oui, il y a des hasards faciles aussi. Oh là là, bah oui, il arrive des choses, ça tombe du ciel. Bah non, rien ne tombe du ciel. En tout cas, rien ne tombe complètement du ciel. Voilà. C'est ça que j'essaie de tramer dans mes romans.
0: Et à cette époque, enfin, c'est un peu avant qu'il y ait toute la séquence au collège, hein, où Steve est en cinquième, donc il a, tu disais tout à l'heure, 12 ans.
1: Ouais. Ouais.
0: Enfin, plus parce qu'il a redoublé son CM2.
1: Oui, évidemment.
0: Donc il est, et on a comme ça une petite séquence adolescence, je pense, à la série.
1: Ah oui.
0: Dont on a beaucoup parlé, c'est la série en 4 épisodes, plan séquence.
1: J'ai vu.
0: Voilà.
1: C'est la première fois que je regarde une série. Ouais. 4 épisodes, ça va pour moi encore.
0: Il y en a deux ratés pour moi déjà.
1: Il y en a deux très ratés.
0: Voilà, et puis deux, bon. Mais il y a une séquence collège et harcèlement.
1: Oui.
0: Avec ce pauvre Gabin Flavier. Donc le mec isolé, voilà. Est-ce Gabin qui ne parle à personne ou personne qui ne parle à Gabin? On ne sait pas. Et la petite bande de Steve va le harceler, on peut dire, en lui inventant un admirateur qui s'appelle Romain. Parce que tu adores ce prénom.
1: Oui, tout à fait. Mais c'est un clin d'œil.
0: Qui revient souvent dans les romans.
1: Ouais, mais c'est vrai que j'aime bien ce...
0: Dès je remarque, souvent convoqué. Là, il est imaginaire, mais quand même.
1: Ouais.
0: Et donc Romain, le faux Romain envoie des textos à Gabin pour essayer de caler un rendez-vous parce qu'il est amoureux de lui, etc. Et je veux bien. Alors évidemment, on peut parler du harcèlement parce que c'est un vrai fait social et tragique. On en a eu un exemple il y a quelques semaines.
1: Oui.
0: Donc on peut parler de ça parce que c'est une vraie séquence du bouquin. Et aussi, il y a quand même un truc moi qui m'a parce que peut-être je te connais un peu, mais aussi parce que j'ai lu comme une mule. J'ai l'impression quand même que leur blague, que ça soit pour Gabin, Flavier ou un autre mec qui s'appelle Norman, je crois, et puis qui est énorme, et il se prend des trucs sur Facebook et tout, à une photo de baleine ou je sais pas quoi, avec marqué Norman Bronze. J'ai quand même l'impression que ça te fait marrer.
1: Oui, bien sûr. Non, mais tu vois, là, tu viens de dire Norman Bronze, je me souvenais plus de la blague, et il me fait marrer tout de suite, spontanément. Bah ouais. Mm-hmm. Moi, je pense que je suis sans doute quelqu'un de pas fréquentable, mais... Si jamais j'ai un peu de talent de romancier, je le dois essentiellement à mes ambivalences. Parce que l'ambivalence, ce qui est intéressant, c'est que tu as double dose dans une ambivalence. C'est deux choses, une ambivalence, c'est étymologique même. Et donc si, devant une blague comme celle-là, qui est une blague de harceleur à la con, à savoir un élève de 12 ans est en surcharge pondérale, voire obèse, et qu'on l'emmerde sur Facebook en mettant des photos d'éléphants de mer, en fait, et en signant Norman Bronze, comme légende, C'est vraiment les blagues les plus dégueulasses du monde. En plus, elles font du mal, elles sont toxiques. Et je ressens cette toxicité, je ressens l'énorme cruauté des groupes de garçons, d'ailleurs, en l'occurrence, des groupes d'adolescents. Et je la ressens dans ma chair, je dirais. Il y a quelque chose qui m'émeut beaucoup là-dedans. J'ai toujours été ému, d'ailleurs, par les... Je l'avais un peu raconté dans d'autres trucs. Moi, dans les cours de récré, je faisais quand même plutôt partie des dominants. Parce que d'abord, je jouais bien au foot. Et ça vous pose comme dominant, ouais, dans les cours de récré. Et par ailleurs, j'étais quand même aussi bon en classe. Et donc là, il y avait une espèce de truc qui me posait du côté des dominants. Donc si jamais il y a eu parfois dans mes classes successives, en primaire et un peu au collège, après le lycée, c'est autre chose, des électrons isolés que le groupe emmerdait, j'étais plutôt du côté des emmerdeurs que des isolés. Mais je me souviens très bien avoir ressenti à la fois la jouissance d'être du côté des emmerdeurs, parce qu'il y a une jouissance à ça, sinon ça n'aurait pas lieu. Il y a toujours de la jouissance dans ce qui a lieu. Et aussi une grande empathie et compassion pour ceux-là même dont je participais à l'emmerdement. J'étais ambivalent. Et du coup, j'étais doublement sensible. J'avais une double sensibilité. Je vois toujours ça comme une augmentation sensible, finalement, d'arriver à ressentir les deux, même si moralement, évidemment, on préfère très largement l'empathie que le contraire. Mais ça, la morale, bon, hein, c'est pas de cette étoffe-là qu'on fait des livres, hein. Et la morale, elle est souvent un petit peu à la ramasse sur la vie. C'est bien ça son problème, la morale. Dans la vie, la vraie vie, ça se passe comme ça. C'est plutôt l'ambivalence. Donc oui, au moment où j'écris, tu me connais par cœur, au moment où j'imagine 3-4 blagues, déjà je les ai imaginées, hein, de harceleurs sur Facebook ou ailleurs. À l'époque, c'était Facebook, quoi, parce qu'on est en 2010-11-12. Donc il a fallu que j'imagine ces blagues. Et ben, j'ai pris du plaisir à les imaginer. Et je les ai gardées parce qu'elles me faisaient aussi un peu marrer. Donc je voulais à la fois que... Et le lecteur idéal pour moi de cette page serait celui qui s'effraierait de cette violence dingue qui parfois mène au suicide, comme on sait, et en même temps se marrerait un petit peu de Norman Bronze, parce que c'est marrant. C'est de l'humour crado, mais c'est de l'humour. Et ben voilà, là tu as la vie. C'était une fois que t'as... C'est la vie, ça. Et puis après, bah, les moralineux font de la moraline. Mais...
0: Ça m'a rappelé le Play, que je tiens pour le meilleur film d'Osloon. Moi.
1: Ouais, moi aussi.
0: Où à un moment, il n'y a rien à faire. Les branleurs, quand ils appellent là, pour de faux... Ouais.
1: Ils sont marrants.
0: Bah oui, ouais. Il n'y a rien à faire. C'est drôle.
1: Le film est génial pour ça. Je ne sais pas si beaucoup de gens
0: Play,
1: ont vu.
0: Play, de Ruben Östlund.
1: Östlund qui a eu deux Palme d'Or depuis, mais pas avec ses meilleurs films. Effectivement, Play, plutôt, c'est un film suédois. Et c'est des petits noirs qui harcèlent, enfin, comment dire, ouais, qui embarquent dans une espèce d'expédition presque punitive, en tout cas. Des trois petits blancs, ou quatre petits blancs, je sais. Donc c'est intéressant, ça se situe dans des grands grincements de l'époque. Il y a un asiatique, c'est vrai. Et oui, pendant tout le film est génial, parce que pendant tout le film, vraiment, on est quand même un peu à la fois consterné par la passivité des victimes. Et oui, ça fait partie du jeu aussi. En même temps, effrayé par ces petits noirs qui, quand même, tu as envie de dire, mais arrêtez d'être cruels comme ça. Et en même temps, très amusé par eux, parce qu'ils sont marrants, ouais, parce qu'ils font aussi ça, comme le titre l'indique, par jeu. Et ils ont envie de se marrer. Et ils se marrent, et ils sont bons à la marade. Donc ils sont cruels et drôles. Et les victimes, elles sont émouvantes, touchantes et agaçantes. Vous allez les laisser vraiment vous tourner en bourrique comme ça pendant tout un après-midi. Voilà, bah donc tu convoques le bon film au bon moment. Et je recommande ce film qui est puissant parce que précisément, on est en permanence pris par ce compost d'affect. Et je pense que c'est les grandes œuvres d'art, nous, c'est un peu leur magie d'être... pris dans une espèce de tourbillon affectif très contradictoire et très ambivalent. Si tu ressens toujours la même tonalité affective devant une pièce de théâtre, un film, un livre, ben c'est réussi, c'est raté. Ben, je veux dire, pourquoi est-ce qu'on adore Shakespeare ? On dit Shakespeare, bon, il y en a marre. Déjà, il y en a marre. Parce qu'il y a quand même des écrivains contemporains, je dirais, plus respectables. Mais Shakespeare, c'est ça. Ouais. Tu vois, je veux dire, s'il fallait résumer le génie, c'est que dans une même pièce, parfois d'une réplique à l'autre, et plus sûrement d'une scène à l'autre, tu passes par des trucs extrêmement différents. Et voilà, si tu arrives à peu près à approcher ça quand tu écris un roman, bon, bah voilà, au moins tu n'es pas complètement indigne de tes prédécesseurs.
0: Donc au collège, Steve, il ne fait pas partie des. Enfin, c'est là, par contre, ce n'est pas du tout comme toi, qui était quand même plutôt très bon.
1: Ah oui, à l'école, en tant qu'élève, oui, oui, oui.
0: Pas au premier rang, si j'ai bonne mémoire. Parce que comme une mule, tu dis que t'es plutôt...
1: Bah, bien sûr.
0: Mais très bon quand même. Alors, Steve, il est pas bon du tout. Et là, je vais peut-être te faire un petit peu rejouer un de tes tubes, mais tu nous... On voit bien que, définitivement, on apprend ce qu'on a envie d'apprendre. Donc, Steve, à l'école, il est nul. Par contre, en mucoviscidose, parce que Grégory Lemarchal, là, il fouille le dossier. Et une fois au Rojava, il a quand même des difficultés, mais il fait l'effort pour le kurde. Il note des mots, il essaye, quoi. Alors, on voit qu'il est pas non plus, il devient pas non plus bilingue, mais on voit que l'effort est fourni, alors qu'à l'école, vraiment, enfin, au collège, il n'y a rien à faire, quoi. Et ça, je sais que ça fait partie des trucs qui... En plus, bon, t'as été, tout le monde le sait, tu as été prof une dizaine d'années. Tu as écrit là-dessus. C'est quoi le problème, du coup, la tension qu'il peut y avoir entre le fait que, bon, bah, il faut bien qu'il y ait des cours et une école, et en même temps, bah, si on n'a pas envie d'apprendre, on n'apprend pas, quoi.
1: Bah, d'abord, il faut bien qu'il y ait des cours et l'école.
0: Et ça, je parle de
1: et ça s'est imposé. C'est discutable.
0: Ouais.
1: Finalement, l'école est historiquement située. Elle est sur les 3 millions de vies de l'humanité sur Terre, et sans doute beaucoup plus, nous ne sommes jamais qu'à 150 ans d'école. Ce qui donc a été construit historiquement peut se déconstruire. Mais je ne vais pas rentrer dans ce débat-là. Ce qui m'intéresse là, c'est oui, la centralité du désir. Et il y a eu un autre moment d'ailleurs où les profs, il est dit qu'à tous les conseils de classe, il est dit que Steve est vraiment sympa, vraiment un élève poli et qui met sa main devant sa bouche quand il baille. Mais il est paresseux. Et ça, c'est toujours le coup près absolu, notamment à l'école, paresseux. Faudrait bosser, quoi. Et c'est vraiment un vœu pieux. Parce que je note qu'il n'est jamais paresseux quand il s'agit de faire des tours de terrain à l'entraînement de foot. Jamais, jamais, jamais. Au contraire, il en ferait bien 5 de plus. Parce qu'il est motivé. Parce qu'il aime le foot. Parce qu'il a éprouvé dans son corps qu'il prend plus de plaisir et il est plus efficace comme footballeur quand il est en bonne forme. Donc les tours de terrain, il a besoin désir des tours de terrain. Et donc il y va. Par contre, il ne voit pas le besoin-désir des maths. Il n'a pas un besoin des maths, hein, il ne ressent pas le besoin, il ne ressent pas le désir non plus, parce qu'il n'est pas érotisé par les maths, ce qui peut arriver. Hein, des enfants qui ressentent tout de suite une passion pour les mathématiques, par exemple, ou pour l'histoire, ou je ne sais pas quoi, et donc là, ça marche. Quoi. Mais non, il n'y a pas ça, et ça ne se décrète pas. Et bon, après, pour ne pas trop entrer dans ce débat-là, mais quand même le ramener à mon avis, à la substance de ce que j'essaie de faire, c'est vraiment la centralité du désir, quoi. Le désir, c'est le moteur absolu. Reste à savoir de quelle nature est fait ce désir. Et là, du coup, il y a un suspens dans toutes les pages, quoi.
0: Et après cette séquence qui se passe, donc encore une fois, je crois que c'est une ville imaginaire. Tu l'inventes, c'est une ville sous l'Ain. Enfin,
1: t'es déjà le premier. J'ai fait quelques rencontres quand même depuis, plus que quelques interviews. T'es le premier à noter qu'il y a quand même la ville un nom. En fait, on est proche d'une plus grande ville. Je peux le dire d'ailleurs, je me suis inspiré de Fécamp. Voilà, je voulais une ville côtière comme ça, un peu anodine, un peu intermédiaire, parce que c'est un peu cette sociologie là qui m'intéressait. Et il se trouve que les Françons sont tellement en voie de déclassement qu'ils n'habitent même pas cette petite ville de Fécamp. Ils habitent plutôt un village pratiquement à 10 km que j'ai à la fois imaginé et inventé. Bon. Voilà, ce qui m'intéressait, c'était surtout cette topographie là. Après, que tu nommes ou pas les villes, c'est pas très intéressant.
0: Il y en a plusieurs que tu inventes comme ça. Moi, la seule dont je me suis dit elle est inventée, en fait, elle est vraie, c'est Goderville.
1: Ouais,
0: je me suis dit, il a inventé ce mot, et en fait, pas du tout.
1: Ben non. Et je l'ai retenu. Je suis allé un peu regarder les noms de villes, les noms de petits bleds dans le coin, parce que j'aime bien les noms de bleds, c'est intéressant. C'est toujours, ça respire quelque chose, quand même. Et je vois Goderville, je lui dis, ouais, ça quand même. Ah. Quoi. Un truc qui commence par God, il faut y aller. Moi, ce qui m'intéressait, c'était c'est vrai que tu as souvent ça dans les villes de Normandie, ou les bleds de Normandie, ou au-dessus de la Normandie, c'est-à-dire la Manche, t'as beaucoup de trucs qui se terminent en ville.
0: Moi, je suis né à Granville.
1: Granville, par exemple. En fait, Granville est la ville d'origine des gens que j'ai rencontrés. Donc, tu vois comme quoi tout se recoupe du jeune homme que j'ai rencontré. Et c'est intéressant. Je trouve que tu fais entendre ça. Je m'étais amusé, par exemple, dans L'Amour, le roman précédent... Tous les bleds étaient Saint quelque chose. Saint-Marc, Saint-Laurent, Saint-Michel. Ce qui n'est pas vrai, quand tu regardes une carte du Maine-et-Loire où se situait L'Amour, tous les bleds ne sont pas des noms de saints, ce n'est pas vrai. Mais quand sur 100 pages tu cultives ce truc-là, ça finit par faire un truc. Tu sais, ça sanctifie un peu le lieu, en tout cas ça en donne la... la substance religieuse, qui est quand même très très forte, par exemple dans le Maine-et-Loire ou dans le pays chouan, on va dire, en général, quoi. Donc, on peut faire beaucoup de choses avec les toponymes, on dit comme ça, je crois, toponymes. On peut s'amuser pas mal avec ça. Quand on est romancier, il faudrait toujours faire gaffe à ce qu'on fait, même avec les noms propres aussi, des patronymes, tu peux faire des trucs.
0: Et on quitte un moment, évidemment, avec les deux frères, avec le deuxième surtout. Avec Steve, on quitte définitivement, enfin, on y reviendra, mais on quitte pour un temps quand même assez long la France. Et là, moi, c'est ce qui m'a surpris quand j'ai découvert le quatrième de couverture du roman il y a quelques mois. Parce qu'on avait assez peu voyagé avec toi, quand même.
1: Ouais.
0: Je parle de l'international. Hein.
1: Mmh.
0: Et là, je m'étais dit, qu'est-ce qu'on va foutre
1: ouais,
0: Qu'est-ce qu'il prend, quoi.
1: Il est fou, enfin, oui. Ouais.
0: Moi, j'étais un peu réfractaire. Moi, j'étais...
1: Ouais, ouais.
0: Ça ne m'attirait pas. Et en tout cas, ça m'a étonné. Et en lisant le livre, je me suis dit, mais quand même, c'est vachement fouillé. Et j'ai été très curieux. Donc, je te pose la question, j'en profite, de comment... Tu t'es documenté, évidemment, mais comment t'as abordé ça? Parce que c'est pas une habitude, je crois, que tu as. En tout cas, pas aussi loin et aussi, aussi différent. Quoi.
1: C'était un des trucs qui m'a lancé un peu dans cette histoire-là. Parce que souvent, quand on écrit, quand même, t'as plein de choses qui te motivent à aller sur... Voilà, le prochain roman, ce sera ça. Il y a aussi, je crois que... J'espère que ça anime pas mal de romanciers ou romancières, le côté... J'ai envie de m'éprouver à une difficulté à laquelle je me suis jamais éprouvé comme écrivain. Qu'est-ce que je donnerais, moi, là-dedans, moi? Tiens, raconter une guerre, tiens, est-ce que j'y arriverais? Et qu'est-ce que je peux faire là-dessus, moi? Comment je pourrais renouveler le genre? Enfin, quelle variation je pourrais offrir sur cette espèce de motif très récurrent dans la littérature, qui est la guerre, quoi? Voilà, il y avait ce côté à peu près, je dirais pas que défi, quoi. On a envie de s'éprouver aux choses, voir, tiens, qu'est-ce que je vais donner? J'avais quand même aussi une idée derrière la tête, c'était, je voulais faire entrer dans mon univers romanesque, la tragédie absolue qu'est la guerre, une espèce d'un pic énorme, la guerre, quoi. Ça meurt. Et d'une certaine manière, la passer à mon filtre habituel de la quotidienneté. Ouais. C'est l'opération que je fais quand même souvent. Et là, je veux dire, ça allait se voir encore plus, puisque, comme me disait une amie en ayant refermé Désertion, d'ailleurs, la formule est un peu dans le livre aussi, on éprouve dans ce livre que partout la vie est quotidienne. Je la cite, cette phrase est parfaite pour moi. Où vous alliez et dans quelques théâtres de guerre que vous trouviez, c'est-à-dire vraiment au cœur même de l'exception, au cœur même de l'exceptionnel, au cœur même de la tragédie, votre lieu reste quand même le quotidien. Vous levez le matin, il faut manger, vous avez froid, vous avez mal dormi ou pas, vous avez votre vie organique continue. Alors après, vous pouvez être traversé par des choses par lesquelles vous n'étiez pas traversé dans le quotidien, mais la base la base quotidienne de nos vies, elle reste encore là. Et c'est ça que moi qui m'excitait à faire éprouver. Par ailleurs, je trouve que la guerre en Syrie, c'est un théâtre passionnant, ne serait-ce que par les Kurdes. L'horreur m'intéresse. Qu'est-ce qu'on fait avec l'horreur? Qu'est-ce que c'est que ce truc? Qu'est-ce que c'est que l'humanité qui décapite des... Voilà. Ça, c'est quand même intéressant, tout ça. Donc, quand même, avec la guerre, tu prends... C'est pas mal, c'est un bon apport de matériaux. T'as aussi les démineurs, tiens. Mmh. Métier de démineur, c'est intéressant. Pour moi, les démineurs, c'est tous des mystiques, quoi. Parce qu'ils ont un rapport au truc... Eux, ils savent que le vent souffle où il veut. Ils font tout pour que le vent ne souffle pas où il veut. Mais ils essaient d'être le plus technique possible. Donc, un démineur mystique, ça m'intéressait. Mmh. Une snipeuse, ça m'intéresse. Tiens, qu'est-ce que c'est que ces gens qui sont snipers? Enfin, en fait, c'est du réel auquel j'avais envie de faire droit, quoi. Mmh. Donc, c'est ça qui a fait que... Et je ne sais plus quel était exactement le libellé de ta question, parce que je suis parti...
0: Comment tu t'es documenté de manière à rendre comme ça une peinture qui est... Enfin, on s'y croit, j'en sais rien, puisque je...
1: Ouais, ouais.
0: Mais quand même, on est immergé vraiment pendant...
1: Ouais, c'était vraiment une centaine de pages. Je savais qu'il y aurait ce moment-là. Bon, écoute, d'abord des témoignages de première main. Mm. Bon, ben voilà. Et après, il y a quand même une documentation. Tu peux lire. Il y a des bouquins. Il y a, je sais, un livre collectif sur les combattants du Rojava, les lions du Rojava, c'est-à-dire les combattants, les volontaires étrangers qui sont allés se battre aux côtés des Kurdes. Il y a un livre de témoignages que j'ai lu avec attention. Et parfois, j'ai même repris des anecdotes en les bidouillant à ma manière. Voilà, je pense que. T'as des vidéos, t'as plein de trucs. T'as des vidéos sur Raqqa, donc là, tu peux sentir des trucs, tu vois comment les immeubles sont foutus. Tiens, il y a un détail, tiens, là, il y a un âne, l'âne, ça m'intéresse. Bon, et tu prends des notes, et puis peu à peu se constitue ta scène, et tu arrives. L'important, je pense que c'est de prêter d'abord une grande attention au témoignage. Moi, souvent, on me demande c'est quoi la qualité principale du romancier. J'en sais rien. Deux, s'il y a quand même un truc dont je suis sûr, c'est l'attention. C'est-à-dire, on est attentif, quoi. C'est tout. Voilà, t'es attentif à la vie, t'es attentif au réel, puis à un moment, ça va se poser dans ton livre, quoi, parce que ça t'as été attentif, ça t'a intéressé. Et donc là où t'étais intéressé, t'as les yeux comme ça, et les yeux comme ça, ils engrangent de la documentation tout le temps, et cette documentation, elle ressort quand t'écris, de façon plus ou moins inconsciente, ou voilà. Donc on y arrive. Le danger étant, et ça a été la grosse difficulté d'écriture, en tout cas mon obsession pendant notamment les pages chyriennes, qu'à aucun moment ça fasse documentation plaquée. Voilà. C'est-à-dire que moi, mon truc, il faut que ça reste dans la fluidité de ce que moi je suis en train de raconter, c'est-à-dire l'histoire de quelqu'un qui s'appelle Steve. Et donc à aucun moment je voulais que ça fasse, oui, on voit que le mec s'est documenté, il a voulu placer ça, donc il va le mettre là. Il fallait tout de suite que ça s'embarque dans la vie de Steve. Et quand la documentation n'arrivait pas à entrer dans le récit, je la virais. Et j'en avais plein, hein. Il y a plein de choses que je n'ai pas dit. Donc par exemple, à un moment, je prends un exemple précis, à un moment quand même, je voulais qu'on entende un peu, j'avais envie qu'on entende, c'est quoi le système démocratique du Rojava. Alors, il y a toute une espèce d'édifice comme ça que je trouve assez passionnant. En même temps, un peu abscon, un peu abstrait, un peu presque bureaucratique à force de degré de démocratie, si tu veux. Je veux dire, espèce comme ça de méticulosité démocratique qui confine au labyrinthe, quoi, enfin, à l'embrouille. Et en même temps, j'avais envie de faire entendre ça. Problème, Steve, il s'en fout. Et en fait, il la découvre. Ils arrivent, quand ils vont pour combattre, ils arrivent dans un truc qui s'appelle l'Académie. On va les former à la Kalachnikov, mais aussi les Kurdes vont donner des cours pratiquement de propagande, je dirais. Et évidemment, Steve, il s'en fout. En plus, il ne comprend pas le kurde, il ne comprend pas l'anglais non plus. Donc, de toute façon, c'est impossible. Et de toute façon, ça ne l'intéresse pas, il n'est pas là pour ça, il est là pour protéger les innocents ou autre motivation plus précise, plus personnelle. Or, bon, donc moi j'ai un problème. Moi j'essaie toujours d'être avec Steve et j'aimerais bien faire entendre un contenu démocratique ou politique qui m'intéresse mais qui n'intéresse pas Steve. Comment je peux faire ? On se débrouille pour que justement ça dise quelque chose de Steve. C'est-à-dire qu'à un moment, du coup, son copain anarchiste lui dit Steve, c'est comme ça que je m'en suis sorti. Steve, c'est quelqu'un qui a toujours été mauvais élève, mais qui veut toujours bien faire. Et donc, quand il y a des cours à l'académie, il est paniqué parce qu'il dit « Oh merde, je ne vais pas avoir bon conseil de classe, quoi. » Et donc, il a quand même envie qu'il faut que tu m'expliques. En fait, il demande à son copain combattant anarchiste, « Explique-moi quand même ce qu'ils ont dit dans le cours, là, parce que moi, je n'ai rien compris. » Et l'autre lui explique. Donc, hop, ça y est, j'ai réussi à raccrocher mon information, à savoir le système démocratique du Rojava, à la psychologie de Steve. Et là, donc, je m'autorise à la mettre sur la page. Après, je fais en sorte que ça devienne un peu abscon pour que ce soit aussi un moment de littérature. On se dit, mais on s'y perd, en fait. On s'y perd entre les villages, les communes, il y a tout un tas d'échelles. Donc ça aussi, je pense que c'est une expérience textuelle. Puis plein d'autres choses. Je prends cet exemple un peu précis, un peu fastidieux, pour dire ce qu'a été mon obsession pendant toute l'écriture de la série. C'est vraiment, je voulais pas que mon lecteur se dise, ouais, d'accord, le mec. Ce que je me dis en permanence quand je lis des romans américains, je suis désolé de le dire, et pas mal de romans français aussi, les Américains sont quand même coutumiers du fait, avec beaucoup des grands écrivains américains, bien sûr, mais je trouve dans la littérature contemporaine américaine, d'abord, il y a une espèce comme ça d'injonction au pavé, hein, sur un mode, je pense, très capitaliste, à savoir la qualité du roman s'obtiendra par accumulation de matériaux. Et donc oui, dans un best-seller américain, il faut ceci, ceci, ceci, ceci, ceci, ceci, ceci. Il faut de la politique, de l'amour, de la psychologie, un peu d'enfance, un peu de trauma, un peu de deuil, un peu de tout. Et hop, hop, hop, hop, et c'est comme ça qu'ils écrivent. Et on sait bien qu'ils ont des armées de documentalistes, je veux dire notamment les très grands, enfin les très connus, qui leur fournissent de la documentation. Et donc on voit souvent, dans ces romans-là, s'ouvrir une espèce de parenthèse de 14 pages sur tel point de... d'histoire des États-Unis ou de je sais pas quoi. Et ça peut me passionner, parce que ce qui est bien avec ces romans-là, c'est qu'ils te donnent à manger, quoi. Il y a à manger, quoi. Mais littérairement, je suis consterné. Je suis consterné, j'ai l'impression que, cela dit, t'as ça dans Moby Dick aussi.
0: Ah oui, bah là,
1: et
0: oui. Ouais.
1: Et donc, voilà. Donc, mon discours n'a aucun intérêt.
0: Tu voulais...
1: Non, mais il faudrait que je me demande pourquoi dans Moby Dick, ça m'énerve pas. Mais voilà.

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Un grand merci à la librairie l'Esperluette de Chartres et à François Bégodeau. 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
1: Qu'on se saisisse du misérable, qu'il avoue l'étendue de sa trahison, ensuite qu'il disparaisse sur l'heure. Déclaration du maréchal Konrad von Hötzendorf au colonel Urbanski von Ostrowietz, directeur du contre-espionnage austro-hongrois.
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1: Dans la nuit du 24 au 25 mai 1913, un officier supérieur de l'armée austro-hongroise se donne la mort dans un hôtel de Vienne. Cet officier, c'est le colonel Alfred Redl. Comment est-il arrivé à ce geste désespéré? C'est ce que vous propose de découvrir la chronique des fenêtres de l'histoire d'aujourd'hui. D'abord, essayons de préciser qui est Alfred Redl. Alfred Redl est né en 1864 en Galicie autrichienne, donc il fait partie de ces peuples qui composent la monarchie austro-hongroise, et il est issu d'un milieu modeste. Son père était cheminot, mais le garçon est intelligent, travailleur, et il se fait remarquer dès l'école primaire par des qualités indéniables sur le plan intellectuel. Jeune adolescent, il montre un goût pour les études militaires et un véritable attachement à la monarchie des Habsbourg et à l'Empire austro-hongrois. Aussi, il obtient une bourse par le biais de son instituteur en vue d'intégrer l'école militaire. Cette école militaire est une véritable réussite parce qu'il décroche ses diplômes et il devient officier dans l'armée impériale et royale. Et il va devenir un membre actif du bureau de l'espionnage autrichien. Il a été encouragé par le colonel Eugène Orjiska et il devient rapidement le second de ce dernier, qui était très proche d'ailleurs de la tête du bureau de l'espionnage autrichien en 1909. Il va participer d'ailleurs à la restructuration de ses services de renseignement et il envoie des espions dans l'Empire russe en particulier et dans les villes de garnison proches de cette frontière avec l'Empire russe. Et il est évident que là se tisse un réseau qui est fait pour espionner les éventuelles intentions de l'Empire des Romanov. Or, ce qui va se poser comme problème, c'est que l'homme a des besoins d'argent et a une vie privée qui, pour les contemporains, est absolument scandaleuse. Les besoins d'argent, non pas qu'il ne touche pas un bon salaire, puisque son salaire avoisinerait aux alentours des 75 000 euros l'année, aujourd'hui. Mais ses besoins d'argent sont importants parce que, il dépense sans trop compter. Et puis, il a des nombreuses aventures amoureuses. Mais c'est là où l'aspect scandaleux dans l'Empire austro-hongrois du début du XXe siècle éclate, c'est qu'il a d'indéniables préférences pour les hommes. Et il entretient ses amants, ce qui fait que cet entretien lui coûte énormément. Aussi, va-t-il être une proie pour les services russes qui vont vouloir le stipendier, le payer, en l'utilisant pour donner des plans de défense de l'armée austro-hongroise, des plans de forteresse, en particulier les plans de la zone de fortification le long de la frontière en Galicie polonaise, de donner aussi les noms d'éventuels espions qui travailleraient sur le sol russe. Bref, il devient un agent à la solde de l'Empire russe. Quand est-ce qu'il a commencé ses activités douteuses, évidemment. Peut-être en 1903, plus sûrement à partir de 1907. Il est indéniable qu'à partir de 1907, Alfred Redl est impliqué dans une affaire de trahison au profit de l'Empire russe. Effectivement, les archives le prouveront par la suite. Mais d'autre part, il n'est pas interdit de penser qu'il a également travaillé pour les services italiens et pour les services français. Bref, Alfred Redl, dans cette double monarchie austro-hongroise, devenait à la fois un personnage important aux yeux de sa hiérarchie comme responsable de l'espionnage autrichien, mais également aux yeux des futurs adversaires de l'Empire austro-hongrois comme agent double.

l'Empire des Habsbourg et l'Empire des Romanov, donc entre l'Autriche-Hongrie et la Russie, sont tendues. Il y a eu une première crise en 1908-1909, à la suite de l'annexion de la Bosnie-Herzégovine par l'Empire austro-hongrois. Il y a eu également une autre crise qui a failli déboucher d'ailleurs sur une guerre générale. Ce sont les guerres balkaniques qui, en 1912-1913, ont opposé d'une part l'Empire ottoman aux petits pays des Balkans comme la Roumanie, la Serbie, la Bulgarie, qui ont finalement réussi à expulser presque totalement la présence turque des Balkans. Or, cette puissance des petits États balkaniques inquiète l'Autriche, en particulier la montée en puissance de la Serbie. La Serbie, depuis 1903, depuis un coup d'État qui a eu lieu à Belgrade, a adopté clairement une politique d'agrandissement territorial et une politique hostile au gouvernement de Vienne. Donc, vous comprenez que la trahison d'Alfred Redl peut poser effectivement une difficulté parce que il a livré des plans extrêmement importants qui délivrent et qui font connaître les positions militaires austro-hongroises de défense de l'autre côté de la frontière. Donc, la tension qui ne cesse de monter dans les Balkans fait que l'activité de Redl peut être extrêmement nocive pour l'Empire austro-hongrois. Au début de 1913, des doutes se font jour. On comprend qu'il y a eu des documents qui ont été déplacés, qui ont été recopiés, qui ont été photographiés. Et qu'il est probable que ces documents aient été transmis à une puissance étrangère. Pour démasquer le coupable, la police autrichienne est autorisée à ouvrir toutes les lettres restantes de l'Empire. Or, une lettre est arrivée à la station frontière russe de Plojostivskaya, qui porte l'adresse chiffrée « Barre de l'Opéra Porte Restante ». Elle contient à peu près 1000 couronnes autrichiennes. En fait, cette enveloppe était destinée au colonel Redl, puisque c'était une partie de l'argent qu'il recevait des services russes. La police va retrouver le destinataire, presque par hasard, parce que effectivement, le colonel Alfred Redl a commis un impair grave. Il a oublié un petit couteau qui lui sert pour ouvrir son courrier. Or, son prénom et son nom sont sur ce petit couteau. Celui-ci habite à l'hôtel Klomsmer à Vienne et on retrouve donc l'hôtel où vit ce colonel Redl. On lui fait savoir qu'on a retrouvé un couteau portant son nom et son prénom dans une station de la frontière russe. Il comprend à ce moment-là qu'il a commis un oubli irréparable. Le chef d'état-major autrichien, Konrad von Hötzendorf, est averti et la nouvelle remonte même au palais impérial où François-Joseph décide que cette terrible affaire pour l'armée autrichienne doit se terminer le plus discrètement possible. Une fois que l'on a clairement identifié Redl comme un officier à la solde des services russes, il ne reste plus qu'à se débarrasser de lui. Effectivement, il y avait en fait deux options dans cette affaire. Soit un procès à bonne et due forme, mais qui aurait fait énormément de bruit dans la presse nationale et internationale, car finalement, les services autrichiens auraient été totalement déconsidérés par la trahison de l'un des leurs. Ou alors, il fallait mettre fin au scandale en poussant le colonel Redl à faire un acte d'officier, c'est-à-dire de se donner la mort, plutôt que d'affronter l'ignominie d'un procès. Donc, le 24 mai 1913 au soir, quatre officiers viennent à l'hôtel où réside leur collègue. Et on l'accompagne dans sa chambre. On lui montre quelques preuves qui, évidemment, sont très difficilement niables. Et donc, Alfred Redl comprend, quand on pose un revolver devant lui, qu'il n'a guère le choix. En fait, la nuit va être longue, parce que ils vont patrouiller
jusqu'à

2 heures du matin, lorsque un coup de revolver retentit dans la chambre. Les officiers pénètrent dans la chambre et découvrent que Riddle était mort d'une balle qu'il s'était tirée dans la bouche. En fait, il est possible aussi que on ait poussé Riddle à se tuer, non pas tellement en tant que laver son honneur d'officier déshonoré par la trahison et par la corruption, mais il est possible qu'on ait utilisé le fait de son homosexualité comme un élément pour le faire chanter, et que, devant cette pression extrêmement importante, il ait préféré, finalement, se donner la mort. Le jeune officier, qui était d'ailleurs, à l'époque, l'ami intime de Riddle, un certain Stéphane Romotka, eh bien, lui a connu un procès et a été condamné à 3 mois de prison. L'affaire Riddle, d'ailleurs, a provoqué un débat parce que le chef d'état-major était favorable à une fin rapide. Par contre, le prince héritier François Ferdinand aurait voulu un procès, peut-être, pour désigner véritablement tous les responsables. En tout cas, un peu plus d'un an plus tard, le 29 juillet 1914, c'était bien une balle serbe qui allait abattre l'archiduc François Ferdinand à Sarajevo.

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1: 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Nous la présenterons pour vous à la grotte de Massabielle.
2: Notre-Dame de Lourdes, merci d'intercéder auprès de votre fils pour Gérard qui nous a quittés et pour tous les défunts. Merci Sainte Bernadette.
3: Bonjour, je souhaiterais confier à la bienveillante protection de Notre-Dame de Lourdes ma belle-sœur qui va se faire opérer d'un œil jeudi pour que son opération se passe bien et mon mari qui a de sérieux problèmes de santé. Merci infiniment pour vos prières.
4: Marie, une intention de prière pour Jean-Patrick qui est hospitalisé en cancérologie et pour Sonia. Merci.
5: Soyez le bienvenu à Lourdes dans cette grotte de Massabielle où la Vierge Marie, l'Immaculée Conception, est apparue à Bernadette. Avec tous ceux et celles qui nous rejoignent maintenant au moyen de la télévision ou de la radio, nous méditons ensemble le mystère joyeux du rosaire. Prions aux intentions que nous portons dans nos cœurs, aux intentions qui nous sont confiées et aux intentions de tout le pèlerin reçu aujourd'hui. Au nom du Père, et du Fils, et du Saint-Esprit.
6: Amen.
5: Je crois en Dieu, le Père Tout-Puissant, Créateur du ciel et de la terre, et en Jésus-Christ, son Fils unique, notre Seigneur, qui a été conçu du Saint-Esprit, est né de la Vierge Marie, a souffert sous Ponce Pilate, a été crucifié, est mort, et a été enseveli, et descendu aux enfers, le troisième jour est ressuscité des morts, est monté aux cieux, est assis à la droite de Dieu, le Père Tout-Puissant, d'où il viendra juger les vivants et les morts. Je crois en l'Esprit Saint, à la Sainte Église catholique, à la communion des saints, à la rémission des péchés, à la résurrection de la chair, à la vie éternelle. Amen. Prions aux intentions de notre Saint-Père, le Pape Léon, notre Père qui es aux cieux, que ton nom soit sanctifié, que ton règne vienne, que ta volonté soit faite sur la terre comme au ciel.
7: Donne-nous aujourd'hui notre pain de ce jour. Pardonne-nous nos offenses, comme nous pardonnons aussi à ceux qui nous ont offensés. Et ne nous laisse pas entrer en tentation, mais délivre-nous mal.
5: Je vous salue Marie, pleine de grâce, le Seigneur est avec vous. Vous êtes bénie entre toutes les femmes, et Jésus, le fruit de vos entrailles, est béni.
7: Sainte Marie, Mère de Dieu, priez pour nous pauvres pécheurs, maintenant et à l'heure de notre mort. Amen.
5: Je vous salue Marie, pleine de grâce, le Seigneur est avec vous. Vous êtes bénie entre toutes les femmes, et Jésus, le fruit de vos entrailles, est béni.
7: Sainte Marie, Mère de Dieu, priez pour nous pauvres pécheurs, maintenant et à l'heure de notre mort. Amen.
5: Je vous salue Marie, pleine de grâce, le Seigneur est avec vous. Vous êtes bénie entre toutes les femmes, et Jésus, le fruit de vos entrailles, est béni.
7: Sainte Marie, Mère de Dieu, priez pour nous pauvres pécheurs,

0: Ô Marie conçue sans péché,
1: priez pour nous qui avons recours à vous.
0: Premier mystère joyeux, l'Annonciation. Marie répondit à l'ange du Seigneur, voici la servante du Seigneur, que tout se passe pour moi selon ta parole. Seigneur ressuscité, rends-nous humbles, aide-nous à comprendre et à connaître, à t'écouter comme Marie, et à témoigner de notre foi au quotidien comme Bernadette. Notre Père qui es aux cieux, que ton nom soit sanctifié, que ton règne vienne, que ta volonté soit faite sur la terre comme au ciel.
1: Donne-nous aujourd'hui notre pain de ce jour. Pardonne-nous nos offenses, comme nous pardonnons aussi à ceux qui nous ont offensés. Et ne nous laisse pas entrer en tentation.
0: Je vous salue Marie, pleine de grâce. Le Seigneur est avec vous. Vous êtes bénie entre toutes les femmes et Jésus, le fruit de vos entrailles, est béni.
1: Sainte Marie, Mère de Dieu, priez pour nous pauvres pécheurs, maintenant et à l'heure de notre mort. Amen.
0: Je vous salue Marie, pleine de grâce. Le Seigneur est avec vous. Vous êtes bénie entre toutes les femmes et Jésus, le fruit de vos entrailles, est béni.
1: Sainte Marie, Mère de Dieu, priez pour nous pauvres pécheurs, maintenant et à l'heure de notre mort. Amen.
0: Je vous salue Marie, pleine de grâce, le Seigneur est avec vous. Vous êtes bénie entre toutes les femmes, et Jésus, le fruit de vos entrailles, est béni.
1: Sainte Marie, Mère de Dieu, priez pour nous pauvres pécheurs, maintenant et à l'heure de notre mort. Amen.
0: Je vous salue Marie, pleine de grâce, le Seigneur est avec vous. Vous êtes bénie entre toutes les femmes, et Jésus, le fruit de vos entrailles, est béni.
1: Sainte Marie, Mère de Dieu, priez pour nous pauvres pécheurs, maintenant et à l'heure de notre mort. Amen.
0: Je vous salue, Marie, pleine de grâce, le Seigneur est avec vous. Vous êtes bénie entre toutes les femmes, et Jésus, le fruit de vos entrailles, est béni.
1: Sainte Marie, Mère de Dieu, priez pour nous pauvres pécheurs, maintenant et à l'heure de notre mort. Amen.
0: Je vous salue Marie, pleine de grâce, le Seigneur est avec vous. Vous êtes bénie entre toutes les femmes, et Jésus, le fruit de vos entrailles, est béni.
1: Sainte Marie, Mère de Dieu, priez pour nous pauvres pécheurs, maintenant et à l'heure de notre mort. Amen.
0: Je vous salue Marie, pleine de grâce, le Seigneur est avec vous. Vous êtes bénie entre toutes les femmes, et Jésus, le fruit de vos entrailles, est béni.
1: Sainte Marie, Mère de Dieu, priez pour nous pauvres pécheurs, maintenant et à l'heure de notre mort. Amen.
0: Je vous salue Marie, pleine de grâce, le Seigneur est avec vous. Vous êtes bénie entre toutes les femmes, et Jésus, le fruit de vos entrailles, est béni.
1: Sainte Marie, Mère de Dieu, priez pour nous pauvres pécheurs, maintenant et à l'heure de notre mort. Amen.
0: Je vous salue Marie, pleine de grâce, le Seigneur est avec vous. Vous êtes bénie entre toutes les femmes, et Jésus, le fruit de vos entrailles, est béni.
1: Sainte Marie, Mère de Dieu, priez pour nous pauvres pécheurs, maintenant et à l'heure de notre mort. Amen.
0: Je vous salue Marie, pleine de grâce, le Seigneur est avec vous. Vous êtes bénie entre toutes les femmes, et Jésus, le fruit de vos entrailles, est béni.
1: Sainte Marie, Mère de Dieu, priez pour nous pauvres pécheurs, maintenant et à l'heure de notre mort. Amen.

0: Ô Marie conçue sans péché,
1: priez pour nous qui avons recours à vous.
0: Deuxième mystère joyeux, la visitation de l'Évangile selon saint Luc. Élisabeth dit à Marie, dès l'instant où j'ai reçu ta salutation, l'enfant a tressailli dans les graisses en mon sein. Seigneur ressuscité, réconforte toutes les personnes atteintes de maladies graves et celles porteuses d'handicap. Fortifie les personnes qui connaissent les souffrances du grand âge. Notre Père qui es aux cieux, que ton nom soit sanctifié, que ton règne vienne, que ta volonté soit faite sur la terre comme au ciel.
2: Donne-nous aujourd'hui notre pain de ce jour. Pardonne-nous nos offenses, comme nous pardonnons aussi à ceux qui nous ont offensés. Et ne nous laisse pas entrer en tentation, mais délivre-nous du mal.
3: Je vous salue Marie, pleine de grâce. Le Seigneur est avec vous. Vous êtes bénie entre toutes les femmes, et Jésus, le fruit de vos entrailles, est béni.
2: Sainte Marie, Mère de Dieu, priez pour nous pauvres pécheurs, maintenant et à l'heure de notre mort. Amen.
3: Je vous salue Marie, pleine de grâce. Le Seigneur est avec vous. Vous êtes bénie entre toutes les femmes, et Jésus, le fruit de vos entrailles, est béni.
2: Sainte Marie, Mère de Dieu, priez pour nous pauvres pécheurs, maintenant et à l'heure de notre mort. Amen.
3: Je vous salue Marie, pleine de grâce. Le Seigneur est avec vous. Vous êtes bénie entre toutes les femmes, et Jésus, le fruit de vos entrailles, est béni.
2: Sainte Marie, Mère de Dieu, priez pour nous pauvres pécheurs, maintenant et à l'heure de notre mort. Amen.
3: Je vous salue Marie, pleine de grâce. Le Seigneur est avec vous. Vous êtes bénie entre toutes les femmes, et Jésus, le fruit de vos entrailles, est béni.
2: Sainte Marie, Mère de Dieu, priez pour nous pauvres pécheurs, maintenant et à l'heure de notre mort. Amen.
3: Je vous salue Marie, pleine de grâce. Le Seigneur est avec vous. Vous êtes bénie entre toutes les femmes, et Jésus, le fruit de vos entrailles, est béni.
2: Sainte Marie, Mère de Dieu, priez pour nous pauvres pécheurs, maintenant et à l'heure de notre mort. Amen.
3: Je vous salue Marie, pleine de grâce. Le Seigneur est avec vous. Vous êtes bénie entre toutes les femmes, et Jésus, le fruit de vos entrailles, est béni.
2: Sainte Marie, Mère de Dieu, priez pour nous pauvres pécheurs, maintenant et à l'heure de notre mort. Amen.
3: Je vous salue Marie, pleine de grâce. Le Seigneur est avec vous. Vous êtes bénie entre toutes les femmes, et Jésus, le fruit de vos entrailles, est béni.
2: Sainte Marie, Mère de Dieu, priez pour nous pauvres pécheurs, maintenant et à l'heure de notre mort. Amen.
3: Je vous salue Marie, pleine de grâce. Le Seigneur est avec vous. Vous êtes bénie entre toutes les femmes, et Jésus, le fruit de vos entrailles, est béni.
2: Sainte Marie, Mère de Dieu, priez pour nous pauvres pécheurs, maintenant et à l'heure de notre mort. Amen.
3: Je vous salue Marie, pleine de grâce. Le Seigneur est avec vous. Vous êtes bénie entre toutes les femmes, et Jésus, le fruit de vos entrailles, est béni.
2: Sainte Marie, Mère de Dieu, priez pour nous pauvres pécheurs, maintenant et à l'heure de notre mort. Amen.
3: Je vous salue Marie, pleine de grâce. Le Seigneur est avec vous. Vous êtes bénie entre toutes les femmes, et Jésus, le fruit de vos entrailles, est béni.
2: Sainte

0: Ô Marie conçue sans péché,
1: priez pour nous qui avons recours à vous.
0: Troisième mystère joyeux, la nativité. Du livre du prophète Isaïe. Voici que la Vierge est enceinte. Elle enfantera un fils qu'elle appellera Emmanuel, c'est-à-dire Dieu avec nous. Avec Marie, Mère de Dieu, prions pour tous les enfants à naître et pour tous les parents en difficulté. Notre Père qui es aux cieux, que ton nom soit sanctifié, que ton règne vienne, que ta volonté soit faite sur la terre comme au ciel.
1: De ce jour, pardonne-nous nos offenses, comme nous pardonnons aussi à ceux qui nous ont offensés. Et ne nous laisse pas entrer en tentation, mais délivre-nous du mal.
2: Je vous salue, Marie, pleine de grâce. Le Seigneur est avec vous. Vous êtes bénie entre toutes les femmes, et Jésus, le fruit de vos entrailles, est béni.
1: Sainte Marie, Mère de Dieu, priez pour nous pauvres pécheurs, maintenant et à l'heure de notre mort. Amen.
2: Je vous salue, Marie, comblée de grâce. Le Seigneur est avec vous. Vous êtes bénie entre toutes les femmes. Et Jésus, le fruit de vos entrailles, est béni.
1: Sainte Marie, Mère de Dieu, priez pour nous pauvres pécheurs, maintenant et à l'heure de notre mort. Amen.
2: Je vous salue, Marie, comblée de grâce. Le Seigneur est avec vous. Vous êtes bénie entre toutes les femmes. Et Jésus, le fruit de vos entrailles, est béni.
1: Sainte Marie, Mère de Dieu, priez pour nous pauvres pécheurs, maintenant et à l'heure de notre mort. Amen.
2: Je vous salue, Marie, pleine de grâce. Le Seigneur est avec vous. Vous êtes bénie entre toutes les femmes. Et Jésus, le fruit de vos entrailles, est béni.
1: Sainte Marie, Mère de Dieu, priez pour nous pauvres pécheurs, maintenant et à l'heure de notre mort. Amen.
2: Je vous salue, Marie, comblée de grâce. Le Seigneur est avec vous. Vous êtes bénie entre toutes les femmes. Et Jésus, le fruit de vos entrailles, est béni.
1: Sainte Marie, Mère de Dieu, priez pour nous pauvres pécheurs, maintenant et à l'heure de notre mort. Amen.
2: Je vous salue, Marie, comblée de grâce. Le Seigneur est avec vous. Vous êtes bénie entre toutes les femmes. Et Jésus, le fruit de vos entrailles, est béni.
1: Sainte Marie, Mère de Dieu, priez pour nous pauvres pécheurs, maintenant et à l'heure de notre mort. Amen.
2: Je vous salue, Marie, pleine de grâce. Le Seigneur est avec vous. Vous êtes bénie entre toutes les femmes. Et Jésus, le fruit de vos entrailles, est béni.
1: Sainte Marie, Mère de Dieu, priez pour nous pauvres pécheurs, maintenant et à l'heure de notre mort. Amen.
2: Je vous salue, Marie, comblée de grâce. Le Seigneur est avec vous. Vous êtes bénie entre toutes les femmes. Et Jésus, le fruit de vos entrailles, est béni.
1: Sainte Marie, Mère de Dieu, priez pour nous pauvres pécheurs, maintenant et à l'heure de notre mort. Amen.
2: Je vous salue, Marie, pleine de grâce. Le Seigneur est avec vous. Vous êtes bénie entre toutes les femmes. Et Jésus, le fruit de vos entrailles, est béni.
1: Sainte Marie, Mère de Dieu, priez pour nous pauvres pécheurs, maintenant et à l'heure de notre mort. Amen.
2: Je vous salue, Marie, comblée de grâce. Le Seigneur est avec vous. Vous êtes bénie entre toutes les femmes. Et Jésus, le fruit de vos entrailles, est béni.
1: Sainte Marie, Mère de Dieu, priez pour nous pauvres pécheurs, maintenant et à l'heure de notre mort. Amen.
2: Que toute la gloire soit au Père, au Fils et au Saint-Esprit.
3: Comme il était au commencement, maintenant et toujours, et dans les siècles et des siècles. Amen.
0: Ô Marie conçue sans péché,
1: priez pour nous qui avons recours à vous.
0: Quatrième mystère joyeux, la présentation de Jésus au Temple. De l'Évangile selon saint Luc. Marie et Joseph amenèrent l'enfant Jésus à Jérusalem pour le présenter au Seigneur. Jésus ressuscité, prince de la paix, touche les cœurs des puissants de ce monde, afin qu'ils s'engagent à faire la paix véritable. Éloigne de nos communautés les querelles et les violences, que nos cœurs s'apaisent et se reposent en toi. Notre Père qui es aux cieux, Que ton nom soit sanctifié, que ton règne vienne, que ta volonté soit faite sur la terre comme au ciel.
3: Donne-nous aujourd'hui notre pain de ce jour. Pardonne-nous nos offenses, comme nous pardonnons aussi à ceux qui nous ont offensés. Et ne nous laisse pas entrer en tentation, mais délivre-nous du mal. Amen.
4: Je vous salue, Marie, pleine de grâce. Le Seigneur est avec vous. Vous êtes bénie entre toutes les femmes, et Jésus, le fruit de ton sein, est béni.
3: Sainte Marie, Mère de Dieu, priez pour nous pauvres pécheurs,
4: oui.
3: Maintenant et à l'heure de notre mort. Amen.
4: Je vous salue, Marie, pleine de grâce. Le Seigneur est avec vous. Vous êtes bénie entre toutes les femmes, et Jésus, le fruit de vos entrailles, est béni.
3: Sainte Marie, Mère de Dieu, priez pour nous pauvres pécheurs, maintenant et à l'heure de notre mort. Amen.
4: Je vous salue, Marie, pleine de grâce. Le Seigneur est avec vous. Vous êtes bénie entre toutes les femmes, et Jésus, le fruit de vos entrailles, est béni.
3: Sainte Marie, Mère de Dieu, priez pour nous pauvres pécheurs, maintenant et à l'heure de notre mort. Amen.
4: Je vous salue, Marie, pleine de grâce. Le Seigneur est avec vous. Vous êtes bénie entre toutes les femmes, et Jésus, le fruit de vos entrailles, est béni.
3: Sainte Marie, Mère de Dieu, priez pour nous pauvres pécheurs, maintenant et à l'heure de notre mort. Amen.
4: Je vous salue, Marie, pleine de grâce. Le Seigneur est avec vous. Vous êtes bénie entre toutes les femmes, et Jésus, le fruit de vos entrailles, est béni.
3: Sainte Marie, Mère de Dieu, priez pour nous pauvres pécheurs, maintenant et à l'heure de notre mort. Amen.
4: Je vous salue, Marie, pleine de grâce. Le Seigneur est avec vous. Vous êtes bénie entre toutes les femmes, et Jésus, le fruit de vos entrailles, est béni.
3: Sainte Marie, Mère de Dieu, priez pour nous pauvres pécheurs, maintenant et à l'heure de notre mort. Amen.
4: Je vous salue, Marie, pleine de grâce. Le Seigneur est avec vous. Vous êtes bénie entre toutes les femmes, et Jésus, le fruit de vos entrailles, est béni.
3: Sainte Marie, Mère de Dieu, priez pour nous pauvres pécheurs, maintenant et à l'heure de notre mort. Amen.
4: Je vous salue, Marie, pleine de grâce. Le Seigneur est avec vous. Vous êtes bénie entre toutes les femmes, et Jésus, le fruit de vos entrailles, est béni.
3: Sainte Marie, Mère de Dieu, priez pour nous pauvres pécheurs, maintenant et à l'heure de notre mort. Amen.
4: Je vous salue, Marie, pleine de grâce. Le Seigneur est avec vous. Vous êtes bénie entre toutes les femmes, et Jésus, le fruit de vos entrailles, est béni.
3: Sainte Marie, Mère de Dieu, priez pour nous pauvres pécheurs, maintenant et à l'heure de notre mort. Amen.
4: Je vous salue, Marie, pleine de grâce. Le Seigneur est avec vous. Vous êtes bénie entre toutes les femmes, et Jésus, le fruit de vos entrailles, est béni.
3: Sainte Marie, Mère de Dieu, priez pour nous pauvres pécheurs,

0: semper, et in saecula saeculorum. Amen.
1: Ô Marie conçue sans péché,
2: priez pour nous qui avons recours à vous.
1: Cinquième mystère joyeux, le recouvrement de Jésus au temple. De l'Évangile selon saint Luc. Et il advint qu'au bout de 3 jours, Marie et Joseph trouvèrent Jésus dans le temple, assis au milieu des docteurs. Dans cette dizaine, prions pour que la vie de tout être humain soit traitée avec dignité et confions à la miséricorde de Dieu tous nos défunts. Notre Père qui es aux cieux, que ton nom soit sanctifié, que ton règne vienne, que ta volonté soit faite sur la terre comme au ciel.
2: Donne-nous aujourd'hui notre pain de ce jour. Pardonne-nous nos offenses, comme nous pardonnons aussi à ceux qui nous ont offensés. Et ne nous laisse pas entrer en tentation, mais délivre-nous du mal. Amen.
3: Je vous salue Marie, pleine de grâce. Le Seigneur est avec vous. Vous êtes bénie entre toutes les femmes. Et Jésus, le fruit de vos entrailles, est béni.
2: Sainte Marie, Mère de Dieu, priez pour nous pauvres pécheurs, maintenant et à l'heure de notre mort. Amen.
3: Je vous salue, Marie, pleine de grâce. Le Seigneur est avec vous. Vous êtes bénie entre toutes les femmes, et Jésus, le fruit de vos entrailles, est béni.
2: Sainte Marie, Mère de Dieu, priez pour nous pauvres pécheurs, maintenant et à l'heure de notre mort. Amen.
3: Je vous salue Marie, pleine de grâce, le Seigneur est avec vous. Vous êtes bénie entre toutes les femmes, et Jésus, le fruit de vos entrailles, est béni.
2: Sainte Marie, Mère de Dieu, priez pour nous pauvres pécheurs, maintenant et à l'heure de notre mort. Amen.
3: Je vous salue Marie, pleine de grâce, le Seigneur est avec vous. Vous êtes bénie entre toutes les femmes, et Jésus, le fruit de vos entrailles, est béni.
2: Sainte Marie, Mère de Dieu, priez pour nous pauvres pécheurs, maintenant et à l'heure de notre mort. Amen.
3: Je vous salue Marie, pleine de grâce. Le Seigneur est avec vous. Vous êtes bénie entre toutes les femmes, et Jésus, le fruit de vos entrailles, est béni.
2: Sainte Marie, Mère de Dieu, priez pour nous pauvres pécheurs, maintenant et à l'heure de notre mort. Amen.
3: Je vous salue Marie, pleine de grâce. Le Seigneur est avec vous. Vous êtes bénie entre toutes les femmes, et Jésus, le fruit de vos entrailles, est béni.
2: Sainte Marie, Mère de Dieu, priez pour nous pauvres pécheurs, maintenant et à l'heure de notre mort. Amen.
3: Je vous salue Marie, pleine de grâce, le Seigneur est avec vous. Vous êtes bénie entre toutes les femmes, et Jésus, le fruit de vos entrailles, est béni.
2: Sainte Marie, Mère de Dieu, priez pour nous pauvres pécheurs, maintenant et à l'heure de notre mort. Amen.
3: Je vous salue Marie, pleine de grâce. Le Seigneur est avec vous. Vous êtes bénie entre toutes les femmes, et Jésus, le fruit de vos entrailles, est béni.
2: Sainte Marie, Mère de Dieu, priez pour nous pauvres pécheurs, maintenant et à l'heure de notre mort. Amen.
3: Je vous salue Marie, pleine de grâce. Le Seigneur est avec vous. Vous êtes bénie entre toutes les femmes, et Jésus, le fruit de vos entrailles, est béni.
2: Sainte Marie, Mère de Dieu, priez pour nous pauvres pécheurs, maintenant et à l'heure de notre mort. Amen.
3: Je vous salue Marie, pleine de grâce. Le Seigneur est avec vous. Vous êtes bénie entre toutes les femmes, et Jésus, le fruit de vos entrailles, est béni.
2: Sainte Marie, Mère de Dieu, priez pour nous pauvres pécheurs, maintenant et à l'heure de notre mort. Amen.

0: Ô Marie conçue sans péché,
1: priez pour nous et avons recours à vous.
0: Prions le Seigneur. Tu as voulu, Seigneur, qu'à l'annonce de l'ange, ton Verbe ait pris chair dans le sein de la Vierge Marie. Réponds à nos supplications. Puisque nous la croyons vraiment Mère de Dieu, fais que nous trouvions secours dans sa prière auprès de toi. Par Jésus-Christ, ton Fils, notre Seigneur, qui vise et règne avec toi dans l'unité du Saint-Esprit, Dieu pour les siècles des siècles.
1: Amen.
0: Le Seigneur soit avec vous.
1: Et avec votre esprit.
0: Que Dieu Tout-Puissant vous bénisse, le Père, le Fils et le Saint-Esprit.
1: Amen.
0: Notre-Dame de Lourdes,
1: priez pour nous.
0: Notre-Dame de Lourdes,
1: priez pour nous.
0: Notre-Dame de Lourdes,
1: priez pour nous.
0: Sainte Bernadette,
1: priez pour nous.

0: Et maintenant, je vais bénir les objets de piété que vous portez avec vous. Le Seigneur soit avec vous. Notre secours est dans le nom du Seigneur. Dieu, dont la parole sanctifie toutes choses, répand ta bénédiction sur ces objets et fais que quiconque s'en servira selon ta volonté et avec action de grâce reçoive de toi, par l'invocation de ton nom très saint et l'intercession de Notre-Dame de Lourdes, la santé du corps et la protection de l'âme. Par Jésus le Christ, notre Seigneur.
1: Amen.
0: Ceux qui le souhaitent, à 16h15, il y a la conférence sur le message de Lourdes au centre d'information. Bon pèlerinage à tous.
1: Merci.
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Bonjour chers auditeurs, convertissez-vous et croyez à l'Évangile. Ma parole du jour est extraite de l'Évangile selon saint Marc au chapitre 1. Après l'arrestation de Jean le Baptiste, Jésus partit pour la Galilée, proclamer l'Évangile de Dieu. Il disait « Les temps sont accomplis, le règne de Dieu est tout proche, convertissez-vous et croyez à l'Évangile. » Convertissez-vous, dit Jésus. Combien d'hommes et de femmes célèbres ou inconnus ont entendu cet appel? Je vais vous présenter quelques conversions au fil des siècles. Commençons par la conversion de Saül, devenu saint Paul. Il la raconte lui-même dans les Actes des Apôtres au chapitre 22. Paul, menacé de mort par les Juifs de Jérusalem, leur parlait ainsi. « Je suis juif, né à Tarse en Cilicie, mais élevé ici dans cette ville. » J'ai reçu à l'école de Gamaliel un enseignement strictement conforme à la loi de nos pères. Je défendais la cause de Dieu avec une ardeur jalouse comme vous le faites tous aujourd'hui. J'ai persécuté à mort les adeptes de la voie que je suis aujourd'hui. Je les arrêtais, je les jetais en prison. Le grand prêtre et tout le conseil des anciens peuvent en témoigner. J'étais en route vers Damas. Je devais faire prisonniers ceux qui étaient là-bas et les ramener à Jérusalem pour qu'ils subissent leur châtiment. J'approchais de Damas vers midi, une grande lumière venant du ciel m'enveloppa soudain. Je tombai sur le sol et j'entendis une voix qui me disait « Saül, Saül, pourquoi me persécuter ?» Et moi je répondis « Qui es-tu, Seigneur ? » « Je suis Jésus, le Nazaréen, celui que tu persécutes. » Mes compagnons voyaient la lumière, mais ils n'entendaient pas la voix de celui qui me parlait. Et je dis, « Que dois-je faire, Seigneur ?» Le Seigneur me répondit, « Relève-toi, va à Damas, et là on t'indiquera tout ce qu'il t'est prescrit de faire. » Comme ils n'y voyaient plus, à cause de l'éclat de cette lumière, mes compagnons me prirent par la main, et c'est ainsi que j'arrivais à Damas. Or, Anani, un homme religieux et fidèle à la loi, estimé de tous les Juifs, habitant la ville, vint me trouver, et arrivé près de moi, il me dit « Saül, mon frère, retrouve la vue !» Et moi, au même instant, je retrouvai la vue, et je le vis. Il me dit encore « Le Dieu de nos pères t'a destiné à connaître sa volonté, à voir celui qui est le juste et à entendre la parole qui sort de sa bouche. Car tu seras pour lui » devant tous les hommes, le témoin de ce que tu as vu et entendu. Et maintenant, pourquoi hésiter? Lève-toi et reçois le baptême, sois lavé de tes péchés en invoquant le nom de Jésus. Pour saint Paul, on peut parler d'une conversion extraordinaire, radicale. Suite à cette conversion, Paul effectuera de nombreux voyages au péril de sa vie pour évangéliser les peuples autour de la Méditerranée. Je vous présente maintenant une autre conversion moins brutale que celle de saint Paul, mais celle de celui qui deviendra un saint illustre, saint Augustin. Aujourd'hui, beaucoup de congrégations religieuses apostoliques vivent ou s'inspirent de la spiritualité augustinienne. Les spécialistes de saint Augustin s'accordent tous à dire que le chemin de conversion de saint Augustin est un parcours en trois étapes. D'abord, la conversion morale, ensuite la conversion intellectuelle, puis la conversion spirituelle. Avant de nous pencher sur ces trois dimensions du chemin de conversion d'Augustin, parcourons rapidement les grandes étapes de sa vie. Je prends mes références d'un texte écrit par Jean-Valère Kouama. Augustin est né en 354 à Tagaste, petite cité d'Afrique du Nord, de Monique, fervente chrétienne, et de Patricius, païen. Il achève sa course terrestre le 28 août 430, alors qu'il est évêque d'Hippone. Entre ces deux dates, la vie d'Augustin se déroule en passant par plusieurs étapes. En 365, il part pour Mador pour les études. Il est contraint de revenir à Tagaste en 376 à cause du manque de moyens financiers de ses parents. Il n'a que 16 ans et il passe une année d'oisiveté pendant laquelle les passions, la sensualité et l'orgueil dominent son âme. L'année suivante, grâce à la générosité d'un ami de la famille, Augustin s'envole pour Carthage pour des études supérieures en rhétorique. Durant son séjour à Carthage, il se lie d'amitié avec une femme qui lui donnera un fils, Adéodate.
Augustin passera ensuite par une période d'égarement dans une secte manichéenne qui le retint 9 ans. L'influence de sa mère et surtout de l'évêque de Milan, Mgr Ambroise, furent décisives dans sa conversion. Il recevra le baptême dans la nuit du 24 au 25 août 387, après avoir suivi les instructions de catéchèse. Augustin retourne alors en Afrique et s'installe dans la maison parentale avec des frères où il fonde un monastère. Il sera ordonné prêtre en janvier 391, puis évêque d'Hippone en 396. Comme évêque, Augustin va faire vivre ses prêtres dans une vie communautaire selon le modèle des premiers chrétiens, sous une règle qu'il a écrite. L'idéal communautaire visé par Augustin se résume en 3 mots. Avant tout, vivez unanime à la maison, ayant une seule âme et un seul cœur tourné vers Dieu. Voici maintenant les 3 étapes de sa conversion. La première conversion est la conversion morale. Il intervient en 372 après la lecture de l'Hortensius de Cicéron. C'est un traité moral et philosophique dans lequel Cicéron montre que la recherche du bonheur passe par une vie morale faite de sérieux et d'abnégation. Ce qu'il découvre marque une étape décisive dans sa vie. Il se met à la quête de cette sagesse lue par Cicéron en tentant de faire un lien avec le nom du Christ que sa mère ne cesse de lui répéter depuis son enfance. La conversion intellectuelle est la seconde étape du chemin de conversion d'Augustin. Nous sommes en 376, alors qu'il est à Milan comme enseignant. Il fait la connaissance de Mgr Ambroise, qu'il admire pour son éloquence. Il se lie d'amitié avec ce dernier, qui dissipe progressivement en lui les préjugés anti-catholiques et l'ouvre à la lecture de la Bible. Il découvre le chemin de l'intériorité qui le pousse à faire un véritable retour sur soi-même pour découvrir la vérité dans l'intimité de son être. La 3e conversion spirituelle se produit suite à une scène mystique. En effet, saint Augustin raconte un épisode survenu dans le jardin où une voix venue d'une maison voisine l'invitait à saisir le livre qui était à portée de sa main et à lire. Il saisit le livre qui était ouvert sur les épîtres de saint Paul et tomba sur le passage suivant. Revêtez-vous du Seigneur Jésus-Christ et ne vous faites pas les pourvoyeurs de la chair dans les convoitises. Après lecture, sa conversion était radicale. Il s'inscrit comme catéchumène et pendant tout l'hiver 386, Augustin se met en congé dans une propriété de Cassisiaculum pour se préparer au baptême avec quelques amis. Cette retraite aboutira à son baptême. Que retenir de ce chemin de conversion d'Augustin ? Marcel Neutsch, assomptionniste et spécialiste de saint Augustin, répond en ces termes. Il est clair que pour Augustin, la conversion est un mouvement second qui vient en réponse à un premier appel de Dieu, ce qui interdit à l'homme de s'arroger le mérite de sa conversion. Saint Augustin, animé d'un ardent désir de découvrir le bonheur, a su répondre favorablement à l'appel de Dieu en cessant de chercher la vérité qui est Dieu dans les bonheurs éphémères et en revisitant son intériorité, siège principal de Dieu dans l'être humain, retrouvant ainsi la paix intérieure en Dieu. Lui-même écrira « Tu nous as fait, Seigneur, et notre cœur est sans repos, tant qu'il ne demeure en toi. » Au moment de l'élection du pape, on a appris qu'avant de devenir le pape Léon XIV, le cardinal Robert Francis Prévost était un religieux de l'ordre de Saint-Augustin. Au revoir, chers auditeurs, et à demain, et je vous parlerai d'autres conversions.

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2: Les enfants ont-ils accès à la vie spirituelle? Sont-ils capables de Dieu, capables d'avoir et de vivre une relation forte avec Dieu? Ou bien faut-il attendre un certain nombre d'années pour que cette vie spirituelle puisse se développer en eux? Autrement dit, cela revient à poser la question, les enfants sont-ils capables de Dieu? Et si oui, à partir de quand? À partir de quel moment? À partir de quel niveau de connaissance ils peuvent être capables de Dieu? Et la réponse à cette question est importante. Pourquoi? Parce qu'il s'agit tout simplement pour nous de mieux connaître nos enfants et ce qu'ils vivent. Parce que nous pouvons les aider dans ce qu'ils vivent, dans la mesure où nous connaissons ce qu'ils vivent. Parce que nous pouvons les aider dans ce qu'ils vivent, dans la mesure où nous connaissons ce qu'ils vivent. Si un enfant

eh bien, nous n'allons pas comprendre son comportement. Nous allons lui dire « Mais arrête, imbécile, de te faire du mal !» Ça n'ira pas plus loin. Et ça n'est pas cette remarque qui pourra l'aider en quoi que ce soit. Sinon, que l'enfant va se dire « Mes parents ne comprennent rien à mon problème. » Donc il est important pour nous, si nous avons des enfants et des petits-enfants, même à la limite si nous n'en avons pas, mais que nous sommes en contact avec des enfants, par notre métier ou par nos relations sociales, il est important pour nous de savoir si, oui ou non, les enfants sont capables de Dieu, sont capables de connaître quelque chose de Dieu, mais alors qui ne passe pas par la connaissance intellectuelle. Je pense qu'on a trop souvent le tort d'accoler vie spirituelle ou connaissance de Dieu avec connaissance intellectuelle. Ce sont deux choses qui sont très différentes, qui, certes, peuvent se rejoindre, peuvent être complémentaires, mais qui sont tellement différentes qu'à la limite, on peut entrer dans une dimension sans posséder l'autre. Je suis quant à moi persuadé qu'un enfant peut avoir une relation avec Dieu et vivre quelque chose de fort sans même encore posséder les premières bribes du langage, sans même avoir aucune connaissance intellectuelle qui lui ait été transmise. Dans un premier temps, le petit enfant, le bébé, est tout entier dans le relationnel. Il est tout entier dans le sensible. Il voit sa maman, il la reconnaît, il fait un sourire. Et tellement de choses passent à travers son regard ou à travers ses babillements. Ce ne sont pas les mamans qui vont dire le contraire. Il y a une relation qui passe, bien sûr, et comme elle est forte, elle passe au-delà du langage, parce que nous bégayons quelques syllabes, ou même nous parlons au bébé, mais il n'a pas les clés du langage. Donc cette relation, elle passe au-delà du langage, elle passe aussi par le sensitif, par la caresse, par le bisou, mais elle passe. Donc l'enfant est capable de vivre une relation forte avec ceux qui l'entourent, son papa, sa maman, son grand frère. Pourquoi n'aurait-il pas la même capacité d'avoir une relation avec Dieu ?

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1: Si Dieu est le créateur, il est donc le créateur de la vie, de toute vie. C'est lui qui a instauré ce système pour chaque espèce de pouvoir se perpétuer. S'il est donc le créateur, il préside à toute nouvelle vie. C'est-à-dire qu'au moment où une cellule en rencontre une autre et où elles vont s'unir pour faire un être nouveau, Dieu est là présent. C'est lui qui préside à cette merveilleuse union. Et donc, le tout petit, dès le sein de sa mère, se trouve dans la présence de Dieu. Mais ce que je viens de vous dire est une sorte de déduction logique. Si nous partons de l'idée que Dieu est créateur, qu'il est l'être de tout être. Mais est-ce que je peux avancer cela avec des preuves un peu solides? Eh bien, si vous voulez, reportons-nous à quelques textes bibliques. Le début du livre de Jérémie, au chapitre 1, cela va de soi, à partir du verset 5, va apporter de l'eau à mon moulin. Voilà ce que Dieu

0: Dieu dit à Jérémie, « Avant même de te façonner dans le sein de ta mère, je te connaissais. Avant que tu viennes au jour, je t'ai consacré. Je fais de toi un prophète pour les nations. » Évidemment, une parole extrêmement importante. « Avant même de te façonner dans le sein de ta mère. » Alors, il est bien clair que c'est Dieu qui façonne les êtres dans le sein de leur mère. C'est ce que nous disions précédemment. Il préside à l'éclosion de la vie. C'est lui qui tisse l'être nouveau dans le sein de sa mère. Avant même de te façonner dans le sein de ta mère, je te connaissais. C'est très mystérieux, ça. Ça veut dire qu'avant même que Jérémie existe, si l'on part du principe qu'un être existe à partir du moment où les deux cellules mâles et femelles se rencontrent et s'unissent, où il y a fécondation. À partir de ce moment-là, on peut dire que l'être existe. Avant, non. Il n'existe que potentiellement dans la possibilité de chaque cellule de pouvoir l'une féconder et l'autre d'être fécondée. Eh bien, avant même que cet être existe dans le sein de sa mère, dit Dieu, je te connaissais. Donc Dieu a une connaissance des êtres qui précèdent leur existence. Voilà une question sur laquelle il faudrait que nous réfléchissions davantage. Avant que tu viennes au jour, alors la différence, hein, l'être existe bien avant de venir au jour, environ 9 mois pour ce qui concerne l'être humain. Mais nous savons que un être humain n'existe pas qu'à partir du jour où il naît. Certes, c'est la date qui est marquée sur notre carte d'identité, mais, et ça, ce n'est pas la Bible qui le dit, et ça a été confirmé bon nombre de fois, je pense notamment à Freud, qui disait « N'oubliez pas qu'un enfant qui vient au monde a déjà 9 mois. Avant que tu viennes au jour, je t'ai consacré. » Donc il y a déjà eu une relation, au moins entre Dieu et l'enfant, parce que on n'a pas forcément ici dans ce texte la relation dans l'autre sens. Je suis d'accord avec vous, ça ne veut pas dire pour l'instant que l'enfant ait une vie spirituelle, une relation personnelle avec Dieu. Mais nous allons affiner notre recherche.
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2: Frère Édouard, bonjour.
3: Frère Philippe, bonjour.
2: Nous sommes penchés la dernière fois, nous avions longuement parlé de la Vierge Marie, en suivant le catéchisme, bien sûr, hein, puisque c'est notre projet. Et nous sommes entrés dans la vie du Christ, et nous avons parlé l'autre jour des mystères de la vie du Christ. J'aurais aimé que nous revenions dessus, peut-être pour préciser une chose. En relisant le numéro 512, il y a une question qui se trouve posée, qui est assez intéressante. L'article commence en disant « Le symbole de la foi, ce que nous confessons chaque dimanche à la messe, le credo, le symbole de la foi ne parle concernant la vie du Christ que des mystères de l'incarnation, conception et naissance, et de la Pâque, la passion, la crucifixion, mort, sépulture, descente aux enfers, résurrection et ascension. » C'est étonnant, au fond, de voir que nous parlons de la vie du Christ, le début, la fin, mais l'entre-deux, la vie du Christ Jésus, dans l'enfouissement de sa vie familiale, j'ai envie de dire, du travail qu'il avait et de la relation autour de lui. Tout, c'est ce qu'on appellera dans le rosaire rénové par le pape Saint Jean-Paul II, les mystères lumineux, au fond.
3: Exactement, exactement. Je crois que nous avons peut-être été trop centrés par le symbole des apôtres, dans lequel on disait évidemment les éléments essentiels. C'est un résumé essentiel, mais on ne disait pas tout, ni de la vie cachée, et en particulier de ces moments où Jésus était à Nazareth avec Joseph et la Vierge Marie, et puis sa vie publique, ses 3 années de vie publique avant sa passion et sa résurrection. Les deux sont des temps très beaux parce que le Christ a grandi en taille, en sagesse, devant Dieu et devant les hommes, d'une manière, je dirais, humaine. Son humanité a vraiment bénéficié d'un parcours, comme chacun de ceux qui nous entendent le vivent. Nous avons des étapes de vie, Jésus a eu des étapes de vie, et ces étapes, il les a assumées avec son identité de fils de Dieu, vivant selon son âge les différentes étapes avec toute la lucidité qui lui venait de son état de fils de Dieu. Mais chacun de ces actes, il faut bien comprendre, étaient des actes déjà rédempteurs. Il le fait sentir à Marie et à Joseph qui, lors de ce pèlerinage à Jérusalem, l'ont perdu pendant 3 jours et ils l'ont redécouvert angoissé, parlant dans le temple avec les docteurs de l'Église, les docteurs, je veux dire, du temple, les grands prêtres, les scribes, et ils posaient des questions. Il posait des questions intelligentes et lui-même donnait déjà des réponses intelligentes qui frappaient l'auditoire. Et la réponse finalement qu'il a faite à ses parents, eh bien, ne savez-vous pas que je devais être aux affaires de mon père ? C'est-à-dire, il connaît déjà sa mission, il sait déjà, et cette mission est une mission rédemptrice. Donc tous les actes de Jésus, acta et passa, comme on dit, les actes et les passions, ce qu'il a souffert, eh bien, sont déjà rédempteurs de par le seul fait que c'est lui, le rédempteur, qui les vit. Et cela est très beau, donc, de pouvoir sans cesse relire les évangiles en ayant les yeux du cœur ouverts. C'est le rédempteur. C'est le rédempteur qui est à Cana, c'est le rédempteur qui est avec ses apôtres, dans les différents bourgs de Galilée. C'est le Rédempteur qui gravit la montagne du Mont Tabor. C'est le Rédempteur qui est sur la barque du lac de Génézareth. C'est le Rédempteur qui fait ses pèlerinages à Jérusalem. C'est le Rédempteur qui à chaque fois est là et qui nous sauve. Et d'ailleurs, il le montre bien, puisque à chaque fois qu'il y a un miracle, c'est toujours un miracle, presque toujours des miracles de guérison. Et en même temps, notre Seigneur dit « ta foi t'a sauvé ». C'est-à-dire il relève toujours à travers ce signe la signification de la rédemption.
2: C'est intéressant donc effectivement de rappeler ça. C'est le Rédempteur qui est à chaque moment, c'est le Rédempteur qui peut dire « ta foi t'a sauvé ». Finalement, quand on réfléchit à l'importance qu'on est en train d'expliquer, là, entre la naissance et la passion, mort, résurrection, quand on pense entre les deux, si en tout il est le Rédempteur, au fond, si sa vie avait eu une autre fin, c'est une question qu'on pourrait se poser, si Jésus était mort d'une maladie infantile, s'il était mort d'une maladie incurable avant de vivre sa passion, est-ce que c'est déjà, ici peut déjà se jouer le salut, la rédemption, de la même façon que dans sa mort sur la croix?
3: Alors, en théorie, oui. En fait, en réalité, non. Pourquoi? Parce que le Christ a assumé une humanité parfaite. Une humanité qui était la plus parfaite possible, qui correspondait à sa nature de fils de Dieu. C'est-à-dire, il s'est incarné dans le sein de la Vierge Marie, qui était immaculée, et il a bénéficié d'une humanité, je dirais, la mieux préservée d'un point de vue des structures de péché qui entourent habituellement notre humanité. Il a été préservé lui-même dans le sein de la Vierge Marie des conséquences que nous recevons. Et donc Jésus n'a pas eu à peiner, je dirais, comme nous, certaines conséquences, mais il a voulu souffrir tout volontairement. Et avec une sensibilité exquise, je dirais, parce que justement, préservé des maux habituels, il n'y avait en lui aucun, je dirais, accoutumance à la souffrance et à la maladie. Et du coup, sa sensibilité était on ne peut pas plus extrême. Ce qui fait que tout ce qu'il a subi sur la croix, il l'a subi avec une intensité la plus grande possible, la plus forte que l'on puisse imaginer. Et il l'a fait tout volontairement. C'est ça la grande différence, si vous voulez, avec une maladie qui nous arrive un peu de l'extérieur, sans que nous ne le voulions, qui n'est objet seulement que d'une acceptation, je dirais, après le fait, hein, et non pas avant qu'il n'arrive. Nous ne pouvons pas l'envisager avant, et c'est quand nous sommes dans les raies, je dirais, de la maladie, pris au piège en quelque sorte, que la vie spirituelle va nous aider à l'accepter, alors que notre Seigneur a tout envisagé, je dirais, d'un point de vue de sa volonté sainte. Et les paroles qu'il dit sont extraordinaires dans Saint Jean, au chapitre 10: ma vie nul ne la prend, c'est moi qui la donne. C'est-à-dire, il reste maître toujours de la situation. Et nous avons un bel exemple aussi que même au cours de sa passion, il aurait pu mettre, je dirais, pause sur l'image, un moment, stand-by, allez, on arrête là, on reprend les choses telles que moi je le veux. Non, il s'est soumis à chaque fois à tous les événements qui sont arrivés, mais il nous a montré qu'il restait le maître. C'est dans Saint Jean, quand les gardes du temple arrivent avec Judas l'Iscariote, le traître, pour venir le prendre au jardin de Gethsémani et l'emmener vers sa passion, d'abord pour être condamné par les grands prêtres dans la maison de Caïphe. Eh bien, les soldats qui arrivent veulent s'emparer de Jésus, et première chose qui leur arrive, ils tombent tous par terre à la renverse. Extraordinaire passage qui montre que Jésus nous dit « Je rentre dans ma passion, mais attention, c'est moi qui reste le maître. J'accepte tout, mais c'est moi qui suis le Seigneur de la terre et du ciel, uni à mon Père dans l'esprit. Et ça, c'est magnifique. Ça prouve que Jésus a voulu vivre volontairement sa passion. C'est pour ça que le catéchisme dit que, dans le numéro 517, toute la vie du Christ est mystère de rédemption. La rédemption nous vient avant tout par le sang de la croix, mais ce mystère est à l'œuvre dans toute la vie du Christ. Dans son incarnation déjà, par laquelle, en se faisant pauvre, il nous enrichit par sa pauvreté. Dans sa vie cachée par sa soumission, il répare notre insoumission. Dans sa parole qui purifie ses auditeurs, dans ses guérisons et ses exorcismes, par lesquels il a pris nos infirmités et s'est chargé de nos maladies. Dans sa résurrection, par laquelle il nous justifie. Voyez, donc il a bien voulu tenir compte de nos infirmités. D'une certaine manière, toutes nos infirmités confluent au moment de l'agonie à Gethsémani et de sa passion, des flagellations, de la crucifixion. Tout a été concentré sur lui et il a vécu toutes ces misères, je dirais, humaines, d'une manière volontaire pour nous, pour notre rédemption. Donc cette rédemption nous concerne tous, puisque nous savons que Jésus a porté nos infirmités, s'est chargé de nos maladies. C'est une très belle expression qu'on trouve en Matthieu 8, 17.
2: Merci pour ça. Je suis frappé finalement en voyant, quand tu nous as relu l'article 517, « Toute la vie du Christ est mystère de rédemption », mais ça, j'irais bien aux auditeurs de regarder les trois, 516, 517, 518. C'est remarquablement posé. « Toute la vie du Christ est révélation du Père », et il est dit « ses paroles, ses actes, ses silences ». Toute la vie du Christ est mystère de rédemption, ce que tu viens de relire en toute chose, dans sa vie cachée, etc., dans une riche de sa pauvreté. Et le troisième, toute la vie du Christ est mystère de récapitulation. Tout ce que Jésus a fait, dit et souffert avait pour but de rétablir l'homme déchu dans sa vocation première.
3: Oui, on pourrait presque voir les trois personnes de la Trinité. Révélation du Père, rédemption du Fils et récapitulation sous l'effet du Saint-Esprit. C'est très beau, il y a des structures trinitaires qui ne sont pas toujours dites explicitement, mais on sent bien que ce sont des théologiens qui travaillent.
2: Ouais, c'est remarquable, merci frère Édouard.

0: Bonjour chers auditeurs, Claire Tiercelin pour l'émission Au cœur de la vie des paroisses. Aujourd'hui, nous allons vivre au cœur de la paroisse de l'Épiphanie, c'est-à-dire Sours et les villages environnants, dont le curé est l'abbé Hugues de Tilly. Bonjour Père Hugues.
1: Bonjour Claire, bonjour chers auditeurs.
0: Alors Père Hugues, vous avez été ordonné prêtre en 2010 par Mgr Pansard. Vous êtes curé de ce secteur depuis le mois de septembre 2025. Et ces dernières années, vous étiez curé de la paroisse Saint-Lubin-du-Perche, c'est-à-dire Nogent-le-Retrou et beaucoup de clochers alentour. Mais en plus de la charge paroissiale, vous êtes vicaire général, c'est-à-dire le bras droit de l'évêque, ce qui veut dire que vous avez deux missions importantes. Alors, Père Hugues, votre paroisse de l'Épiphanie, combien de clochers ?
1: Eh bien, la paroisse de l'Épiphanie compte 6 clochers. C'est donc la plus petite paroisse du diocèse et c'est une mission qui est confiée en même temps que la mission de vicaire général, précisément parce que d'une part c'est une petite paroisse et d'autre part c'est une paroisse où l'on fonctionne comme dans les autres paroisses maintenant avec l'aide des uns et des autres. C'est justement ce que nous allons pouvoir voir avec la compagnie qui nous a rejoint pour cette émission. C'est donc autour de Sours, les clochers de Houville-la-Branche, Francourville, Nogent-le-Fay, et puis Berchères-les-Pierres et Prunay-le-Gillon. Alors c'est un petit bout de cette paroisse que je connaissais déjà, puisque mon année de diacre, les communes de Francourville et de Houville-la-Branche étaient rattachées à la paroisse d'Auneau, Bienheureuse Marie Pouspin, et donc j'ai célébré mes premiers baptêmes dans l'église de Francourville,
0: oui.
1: Dont je me retrouve maintenant le curé. Donc vous voyez, ça fait partie des joies d'être prêtre diocésain, on est enraciné et puis on retrouve des circuits que l'on a déjà connus autrefois. La messe du dimanche est célébrée à Sours parce que c'est l'église qui est au centre, qui est bien équipée et dans laquelle on a des belles équipes qui nous accompagnent.
0: Alors pour cette émission, nous avons invité des paroissiens, des paroissiennes engagés dans différents domaines et sans quoi une paroisse ne pourrait fonctionner. Alors j'accueille tout d'abord Madame Jacqueline Gestin qui s'occupe de la sacristie, une fonction très importante pour la vie d'une paroisse. Bonjour Madame Gestin.
2: Bonjour Claire. Bonjour.
0: Alors Madame Gestin, en quoi consiste votre mission dans la paroisse et spécialement autour de la sacristie ?
2: Eh bien, organiser le dimanche matin l'autel, c'est-à-dire mettre les cierges, les allumer, préparer l'offertoire avec le linge d'autel, qu'après je lave, je repasse, et puis aussi je fais le comptage des quêtes.
0: Très important, tout ce que vous faites. Et quand le prêtre arrive, il sait que tout est prêt.
2: On essaie de faire au maximum.
0: Je pense que, Père Hugues, ça doit être très important.
1: Oui, Jacqueline, vous êtes toujours attentive à ce que, par exemple, le linge d'autel soit extrêmement propre, extrêmement bien tenu. Pourquoi ? Pourquoi avez-vous cette attention si forte ?
2: Bien parce que, déjà, en respect pour le Seigneur.
0: Voilà,
2: j'estime que quand on sert Jésus, ça doit être impeccable.
0: Impeccable, très bien. Alors, vous assurez le ménage de l'église et cette année à Pâques, je crois que vous avez eu une bonne surprise.
2: Oui, une excellente surprise. Le dimanche, nous avions annoncé que nous faisions le ménage et nous avons eu la surprise d'avoir 12 personnes qui étaient présentes, qui sont arrivées avec leur aspirateur et en fait, nous avions 4 aspirateurs pour faire le ménage. C'était vraiment très agréable et vraiment, on a été très, très heureux.
0: Et il est possible que l'année prochaine, cette même équipe revienne et maintenant vous donne un coup de main.
2: On l'espère fortement.
0: Oui.
2: De toute façon, tous les 3 mois, nous faisons le ménage dans l'église.
0: Oui.
2: Enfin, un gros ménage.
0: Donc, quand vous allez refaire l'annonce à la prochaine messe.
2: Je vais les ressolliciter.
0: Voilà, eh ben, ça très bien.
1: Et Jacqueline, êtes-vous seule à vous embarquer dans l'équipe sacristie ? Vous voyez, je viens de prononcer le mot équipe. Dites-nous un petit mot sur ce fonctionnement en équipe.
2: Eh bien, nous sommes plusieurs personnes. D'ailleurs, il y a Caroline qui est secrétaire un petit peu et qui fait un petit,
1: WhatsApp ?
2: Oui, un WhatsApp. Et on s'enregistre pour savoir qui tient la sacristie. On est 2 personnes par dimanche. Donc, on s'enregistre. Si quelqu'un est malade, eh bien, hop, il y a toujours quelqu'un qui prend le relais. On essaie d'être vraiment très solidaires.
1: Un travail en équipe que j'admire beaucoup, par son ambiance et par son investissement.
0: Eh bien, merci beaucoup, Madame Gestin. Votre curé apprécie donc cette église, hein, où tout est prêt, tout est fleuri pour les cérémonies. Alors, Pérugue, dans votre paroisse, vous avez une école catholique primaire, l'école Notre-Dame. Est-ce que votre emploi du temps vous permet d'aller rencontrer les élèves et les enseignants?
1: Eh bien, ça fait partie des rendez-vous du vendredi. Une école, une petite école charmante comme celle de Sours, on a vraiment à cœur d'en prendre soin. Et donc, je vais déjeuner avec les enseignants et faire une heure de caté pour les CE2, CM1, CM2. Et les élèves qui sont en culture chrétienne sont réunis par leur enseignante. C'est comme ça que fonctionnait le père Nicolas Bousset avant moi, et je prends le relais avec bonheur dans cette belle petite école.
0: Et la profession de foi est préparée pour ces élèves-là dans le cadre de l'école, je suppose?
1: Eh bien, comme c'est une école, que la profession de foi, c'est plutôt le collège, la majorité d'entre eux font leur profession de foi une fois qu'ils sont collégiens.
0: C'est ça, c'est en sixième, voilà. D'accord. Alors, dans votre paroisse, vous avez plusieurs établissements de santé, la Boissière, les Jardins d'automne. Et un de vos paroissiens est très engagé depuis plusieurs années à la pastorale de la santé. Bonjour, Monsieur Lagneau.
3: Bonjour, Claire.
0: Alors, Monsieur Lagneau, pouvez-vous nous dire en quoi consiste votre mission dans ces établissements?
3: Eh bien, c'est d'aller à la Boissière et de rencontrer les gens qui demandent à avoir soit la communion ou... Oui. Et je vois aussi si on peut les inviter à passer pour le sacrement des malades.
0: Voilà, c'est une belle mission.
3: Et à ce moment-là, je prévois avec le père Hugues.
0: Bien sûr.
3: Voilà.
0: Alors, Monsieur l'abbé, est-ce que vous célébrez la messe de temps en temps dans ces établissements?
1: Eh bien, une fois par mois. Et Daniel... prépare, organise, fait signe, vient avec le matériel. Et puis, depuis une ou deux messes, propose à des paroissiens de venir rejoindre pour chanter, participer. Ce qui donne une sorte de joie, d'élargissement de notre assemblée qui est très belle.
3: Ah, c'est fait pour.
1: C'est fait pour.
3: Il faut.
0: Donc la messe est célébrée au Jardin d'automne.
3: Au Jardin d'automne, oui.
0: Et est-ce que les gens de la Boissière ne peuvent pas y aller s'il y en a qui voulaient? Non, c'est trop loin, ça ne se fait pas, ils ne sortent pas.
3: Ça se faisait dans le temps, mais après le Covid, là, ça a été vraiment
0: fermé. Oui, c'est plus difficile.
3: C'est plus difficile.
0: Ouais, d'accord. Ouais. Oui. Et alors, de temps en temps, s'il y a le sacrement des malades, évidemment, vous faites appel au Père pour venir donner le sacrement
3: Père,
0: des malades.
3: Oui. Voilà. Et je peux... être avec lui.
0: Bien sûr. Et comment vous expliquez que le Covid a posé des problèmes, qu'il y a moins de demandes? Ça s'explique ou pas?
3: C'est-à-dire qu'à la Boissière, c'est pas très facile, parce que les gens arrivent de l'hôpital.
0: Oui, en convalescence.
3: Oui. Et la seule chose qu'ils ont, c'est de repartir.
0: Leur souci, c'est pas...
3: Ça aille bien.
0: D'accord.
3: Bon, il arrive qu'il y en a qui restent assez longtemps, d'ailleurs.
0: Oui, d'accord. Donc peut-être que là, vous pouvez avoir une présence un peu plus importante si vous êtes demandé. Toujours pareil, il faut que vous soyez demandé.
3: Il faut être demandé. Oui, oui.
1: Et donc à la Boissière, c'est vraiment Daniel qui est le visage de l'Église et qui visite.
0: Oui.
1: Présence précieuse.
0: Oui, depuis pas mal d'années. Alors, je me tourne vers votre épouse. Bonjour, Madame Lagneau.
4: Bonjour, Claire.
0: Alors, Madame Lagneau, je connais votre belle voix. Je vous ai entendu chanter les psaumes plusieurs fois à Lourdes. Et à la paroisse, vous animez une chorale. Alors, vous êtes combien dans cette chorale?
4: Alors, on est au total 15. On est 10 femmes, 4 hommes qui chantent et l'organiste.
0: Et vous répétez souvent?
4: On répète tous les 15 jours, en principe. En principe, tous les 15 jours. Il y a des fois des exceptions, mais... Voilà.
0: Et alors, est-ce que les personnes de la chorale peuvent venir chanter, par exemple, lors des cérémonies d'obsèques?
4: Ah ben, tout à fait. Alors, il y en a deux personnes qui sont déjà engagées dans l'équipe d'œil, donc il n'y a pas de problème. Et il y en a d'autres qui viennent selon leur disponibilité.
0: Donc, quand on dit pour les cérémonies, c'est peu importe le village.
4: Peu importe le village, on va dans toutes les églises.
0: Voilà, oui. Puisque les obsèques sont célébrées dans les différentes églises. Et donc, votre équipe de deuil vous suit
4: se
0: avec
4: déplace,
0: la chorale et se déplace.
4: Mmh.
0: Alors, Madame Lagneau, vous avez accepté une autre mission. Vous étiez donc dans l'équipe deuil et maintenant vous avez accepté celle de président d'obsèques, ce qui doit bien rendre service à votre curé qui est seul, qui est vicaire général, qui n'a pas de vicaire. Alors comment vivez-vous ce nouvel engagement ?
4: Je me sentais pas du tout capable de faire ça, déjà. Et puis, en début d'année, on a eu une formation avec le père Abelson. 2 jours de formation qui étaient vraiment extra. Ça m'a vraiment lancé, ça. Et puis la confiance du père Hugues, je me suis lancée. Et ça s'est bien passé. Mais bon, pour l'instant, j'ai présidé qu'une fois, puisque j'ai commencé le mois dernier.
0: Alors, Madame voilà. Gestin confirme que ça s'est très bien passé. Oui, vous étiez là ce jour-là ?
2: J'étais là ce jour-là et vraiment, Marie-Claire a été parfaite.
0: Parfaite. Donc, elle peut continuer.
2: Oh, tout à fait.
0: Bon, Perruque, vous êtes d'accord aussi ?
1: C'est un fonctionnement qui est tellement précieux de savoir que nous sommes en équipe.
2: Oui.
1: Et que le curé est là, eh bien, il célèbre les obsèques. Il ne peut pas être là, on demande à notre diacre ne peut pas être là. Eh bien, des chrétiens prennent le relais. Et c'est vraiment l'exploit, je trouve, dans notre paroisse et dans notre diocèse, de réussir à répondre à toutes les demandes d'obsèques qui nous sont faites pour accompagner les familles grâce à cette implication des chrétiens.
0: Voilà. Et il y a une bonne préparation, vous l'avez dit, hein, vous avez eu une bonne préparation.
4: Ah, là, oui, c'était vraiment...
0: Voilà.
4: J'avais déjà assisté à pas mal de formations, mais là, vraiment, c'était profond.
0: Donc, vous vous sentez maintenant parti sur la lancée.
4: Tout à fait.
0: Très bien, très bien. Alors, monsieur l'abbé, est-ce que c'est vous qui assurez la préparation des familles pour les baptêmes ou pour les catéchumènes adultes quand vous en avez ?
1: Alors, pour les catéchumènes adultes, on propose un rendez-vous avant la messe du dimanche, une semaine sur deux, et c'est Isabelle qui a été confirmée en octobre, qui, à chaque rencontre, me rejoint pour que nous soyons en équipe. Mmh. Et de la même manière, pour la préparation des baptêmes des petits-enfants, eh bien, ce sont des rencontres de préparation qui ont lieu le soir, en semaine, où 2 mères de famille rejoignent pour qu'on puisse avoir des témoignages, des temps d'échange et une formation où les familles accueillies voient que l'Église, ce n'est pas le prêtre. L'Église, c'est un corps qui vit ensemble pour la mission.
0: Très bien. Alors, monsieur l'abbé, il nous reste encore beaucoup de choses à dire sur votre paroisse. Si vous le voulez bien, je vous propose de revenir le mois prochain pour poursuivre la découverte de la paroisse de l'Épiphanie. Je précise, l'Épiphanie, c'est Sours et les villages environnants. Merci Perrugue, merci Madame Gestin, merci Monsieur et Madame Lagneau. Au revoir, chers auditeurs, et rendez-vous le mois prochain avec d'autres paroissiens engagés à la paroisse de l'Épiphanie.

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1: Oster, Oster, Oster.
2: Voici le titre de cette nouvelle émission de Darländer, l'émission qui évoque la culture, les arts, l'histoire, la vie quotidienne dans les trois pays germanophones, c'est-à-dire l'Allemagne, l'Autriche et la Suisse alémanique. Bienvenue dans cette émission qui va évoquer, les germanistes le savent déjà, parce que Oster n'a pas de mystère pour eux, qui va évoquer donc Pâques. Pour l'animer, nous sommes deux, Dominique Thirion.
1: Hallo zusammen.
2: Hallo, Michel Giroux. Allô, guten Tag, liebe Zuhörer, Zuhörerinnen. Oster signifie donc Pâques. Mais d'où vient ce mot, Dominique?
1: Alors, on suppose qu'il vient du nom de la déesse germaine, de la fécondité, de l'agriculture, de l'aurore et surtout du printemps. Donc, Ostara aurait donné Oster. Alors, cette déesse, en fait, était, nous l'évoquerons un petit peu plus tard, le côté positif de Dame Hole. Le côté positif parce qu'évidemment, au printemps est associé la renaissance de la nature, la renaissance aussi des hommes qui sortent chez eux, qui vont pouvoir être au soleil, parmi les fleurs, etc. Et bien sûr, plus tard, la religion catholique aurait bien voulu supprimer ces cultes, mais les gens sont très très attachés évidemment à leur tradition, voulaient continuer à faire par exemple dévaler par des roues enflammées des collines, parce que c'est comme ça qu'on fêtait la déesse.
2: Alors, des roues comment? Elles sont en bois, je crois.
1: Voilà, des roues en bois, tout à fait, avec de la paille à l'intérieur, on met le feu à la paille et ces roues dévalent les collines. C'est très spectaculaire.
2: Le soir,
1: voilà,
2: oui.
1: Bien sûr, à la tombée de la nuit, c'est très, très réjouissant. Ça crée le feu, évidemment, rassemble les hommes et crée une atmosphère de liesse. Voilà, très, très festif. Alors, le symbole de cette déesse Ostara, c'était le lapin, qui, comme chacun sait, évidemment, est un animal très fécond, qui a des tas de portées au printemps. Ceci nous explique évidemment le rôle de der Osterhase, le lièvre de Pâques qui apportera les œufs en chocolat.
2: Bien, merci pour cet éclairage, Dominique. Donc, revenons à la vie quotidienne. Pâques est très présent dans la vie quotidienne dans les trois pays germanophones avec des nuances dialectales. On va les entendre. Quand on arrive dans un village ou une ville actuellement, impossible d'échapper à Pâques en Allemagne. Tu confirmes, Dominique?
1: Oui, tout à fait.
2: Les magasins regorgent de décorations de Pâques, les lapins sont de partout, en porcelaine, en pierre, en mousse, en papier, ils sont de partout. Les œufs décorent des branches tordues de noisetiers ou de saules, ils sont ornés de rubans, les fenêtres sont décorées et annoncent bien Pâques. Alors, tu as parlé des Osterfeuer, les feux de Pâques. Mon ami Connie me disait récemment que le moindre village organise son feu de Pâques. Alors, pas forcément les roues qui dévalent les collines, mais vraiment des feux de Pâques. Et ils sont pas organisés forcément devant l'église. Alors, rappelons les noms des jours de Pâques. Le jeudi est nommé Gründonnerstag. Mais attention, les germanistes peuvent faire une erreur. Grün désigne normalement pour un germaniste la couleur verte. Alors pourquoi le jeudi de Pâques s'appellerait-il le jeudi vert? On devine bien qu'il y a quelque chose qui cloche là, dans cette traduction. Eh bien oui, ici grün est un vieux mot ici de grünen, se lamenter, pleurer. Donc, Gründonnerstag, c'est le jeudi des pleurs. On fait le lien avec l'histoire de Jésus et on voit bien pourquoi. Passons au vendredi, on dit Karfreitag, de Kar qui signifie la plainte, et Freitag, vendredi. Donc le vendredi de la plainte, le vendredi pour se plaindre, le moment de se plaindre. Alors, Sonntag et Ostermontag, ou plutôt Ostersonntag et Ostermontag ne posent plus de problème maintenant. Tout le monde sait, depuis le début de cette émission, que Oster c'est Pâques. Donc, Ostersonntag c'est le dimanche de Pâques et Ostermontag le lundi de Pâques. Venons-en aux traditions. La brioche de Pâques. Der Osterzopf. En forme de couronne tressée avec des œufs colorés au milieu, que l'on peut acheter sur les marchés de Pâques, dit Ostermärkte, où on trouve toutes sortes d'objets à offrir, notamment des Ostergrüße, des cartes. On s'envoie des cartes pour les vœux de Pâques. On fait pas ça en France, hein?
1: Non, non, non, c'est très rare. Il y a aussi des Osterkalender, alors plus petits que les Weihnachtskalender, pas avec 24 cases, mais 12.
2: Et donc, après le marché, on va déguster le Osterlamm, l'agneau de Pâques. Après le repas, on sort pour un Emmaüs Gang, la promenade de Pâques, la promenade d'Emmaüs, pour se souvenir
1: des témoins d'Emmaüs.
2: Voilà, des témoins d'Emmaüs, voilà. Avant le Oster Café, donc le café de Pâques. Les Allemands ont toujours l'habitude de faire un café klatsch. Mais là, cela devient le Oster Café. Et coutume plus récente qui deviendra peut-être une tradition, le Oster Brunch, plus besoin de traduire. Et nous, nous avons la Oster Radio que nous sommes en train de faire aujourd'hui. Alors, voyageons un petit peu. À Berlin, on peut assister à des Oster Parades. Donc, c'est des parades organisées par les communautés évangéliques ou catholiques. Et si on va en Bavière, on peut assister, mais pas chaque année, à des spectacles réservés longtemps à l'avance. Les Osterspiel, les jeux de Pâques. Alors, les jeux, c'est pas pour jouer, c'est les jeux au sens des mystères de Pâques du Moyen-Âge. C'est du théâtre. À Oberammergau, par exemple, ça se situe dans les montagnes de Bavière, le plus célèbre. Il faut réserver des mois, voire des années à l'avance. Vous allez comprendre pourquoi il faut réserver longtemps à l'avance. On y joue les Passionsspiel, les jeux de la passion, qui rappellent les mystères du Moyen-Âge. Les comédiens sont des habitants qui se préparent souvent un ou deux ans avant le spectacle. Ils doivent se laisser pousser la barbe et les cheveux. Le spectacle dure plusieurs heures. On y raconte les cinq derniers jours du Christ. Il y a des musiques qui ont été composées exprès pour ce spectacle. Il est joué donc tous les 10 ans. Voilà pourquoi il faut réserver à l'avance. Il est joué tous les 10 ans. Il y a un théâtre qui a été construit exprès. Mais il remonte à l'année 1634. Il est le résultat d'un vœu. Rejouer la passion du Christ pour que la peste épargne la ville. Alors, je ne sais pas si ça a marché, je pense un petit peu, parce qu'on a continué tous les 10 ans à jouer cette pièce. Alors, il y a des années où les Passionsspiel n'ont pas été jouées, parce qu'il y a eu des interdictions à certains moments dans l'église. On a modifié le regard sur les jeux, donc, par exemple le regard sur les juifs. Donc, certaines années, on n'a pas joué à cause d'un concile.
1: Les guerres aussi, j'imagine.
2: Voilà, des guerres. Et puis en 2020, au moment du Covid, ça a été reporté à 2022. Alors l'Autriche n'est pas loin de la Bavière. Allons-y. Vous verrez peut-être, si vous allez en Autriche, dans les villages, des gens défiler avec un Palmlatten. Ce sont des branches reliées par des rubans colorés pour former une espèce de tronc que des hommes portent et vont dresser sur la place. Ça rappelle un peu le Maibaum, mais ce n'est pas le Maibaum. Le Maibaum, c'est un arbre qu'on dresse au mois de mai, avec donc sur les branches latérales, on décore avec des effigies qui évoquent les métiers.
1: Il y a beaucoup de rubans aussi, c'est très coloré. Et on danse autour de
2: ces Maibaum. On danse autour, voilà. Alors, donc c'est Osterbäumle, ces Palmlatten sont décorés bien sûr avec des œufs peints. Et ceux de Stiegnatz sont très renommés. Alors les œufs peints, vous avez presque des concours. Il y a pour avoir l'arbre qui porte le plus d'œufs. Alors chaque année, il y a une ville qui est déclarée le vainqueur de ce concours. Partons maintenant à l'ouest, en Suisse alémanique. Les noms changent, mais les traditions se ressemblent. Le Osterbäumli. Alors, pour les germanistes, dans Osterbäumli, on reconnaît Baum, l'arbre. Mais Li, c'est typiquement le langage de Schweizerdeutsch.
1: Ou Lein, c'est voilà. Le diminutif.
2: Petit, voilà. L'arbre de Pâques. Il trône sur les places, apportant couleur et vie au village. Moi, j'adore les Osterbäumli, les Maibaum. C'est merveilleux. Alors, Der Osterhäsli, c'est le lapin de Pâques que l'entreprise Lindt, une entreprise suisse-alémanique, a diffusé dans le monde entier. Il se vend 100 millions de Goldhasen, lapins dorés. En ce moment, vous avez une publicité en France qui montre les petits lapins de Pâques avec les lapins dorés, avec leurs petites clochettes qu'on enlève et qu'on met dans les arbres. Hein. Donc, les lapins dorés qu'on voit dans les grandes surfaces, avec leurs clochettes au bout d'un ruban doré. Lindt, une entreprise suisse. Mais ces Goldhasen sont fabriqués, non pas en Suisse, mais en Allemagne, à Aachen. Aachen, c'est-à-dire Aix-la-Chapelle, la capitale de Charlemagne. Alors, personnellement, je les aime bien, ces lapins de Pâques. Je sais pas, toi aussi ?
1: Ah oui, je suis très gourmande.
2: Oui. Et puis, ils sont beaux.
1: Oui, en plus.
2: Mais ce commerce me rend quand même triste. Parce que les jeunes ne savent plus qu'en France, ce sont les cloches qui apportent les œufs de Pâques. Alors, pour les Allemands, clairement, ce sont les lapins qui apportent les œufs de Pâques. Mais en France, jusqu'à présent, c'était les cloches. Et les gamins, maintenant, à cause de Lindt, ils ne savent plus. Hein. Et donc, ils vont plus savoir pourquoi en France, dans les pâtisseries, on vend des poissons en chocolat, des poules en chocolat et des cloches en chocolat. Alors, j'aime les deux traditions, mais pourquoi faut-il que l'une évince l'autre ? Moi, je trouve ça dommage. Et c'est Schade. Dominique, je te redonne la parole pour un conte de Pâques.
1: Oui, alors nous avons évoqué tout à l'heure Dame Holleux. Alors, c'est l'histoire d'une veuve qui a deux filles, l'une belle et travailleuse, l'autre laide et paresseuse. Mais cette veuve préfère la laide et paresseuse car c'est sa propre fille et elle traite sa belle-fille donc comme une cendrillon. La pauvre Marie doit filer toute la journée. Un jour, elle a travaillé tellement dur que ses doigts sont en sang et tache sa bobine de fil, de laine. Alors, elle veut la laver dans le puits, mais sa bobine lui échappe. Que faire ? Elle saute dans le puits pour aller la récupérer, mais perd connaissance. Lorsqu'elle se réveille, elle se trouve dans une magnifique prairie en fleurs. Elle se lève, très surprise, et marche, avance dans cette prairie, quand soudain, elle est interpellée par des pins qui lui demandent de les sortir du four dans lequel ils cuisent, car sinon ils vont brûler. La jeune fille s'exécute aussitôt, et puis reprend sa route, après avoir sorti les petits pains et les avoir disposés dans un joli tas. Elle entend alors un pommier qui lui demande de le secouer, car ses pommes sont mûres, trop mûres. À nouveau, elle obéit, et met également les pommes en petits tas. Ensuite, elle arrive devant une petite maison, propriété d'une vieille femme, Dame Holleux, qui lui demande de faire son ménage et surtout de secouer sa literie pour qu'il neige sur le monde. La jeune fille sert Frau Holleux de son mieux, et ça pendant un certain temps. Elle secoue vigoureusement sa literie, ce qui fait que les habitants du monde sont très heureux de voir cette neige nécessaire à la résurrection de la nature. Alors Marie est très heureuse chez Frau Holleux, qui la traite vraiment comme sa propre fille, très très gentiment, et qui lui donne bien à manger, etc., qui prend soin d'elle. Mais au bout d'un certain temps, curieusement, Marie souhaite revoir sa famille, sachant très bien qu'elle va être moins bien traitée que chez Frau Holleux. Bon, donc, elle demande à Madame Holleux la permission de quitter son service et Madame Holleux lui dit « Mais tu as accompli parfaitement ce que tu avais à faire, donc je comprends que tu veuilles retourner chez toi et je vais d'ailleurs te donner ta récompense. » Donc, Marie passe par le portail et à ce moment-là, une pluie d'or lui tombe sur la tête, sur ses habits. Ce qui fait que lorsqu'elle rentre chez elle, elle est toute dorée, toute en or. Et sa belle-mère et sa demi-sœur vont vouloir, en fait, que la demi-sœur fasse le même chemin pour également avoir une robe en or. Seulement, cette demi-sœur étant très paresseuse, évidemment, elle ne recevra pas de pluie d'or, mais une pluie de pois qui lui restera collée tout au long de sa vie. Voilà, Dame Holleux va punir les méchants, c'est son côté voilà méchant, et elle va récompenser les gentils, c'est voilà sa face ostara, sa face dorée, sa face de lumière, sa face de déesse du printemps.
2: Notre émission touche à sa fin, tout comme le temps de Pâques, dont nous nous efforcerons d'entretenir le message.
1: D'autres fêtes nous attendent, d'autres traditions. À bientôt, chers auditeurs, chères auditrices, nous nous retrouverons bientôt pour un autre voyage dans les pays germanophones, l'Allemagne, l'Autriche et la Suisse alémanique. À bientôt, Michel.
2: À bientôt, Dominique. À bientôt, Simon, notre technicien. Tschüss.
1: Tschüssi.
2: Ade.
1: Auf Wiedersehen.
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Bonjour, vous êtes sur Radio Grand Ciel pour le quart d'heure réservé aux petits. Je suis Isabelle et avec la complicité de Philippe à la technique, je vous ai choisi un livre de Clément Chabert, Le jour où les moutons décidèrent d'agir. Il était une fois un troupeau de moutons qui vivait dans la montagne. Ils auraient pu être heureux. L'herbe était grasse, le soleil brillait et ils n'avaient rien d'autre à faire que brouter. Rien d'autre à faire, pas si sûr. Dans la forêt voisine, vivait un terrible loup. Ce loup avait une bien fâcheuse habitude. Dès qu'il avait faim, il sortait des bois et capturait un mouton. À cause de ce loup, les moutons avaient peur, vraiment très peur.

Un jour, un mouton décida d'agir. Il rassembla tout le troupeau et fit un grand discours. « L'union fait la force, camarades. Ensemble, nous vaincrons. » Tous unis, pensait-il, nous parviendrons certainement à nous débarrasser du loup. Ce mouton avait l'âme d'un général et il se voyait déjà diriger les opérations. Son idée était simple, il suffisait de se regrouper, de foncer sur le loup et de le piétiner. Ainsi, les moutons seraient à jamais débarrassés de lui. La tactique était bonne. Malheureusement, personne ne voulut se mettre au premier rang. Le mouton général partit bouder dans son coin. « J'ai une autre idée !» s'écria alors un mouton ingénieux. « Si nous ne pouvons pas piétiner le loup nous-mêmes, pourquoi ne pas l'écraser avec une grosse pierre ? D'abord, trouvons un rocher, ensuite un levier, et enfin quatre moutons robustes pour hisser le rocher en haut de la montagne. Et quand le loup viendra, nous précipiterons le gros rocher sur lui. » Tout le monde convint que l'idée était excellente. Mais personne ne voulait hisser le rocher au sommet de la montagne. Le mouton ingénieux partit bouder dans son coin. C'est alors qu'un vieux mouton s'avança. C'était un sage, il savait tout sur tout. « Fabriquons plutôt une catapulte, » lança-t-il. « Ainsi, nous projetterons sans effort des pierres sur notre ennemi et nous serons débarrassés de lui pour toujours. » « Pour fabriquer une catapulte, il nous faut des poulies, des engrenages, des cordes, de grosses poutres et surtout beaucoup de travail. » L'idée, bien que sage, sembla trop compliquée et surtout trop fatigante. Le vieux mouton partit bouder dans son coin.

Un énorme mouton glouton s'arrêta soudain de manger et cria « Moi, j'ai la solution !» Disant cela, il montra le ciel d'un geste large. Tous les moutons levèrent les yeux. « Si nous mangeons toute l'herbe de tous les pâturages de toute la montagne, nous deviendrons aussi gros que les nuages et, gonflés comme nous le serons, nous nous envolerons. Nous deviendrons des moutons déserts et le loup ne pourra plus nous attraper. » Les autres moutons le regardèrent avec des yeux ronds. Jamais de toute leur vie, ils n'avaient entendu pareille sottise. L'énorme mouton glouton partit bouder dans son coin. Mais bientôt, un mouton qui avait plus de bon sens que les autres montra une paire de ciseaux à ses camarades et dit « Coupons plutôt notre laine !» Mais bientôt, un mouton qui avait plus de bon sens que les autres montra une paire de ciseaux à ses camarades et dit « Coupons plutôt notre laine !» Et avec elle, fabriqua

adossé à un arbre, un vigoureux mouton observait le troupeau. Il avait fière allure. « Vous voyez mes chaussettes rouges ? » continua-t-il. « Grâce à elles, je suis invincible. Je vais aller dans la forêt, trouver le loup et lui botter les fesses. Croyez-moi, cela va lui ôter toute envie de revenir. » Les moutons éclatèrent de rire. Le mouton à chaussettes rouges partit bouder dans son coin.

0: Déjà un autre mouton proposait un nouveau plan. « Regardez ces baies vénéneuses. Fabriquons un faux mouton et remplissons-le de ses fruits. Et quand le loup attaquera les faux moutons, il mourra empoisonné. Au travail, aidez-moi à ramasser les fruits. »
1: « Ah non, j'y touche pas, c'est poison !»
0: répondit un de ses camarades.
2: L'autre mouton partit bouder dans son coin.
0: « Arrêtez donc vos idioties, regardez ce que j'apporte !» Un mouton s'avançait avec dans les mains un drôle de masque aux longues oreilles noires. Des oreilles de loup. «
3: Pour ne pas se faire manger par le loup, dit-il, rien de plus simple, il suffit de lui ressembler. Regardez mon costume !»
0: Mais à peine eut-il enfilé son déguisement que les autres moutons s'enfuirent en hurlant. L'idée n'était pas bonne. Le mouton loup partit bouder dans son coin.

Quand le troupeau fut à nouveau rassemblé, un mouton à la voix sinistre prit la parole. « Pour éliminer le loup, mettons le feu à la forêt. Il prendra feu et nous serons définitivement débarrassés de lui. » « Voyons, c'est impossible. Notre laine brûlerait aussi. Et sans laine, pas de filet, renchérit le mouton qui avait plus de bon sens que les autres. « Et l'herbe aussi brûlerait. Adieu, mouton désert !» s'exclama l'énorme mouton. « Sans sapin, plus de bois. Et sans bois, pas de catapulte, » poursuivit le vieux mouton. « Et surtout pas de levier !» bêla le mouton ingénieux. « Et si nous brûlons, comment trouver la force de piétiner le loup ?» conclut le mouton général. Chacun voulait que l'on fasse à sa manière. Aucun ne voulait suivre l'idée de l'autre, alors. Ce fut la plus grosse bagarre de mémoire de montagne.

Les moutons ne se parlaient plus. L'herbe était grasse, le soleil brillait et ils n'avaient rien d'autre à faire que brouter, brouter, brouter. Jusqu'au jour où le loup enleva un mouton et il ne fit aucune différence entre un mouton grincheux et un mouton peureux.

Je dédie cette histoire à tous les bergers qui autrefois emmenaient leurs moutons dans la montagne et qui étaient toujours sur leur garde à cause des loups.

Je voulais juste avoir une pensée pour les bergers, les éleveurs de moutons, qui emmènent leurs moutons peut-être dans les prés, dans les coins où des loups viennent. Parce que les loups, il faut bien qu'ils mangent aussi. C'est l'éternel problème. Merci en attendant à Philippe à la technique. Et à vous, je dis bonne rêverie autour de cette histoire. Parce que les moutons, ça sert aussi, hein, quand on n'arrive pas à dormir, on les compte, non? À bientôt. Au revoir.

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0: Bonjour chers auditeurs, Marie-France Guimard-Roche est très heureuse de vous retrouver pour une émission de Jazz Rétro que je présente, ce qui n'est pas chose courante. Mais voilà, aujourd'hui dans les studios du Rocas de Radio Grand Ciel, j'ai le très grand plaisir de recevoir mon ami Emmanuel Janvier, qui est discothécaire à la médiathèque de Dreux. Bonjour Emmanuel.
1: Bonjour Marie-France.
0: Je ne connaissais pas ce titre de discothécaire.
1: Alors souvent quand je dis ça aux enfants, ils imaginent une discothèque, mais non, c'est vraiment l'endroit où on écoute de la musique et on trouve des perles rares.
0: Oui, vous me trouvez d'ailleurs de temps en temps des Ave Maria qui m'enchantent.
1: Eh bien, très bien.
0: Mais non, je ne les passe pas pour le moment dans Jazz Rétro. Aujourd'hui, vous allez nous parler d'un homme célèbre et dont on ne connaît pas forcément le parcours, l'invention et la vie.
1: Et qui s'appelle Adolphe Sax et qui est donc l'inventeur du saxophone. Il est né à Dinan, en Belgique, en 1814, et est le petit dernier d'une fratrie de 11 enfants. Donc son père a déjà une petite entreprise de facture d'instruments avant. Il travaille pour les Pays-Bas, surtout pour l'armée en fait, les fanfares du Pays-Bas.
0: Les fanfares.
1: Il est spécialiste des cors.
0: Oui.
1: Donc voilà, il a déjà une petite entreprise. Et puis,
0: il est déjà dans le cuivre. Donc.
1: Oui, exactement. Et Adolphe Sax est un enfant très agité. Sa maman même dit de lui, elle pense qu'il est condamné au malheur, parce que dans les premières années de sa vie, il est d'un tempérament dangereux. À un an, il trébuche d'un haut d'un escalier de 3 étages. À peine rétabli, il avale une épingle. Ensuite, il se frotte au poil en fonte et se brûle tout un côté.
0: Non mais c'est fou ça.
1: À 3 ans, il confond une tasse de lait avec une tasse d'eau vitriolée. Mais bon, il se remet de toutes ces incartades. Et puis, une explosion de poudre le fera se projeter à l'autre bout de la pièce, alors qu'il aide son père à fusionner des métaux. C'est un explorateur en herbe, dès son plus jeune âge. Donc très tôt, il va travailler avec son père. Il est très curieux, donc a envie de comprendre comment fonctionnent les instruments. Et puis, il va avoir suffisamment d'imagination pour mettre pour mettre à profit toutes ses connaissances. Et à 15 ans, il va déjà, en fait, présenter une clarinette. Il a commencé par la lutherie de clarinette.
0: Oui. Il ne faut pas que des luths.
1: Non, du tout. Le luthier, c'est vraiment le facteur d'instrument, quel que soit, on parle de luthier pour les instruments à cordes.
0: Souvent mais, pour les violons, oui, c'est vrai.
1: Oui, mais également pour les instruments à vent. En 1838, sa première invention brevetée est avec une clarinette basse qu'il présente à l'exposition de l'industrie à Paris en 1839. Mais c'était les expositions universelles avaient cette qualité de pouvoir montrer des nouveautés. Je pense que ça avait une autre importance il y a une centaine d'années qu'actuellement. Alors, à l'époque, les auditions se faisaient à l'aveugle, derrière un paravent. Et il y avait un jury qui ne pouvait donc se fier que aux oreilles et à l'écoute pour ne pas favoriser certaines inventions. Alors, en 1841, donc 3 ans après, deuxième exposition universelle, cette fois-ci à Bruxelles, où il présente 8 instruments, dont une ébauche de saxophone. Il a 27 ans. Et il remporte le deuxième prix après son père, parce que le jury n'a pas voulu lui décerner le premier prix pour épargner la vexation qu'aurait pu ressentir son père.
0: Bon, c'est sympathique,
1: du coup, du coup, Adolphe est très vexé.
0: J'imagine.
1: Et il va partir, quitter la Belgique et son père, et venir à Paris.
0: C'était une grosse vexation, dites-moi.
1: Ah, mais oui. Entre-temps, il a rencontré le lieutenant général Marie-Théodore Gueuilly, comte de Rumigny, qui est aide de camp du roi Louis-Philippe, et qui le convainc de venir à Paris en lui disant qu'il aurait sûrement un bel avenir, qu'il y avait beaucoup de choses à faire. Donc il arrive avec 30 sous en poche et il va louer un hangar dans le 9e arrondissement. Alors il côtoie, ses voisins sont les frères Goncourt, Renoir, Wagner, qu'il aura l'occasion de rencontrer également.
0: Rien que du beau monde, quoi.
1: Et puis Liszt, Rossini, Berlioz, Meyerbeer,
0: enfin voilà. Ah non, mais attendez, Emmanuel, ils étaient tous dans le même quartier ?
1: Oui, tous dans le même quartier.
0: C'était mais comment
1: vraiment le quartier des artistes. Donc, il loue un hangar dans lequel il dort. Il raconte même que dans son hangar, il dort sous un parapluie, parce que c'est vraiment tellement vétuste qu'il y a des fuites partout, et voilà. Mais ça ne le gêne pas plus que ça. Enfin, il est dans son monde, dans son univers de création. Et lui, Philippe, alors je suis partie quand même, il faudrait peut-être que je commence par là, par la découverte d'un livre que la médiathèque de l'Odyssée de Dreux a acheté. C'est un livre écrit par Jean-Pierre Rorive, qui est un musicien. Il a des prix de conservatoire en Belgique.
0: Et il joue de quoi ?
1: Il jouait du saxophone et du piano.
0: Ah !
1: Et il a écrit un livre... C'est sa vie, son génie inventif, en parlant d'Adolphe Sax. C'est un livre qui est sorti en 2014 et que je vous recommande chaudement parce qu'il y a une documentation incroyable. On y découvre aussi la vie au 19e, comment était Paris au début 19e, mi-19e, sa relation avec le roi Louis-Philippe Ier.
0: Ah justement, venons-en là. Emmanuel, vous qui côtoyez de très près le domaine royal de Dreux et la chapelle royale, et donc la nécropole des Orléans, voulue par le roi Louis-Philippe, est-ce que ça vous a conduit un peu sur le chemin du comte de Rumilly et...
1: Ah mais c'est dans ce livre que j'ai découvert plein de choses sur la relation que pouvait entretenir Adolphe Sax vis-à-vis de l'armée de Louis-Philippe, des fanfares, des harmonies, et puis de voir que le dauphin, Louis-Ferdinand Philippe, qui est décédé dans un accident de calèche,
0: ah, oui,
1: et qui était amoureux des arts, sponsorisait Adolphe Sax et beaucoup d'autres artistes de l'époque. Donc j'étais surprise en habitant Dreux, effectivement, de découvrir autant de choses sur la famille d'Orléans dans ce livre écrit par un Belge.
0: Et vous connaissez bien cette famille, Emmanuel, mais ça veut dire que des années plus tard, vous continuez à découvrir des choses.
1: Ah mais oui, on n'arrête jamais, on a toute une vie pour ça et une vie ne suffit pas.
0: J'aurais dû vous interviewer en fait dans Bienvenue chez le Roi, mais en fait les deux émissions se rejoignent aujourd'hui tout à fait extraordinairement parce que nous partons de ce saxophone qui au départ était plutôt consacré à la musique classique.
1: Oui.
0: Et ensuite, nous arriverons dans une deuxième émission vers le jazz.
1: Exactement. Mais alors, le saxophone s'est fait connaître par la musique classique. Alors, aux expositions universelles, donc, Sax remporte un grand succès et il va se rapprocher de Berlioz qui aime beaucoup le son de cet instrument. Alors, la démarche de Adolphe Sax envers cet instrument, c'est de retrouver la voix humaine. Au maximum se rapprocher des sentiments de la voix humaine. Donc il ne trouve pas son bonheur dans les instruments qui existent déjà, d'où l'invention du saxophone. Et Berlioz va être le premier compositeur à composer de la musique pour saxophone.
0: Ah, directement, voilà, oui, pour cet instrument.
1: Oui. La complexité, en fait, de l'époque et que va rencontrer Sax, c'est que les instrumentistes ne veulent pas apprendre un nouvel instrument.
0: Et ils considèrent qu'il y en a déjà pas, oui, mal et que ça leur suffit en fait.
1: Exactement,
0: c'est ça,
1: dans l'orchestre. Et ils vont vraiment obliger les compositeurs à même faire des coupures dans les partitions pour enlever les parties de saxophone.
0: Mais je suis évidemment, vous le savez, une béotienne dans la matière, mais est-ce que ça change vraiment l'écriture au niveau des notes, des portées?
1: Alors pas du tout, c'est uniquement une histoire de technique instrumentale et de doigté. D'ailleurs, quand Adolphe Sax va jouer donc derrière un paravent le morceau de Berlioz, il en est à l'ébauche du saxophone et il va à un moment faire durer une note très très longtemps en diminuant, augmentant le volume parce qu'il ne se souvient plus des doigtés de la note suivante.
0: Excellent.
1: Donc c'est vraiment les ébauches. Alors je vous propose d'écouter ce morceau de Berlioz,
0: oui,
1: qui s'appelle Le Chant Sacré, œuvre qui a été composée en 1844. C'est la première comportant un saxophone, un baryton. Parce que Adolphe Sax va inventer jusqu'à 14 tailles de saxophones différentes.
0: Je crois que j'en connaissais 3, mais c'est tout, quoi.
1: Il y a le quatuor, quand même, qui est souvent utilisé le plus fréquemment, oui. Avec soprane, alto, ténor et basse. Mais là, c'est un baryton.
0: J'ai oublié la basse. Et c'est très, très grave, en effet. Le son est très grave pour la basse.
1: Ah, mais il y a des contrebasses aussi qu'il va,
0: va composer.
1: Oui, oui. Donc, c'est... Dans le chant du cygne de Berlioz, c'est écrit pour un sextuor avant, uniquement d'instruments d'Adolphe Sax. Elle comportait 2 trompettes, 1 buc, 2 clarinettes et 1 saxophone. La création de cette pièce donc, a eu lieu le 3 février 1844, derrière Paravent, pour un parterre de musiciens et de journalistes. Un des chroniqueurs donc, de l'époque rapporte qu'Adolphe Sax, assurant la partie de saxophone paryton, qui n'était encore qu'un prototype, certaines clés ne tenaient qu'avec des ficelles et des élastiques.
0: Mais
1: il s'arrêta sur un son, le diminua, puis l'enfla à l'extrême, le temps de se souvenir du doigté de la note suivante.

0: Alors, il rencontre aussi un autre compositeur qui s'appelle Jude Demersman, qui est un flûtiste assez renommé à l'époque et compositeur, qui va composer de nombreuses pièces pour saxophone. Alors, grâce à ce compositeur, ce nouvel instrument va être mis en valeur et reconnu petit à petit.
1: Mais en fait, qu'est-ce que les musiciens avaient contre le son du saxophone ?
0: C'est pas le son en lui-même, c'est le fait de devoir réapprendre un nouvel instrument.
1: Oui, parce que ça se joue d'une
0: ça
1: façon
0: ne se joue pas de la même façon que la clarinette ou que le hautbois. Donc il n'y avait personne de...
1: En fait, il y a beaucoup de pistons, en fait.
0: Alors, ce sont des clés, c'est pas pistons. Les pistons, c'est sur la trompette.
1: Sur la trompette.
0: Mais sur un saxophone, ce sont des clés.
1: Des clés, oui.
0: Donc, il y a tout un langage, un alphabet, si vous voulez, de doigté à apprendre pour ces musiciens chevronnés.
1: Et est-ce que Adolphe Sax considérait que ça devait avoir un son totalement différent et novateur?
0: Ah ben, tout à fait. Il voulait créer un instrument qui a le caractère de sa voix, sa voix humaine, et qu'il puisse se rapprocher des instruments à cordes, mais qui possédât plus de force et d'intensité que ces derniers. Donc voilà, revenons à cette popularité du saxophone malgré la réticence des instrumentistes. Comme il faut former des instrumentistes capables de jouer ce que les compositeurs écrivent, Adolphe Sax va créer la première classe de saxophone du Conservatoire de Paris.
1: Ah, carrément.
0: Ce sera en 1857. Et il va apprendre le saxophone et transmettre cet instrument à une foule de nouveaux musiciens qui, eux, sont ravis de passer à quelque chose de nouveau, en fait. Alors, l'avantage, ça va être à cette époque que les harmonies sont très importantes dans l'armée. Et Adolphe Sax va œuvrer pour le statut du musicien militaire.
1: Ouais.
0: Alors, à l'époque, l'armée embauchait des musiciens à droite, à gauche pour venir jouer lors de représentations. Mais le musicien de l'armée n'avait pas de statut.
1: C'était lui-même un militaire ou pas ?
0: Non, pas du tout.
1: C'est ça ?
0: Non, non. Je vous ai dit, il était juste très ami avec lieutenant-général, le comte de Rumigny. Et donc, grâce à ses relations avec ce lieutenant-général, ils vont créer le statut de soldat-musicien. Donc, ce qui change énormément la donne de confort de vie du musicien de l'époque.
1: Peut-être que la musique de la garde républicaine vient de là. C'est grâce à eux.
0: Possible, mais il me semblait que c'était sous Napoléon, mais je suis peut-être que je me
1: trompe. Et eux étaient déjà des soldats, donc.
0: Oui, tout à fait. Mais ils vont avoir une source de revenus fixe, être très important. Et eux-mêmes vont devenir, du coup, enseignants de cet instrument. Alors, il faut savoir aussi que Adolphe Sax, il va créer le premier orchestre exclusivement féminin en 1851.
1: Ah oui?
0: Parce que il considérait que faire un instrument avant pour une femme était important pour le développement de la cage thoracique. Et puis que ça permettait aussi aux femmes d'avoir une source de revenus. Ce qui était étonnant à l'époque, parce que ça ne se faisait pas. Donc vous voyez, c'était un féministe avant l'heure. Il ne va jamais se marier, Adolphe Sax, mais il va cependant vivre une belle histoire jusqu'à la fin de ses jours avec une femme. Et ils auront 5 enfants. Et sa compagne d'ailleurs, le papa de sa compagne est trompettiste de la garde nationale à cheval. Donc vous voyez, tout ce milieu se côtoie et reste un peu entre eux. Alors ensuite, il va y avoir aussi la découverte du saxo par les pays étrangers. Il s'avère que Modeste Moussorgski va venir faire un petit séjour en France et va découvrir cet instrument qui va l'enthousiasmer. Et il va écrire un morceau qui s'appelle « Une nuit sur le Mont Chauve », qui est un poème symphonique. Alors un poème symphonique, c'est en général une œuvre d'orchestre en un seul mouvement et pour laquelle le compositeur s'inspire d'un sujet non musical. Ce dernier peut être de différentes natures, littéraires, philosophiques, historiques, poétiques, picturales. La pièce est inspirée d'une nouvelle de Nicolas Gogol, La nuit de la Saint-Jean, qui met en scène le sabbat des sorcières. Donc ce morceau va être composé en 1867.
1: Où se trouve le mont Chauve ? En Asie centrale ?
0: Certainement, oui, en Russie, je pense.
1: Ça m'interroge toujours d'avoir des titres comme celui-ci.
0: C'est non loin de Kiev,
1: ah,
0: me
1: c'est
0: semble-t-il.
1: Près de Kiev. Donc en Ukraine.
0: Oui.
1: Et
0: sur
1: c'est
0: la
1: vrai...
0: colline de Lysahora. Exactement.
1: Lysahora en Ukraine.
0: Oui.
1: Et c'est toujours étrange parce que je me demande comment on peut traduire un poème en musique. Et apparemment.
0: Avec des couleurs bien différentes, voilà, c'est une ambiance particulière. Moussorgski, il a très peu écrit pour orchestre, il a surtout écrit dans le cadre d'opéra. Et il a fait une réorchestration de cette troisième version en 1908, et c'est la dernière fois qu'elle sera jouée et le plus jouée.
1: Depuis,
0: mais il y a une très grande coupure après où pas été joué. Et d'ailleurs, Fantasia reprend ce thème de Une nuit sur le mont Chauve. C'est de 1867.
1: Le petit film de Walt Disney,
0: exactement, qui est sorti en 1940.
1: Pourquoi petit, mais il est magnifique,
0: ce
1: film. Fantasia.
0: Qui est sorti en 1940.
1: Oui, et donc Walt Disney aimait la nuit sur le mont Chauve.
0: Oui, et ce morceau va être utilisé dans des jeux vidéo, dans des longs métrages, dans Le Magicien d'Oz également.
1: Ah oui.
0: Dans La fièvre du samedi soir également.
1: Oh non, Emmanuel.
0: Mais si.
1: Vous n'allez pas me dire que quand même John Travolta a dansé sur la.
0: Non, mais
1: sur
0: c'est, le c'est pas. Il l'a pas dansé, mais c'est en musique dans le film.
1: Oui.
0: Dans Le Créateur aussi d'Albert Dupontel. Nous pouvons donc écouter un extrait de ce morceau.
1: Redites-moi le titre, s'il vous plaît, Emmanuel.
0: Une nuit sur le mont Chauve de Modeste Moussorgski.

0: Et alors, il est prolixe pour ses inventions, ce...
1: Alors oui, il n'a pas développé que le saxophone, même s'il en a fait 15 tailles différentes.
0: Oh, c'est pas possible.
1: Finalement, il n'en restera que 1, 2, 3, 4, 5, 6, 7 tailles actuellement.
0: Qui s'appelle ?
1: Alors, le plus grave, c'est la contrebasse. Ensuite, le saxo-basse, le saxophone baryton, le saxophone ténor, le saxophone alto, le saxophone soprano et le sopranino.
0: Sopranino, il est tout petit,
1: ah oui,
0: ce saxophone.
1: C'est tout petit et c'est assez rare, effectivement. On n'en croise pas tous les jours.
0: Bien sûr, dans le jazz, j'ai écouté le saxophone ténor, naturellement, et puis le baryton, ça c'est sûr. Mais
1: l'alto aussi est souvent utilisé.
0: Oui.
1: C'est les trois, je pense, les plus.
0: Oui, certainement.
1: Les plus développés. Mais lors des expositions universelles, il montre son savoir-faire. Donc, pour la clarinette basse, premier instrument qu'il avait créé. Mais il fait aussi des trombones à six pistons, chose qui n'existait pas du tout. Un petit tuba miniature.
0: Mais bien sûr.
1: Il fait aussi des trombones à 13 pistons. Donc vous imaginez bien la tête des instrumentistes quand ils doivent s'habituer à de nouveaux instruments
0: de
1: ce genre.
0: En plus, ils n'ont que 10 doigts, donc c'est compliqué, quoi.
1: Des trompettes aussi à 13 pistons. Mais il avait vraiment rien ne lui faisait peur.
0: Je regrette, chers auditeurs, que vous ne voyez pas la tête des trompettes à 13 pavillons. Il faut absolument, donc 13 pistons et 13 pavillons.
1: Oui.
0: Il va falloir que vous alliez sur Internet et regardez, c'est très particulier. On dirait des bouquets de fleurs.
1: Des clarinettes basses dites serpentines. Donc vous voyez le travail du bois.
0: Ouais,
1: et...
0: ouais.
1: Alors, je crois que la plus grande révolution que Adolphe Sax ait faite, c'est de mettre au point la perce des trous qui était faite d'une façon aléatoire. Et il va... La loi de la relativité, en fait, sur la perce des trous dans les instruments. Oui, c'est la loi des proportions qui est révolutionnaire dans le domaine de l'acoustique et qui permet de préciser exactement les endroits de perce des trous des instruments avant. Alors, il va avoir jusqu'à 250 ouvriers dans son usine d'instruments. La révolution de 1848 va l'obliger à licencier 125 de mémoire, donc son entreprise va être vraiment réduite. Mais ça l'empêche pas d'avoir quand même plein d'idées. Il va aussi vouloir créer une nouvelle salle d'orchestre. Avant, dans les salles d'orchestre, il y avait donc la scène et les musiciens étaient devant.
0: Et lui, dans la fosse d'orchestre.
1: Dans la fosse d'orchestre, mais qui était vraiment devant la scène. Mm-hmm. Et lui va vouloir, ça c'est une caricature aussi, de l'époque au milieu du 19e, les caricatures avaient bonne presse. Et il y en a une en particulier qui est assez drôle, parce que Adolphe Sax avait construit une trompette tellement grande que la caricature précisait le public visitant la trompette par le pavillon de Monsieur Sax. Et voilà la salle de spectacle que je montre à Marie-France en même temps. Donc vous voyez, il imagine en fait, comme il veut, des gros orchestres avec ses instruments qui sonnent énormément, avoir une fosse d'orchestre qui se trouve en partie sous la scène, oui, et avec uniquement le chef d'orchestre devant, qui puisse suivre ce qui se passait sur la scène et diriger ses musiciens. Et Paris étant une petite ville et ayant besoin de s'agrandir, il imagine faire une percée dans la butte de Montmartre pour faire une salle de concert en forme d'œuf. Et figurez-vous que ce procédé, un compositeur très connu, va reprendre cette idée et va construire le théâtre de Bayreuth. Ça va être Wagner, 10 ans après, qui va construire son théâtre à Bayreuth. Avec le même procédé, les musiciens sous la scène. Parce que Wagner aussi avait un peu la folie des grandeurs et voulait des orchestres gigantesques à 140 musiciens. Voilà. Donc, il a aussi inventé un saxophone inhalateur pour les gens qui avaient des problèmes d'asthme. Donc, il avait vraiment beaucoup d'imagination. Qu'a-t-il inventé d'autre ? Ah oui, chose très importante pour les timbales. donc les timbales faisant partie de la famille des percussions, qui et il va permettre aux timbales, il va ajouter des clés sur les timbales pour pouvoir les ajuster. Alors dans un premier temps, ce sera au ton, puis dans un second temps, au demi-ton. Mais ça n'existait pas avant. Donc il va œuvrer pour la justesse d'un orchestre et l'équilibre de timbre en fait et de justesse dans l'orchestre.
0: Un très grand inventeur donc. Eh bien, nous allons nous quitter pour cette première émission. Merci beaucoup Emmanuel.
1: Je vous en prie, c'est un plaisir pour moi.
0: Nous allons donc écouter la suite du morceau que vous avez entendu, La nuit sur le mont Chauve de Moussorgski.

0: Pierre Ricard enregistrait cette émission dans les studios de Radio Grand Ciel. À bientôt, chers amis.
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2: Sauvetage ou provocation, l'armée américaine est entrée dans le détroit d'Ormuz pour escorter les navires commerciaux qui y sont bloqués depuis 2 mois. L'Iran aurait tiré des missiles sans qu'on sache s'il s'agit de tirs de semonce, de tirs réels. Un bateau sud-coréen est en tout cas en feu. Ce soir, on y revient juste après les titres. Le choix de la paix est le seul raisonnable pour que l'Arménie se construise indépendamment de la Russie. Déclaration du président français en visite à Erevan. L'Arménie qui s'affranchit en effet de Moscou en accueillant aujourd'hui le sommet de la communauté politique européenne. Au Mozambique, une église catholique récemment incendiée dans la province de Cabo Delgado. La violence djihadiste continue de se déployer dans le nord du pays. Nous entendrons le président de la conférence épiscopale. Et puis enfin, au Népal, plusieurs organisations de défense des droits de l'homme dénoncent aujourd'hui la destruction de bidonvilles à Katmandou, jetant des milliers de personnes à la rue.
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2: Bonsoir à tous. Cela fait presque un mois que les pluies de missiles ont cessé au Moyen-Orient, mais la trêve entre les États-Unis et l'Iran semble plus que jamais mise à l'épreuve. Par une décision du président américain en pleine négociation de paix, Donald Trump a donc envoyé aujourd'hui dans le détroit d'Ormuz son armée afin qu'elle escorte vers la sortie les navires commerciaux et les pétroliers qui y sont bloqués. Les Américains ont averti qu'ils n'accepteraient aucune entrave, tout comme les Iraniens ont promis, eux, d'attaquer à la moindre tentative de rompre son blocus. Augustine Asta, quelle est la situation sur place? Les Américains sont-ils entrés? Comment les Iraniens ont-ils réagi?
4: Marie Duhamel, la situation actuelle est très confuse, mais ce qui est certain, on assiste à un nouvel épisode de tension dans le détroit d'Ormuz. Un navire sud-coréen a été touché par une explosion suivie d'un incendie sans faire de victimes. Dans la foulée, l'Iran affirme avoir tiré des missiles d'avertissement en direction de bâtiments militaires américains présents dans la zone, car Washington a lancé, vous l'avez dit, une opération d'escorte de navires commerciaux. Plusieurs destroyers et des milliers de soldats ont été mobilisés pour sécuriser ce passage maritime crucial, paralysé depuis le début du conflit. Des navires marchands ont déjà franchi le détroit avec succès, a indiqué l'armée américaine, ce que d'ailleurs Marie, l'Iran a démenti il y a quelques minutes. Aucun navire commercial ni pétrolier n'a traversé le détroit d'Ormuz ces dernières heures et les allégations des responsables américains sont infondées et entièrement fausses, ont déclaré les gardiens de la révolution iranien dans un communiqué sur leur compte Telegram. La situation reste donc explosive. Les Émirats arabes unis dénoncent une attaque de drones iraniens contre un de leurs pétroliers, acte qualifié de piraterie. Téhéran prévient de son côté que toute intervention américaine serait considérée comme une violation du cessez-le-feu en vigueur depuis le 8 avril. Sur le plan diplomatique, les appels à l'apaisement se multiplient. L'Iran demande aux États-Unis de revoir leurs exigences, tandis que plusieurs pays de la communauté internationale plaide pour une réouverture concertée du détroit d'Ormuz.
2: Merci Augustine. En tout cas, si Donald Trump revendiquait une action humanitaire hier vis-à-vis d'équipages manquant désormais de nourriture, l'objectif pour les États-Unis est au moins double. Ce soir, le ministre américain des Finances souligne que l'escorte militaire devrait permettre de réduire la pression sur les prix du pétrole. Quelques 270 pétroliers sont en effet bloqués à Ormuz, mais pour l'instant, les cours sont encore en hausse. Ces hausses des prix de l'énergie sont dues au contexte géopolitique, mais attention, en cas de profit pétrolier excessif ou de comportement prédateur, le président français assure que les Européens réagiront. Emmanuel Macron, qui s'exprimait depuis Erevan où il entame une visite d'État de 2 jours ce lundi en marge du sommet de la communauté politique européenne en présence de 48 chefs d'État et de gouvernement aujourd'hui, mais aussi du sommet UE-Arménie de demain. Depuis que la Russie leur a fait défaut lors de la dernière guerre du Haut-Karabakh, le président arménien souhaite un rapprochement en effet avec Bruxelles, un rapprochement qui serait bénéfique à l'UE autant qu'à Erevan et à la région entière. C'est ce que nous explique Gaisminassian, professeur à Sciences Po Paris.
5: La Russie étant en guerre en Ukraine, les Européens ont pour objectif d'empêcher Moscou de faire empire. Et cela signifie que les Européens veulent davantage investir et pénétrer les sociétés périphériques de la Russie. C'est très important pour à la fois des raisons, je dirais, géopolitiques, stratégiques, économiques, puisqu'il est question de ce qu'on appelle le corridor médian, c'est-à-dire d'acheminer en Europe des milliards et des milliards de mètres cubes d'hydrocarbures qui contourneraient à nouveau la Russie, puisqu'il passerait par donc l'Asie centrale, la Caspienne, l'Azerbaïdjan et l'Arménie, et ensuite la Turquie. ce que l'Arménie apporte à l'Union européenne, c'est une nouvelle route et c'est une pacification du Caucase. Si les trois pays peuvent s'entendre dans ce qu'on pourrait appeler un début d'intérêt général, on peut imaginer une consolidation des États et une facilitation pour Erevan de se transformer d'État post-soviétique en État démocratique et tourné vers l'Europe. Et ça, les Russes englués en Ukraine, ils n'ont pas les moyens de riposter de manière très forte, de pouvoir agir comme ils le désirent sur plusieurs théâtres.
2: Guesmination, auteur des Sentiers de la Victoire aux éditions Passé Composé. Pour la première fois lors de ce sommet de la CPE, un non-européen a participé, le Canada, représenté par son Premier ministre Marc Carney, qui s'est réjoui d'être à Erevan pour faire bloc avec l'Europe, affirmant au nom de tous n'être pas condamné à se soumettre à un monde transactionnel, insulaire et brutal. Le soutien canadien tombe en tout cas à pic pour des Européens encore sonnés par de possibles nouvelles surtaxes douanières américaines et encore plus par la décision de Donald Trump de retirer 5000 soldats américains stationnés en Allemagne. Moscou dénonce une décision scandaleuse et totalement injustifiée. Ce lundi, le gouvernement autrichien confirme l'expulsion de 3 employés de l'ambassade de Russie. Ils sont soupçonnés d'avoir espionné les organisations internationales présentes dans le pays comme l'ONU, l'OPEP ou encore l'OSCE. Ils ont traversé l'Atlantique, mais leur croisière d'Ushuaïa au Cap-Vert s'est transformée en drame. 3 passagers sont morts contaminés à l'antivirus, une maladie qui peut provoquer donc un syndrome respiratoire aigu. 149 personnes sont bloquées à bord du bateau avec des mesures d'isolement, des protocoles d'hygiène et une surveillance médicale accrue. Ils pourraient débarquer prochainement aux Canaries. L'Espagne annonce une sécurisation maximale pour la venue du pape dans le pays. Plus de 13 000 policiers et gardes civils, sans compter les effectifs locaux, seront déployés à l'occasion du voyage apostolique de Léon XIV du 6 au 12 juin prochain dans le pays. Un événement complexe à sécuriser selon le ministre espagnol de l'Intérieur car le pape se rendra à Madrid, à Barcelone, puis à Las Palmas et à Santa Cruz de Tenerife, 2 îles différentes de l'archipel des Canaries. Au Vatican, le pape recevra jeudi le secrétaire d'État américain Marco Rubio. Catholique d'origine cubaine, il sera reçu par le souverain pontife et s'entretiendra également avec le cardinal Parolin afin d'évoquer la guerre menée par les États-Unis et Israël contre l'Iran. Le conflit a provoqué de nombreuses tensions entre les États-Unis et la communauté internationale, y compris avec le pape et le Saint-Siège. Léon XIV a en effet été directement attaqué par le président américain pour avoir dénoncé une guerre injuste n'épargnant pas les civils. Partons dans le nord du Mozambique où la situation sécuritaire est toujours préoccupante en raison des groupes djihadistes présents dans la province de Cabo Delgado. Depuis plus de 8 ans, le conflit a fait plus de 6000 morts et provoqué le déplacement d'1,3 million de personnes. Jeudi dernier, une église a été incendiée par les terroristes laissant la communauté catholique sous le choc. Des messages de haine ont par ailleurs circulé contre les catholiques mozambicains. Monseigneur Ignacio Sor, l'archevêque de Nampula et président de la conférence épiscopale mozambicaine, élève la voix pour dénoncer ce nouvel épisode haineux qui ne correspond pas à la coexistence vécue depuis longtemps dans le pays entre chrétiens et musulmans. On écoute.
1: Les assaillants ont de nouveau diffusé clairement et avec force des messages de haine contre les chrétiens. Or, cela va totalement à l'encontre de notre culture de coexistence pacifique entre personnes de confessions religieuses différentes au Mozambique, de notre savoir-être, de notre savoir-faire et de notre savoir-vivre en paix. En prenant position face à ce nouvel événement condamnable, en tant que Mozambicain, en tant que chrétien et en tant que président de la conférence épiscopale du Mozambique, je tiens à exprimer mon regret le plus véhément de la violence contre les chrétiens et mon appel le plus vigoureux au respect mutuel et à l'amour entre ceux qui se revendiquent comme enfants de Dieu et, dans notre cas particulier, entre les croyants des religions abrahamiques tels que le christianisme et l'islam. Cessez de semer la destruction et la mort, cessez d'inciter à la christianophobie et que l'islamophobie ne se manifeste jamais, car les musulmans ne sont pas nos ennemis, ils sont nos frères bien-aimés.
2: Des propos recueillis par nos collègues de la section lusophone de Radio Vatican. Les autorités du Nigeria prêtent à rapatrier certains de leurs ressortissants en Afrique du Sud où une vague d'attaques xénophobes a ciblé les immigrés africains ces dernières semaines. Selon la ministre nigérienne des Affaires étrangères, au moins 130 personnes ont fait part de leur volonté de rentrer au Nigeria. Au moins 2 Nigérians ont été tués ces derniers jours. Et puis enfin au Mali, le chef de la junte Assimi Goïta va cumuler ses fonctions de président avec celle de ministre de la Défense en remplacement de Sadio Camara qui a été tué le 25 avril dernier lors d'attaques sans précédent de djihadistes et de rebelles touaregs contre le régime militaire. Voilà, c'est la fin de ce journal. Merci de l'avoir suivi. Je vous souhaite à toutes et tous une excellente soirée.
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0: Bonjour à toutes et à tous. Les infos départementales vous sont présentées par votre serviteur Christophe Jubien. Menu de l'actualité de ce lundi 4 mai. La Cour administrative d'appel de Versailles confirme la responsabilité de la ville de Dreux dans la mort d'un jeune homme il y a 10 ans dans le site abandonné de l'ex-sanatorium. Petit rappel des faits, dans la nuit du 10 au 11 juin 2016, Florian Terrasson, 19 ans, pénètre avec quelques copains dans ce site de plusieurs dizaines d'hectares. Une escapade qui se termine mal, juché sur le toit en terrasse d'un bâtiment en ruine et fait une chute de 15 mètres dans une cage d'escalier sans garde-fou et meurt sur le coup. Les parents du jeune homme et sa sœur entament alors une procédure judiciaire contre la ville de Dreux, propriétaire des lieux depuis 2013. Dans un premier temps, la justice reconnaît une faute partielle de la ville. Celle-ci fait alors appel, contestant une quelconque carence dans la sécurisation du site. Mais la cour d'appel n'a fait qu'entériner la décision prise par les premiers juges. Concrètement, la justice estime que le site, malgré les patrouilles, les panneaux de mise en garde et les obstacles, restait par trop accessible. Elle a pointé du doigt les clôtures dégradées, les passages ouverts, les bâtiments sans protection. Bref, les juges de la Cour administrative d'appel de Versailles estiment que la commune de Dreux n'a pas pris les mesures adéquates et indispensables pour prévenir les risques. Pour autant, ils ont minimisé ses responsabilités du fait que le jeune homme avait consommé de l'alcool avant d'évoluer sans l'éclairage idoine dans des lieux dangereux, et ce, malgré les avertissements de ses amis. Quoi qu'il en soit, la ville de Dreux devra verser 15 000 euros à chacun des parents de la victime et 7 500 euros à sa sœur. À l'occasion de la sortie de son livre « La liberté ou la mort », Nicolas Dupont-Aignan entame un tour de France à la rencontre des Français. Il a choisi de débuter cette tournée à Chartres samedi dernier. Il y a été reçu par son ami Mathieu Bretillard, candidat aux dernières élections municipales. Nicolas Dupont-Aignan revient sur ce livre 2027, « La liberté ou la mort ». Il nous parle également de son projet politique puisqu'il sera candidat à l'élection présidentielle l'an prochain.
1: Je crois avoir vu depuis 30 ans dans cette vie politique si médiocre la destruction de mon pays, et j'ai voulu tout dire aux Français, ce que j'avais sur le cœur. J'ai peut-être pris moins de gants qu'avant parce que j'ai rien à perdre et que je veux sauver mon pays tout simplement, et que je pense qu'il n'y a que les Français qui peuvent le sauver, mais pour ça il faut qu'ils réapprennent à vivre libre. Et tout l'enjeu, tout le thème du livre, toute la thèse du livre, c'est que si on veut pouvoir résoudre nos problèmes d'agriculture, d'industrie, d'énergie, de sécurité, d'immigration, de liberté et éviter la guerre, il faut sortir de l'Union européenne au plus vite, pas pour fuir, mais pour reconstruire une France libre et une Europe des nations qui travaillent ensemble, comme à une époque où elle marchait. C'est pas parce que aujourd'hui elle a été kidnappée par Madame von der Leyen et un monstre bureaucratique qu'il faut continuer à obéir.
0: Ce que vous dites, c'est que l'Union européenne avait déjà mis à mal, pratiquement mis fin à la souveraineté nationale et à la souveraineté populaire conséquemment. Aujourd'hui, elle s'en prend aux libertés individuelles. Qu'est-ce que vous dénoncez là précisément ?
1: Un système orwellien, numérique, de contrôle de tout. Ça commence d'ailleurs avec la facture électronique en France, mais l'euro numérique qui s'approche, le carte d'identité numérique, la censure des réseaux sociaux. On voit très bien que Madame von der Leyen est en train de créer un État liberticide qui non seulement nous crée des problèmes agricoles avec le Mercosur, industriels avec les importations chinoises, énergétiques avec un prix d'électricité dément, mais qui veut maintenant faire taire les Européens. Et il n'y a pas que les Français qui sont concernés. Et donc moi j'alerte les Français, faites attention. Il faut réagir, et maintenant, et après ça sera trop tard. Donc quand je dis la liberté ou la mort, c'est parce que je pense que notre pays ne peut pas se résigner à subir ça et qu'il est temps de prendre en main nos affaires, quoi.
0: À ceux qui vont dire c'est un discours décliniste, qu'est-ce que vous leur répondez ?
1: Au contraire, être décliniste, c'est subir. Être décliniste, c'est se lamenter, comme le font la plupart des leaders politiques. Parce que c'est curieux, je remarque que même Monsieur Le Maire, ministre des Finances, nous dit maintenant que Bruxelles, c'est l'État profond. Monsieur Retailleau critique l'Union européenne. Monsieur Bardella la critique tous les jours, mais ils veulent y rester. Alors moi, je voudrais comprendre. Quand un plat est mauvais, est-ce qu'on le remet le dîner, le déjeuner d'après, toute la semaine ? Non. Quand il nous empoisonne, on évite d'en remanger. Ben c'est exactement ça avec l'Union européenne. Il faut arrêter et on a la capacité. J'explique dans mon livre comment on peut dire stop et comment on va reconstruire, on va réapprendre à vivre libre et on va reconstruire des belles coopérations avec nos voisins, mais sur des sujets précis, comme on avait fait avec Airbus. On peut le faire sur des grands projets scientifiques pour être fort, mais en revanche qu'on nous laisse gérer nos affaires, que la démocratie française reprenne ses droits.
0: Sur le plan strictement politique, politicienne, sur l'échiquier politique, désormais vous vous situez où finalement ?
1: Je suis indépendantiste. Les Corses ont le droit d'être indépendantistes, mais pas les Français. Et je rassemblerai des gens de droite, de gauche ou d'ailleurs, parce que l'enjeu là, c'est de rendre aux Français leur liberté, pour résoudre leurs problèmes. Et puis après, le jeu politique reprendra. Moi, je suis un candidat gaullien, pas gaulliste, gaullien.
0: C'est le Frexit que vous souhaitez ? Tout à l'heure, vous avez balayé d'un revers de main ce mot. C'est pas tout à fait ça encore.
1: Non, parce que le Frexit, les Anglais sont partis. Mais moi, je veux qu'on sorte, oui, de l'Union européenne, qu'on rompe avec cette prison, qu'on s'évade. Mais je veux qu'on puisse la dissoudre. Et je veux qu'on puisse reconstruire avec les pays volontaires. Parce qu'il n'y a pas que les Français qui ne supportent plus cette dictature européenne. Il y a beaucoup de pays qui ruent dans les brancards. Simplement, ils n'osent pas. Et la France a une mission. La France a toujours montré le chemin de l'Europe.
0: Nicolas Dupont-Aignan, 2027, la liberté.
1: Ils n'osent pas. Et la France a une mission. La France a toujours montré le chemin de l'Europe.
0: Nicolas Dupont-Aignan, 2027, la liberté ou la mort, paru chez Fayard.

Première lueur, une quinzaine de gendarmes de la compagnie de Lucé ont encerclé des centres de tri de courriers et de colis de Géninville, puis deux équipes cynophiles et des agents de la DREAL, la Direction régionale de l'environnement, de l'aménagement et du logement, s'y sont engouffrés. Très vite, les chiens des gendarmes se sont vivement intéressés à trois colis que les gendarmes se sont empressés d'ouvrir et sans surprise, eh bien, ils y ont découvert 3,5 kg de stupéfiants qu'ils ont aussitôt transférés dans un laboratoire d'analyse. Dans la foulée, la brigade de Tivar a mené des perquisitions chez les expéditeurs et les destinataires des colis. Outre cette jolie prise, les gendarmes ont relevé dans l'entreprise de multiples infractions, deux étrangers en situation irrégulière, un travailleur non déclaré et puis un chauffeur-livreur qui a été contrôlé positif aux produits stupéfiants. 12 grammes de cannabis ont été retrouvés à son domicile. Après cette opération, les gendarmes ont effectué des contrôles routiers dans les parages de l'entreprise. Ils y ont verbalisé une dizaine de conducteurs pour des infractions diverses et variées. L'un d'eux roulait avec un taux d'alcoolémie assez remarquable, 1,7 degré d'alcool par litre de sang à 11h du matin, ce qui n'est pas donné à tout le monde. Évidemment, les gendarmes lui ont aussitôt retiré son permis de conduire et son véhicule a pris la direction de la fourrière. Sciences et culture, Cécile Capdessus, enseignante chercheuse à l'Université d'Orléans et au laboratoire PRISM, donnera une conférence demain à 18h30 au campus de Chartres. Thème, son et musique. Pourquoi qualifions-nous certains sons de musique et d'autres de bruit? Qu'est-ce qui fait que la superposition de plusieurs sons peut nous paraître harmonieuse ou stridente? Quel phénomène sous-tend la génération des sons musicaux et la perception que nous en avons? Cette conférence vous emmènera dans un voyage au cœur du son musical, apportant quelques réponses au mystère que constitue la musique. Rendez-vous donc demain, mardi 5 mai à 18h30 au campus de Chartres, 21 rue de Loigny-la-Bataille. L'entrée est libre dans la limite des places disponibles. Cette conférence est réalisée dans le cadre des rencontres sciences citoyennes par Centre Sciences en partenariat avec l'Université d'Orléans et le laboratoire PRISM. Voilà, ce journal est terminé. Prochain rendez-vous de l'actu départemental ce soir, demain soir à partir de 18h15. D'ici là, nous souhaitons passer une excellente fin de soirée. À notre écoute, bien évidemment.

0: Histoire d'en savoir plus, Simon Martin sur Radio Grand Ciel. Manger 5 fruits et légumes par jour, cette petite ritournelle qui s'affiche dans toutes les cantines scolaires, les enfants la connaissent bien, mais derrière la simplicité de cette formule se cache une réalité bien différente. Un système d'une complexité vertigineuse qui explique peut-être sa relative paralysie et l'absence de débat autour de cette question. Je veux parler du système alimentaire français. 4 associations, le Secours catholique en tête, ont décidé de mettre les pieds dans le plat, c'est le cas de le dire. Un rapport d'une centaine de pages a été produit et le résultat de cette étude mis à la disposition du grand public. Camille Périgot, chargée de plaidoyer pour l'accès digne à l'alimentation auprès du Secours catholique, présentait ce rapport le 9 avril dernier à la Visitation à Chartres au cours d'une grande journée dédiée à l'alimentation et organisée par le Secours catholique départemental. Elle a bien voulu répondre à nos questions. Camille Périgot, bonjour. Camille Périgot, l'injuste prix de l'alimentation, quel coût pour la société et la planète, c'est le titre du rapport du Secours catholique est paru en 2024. 2 ans et demi plus tard, puisque c'était fin 2024, m'avez-vous dit, êtes-vous satisfaite de la couverture médiatique qui lui a été réservée?
1: Oui, on a été assez surpris, à vrai dire, de la couverture médiatique, notamment parce que donc à la sortie du rapport, il y a eu plusieurs conférences de presse, mais il y a eu surtout énormément d'événements organisés à l'échelle locale, notamment par les délégations du Secours catholique, et aussi par les autres associations qui co-portaient le rapport avec nous. Et donc, on était à une centaine d'événements organisés en 2025, une cinquantaine fin 2024. Donc aujourd'hui, ça a vraiment essaimé dans de très nombreux territoires en France et même institutionnellement. On nous en parle souvent, c'est souvent mentionné, même aujourd'hui dans des reportages qui passent à la télévision française sur d'autres sujets, sur des chaînes YouTube. Enfin, c'est vraiment devenu un outil et un rapport de référence quand il s'agit des coûts du système alimentaire qui est cité et que nous, on réutilise aussi beaucoup dans notre plaidoyer porté actuellement. Donc on peut dire qu'on en est très content et que ça a été utile.
0: Mais les médias nationaux, ils se sont vraiment emparés du sujet. Bah, il me semble pas en avoir entendu non plus parler de manière très très active.
1: Les médias nationaux grand public peut-être pas, mais en tout cas c'est vrai que les acteurs qui travaillent sur l'alimentation, l'agriculture, oui, et c'était aussi un des objectifs de dire il y avait un angle mort vraiment autour de qui paye le prix de notre alimentation aujourd'hui, qui est venu couvrir ce rapport là, et donc c'est vrai que c'est déjà une satisfaction de se dire dans les milieux institutionnels, on en parle, on commence à en faire quelque chose depuis un an et demi. Et à l'échelle locale, c'est aussi un outil qui est venu pour sensibiliser des personnes qui sont bénévoles dans des associations, qui travaillent dans des CAF, dans des collectivités. Et donc, petit à petit, à l'échelle locale, des personnes qui sont en contact plus ou moins directement avec les sujets d'alimentation en entendent parler et ça leur permet de mieux comprendre comment fonctionne notre système alimentaire.
0: Parce que je le disais dans l'introduction, c'est un sujet complexe. Et c'est vrai que c'est difficile de le résumer en 5 minutes comme le font certains médias nationaux.
1: Oui.
0: Le système alimentaire que vous décrivez dans ce rapport touche 4 axes. L'insécurité alimentaire, les problèmes de santé publique liés à l'alimentation naturellement, l'agriculture et l'environnement. Alors c'est pas une montagne, mais une chaîne de montagnes à laquelle vous vous êtes attaqué. Vous en avez conscience ?
1: Oui, tout à fait. Bah, c'est vrai que l'alimentation, c'est toujours un sujet qui est compliqué à toucher parce qu'il est tellement transverse. Déjà, il est dans le quotidien. On mange tous pour vivre. Mais aussi, c'est vrai qu'on voit, c'est à la fois une question de l'agriculture, de la transition écologique, de la question du travail, parce qu'il y a aussi beaucoup d'emplois derrière, de la question des droits. Est-ce qu'aujourd'hui, l'alimentation devrait être un droit ou pas et comment on le rend valide? C'est une question de solidarité aussi, puisque comme vous le disiez, il y a beaucoup de personnes qui aujourd'hui ne mangent pas à leur faim en France. Et donc c'est un sujet qui est très transverse, qu'on pourrait prendre par plein de bouts différents. Et quand on parle d'estimer le coût de l'alimentation, l'injuste prix de notre alimentation, ça nous semblait nécessaire aussi d'avoir cette approche qui est plurielle et qui permet d'avoir une vue la plus transverse et globale possible de l'alimentation et du système agricole et alimentaire.
0: Alors, je ne sais pas si c'est le Secours catholique qui était premier de cordée. En tout cas, vous n'êtes pas seul dans cette aventure. Avec vous, il y a les CIVAM. Alors, c'est le Centre d'Initiative pour valoriser l'agriculture et le milieu rural, Solidarité Paysan et la Fédération française des diabétiques.
1: Oui, tout à fait. Et je pense que la coalition d'acteurs, enfin ces quatre associations, elles montrent la transversalité de l'alimentation. C'est-à-dire qu'on n'a pas voulu y aller uniquement en tant qu'association de solidarité. On a notre prisme qui est celui de l'insécurité alimentaire, des personnes qu'on accueille, à qui on essaye de proposer des solutions pour améliorer leur accès à l'alimentation. Mais on a aussi tenu à y aller avec des associations paysannes, que sont le CIVAM et Solidarité Paysan, et des associations de la santé, comme Fédération française des diabétiques. Parce que aujourd'hui, les problématiques de l'alimentation, c'est des coûts pour la santé, des coûts pour l'environnement, des coûts pour les agriculteurs et des coûts pour les personnes qui sont en situation de précarité.
0: Ouais, et ça, votre rapport le montre très bien, me semble-t-il. Alors, la force de votre rapport, c'est la force de tous les rapports du Secours catholique sur la pauvreté qu'ils éditent chaque année, c'est d'avoir réussi à allier la théorie et la pratique. Aux chiffres d'une étude sérieuse, il y a aussi les témoignages recueillis sur le terrain de la part du Secours catholique, mais aussi des trois autres associations qui vous sont liées.
1: Tout à fait, on a tenu à ce que, au-delà de l'analyse comptable qu'on a faite des différentes dépenses et des financements qu'il y avait derrière ce système alimentaire, qu'il y ait aussi une transposition de la réalité des gens qui vivent ces situations. Et donc, il y a eu plusieurs groupes de travail qui ont été constitués au sein du Secours catholique et au sein d'autres associations, donc des groupes d'agriculteurs, des groupes de personnes en précarité, des groupes de personnes qui accompagnent aussi les personnes en situation de précarité, de manière à recueillir des témoignages de personnes qui, derrière, vont nous dire « bah c'est vrai que moi, agriculteur, ça me tenait à cœur de pouvoir vendre ma production localement, mais en fait, je me rends compte qu'au prix où je suis obligée de la vendre, même moi, je ne pourrais pas acheter ma propre nourriture au vu du revenu. » Et donc, c'est la meilleure manière d'illustrer la précarité agricole. On a aussi beaucoup de personnes qui nous ont dit, on avait une grand-mère qui nous a dit « en fait, moi, c'est terrible parce que je n'ose plus accueillir mes petits-enfants chez moi parce que des petits-enfants, ça a toujours faim. Et comment je fais pour les nourrir ?» Et en fait, c'est ces témoignages-là qui nous permettent aussi de faire passer des messages de « c'est une réalité, c'est pas que des chiffres, c'est des personnes derrière qui doivent vivre avec cette précarité au quotidien et vivre avec les coûts et le prix de l'alimentation. »
0: Mais néanmoins, les chiffres, on va le voir, ils sont parlants. C'est par l'expérience du terrain, donc une expérience humaine, que commence le rapport avec ces mots très forts. La honte. La honte, et là je cite, des personnes qui doivent se résoudre à demander de l'aide pour simplement se nourrir et nourrir leurs proches. La honte des paysans et paysannes qui ne parviennent pas à dégager un revenu décent de leur travail, mais ne le disent qu'à demi-mot. Cette honte, Camille Périgaud, c'est aussi celle de la société qui a laissé s'installer cet état de fait.
1: Oui, tout à fait. C'est l'objectif des chiffres qu'il y a derrière ce rapport, c'est de dire à la fois quantifier les impacts négatifs, de dire combien nous coûte ce système aujourd'hui qui est à bout de souffle, qui est malade, qui rend 16% de la population qui n'arrive pas à manger à sa faim, 18% des agriculteurs qui vivent sous le seuil de pauvreté, des cas de diabète qui ont explosé en 20 ans et toutes les maladies liées à une mauvaise alimentation. Ces chiffres-là, ils nous coûtent beaucoup et ils nous coûtent 19 milliards, on y reviendra peut-être après. C'est énorme. Mais en fait, ce système, on ne fait pas que le subir, on le finance aujourd'hui. Et c'est le deuxième gros chiffre qu'on a réussi à sortir du rapport, que sont les 48 milliards. 48 milliards de soutien public, c'est-à-dire d'argent de l'État, des collectivités territoriales, de l'Europe, qui va dans le financement de ce système-là et qui, aujourd'hui, pourtant, laisse des personnes sur le côté du chemin et ne répond pas aux réelles problématiques. Et donc, c'est ça aussi le message derrière, c'est de dire on ne fait pas que subir, on finance. Et donc, il y a d'autant plus une honte à financer un système qui continue à pérenniser quelque chose qui n'est pas viable.
0: Oui, alors partons peut-être du constat. Donc vous l'avez déjà évoqué, 8 millions de Français en insécurité alimentaire, plus 160% de diabétiques en 20 ans. Pour 100 euros d'achat, seulement 6,90 euros qui parviennent aux producteurs français et moins 30% des oiseaux des champs en 15 ans. Ce constat, il n'est pas nouveau. Tout le monde est d'accord avec lui ?
1: Oui, tout le monde est d'accord. Aujourd'hui, on ne peut pas revenir sur le fait que la précarité alimentaire augmente. La crise du Covid, notamment, a montré des files d'attente pour les points d'aide alimentaire, avec notamment des images de beaucoup de jeunes, beaucoup d'étudiants. Et ça, c'est venu changer un peu l'image qu'on percevait des personnes qui avaient besoin d'aide pour manger. En fait, c'est pas un profil unique d'une personne sans travail qui aurait décroché à un moment de la vie et qui pourrait plus nourrir. des profils très divers, beaucoup de familles monoparentales, beaucoup de femmes, mais de tous âges, des personnes dont la retraite ne permet pas aussi à payer une alimentation, des jeunes étudiants qui ont besoin d'un travail à côté. Il y a vraiment une pluralité de personnes. De la même manière, les conditions de vie aujourd'hui des agriculteurs sont se détériore, le prix qui revient aux agriculteurs a été divisé par deux pour des produits ces 50 dernières années, et on a un taux de suicide qui est énorme, enfin c'est des problématiques dont tout le monde est d'accord, pour autant elles sont aujourd'hui assez peu adressées.
0: Camille Périgaud, on peut pas dire que l'État ne fait rien, bien au contraire, puisque vous l'avez dit, 48 milliards d'euros sont dépensés par les pouvoirs publics pour soutenir le système alimentaire français. 40 milliards, voilà le chiffre auquel vous êtes arrivé. Et on ne parle pas ici d'investissement cynique de l'industrie pharmaceutique, mais bien 48 milliards d'aides et de soutien finalement.
1: Tout à fait. On a utilisé une méthode qui consistait à vraiment regarder ce qui est dépensé, une approche un peu comptable. Et on pourrait même dire du coup que notre chiffre est sous-estimé parce que par exemple, on est parti du principe que certaines pertes ou en tout cas certains impacts ne pouvaient pas être quantifiés. Aujourd'hui, l'effondrement de la biodiversité, comment on met un prix dessus, c'est impossible. Et donc, c'est des choses qu'on n'a pas pu quantifier et qui ne rentrent même pas dans ces 48 milliards. Donc, on est vraiment parti sur l'échec que fait l'État, les collectivités locales, l'Europe, pour différents dispositifs. Et donc, effectivement, l'État ne dépense pas rien. Pour autant, où va cet argent? Et c'est ça qui est questionnable. Dans cet argent qui est dépensé, il y a 80% qui va vers ce qu'on a appelé la logique d'une course au volume. Course au volume, c'est-à-dire de la productivité à tout va, produire le plus possible sans s'inquiéter des conséquences sur la santé, sur l'environnement, et de savoir où va cet argent-là. Et donc un exemple très concret, c'est du côté agricole. Aujourd'hui, les dépenses de la PAC, donc la politique agricole commune, qui est une part très importante des soutiens donnés aux agriculteurs, plus notre surface agricole est grande, plus on reçoit. Donc forcément, ça encourage à avoir des immenses exploitations et absolument pas le producteur local sur un terrain plus petit qui va être produire les légumes pour la cantine du coin. On n'est pas du tout dans cette logique-là. Et de la même manière, aujourd'hui, il y a 0,6 milliard. Donc par rapport aux 48 milliards, ça peut sembler rien, mais c'est quand même un budget conséquent qui va à l'aide alimentaire. Sauf que cette aide alimentaire, qu'est-ce qu'on met derrière? Bah, très souvent, c'est des logiques qui sont très distributives, on envoie des colis, on donne des colis à des personnes qui auraient faim, mais qu'en est-il de leur dignité? Et c'est aussi quelque chose qu'on met beaucoup en avant au Secours catholique, la question de l'accès digne à l'alimentation. L'alimentation ne devrait pas être un privilège, ça devrait être un choix. Et donc, sur la base de ce présupposé, comment on fait en sorte que même des personnes qui n'ont pas les moyens de se nourrir puissent choisir ce qu'elles souhaitent mettre dans leur panier et ensuite dans leurs assiettes?
0: Oui, mais je vais me répéter, mais ce soutien n'est absolument pas cynique, puisque nous avons donc l'Europe 21,4%, les collectivités territoriales 19,6% et l'État 59%. Mais là-dedans, on a donc la restauration collective, les exonérations fiscales, les aides, tout ce qui fait vivre aussi des millions de gens en France.
1: Oui, tout à fait. Mais c'est vrai qu'il y a assez peu on regarde assez peu vers quoi, quels sont les impacts de ces financements. Et donc c'est ça qu'on va dénoncer dans ce rapport-là. Vous l'avez dit tout à l'heure, mais il y a des chiffres sur 10 euros dépensés, il y a 70 centimes qui reviennent aux agriculteurs. Et pour autant, il y a des financements de l'État qui vont aux agriculteurs, mais aussi au milieu de la chaîne, en bout de chaîne, etc. Et donc, c'est comment on réoriente aussi ces financements. Ce chiffre-là, il permet de dire il est énorme, effectivement, et donc qu'est-ce qu'on en fait? C'est un levier aussi immense pour pouvoir faire des politiques qui, aujourd'hui, nous permettent de répondre à des problématiques systémiques que sont la précarité alimentaire, la précarité agricole, les problèmes de santé, les problèmes environnementaux. Et donc, c'est comment ces 48 milliards d'euros, on s'assure qu'ils viennent soutenir quelque chose dont on peut être fier, dont on peut être satisfait en termes des conditions de vie derrière. Et donc, il y a l'exemple de la restauration collective qui est assez parlant, effectivement, sur les collectivités territoriales, de est-ce que cet argent de restauration collective de, par exemple, une mairie qui doit nourrir les enfants à l'école, est-ce qu'il va au producteur local dans des produits qui sont bio, dans une végétalisation des assiettes d'une certaine manière, en tout cas pour que il y ait moins d'impact sur l'environnement, ou est-ce que c'est de la grosse commande publique où on ne sait pas trop d'où viennent les produits, ils ne sont pas cuisinés sur place, et donc ça ne va pas pas forcément venir favoriser une logique vertueuse à l'échelle du territoire.
0: Alors, je le disais tout à l'heure que les chiffres parlent d'eux-mêmes, mais c'est pas vraiment le cas dans cette étude parce que il faut aussi rentrer dans chaque item comme vous le présentez. Et je le disais, le débat est complexe. Et il y a un autre chiffre qui est saillant dans ce rapport. C'est la somme dépensée par le pouvoir public pour compenser les effets négatifs de notre système alimentaire, c'est-à-dire les impacts de santé, les impacts sociaux et écologiques. Et là, vous l'évaluez à 19 milliards d'euros. Et là, vous parlez de scandale parce que c'est un pansement sur une jambe de bois.
1: Tout à fait, c'est on peut prendre l'exemple de la santé sur les 19 milliards d'euros, donc c'est des impacts qui sont divisés en trois, impacts sociaux, environnementaux et de santé. Et donc sur ces 19 milliards d'euros, il y a 12 milliards d'euros, c'est de la santé. C'est-à-dire que c'est à cause de la mauvaise alimentation aujourd'hui et de personnes qui n'arrivent pas à avoir accès à une alimentation qui est saine et de qualité qu'on va avoir une explosion du diabète, des maladies cardiovasculaires et en fait, on va vers l'effondrement de notre système de santé parce qu'on a aussi des cancers, notamment liés à l'exposition aux pesticides, des maladies professionnels qui sont petit à petit reconnus pour les agriculteurs. Et donc, on a des dépenses qui explosent en termes de santé, notamment à cause de notre mauvaise alimentation et à cause du fait que on n'arrive pas à réguler l'implantation des fast-food à la sortie des écoles, par exemple. Pourquoi on ne peut pas réguler le fait qu'il y ait un McDonald's à la sortie d'une école? On n'arrive pas à réguler la publicité, par exemple. On est surexposé. Il y a un chiffre qui est assez parlant dans le rapport qui est de dire aujourd'hui, il y a 5,5 milliards d'euros qui sont dépensés par l'industrie agroalimentaire dans la communication et le marketing, donc toutes les pubs auxquelles on est surexposé, c'est 1000 fois plus que la communication de l'État sur la santé. Donc toutes les slogans de mieux manger, 5 fruits et légumes par jour, 3 produits laitiers, etc. Ça, il y a 1000 fois moins d'argent qui est dépensé par an que les pubs pour les grandes marques auxquelles on est surexposé. Et donc en fait, on se rend bien compte que ces impacts, on paye le prix, ils ne vont faire qu'augmenter, notamment sur la santé, mais aussi sur l'environnement, parce que on entend pas mal parler des catastrophes climatiques qui arrivent sur les inondations, les sécheresses, etc. Et en fait, il faut créer des fonds de compensation, notamment à destination des agriculteurs. Mais on a de plus en plus de pénuries qui arrivent sur des produits alimentaires qu'il va falloir compenser par des importations. Enfin, en fait, on est dans une boule de neige, un effet boule de neige qui, si on ne réoriente pas les soutiens publics notamment, vont exploser de plus en plus chaque année.
0: Ouais, Camille Perrigo, effectivement, le sujet est vertigineux, je le disais, et le rapport est disponible sur Internet et il est relativement clair et lisible. En tout cas, il est très bien fait. Je voudrais qu'on s'arrête sur un point qui est sans doute central. C'est celui du prix. S'est-on déjà posé la question de savoir pourquoi telle ou telle denrée alimentaire coûtait un prix et pas un autre? Qui a décidé qu'une boîte de petits pois coûtait 2,55 €? C'est un peu au cœur du problème.
1: C'est au cœur du problème et c'est une des principales recommandations qu'on adresse à la fin du rapport, qui est d'assurer la transparence des prix. Aujourd'hui, c'est aussi un sujet qu'on porte beaucoup récemment, notamment à l'échelle nationale, avec des plaidoyers avec une trentaine d'associations. C'est de dire il faut encadrer les marges sur au minimum 100 produits considérés comme sains, selon les recommandations de l'État, pour qu'ils puissent être vendus à prix coûtant dans l'ensemble de la grande distribution.
0: Et parce que les marges dans la grande distribution, c'est n'importe quoi. Ça va de 3% à 66% et on ne sait pas pourquoi.
1: Tout à fait. Et elles sont d'autant plus faibles sur des produits ultra transformés qui sont un peu des têtes de gondole, des produits qui vont faire venir les personnes en magasin, alors qu'elles explosent sur des produits, notamment des produits frais, donc des produits sains, de qualité. En général, une marge sur un produit frais est presque 50% supérieure à un produit ultra transformé. Et donc, on n'a pas de contrôle sur cette création des marges par la grande distribution, par la formation des prix. Et aujourd'hui, on ne sait pas qu'est-ce qui revient à quoi dans chaque produit, et donc c'est une de nos demandes. Et notamment, il y a une lettre ouverte qui est partie au Premier ministre il y a quelques semaines à ce sujet, de demander, effectivement, comme je disais, l'encadrement de 100 produits sains à prix coûtant dans l'ensemble de la grande distribution, parce que 100 produits sains à prix coûtant sur 6000 références, ce n'est vraiment pas grand-chose, et pourtant, ça permettrait à des gens que des produits ultra transformés ne soient pas moins chers que des produits frais en magasin.
0: Ouais. Alors, votre rapport ne se contente pas de dénoncer, il propose aussi des solutions qui sont à la fois au niveau national et local. Alors, la première, peut-être qui est la mère de toutes, ce serait d'inscrire le droit à l'alimentation dans la Constitution.
1: Tout à fait. C'est quelque chose sur lequel on travaille actuellement. Et d'ailleurs, la CNCDH, la Commission nationale consultative sur les droits humains, a sorti un avis récemment en faveur d'un droit à une alimentation saine, durable et choisie. Et donc ça, c'est un grand pas pour nous, parce que c'est un organisme institutionnel. Et donc le fait qu'il aille dans notre sens sur la volonté de reconnaître ce droit à l'alimentation, c'est un premier pas. Aujourd'hui, on part du principe qu'effectivement, se nourrir, ça devrait être un droit, de la même manière que se loger, avoir accès à l'eau. C'est un besoin vital, donc ça devrait être un droit. Effectivement, l'existence d'une loi cadre, en gros, si je simplifie, c'est une loi qui permettrait de s'assurer que toutes les lois qui suivent, qui concernent l'alimentation, soient cohérentes les unes avec les autres. Parce que aujourd'hui, l'alimentation, c'est traité à la fois au ministère de l'Agriculture, au ministère du Travail, au ministère des Solidarités, des Entreprises, de la Transition écologique. Et en fait, chaque ministère va faire son petit bout de chemin, ses propres lois, mais sans qu'il y ait une vraie cohérence d'action. Et donc, c'est ces deux recommandations en une qu'on a, de dire il faut une action publique qui soit plus cohérente, et la reconnaissance du droit à l'alimentation, c'est le meilleur moyen d'avoir accès à ça, d'être sûr que aussi toutes les lois qui passent permettent un accès à une alimentation qui est choisie, et de reconnaître la question de choix, de droit pour les personnes d'avoir accès à une alimentation qui est saine et durable.
0: Mais pour ce faire, il faudrait que l'alimentation arrive au cœur d'un débat que vous souhaitez le plus démocratique possible. Et c'est vrai, quand on voit la complexité de la question, ça fait frein, j'imagine.
1: Ça fait frein, et en même temps, ce rapport, donc, il a été publié fin 2024, et plus récemment, il y avait les élections municipales, et donc on a fait tout un travail avec une dizaine d'associations pour porter 10 recommandations à destination des candidats qui étaient concrètement applicables à l'échelle municipale. Et c'est aussi sur ça qu'on a travaillé aujourd'hui dans la journée auprès de la délégation de l'Eure-et-Loir, parce que notamment sur la question de la démocratie, aujourd'hui il y a plusieurs villes en France où se créent des maisons de l'alimentation, des maisons de l'environnement, maisons sociales, enfin ça a plusieurs noms selon les endroits, et en fait c'est des lieux d'éducation populaire qui permettent aux gens de venir se renseigner et de venir faire des choix sur leur alimentation, de monter des projets. Et aujourd'hui, c'est des vrais lieux de vie et lieux démocratiques qui, à l'échelle locale, permettent une meilleure connaissance des personnes sur leur alimentation et de pouvoir faire des choix concrets. Il y a aussi l'ouverture des instances démocratiques à l'échelle locale qui pourrait être un bon moyen de dire dans tout ce qui est conseil de quartier, mais aussi vraie instance à l'échelle des mairies qui existent déjà, où des habitants peuvent venir donner leur avis, pourquoi on parle très peu d'alimentation à ce stade. Et à des échelles plus nationales, régulièrement, il y a des stratégies qui sont pensées, il y a des politiques, des plans, des lois, il y a tout un tas d'organismes qui réfléchissent sur ça. Et assez rarement, il y a des personnes concernées dans ces instances-là. Ça a commencé petit à petit, et on fait en sorte que, notamment dans le COCOLUPA, qui a un nom un peu rigolo pour le comité de coordination sur la lutte contre la précarité alimentaire, il y a des personnes concernées par la précarité alimentaire qui peuvent venir donner leurs arbitrages sur des lois et des projets et dire on a besoin de ça et pas de ça, et ça fait partie de tout le projet qu'on porte au Secours catholique.
0: Ce qui est très intéressant dans les solutions que vous proposez, c'est qu'il y a évidemment l'urgence de cette crise, de tous ces gens qui ne peuvent pas se nourrir, avec par exemple vous proposez l'ouverture de caisses alimentaires communes, et en même temps une vraie résolution systémique qui permettrait d'envisager l'avenir d'une manière tout à fait différente, avec la transition vers l'agroécologie par exemple.
1: Oui, tout à fait. Une des grandes recommandations à l'échelle nationale, c'est la massification de la transition agroécologique. C'est dire sans transition agroécologique, donc sans moyens de production qui respecteraient à la fois la santé et l'environnement, on ne peut pas donner des conditions de vie décentes aux agriculteurs et aux agricultrices, et on ne peut pas produire de l'alimentation locale et de qualité suffisante et qui soit durable aussi. Il y a une vraie question aujourd'hui de préservation de nos ressources naturelle, et une question d'attractivité du métier des agriculteurs qui peut être résolue par la transition agroécologique, parce que c'est des métiers qui seraient revalorisés dans une période où d'ici à 2030, il y a 50% des agriculteurs qui vont partir à la retraite sans forcément de reprise derrière. Donc on a besoin de renouvellement, et aujourd'hui ça fait pas rêver de dire on va travailler sur des immenses exploitations avec des pesticides, avec des risques de cancer, de maladies professionnelles, avec des revenus qui sont en dessous du SMIC pour 50 heures lissées sur une semaine. En fait, la transition agroécologique, ça permet de rendre humain la production agricole et de faire envie aussi à de nouvelles générations de se lancer dans ces métiers-là.
0: Ouais, alors, votre Camille Périgaud, votre travail de plaidoyer, mais il commence quoi, presque, parce que les élections, c'est en 2027. Et donc là, il va y avoir un gros travail avec des rencontres, avec des candidats, des propositions qui sont envoyées.
1: Alors, il y a déjà eu un gros travail de plaidoyer sur les élections municipales.
0: Vous l'avez dit, oui.
1: Effectivement, où à l'échelle nationale, on s'est coordonné avec toute notre force de frappe de Secours Catholique, mais aussi d'une dizaine d'autres associations, un peu tête de réseau. Et on a envie vraiment de se baser sur cette mobilisation-là pour faire vivre la dynamique pour les présidentielles en repartant toujours du terrain. C'est ce qu'on a fait pour l'étude, c'est ce qu'on souhaite continuer à faire. Et donc, effectivement, il y a des recommandations qui sont envoyées aux différents candidats à l'heure où je parle, plus ou moins, parce que les programmes sont en train de se faire. Et après, il y aura tout un travail à la fois de auprès des candidats, faire vivre nos recommandations, créer des espaces de débat, mais aussi tout simplement dans le débat public et les médias, parce que pour les présidentielles et les potentielles élections qui arriveront dans la foulée, il y a aussi un enjeu de faire vivre l'alimentation comme sujet important dans un contexte où il y a quand même un gros risque que à la fois la réforme des retraites, mais des sujets d'immigration, de sécurité ou des sujets de ce type-là prennent énormément d'espace dans le débat public. Donc il y a un intérêt aussi en termes de plaidoyer à faire vivre ce sujet-là.
0: Le rapport sur l'injuste prix de notre alimentation, rapport commandité par le Secours catholique, les CIVAM, Centre d'initiative pour valoriser l'agriculture et le milieu rural, Solidarité Paysan et la Fédération française des diabétiques, est disponible sur Internet, sur le site de Radio Grand Ciel par exemple, où vous pourrez réécouter cette émission ainsi que sur notre application. Un grand merci à Camille Périgaud qui est chargée du plaidoyer pour l'accès digne à l'alimentation et à très bientôt sur Radio Grand Ciel.
1: Merci.
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0: Histoire d'en savoir plus, Simon Martin sur Radio Grand Ciel. Aujourd'hui, l'association J'aime du Graal. La quête du Graal passe par Lucé. Rassurez-vous, pas besoin d'être un chevalier de la table ronde pour se lancer dans l'aventure. Le Graal en question est l'acronyme de Grand Rassemblement Amical des Autistes Locaux et appartient au groupement d'entraide mutuelle. Un programme initié par l'ARS et porté par APF France Handicap et l'association Autisme 28. Ce qui donne, si on remet tout ça dans l'ordre, le J'aime du Graal. Voilà qui est dit. Il est temps pour moi de vous présenter nos invités, adhérents de l'association, Noah, Enzo et Ruben, ainsi que Aminata et Marine, qui sont les salariés qui aident à l'organisation des différentes activités proposées tout au long de l'année. Bonjour.
1: Bonjour.
0: Bonjour Noah.
2: Bonjour.
0: Enzo.
3: Bonjour.
0: Et bonjour Ruben.
4: Bonjour.
0: Je disais, Aminata et Marine, que vous êtes dit au bon fonctionnement de l'association, car la souhaite particulière, c'est que J'aime du Graal est une association autogérée par ses propres bénéficiaires, c'est pas facile à dire, une association qui est donc par et pour des adultes autistes sans déficience intellectuelle, c'est bien ça ?
1: Exactement.
0: Alors, quel est votre rôle, finalement, dans l'association ? Aminata, vous êtes animatrice.
1: Exactement. Moi, je suis animatrice à mi-temps au J'aime. Et notre rôle, ça va être plus d'écouter, de soutenir, d'informer et d'orienter les adhérents. On facilite aussi la création de liens par, justement, les activités qu'on propose et les projets. On facilite aussi l'ouverture sur l'extérieur en faisant des partenariats avec les associations, par exemple, à l'UC. Et évidemment, on fait aussi l'animation des activités. On vient en soutien.
0: J'insiste, vous facilitez, oui. Parce que tout le programme, c'est pas vous qui le décidez.
1: Alors, c'est aux adhérents de proposer, d'organiser. Et nous, on vient vraiment en soutien.
0: Au niveau administratif également aussi, peut-être ?
1: Il y a des temps d'aide administrative où les adhérents peuvent venir pour des dossiers, etc. S'ils ont des questions, oui, on peut aider.
0: Alors, le groupement d'aide mutuelle, il repose sur ce concept, ai-je appris en regardant sur le site, de pair aidance, une entraide entre personnes souffrant ou ayant souffert d'une même maladie somatique ou psychique ou atteint d'un même handicap.
1: Exactement, ça passe. Enfin, j'ai un exemple à vous donner. Il y a un adhérent qui avait des soucis dans son travail et donc il a demandé. Ils se sont réunis avec les autres adhérents pour justement qu'il ait des conseils, etc. Parler de ses difficultés.
0: Et vous voyez vraiment l'utilité, la différence de travailler comme cela ?
1: Oui, oui, j'ai déjà travaillé en établissement du coup médico-social et là, enfin. Dans l'association, c'est vraiment les adhérents qui sont au cœur du projet. Nous, on passe au second plan, du coup.
0: Enzo, vous êtes dans l'association depuis 2023. Oui. C'est donc votre rôle, quelque part, d'accueillir les nouveaux arrivants ?
4: Je suis adhérent anciennement au conseil d'administration, donc oui, effectivement. Et aussi, proposer les sorties, participer aux sorties telles que celle-là. Voilà.
0: Comment ça se passe quand vous accueillez un nouvel adhérent ? Comment vous lui expliquez le fonctionnement ? Parce que ce n'est pas forcément évident, justement, ce concept d'entraide. Comment vous lui expliquez cela ?
4: On lui explique avec notre expérience, notamment comment nous, on est arrivés. Enfin, voilà. Comment les autres adhérents ils nous ont présenté le J'aime. Moi, j'étais accompagné avec le SAMHSA, TSA, donc un organisme médico-social pour les personnes autistes niveau 1, comme moi, comme Ruben ou comme Noah. Et voilà.
0: Et vous, comment ça s'est passé alors ?
4: Ça s'est très bien passé parce que j'ai été accompagné par un éducateur. Du coup, on a fait les jeux de société. C'est là où j'ai rencontré Marine. Et avant Aminata, il y avait une autre animatrice que j'ai aussi rencontrée. Il y avait déjà Noah et quelques adhérents qui sont là depuis le début. Donc voilà.
0: Oui, parce que Noah, vous êtes la plus âgée du groupe et vous êtes là depuis 2022, depuis la création.
2: C'est ça. Depuis quasiment le début, donc j'ai pu un peu rencontrer tout le monde et puis j'ai du coup participé à beaucoup de ces premières visites. Donc en général, c'est un peu le premier contact en fait où je vois un peu tout le monde. Mais oui, c'est un moment très important parce que c'est pas facile. Et puis voilà, comme dit Enzo, qui mentionne le SAMSA TSA, où là, ça va être vraiment une structure médico-sociale. Le GEM n'est pas une structure médico-sociale. Le GEM, c'est une association, c'est vraiment un endroit par les personnes autistiques, pour les personnes autistiques. Et ça, c'est pas une structure dont on a l'habitude. Donc, c'est particulier d'expliquer ça et puis de le comprendre. Donc, c'est quelque chose qui, en général, va prendre du temps. Quand on a des premières visites, j'essaye de mettre les gens le plus à l'aise possible parce que je sais moi-même, ayant énormément d'anxiété, je sais que ça peut être très difficile de franchir l'étape, de venir faire une première visite au GEM. Donc voilà, c'est essayer de les mettre à l'aise le plus possible, leur expliquer le fonctionnement. Et puis dire, alors, on a un local, donc je dis, en général, c'est un endroit, mais c'est le GEM, c'est un espace fait pour vous. Donc c'est important d'être le plus possible à l'aise.
0: Et comment vous faites justement pour les mettre à l'aise?
2: J'essaie de montrer de l'empathie, la sympathie, d'expliquer, de dire, parce qu'on a tous des particularités, même si on a, alors, pas forcément parce qu'on accepte aussi les personnes qui sont en cours de diagnostic, mais je dis, on a tous le même diagnostic, mais on n'a pas les mêmes particularités, mais je leur dis par exemple, n'hésitez pas, s'il y a un problème, là, s'il faut éteindre la lumière, au niveau sensoriel, s'il faut éteindre la lumière, si quelqu'un parle trop fort, s'il y a ça qui dérange, de pas hésiter d'essayer de communiquer et de le dire, de leur dire, j'aurai toujours la phrase après le copyright de venez comme vous êtes. Le but c'est de pas changer, de pas se contrôler, de pas masquer. Mais c'est des choses malheureusement on n'a pas l'habitude d'avoir ce genre d'espace. Donc, c'est quelque chose qui peut prendre du temps, mais on a quand même d'assez bons résultats.
0: Et je me retourne vers Enzo. Le fait que ce soit votre propre expérience que finalement vous partagiez avec les nouveaux arrivants, ça change. C'est-à-dire que j'imagine que vous avez rencontré durant votre vie plein de praticiens, de spécialistes, de psychologues, etc. Oui. Mais le fait d'entendre les choses par quelqu'un qui a vécu la même chose, c'est différent ou pas ?
4: Ça rassure.
0: C'est rassurant.
4: Parce qu'on n'est pas tout seul. On est plusieurs à être avoir le trait autistique.
0: Noa, c'est pareil, vous confirmez ?
2: Oui. Ouais. Moi, j'ai donné l'expérience la toute première fois où je suis venue au GEM, c'était au local du GEM, donc il y avait une activité, c'est un peu en fait rencontre entre nouveaux adhérents. Donc c'était, on parlait un peu de notre parcours justement de diagnostic et tout ça. Et il y a une personne qui était présente là et qui a raconté son expérience de burn-out et de difficultés. Et moi, pour être tout à fait honnête, j'en ai pleuré. J'en ai pleuré parce que ça me parlait énormément. Ouais. Ça, c'est quelque chose que seulement nous, en tant que personne autiste, on peut avoir avec d'autres personnes qui sont comme nous.
0: Alors, on a la chance d'avoir Ruben qui est avec nous. Et Ruben, si mes informations sont bonnes, qui a rejoint l'association tout récemment, en septembre 2025. C'est bien ça, Ruben ?
3: Oui, c'est bien ça.
0: Alors, comment s'est passée votre rencontre, justement, avec les autres membres de l'association ? Est-ce que vous pouvez nous décrire un petit peu ce moment-là ?
3: Eh bien, c'était juste après avoir terminé ma licence art du spectacle à Poitiers. Sauf que suite à un événement un peu personnel et difficile à surmonter, j'étais au lieu de continuer mes études ailleurs, j'ai dû retourner à Le Coup de Rêve, car c'est là où habitent mes parents ou là où j'ai aussi grandi. Faut savoir que quand j'étais petit, j'étais suivi par ce qu'on appelle le SPIJ. Donc c'est des personnes, notamment des éducateurs, pardon, et des psychologues qui aident des personnes en situation de handicap, notamment autistes, pour être autonomes dans leur vie sociale. Et donc, c'est ma mère qui a eu des contacts par rapport avec certains de ces personnes-là qui travaillaient, qui avaient des contacts et certaines connaissances avec le GEM du Graal. Et donc, ma mère m'avait parlé un peu de ça pour que je puisse un peu chercher des gens qui suivent un peu la même chose que moi.
0: Et comment s'est passée votre arrivée dans le local de GEM du Graal ?
3: Il faut savoir qu'au GEM du Graal, il y a soit des jours où, oui, en effet, il y a des activités, mais il y a aussi des moments, étant donné qu'il y a certaines personnes qui n'ont pas voulu proposer certaines choses, le local reste ouvert à tout le monde. Et du coup, pour revenir un peu à moi, faut savoir que dans l'ensemble, ça vient de passer. J'étais accompagné de mon grand-père qui me servait un peu de chauffeur à ce moment-là. Et donc là, c'était vraiment pour découvrir le GEM du Graal, voir comment ça fonctionnait. J'ai appris que c'était vraiment une association où, en gros, j'étais par rapport au SPIJ, où là, on me donnait directement des programmes à moi, ce qui c'était normal. À l'époque, j'étais un enfant. Donc, le reste, c'était des adultes qui me donnaient des repères. Alors que là, c'est moi en tant qu'adulte, avec d'autres adultes, où on essaye un peu de négocier par rapport à ce qu'on veut faire.
0: Alors comme n'importe quelle association, J'aime du Graal, a un conseil d'administration, Enzo, vous nous avez dit que vous aviez fait...
4: Vous faisiez partie
0: du bureau. Oui. Noah, vous avez jamais fait partie du bureau ?
2: Si.
0: D'accord. Alors comment ça se passe ? Peut-être qu'Aminata voudra aussi intervenir. Comment ça se passe un conseil d'administration ? Vous en faites régulièrement ? Qu'est-ce qui se décide à ce moment-là ?
2: Alors, beaucoup de choses.
0: Oui.
2: Alors, créer une association, c'est pas facile.
0: Oui.
2: Beaucoup de choses à décider. Donc, c'est quelque chose qui prend beaucoup de temps. Ça a été difficile. Ça a été compliqué. Parce que, pour tous, parce que du coup, on était 6 personnes, 6 membres du CA. Et pour tous, en fait, c'était une première expérience. Réussir à s'y trouver, réussir à, distribuer les tâches, qui se sent capable de faire quoi. C'est une association, donc il y a des règlements à décider. Règlement intérieur, règlement du GEM, tout ça.
0: Il y a un président, un secrétaire.
2: Nous, non. Nous, on a fait ça en collégial. Le but, c'était qu'on soit tous égaux.
0: D'accord.
2: Qu'on soit vraiment une table ronde.
0: Ouais.
2: Et donc qu'on puisse tous prendre part aux décisions. Il y a eu quelques avancements qui ont été faits, un peu de progrès, mais c'est quelque chose qui prend du temps. C'est des membres du CA, c'est pendant un an. Donc là, du coup, depuis décembre dernier, il y a un nouveau CA. Maintenant, c'est à eux de prendre la relève.
0: Et au niveau de la trésorerie, au niveau du secrétariat, c'est vous-même aussi qui vous en occupez ?
2: Oui.
0: Aminata, vous voulez...
1: Nous, du coup, on vient en soutien aussi sur ces points-là, parce que APF, c'est l'association gestionnaire.
0: Oui.
1: Donc, et comme l'association est créée que depuis un an... On peut pas tout donner d'un coup aux adhérents. Enfin, ça fait beaucoup de missions, beaucoup de tâches. Donc, on vient aussi, Marine aussi vient beaucoup sur ces missions-là de trésorerie, de budget.
0: Cette association, donc J'aime du Graal, qui permet de créer une matière, le lien social, et ben comme vous le disiez, Noah, c'est presque déjà une quête du Graal. On retrouve nos invités juste après un peu de musique. Noah, vous avez choisi de nous faire écouter Cure for Me de Aurora. C'est bien ça, chanson qui vous tient à cœur?
2: Une chanson qui est importante, enfin qui est importante pour moi, mais aussi un peu dans le contexte, si je peux me permettre. Parce que Aurora, du coup, c'est une chanteuse qui est norvégienne, mais qui est aussi neurodivergente, comme nous. C'est-à-dire qu'elle est aussi, si je ne dis pas de bêtises, elle est aussi autiste. Et c'est une chanson que je trouve très importante parce que c'est une chanson qui célèbre la différence. Et toute personne faisant partie d'un groupe de minorités, en fait, peut s'y retrouver. C'est parce que No Cure For Me, c'est... pas de remède pour moi, pas de guérison pour moi, parce qu'on n'en a pas besoin. La société cherche souvent à nous changer et à nous faire rentrer dans des cases. Donc là, c'est un peu une célébration de on a le droit d'être différent, on a le droit d'être comme on est, on a le droit d'être unique. Une chanson que j'écoute pas très souvent, mais qui toujours me met de très bonne humeur et qui me donne un peu cette joie de, j'ai le droit d'être comme je suis. Ça fait du bien.
0: Eh bien, écoutons-la.

0: Histoire d'en savoir plus sur Radio Grand Ciel, je reçois aujourd'hui les membres de l'association J'aime du Graal, Enzo, Noah, Ruben et Aminata et Marie, qui sont là avec nous, qui sont les animatrices et coordinatrices de l'association. Alors moi, je suis comme tout le monde, l'autisme, j'en ai entendu parler, mais j'aurais bien du mal à le définir. Je sais par contre qu'il n'existe pas un type d'autisme, mais au contraire, ce qu'on appelle un spectre, c'est bien ça. Enzo, vous voulez commencer?
1: C'est bien un spectre, une personne autiste, on est tous sur un spectre. Chacun a ses spécificités, chacun a ses différentes sensibilités, chacun a ses... Enfin, c'est un spectre.
0: Alors Enzo, par exemple, comment cela se traduit-il chez vous?
1: Moi, ça va être beaucoup dans avoir du mal à regarder les gens dans les yeux, c'est plus dans le contexte social, avoir un peu de mal à regarder les gens dans les yeux. Mmh. Sinon, tout ce qui est un peu niveau sonore, par exemple, quand il y a trop de bruit, c'est compliqué. Après, j'ai différents outils, j'ai des petits bouchons d'oreilles, j'ai un casque anti-bruit que je me sers quand je suis au travail, vu que je suis en open space. Et donc le bruit, c'est vite dérangeant pour la concentration. Après, c'est surtout ces deux choses-là qui ressortent.
0: Donc, comme disait Noah juste avant la musique, on apprend à vivre avec.
1: Oui, c'est ça.
0: Noah, votre handicap, vous, il a été détecté à quel moment?
2: Alors, moi, j'avais 24, 25 ans, quasiment 25 ans.
0: Ah oui, donc assez tard, non?
2: C'était en 2018, c'est assez tard. Alors, il y a beaucoup de personnes, on a plusieurs adhérentes, surtout des adhérentes qui nous ont rejoints récemment au J'aime du Graal, qui, elles, ont eu des diagnostics aux alentours des 45, 50 ans.
0: Comment ça se fait, ça?
2: Alors, il y a eu beaucoup de changements par rapport au diagnostic de l'autisme, oui. Où avant, c'était quelque chose de beaucoup plus restreint, où c'était vraiment beaucoup plus stéréotypé. Maintenant, maintenant, il y a ce spectre, vraiment. Donc, on reconnaît vraiment qu'il y a une possibilité de différence au cas par cas. C'est des gens, en fait, qui, on a réussi à faire semblant, on a réussi à masquer. C'est ce qu'on parle beaucoup dans l'autisme, beaucoup. C'est ce qu'on va dire le masque social. Donc, c'est-à-dire, on va observer, on va voir la population normale, entre guillemets, comment est-ce qu'elle agit, comment est-ce qu'elle se comporte. Et en fait, ça va être un jeu d'imitation. Ça va être un jeu d'imitation et de prendre sur soi, ce qui, malheureusement, amène beaucoup de souffrance, amène beaucoup de fatigue. Donc vous avez des personnes qui vont réussir à passer entre les mailles du filet parce que, c'est pas quelque chose qui va se voir. L'autisme, c'est pas un handicap physique, donc c'est pas quelque chose qui se voit. Mais au niveau du comportement, on va peut-être se dire, la personne est peut-être un peu bizarre ou elle est peut-être un peu timide. Mais en général, les gens vont se dire, c'est comme ça, quoi.
0: Durant toute votre enfance, au sein de votre famille, ça n'a pas posé de problème?
2: Alors non, moi j'ai pas eu vraiment de particularité dès ma naissance. Alors il y en avait quelques-unes, mais c'est vraiment, en fait, il fallait le savoir. C'est par exemple, quand j'étais bébé, je ne pleurais jamais. Et ça, apparemment, c'est quelque chose qui a un lien avec l'autisme. Mais quand vous le savez pas, quand vous êtes parent, vous vous dites, c'est bien, c'est super,
0: tant mieux,
2: c'est super. Alors que, donc il y avait quelques petits trucs comme ça, un peu de la timidité, mais c'est des choses, en fait, qu'on peut justifier comme étant normales, comme étant, on se dit, y a pas de problème, c'est comme ça. C'est moi, après, c'est plus aux alentours des 14-16 ans, où là, ça a commencé, j'ai commencé à avoir du mal, qu'il y a eu changement au niveau scolaire et tout ça. Donc, moi, mon parcours a commencé de façon... assez chaotique, où ça a commencé par un burn-out. Ouais. Et malheureusement, très souvent, les gens qui ne sont pas diagnostiqués tôt sont diagnostiqués suite à un burn-out, suite à vraiment un gros problème, en fait, où on n'en peut plus. On n'arrive plus à faire semblant, on n'arrive plus à tenir le coup. Donc moi, 16 ans, burn-out, déscolarisation. S'en est suivi 9 ans d'errance médicale, où je suis restée enfermée chez moi, à voir des médecins, à prendre des traitements ou me diagnostiquer dépression. Donc certes, il y avait un état dépressif, mais c'était pas la source du problème. Dans mon cas, ça a été une question de chance, parce que c'est pas un médecin qui a mentionné que il y aurait peut-être la possibilité qu'il y ait de l'autisme. Ça a été vraiment un coup de chance, et ma famille a été... j'ai eu énormément de chance, par contre, au niveau de ma famille. Mes parents m'ont énormément soutenue, d'une façon dont je sais que malheureusement, beaucoup de parents ne soutiendraient pas leurs enfants. Je leur dois tout pour mon diagnostic.
0: L'autisme, on est avec, on grandit avec. Ruben, quelles difficultés vous avez rencontrées dans votre scolarité?
3: Les principales difficultés que j'ai eues étant beaucoup plus jeune, c'était le fait de me sociabiliser. C'est-à-dire, moi, il faut savoir que je me suis fait diagnostiquer très jeune, mais
0: très
3: à l'étranger.
0: Il
3: faut savoir que j'étais né au Portugal. Au lieu de commencer à parler à 2 ans comme de nombreux enfants, pour moi, j'ai eu du retard. J'ai commencé que vers l'âge de 4 ans, voire même 5 ans, d'après les dires de mes parents. Et donc, il faut savoir qu'avant, moi, j'étais dans l'Algarve. C'est une région qui est tout au sud du Portugal. Mes parents et moi, on a dû aller à Lisbonne pour voir un médecin spécialisé dans l'autisme. Parce qu'à l'époque, c'était encore considéré plus comme une maladie. Du coup, il avait remarqué que j'avais un spectre de l'autisme.
4: Mais ça ne vous a pas empêché, Ruben, de faire des études, parce que vous avez une licence même.
3: Oui, j'ai fait une licence. Pour ce qui est de la scolarité, de façon générale, dans l'ensemble, ça va. J'ai eu des aménagements pour dans ma scolarité.
4: Ouais, parce que faire une licence à l'université, ça veut dire justement quitter vos parents, être autonome pendant 3 ans, rencontrer des personnes très différentes à chaque fois, puis savoir vous débrouiller, quoi. Ça n'a pas posé de gros problèmes?
3: Alors, au début, ça posait un peu problème, mais en termes de... Parce que c'était quelque chose de nouveau à l'époque, le fait d'être dans une ville et même dans une région, parce que moi j'étais en Nouvelle-Aquitaine, c'était
4: à Poitiers,
3: ça faisait bizarre. Et donc au début, il y avait mes parents qui m'aidaient à m'apprendre pour être autonome. C'était deux ou trois semaines avant que je commençais mes premières études de première année. Après, il faut savoir que j'ai été aidé au début par une organisation dans l'université de Poitiers qui s'appelait Vendisup.
4: D'accord.
3: Ça s'approchait beaucoup d'une association. Mais après, j'ai eu... ces derniers m'ont un peu délaissé profit des nouveaux étudiants qui ont aussi un spectre autistique.
4: Et malgré tout, vous gardez un bon moment de ces 3 années à Poitiers?
3: Oui,
4: c'est de bons souvenirs.
3: Oui, dans l'ensemble, ça s'est bien passé. C'est pas non plus l'enfer. Ouais.
4: Vous avez fait des amis?
3: Oui, des amis, notamment dans ma licence art du spectacle, dont là où j'ai fait mes études. C'était principalement des études par rapport avec le cinéma et le théâtre. Il y avait un peu sur la danse et l'opéra, par exemple.

0: Histoire d'en savoir plus sur Radio Grand Ciel, je suis aujourd'hui avec les membres de l'association J'aime du Graal, Enzo, Noah et Ruben, et leur animatrice et coordinatrice Marine et Aminata. On vient d'écouter Harder, Better, Faster, Stronger de Daft Punk. C'était un choix d'Enzo.
1: Oui, parce que c'est un choix qui, comment dire, qui illustre un peu, enfin moi je le prends comme ça, mon ascension, enfin mon évolution fulgurante depuis 2024. Parce qu'en 2024, bah, j'ai eu mon appartement, je suis à l'habitat inclusif. Donc, ce qui est géré par l'Ordre de Malte. Et du coup, c'est là où j'ai gagné en autonomie et tout ça. Et que j'ai eu un. Enfin, j'ai commencé à le travail. Et qu'ensuite, ben, j'ai enclenché sur un projet. Et du coup, voilà.
0: Enzo, vous travaillez dans le domaine des assurances.
1: Oui.
0: Alors, comment avez-vous trouvé ce travail? Ça a été difficile?
1: Alors, en fait, avant, j'avais une formation de développeur web et web mobile. Et en fait, je cherchais une alternance. Et du coup, bah. Il y a mon éducatrice maintenant qui est venue et qui m'a dit bah il y a un poste à O3. Du coup c'est pas une assurance mais c'est une entreprise adaptée. Donc c'est entre une entreprise ordinaire comme n'importe quelle entreprise et un ESAT. Donc c'est entre les deux. Et du coup j'ai fait bah oui je vais essayer. Et puis pendant que je faisais le renforcement de mission, on m'a proposé un projet d'intégrer une entreprise ordinaire. Du coup et voilà c'est toujours en cours mais c'est en bonne voie.
0: Voilà. Ah donc c'est une entreprise donc ordinaire comme on en voit tous les jours. Oui. Comment votre travail est-il adapté à cette entreprise là?
1: Bah, du coup c'est eux qui s'adaptent à moi et moi je m'adapte à eux, ça dans les deux sens. Mais par exemple pour les horaires de travail, par exemple ils me disent rien quand j'ai mon casque comme ça, ils savent que bah j'ai besoin pour me concentrer. Il y a plein de choses en fait, ils vont doucement parce que j'ai été formé chez eux en interne. Du coup bah ils ont pris vraiment le de bien m'expliquer enfin, comment faire et tout ça. Puis les collègues ils sont venus au fur et à mesure me parler, me poser des questions et j'ai répondu bien évidemment aux questions.
0: Mais vous faites le même travail que n'importe quel salarié?
1: Oui, n'importe quel salarié, je fais le même boulot, tout pareil.
0: Vous avez des horaires qui sont plus aménagés ou pas spécialement?
1: Non, s'ils sont aménagés parce que j'ai un 32 heures qui est aménagé.
0: D'accord.
1: Je fais 7 heures par jour et le mercredi bah, je fais 4 heures. Voilà. Comme ça évite de faire des grosses journées. Et voilà.
0: Ruben, vous avez donc fini vos études en 2025 et vous êtes maintenant en recherche d'un travail. Est-ce que c'est une source de stress hein, C'est le cas de n'importe quel étudiant qui finit ses études, je tiens à le préciser. Mais peut-être que dans votre cas, c'est encore plus difficile.
2: Alors, dans mon cas, je voudrais aussi préciser, un peu comme pour Noah, dans mon cas, je suis plutôt dans la recherche de métiers qui pourraient m'intéresser. Mmh. Là, depuis novembre, je suis suivi par France Travail, notamment par Cap Emploi,
0: oui.
2: Qui aide aussi les personnes en situation de handicap à pouvoir avoir meilleur de facilité pour la recherche de travail. Et pour le moment, ça va. On s'est dit, ma conseillère et moi, on s'est dit que pour le moment, ce qui serait bien, c'est de pouvoir un peu expérimenter en faisant des stages de découverte, un peu comme j'avais fait mais beaucoup plus jeune quand j'étais au collège, où j'avais fait au cinéma Les Enfants du Paradis. Et après, c'est que on fasse un bilan par rapport à ceux qui m'intéresseraient le plus au fond.
0: Mais vous vous projetez sans difficulté dans un travail à un plein temps, ou alors faudrait que ça soit nécessairement un travail type aménagé comme Enzo?
2: Bah, je pense que ça va être plutôt aménagé.
0: Ouais.
2: Ce qu'on pourrait aménager par rapport à moi, c'est plutôt l'ajout d'un casque anti-bruit. Ouais.
0: Des choses comme ça.
2: Oui, des sortes d'aménagements, un peu comme j'avais quand j'étais en scolarité, mais adapté dans le monde du travail.
0: Pour rejoindre l'association, c'est tout simple. Comment on fait?
3: Alors, donc du coup, nous, on a un numéro de téléphone.

0: téléphone, une adresse mail et une page Facebook. Donc la personne peut nous contacter en amont. On cale un rendez-vous justement dans les locaux. Nous, on prévient les adhérents pour qu'ils puissent aussi rencontrer des adhérents. On expose, enfin, ce qui se passe au GEM, comment ça fonctionne, etc. Et après, la personne, si elle souhaite, elle a un contrat de découverte de 2 mois, donc pour découvrir et s'inscrire aux activités. Et si au bout des 2 mois, elle est intéressée pour devenir adhérent du GEM, elle signe un contrat d'un an avec une cotisation de 15 euros pour l'année.
1: Et ben voilà. Et tous ces renseignements, vous les retrouverez sur le site internet de Radio Grand Ciel, www.radiograndciel.fr, rubrique Histoire d'en savoir plus. Vous aurez les liens vers le site de l'APF, de la page Facebook, et puis voilà, c'est déjà pas mal, et le numéro de téléphone.
2: Voilà.
1: Et l'adresse mail aussi. On se quitte sur un dernier morceau choisi par Ruben, c'est Modern Love de David Bowie. Pourquoi ce choix, Ruben?
3: Eh bien, si j'ai choisi cette musique de David Bowie, c'est parce qu'elle fait écho par rapport à mes études à Poitiers. Alors, il faut savoir qu'en deuxième année de licence art de spectacle, j'avais un cours qui s'appelait Histoire du cinéma. On avait étudié sur la nouvelle vague française, tout ce qui est Jean-Luc Godard, François Truffaut, Agnès Varda et compagnie. Et notamment de leur influence à l'étranger, tout ce qui est Bonnie and Clyde de Arthur Penn, et aussi toujours français, mais pas moderne, mais plutôt un peu plus proche de notre époque. Je pense notamment à Mauvais sang de Léos Carax, sorti en 1986, avec Denis Lavant et Juliette Binoche. Et il faut savoir qu'il y a une séquence, on voit Denis Lavant qui court, c'est presque comme un plan séquence. Mm-hmm. Et on entend la musique de David Bowie.
1: Modern Love. Eh bien, écoutons-la. Merci à tous. Et puis, à très bientôt sur Radio Grand Ciel.

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Airborne de Mike Oldfield, extrait de l'album Platinum. Mais aujourd'hui, nous allons parler du best-of de Mike Oldfield, épisode qui parut 2 ans après Platinum et dans lequel figurait le morceau que vous venez d'entendre. Il y avait également un autre morceau de l'album Platinum dans le best-of épisode que nous allons entendre, mais avant tout, je voudrais quand même vous parler, vous dire 2 mots de Platinum. Donc, c'est le 5e album de Mike Oldfield, paru le 23 novembre 1979 sur le label Virgin, qui était le label de Mike Oldfield depuis l'origine. On dit même que Richard Branson a créé Virgin pour pouvoir produire le premier album de Mike Oldfield. C'est vous dire. Après 4 albums comprenant presque exclusivement de longs morceaux complexes et plutôt acoustiques, on va dire que Platinum est le premier album de Mike Oldfield à inclure plusieurs chansons et morceaux courts et surtout de la musique électronique. Il faut dire que cet album, beaucoup plus commercial que les précédents, Mike Oldfield l'a produit pour gagner un peu d'argent après une tournée assez désastreuse et coûteuse. Voilà, donc les morceaux de Mike Oldfield qui figurent dans Platinum sont quand même, à mon sens, un peu moins intéressants que les précédents. Néanmoins, on va quand même écouter Woodhenge, qui est un morceau de Platinum que vous retrouverez sur le Best of épisode.

Woodenge, extrait de l'album Platinum, que vous retrouverez également dans le best-of épisode dont nous parlons aujourd'hui. Il y a dans Platinum un certain nombre de musiciens additionnels, je vais les citer. Alors tout d'abord évidemment Mike Oldfield qui joue de la guitare acoustique, de la guitare électrique, des marimbas, piano, synthé, vibraphone et chant. À la basse Francisco Centeno, Neil Jason à la basse, Hans Ford Rowe à la basse également, au clavier Peter Lemmer, Nico Ramsden à la batterie et au vibraphone un français, Pierre Moerlin, qui fut l'un des membres éminents du groupe Gong, à la batterie Maurice Perth également et Alan Schwarzberg, aux cloches tubulaires, les fameuses tubulaires belles qui ont rendu Mike Oldfield célèbre, Sally Cooper, Demelza au congas, et puis on peut entendre Wendy Roberts qui chante sur Into Wonderland et I Got Rhythm, une reprise de Gershwin, David Bedford aux arrangements des chœurs et à l'arrangement des cuivres, Peter Gordon et Michael Risman. Poursuivons sur la seconde face du best-of épisode. On peut également entendre trois morceaux de l'album QE2 qui fut le sixième album de Mike Oldfield et qui sortit le 31 octobre 1980. Il fut coproduit par Mike et David Henschel qui a notamment travaillé avec le groupe Genesis. Et Henschel joue également de la batterie, des synthétiseurs et chante sur l'album. Je vous propose d'écouter pour commencer Sheba, qui est donc l'un des trois morceaux qui figure sur épisode, et vous entendrez un morceau de batterie assez sympathique dont l'auteur ne vous est pas inconnu. Je vous dirai son nom après l'avoir écouté. Sheba, Mike Oldfield.

C'était Sheba, extrait de l'album QE2 de Michael Field. Alors, le nom du batteur qui s'exprime dans le morceau que vous venez d'entendre n'est autre que Phil Collins. Eh oui, on oublie trop souvent que Phil Collins, qui était un excellent chanteur, certes un excellent faiseur de tubes, fut aussi tout de même pendant de longues années le batteur du groupe Genesis. Et là, il a accepté de répondre à l'invitation que Michael Field lui a donnée pour jouer de la batterie dans ce morceau Sheba que vous venez d'entendre. On poursuit notre exploration de QE2. Alors c'est un album, donc c'est le sixième album, je vous le disais, de Michael Field, sorti en 1980. Il est vraiment dans une veine extrêmement différente des albums par lesquels Michael Field a commencé sa carrière, très différent de Tubular Bells, d'Homme à Dan, de Ergo Strange ou de Incantation. C'est un album vraiment presque entièrement électronique, avec une utilisation forcenée du vocodeur. Néanmoins, je le trouve supérieur à Platinum. Il y a vraiment des morceaux qui sont très, très heureux, si j'ose dire. On va écouter, par exemple, Conflict, qui est un des meilleurs morceaux de l'album.

Conflict, on voit la palette de Michael Field dans cet album, son humour aussi, avec voilà, la petite introduction de Bach au milieu du morceau, c'est toujours assez amusant au synthétiseur. On arrive au terme de cette émission, mais il reste encore 9 minutes, je vous les avais réservées pour vous faire écouter Taurus 1, c'est un morceau de l'album Q2 qui ne figure pas sur épisode, mais je vous le passe parce que Taurus 1 préfigure l'album suivant que Michael Field fera paraître 2 ans plus tard, Five Miles Out. Il y a en effet un Taurus 2 dans cet album et évidemment, vous l'avez peut-être compris, dans 4 semaines, je vous proposerai de nous pencher sur cet album Five Miles Out et de vous faire écouter entre autres le Taurus 2, mais là, maintenant, place au Taurus 1. Je vous souhaite de passer une excellente fin de journée à notre écoute. On se retrouve dans 4 semaines pour un nouveau vinyle.

0: Personnage insolite sur Radio Grand Ciel. Bonjour à nos auditeurs qui aujourd'hui découvriront un nouveau personnage insolite. Au micro, vous avez Elisabeth Couget, où je salue la présence
1: de Christine Afota. Bonjour Elisabeth. Et saluons aussi notre super ingénieur Simon Martin, qui nous accompagne au studio à la technique.
0: Effectivement, sans sa présence, on ne pourra rien faire. Vraiment, c'est un homme indispensable.
1: Alors, Elisabeth, qui sera le personnage insolite dont tu vas nous parler dans notre émission?
0: Cette fois-ci, je voudrais faire connaître à nos auditeurs une femme. Tu diras une autre femme. En général, je choisis des femmes, ce qui n'est pas toujours le cas quand même. Mais cette fois-ci, donc, une femme extraordinaire qui, au début du XVIe siècle, deviendra un personnage, ou plutôt une personnalité, dont l'influence grandissait de plus en plus, même à travers toute l'Europe, autant que la puissance de son maître tout-puissant, qui était le sultan Soliman le Magnifique.
1: Soliman le Magnifique. Peut-être que notre personnage insolite d'aujourd'hui serait la sultane Roxelane.
0: Et oui, Christine, c'est Roxelane que les diplomates étrangers respectaient profondément. Beaucoup d'hommes puissants devaient leur position à cette femme, une des femmes la plus puissante du monde musulman, au XVIe siècle.
1: D'après ce que je connais de Roxelane, elle n'était pas née musulmane.
0: Non, loin de là.
1: Et quelle est donc son histoire?
0: Voilà ce que j'aimerais vous raconter aujourd'hui. Donc, on peut commencer. Il était une fois la Galicie, où vers l'an 1500, dans un petit village, vivait la fille d'un prêtre orthodoxe. Alors, la Galicie, tu connais?
1: Je connais la Galice, je crois que c'est au nord de l'Espagne.
0: Oui, non.
1: Mais pas la Galicie, non?
0: Rien à voir, non. Alors, la Galicie se trouvait bien une autre partie du monde. Donc, la Galicie, à cette époque-là, faisait partie de l'Empire austro-hongrois, proche de la Pologne et de la mer Noire et du pays des Tatars. Ce pays qui a disparu des cartes géographiques aujourd'hui. Après la Première Guerre mondiale, la Galicie s'est retrouvée incorporée dans la nouvelle Union soviétique et ensuite, suivant les nouveaux découpages frontaliers, la Galicie aujourd'hui fait partie de l'Ukraine. Donc, on peut dire, ce pays n'est toujours pas libre, comme les autres pays d'ailleurs qui ont été incorporés et rajoutés à l'Ukraine au cours du XXe siècle.
1: En tout cas, aujourd'hui, on ne parle plus du tout de la Galicie.
0: Et non, et la majorité des gens n'en ont même pas le moindre idée, jamais entendu parler. Mais revenons au début du XVIe siècle, où l'histoire de Roxelane a commencé, que l'on n'a pas encore nommé ainsi.
1: Et donc, quel était son nom à l'origine?
0: En fait, elle s'appelait Alexandra. Elle était une très jolie jeune fille, une rousse flamboyante, aux yeux de magnifiques bleus saphirs, qui enfant menait une vie simple, relativement pauvre, mais heureuse, sans souci, jusqu'au jour où un groupe de cavaliers tatars a envahi le village, l'a brûlé, assassiner les villageois, enfin une grande partie, et enlever les plus jolies jeunes filles pour les vendre aux Turcs. Et c'est comme ça que l'ascension d'Alexandra a commencé dans le malheur, si on peut dire, lentement, par moments douloureusement, et finalement, étant donné sa fantastique beauté, elle est arrivée jusqu'au harem du sultan, et non chez un quelconque pacha. Elle avait tout juste 15 ans, était splendide, éblouissait tout le monde et rendait jalouse par sa beauté les 500 autres jeunes femmes qui étaient prisonnières de ce vaste et magnifique palais qu'on appelait le
1: palais de Topkapi.
0: Exactement.
1: Et que peux-tu nous dire de cet endroit?
0: Eh bien, j'ai eu le plaisir, il y a une dizaine d'années, de visiter, et en tant que touriste, évidemment.
1: Et c'est magnifique, non?
0: Ah, tout à fait. Alors, je me disais, cette visite m'a sûrement permis d'imaginer sans peine la splendeur du décor, la fraîcheur des jardins, les délices des heures du bain, de la musique et de la danse, où vivait cette femme devenue si célèbre. Bien sûr que l'on se pose la question en visitant cet endroit. Comment vivait quotidiennement dans l'intimité tant de femmes d'origines si diverses réunies ici, par le hasard souvent et tragique de la vie.
1: Élisabeth, quand tu parles d'un harem, on sait qu'aujourd'hui, il n'y en a plus, enfin, je le crois en principe, j'en suis pas si
0: oui,
1: sûre.
0: Oui, on a appris que, bon. Voilà, c'est ça.
1: Mais
0: il y en a peut-être encore.
1: Il y en a peut-être encore, mais en tout cas, il y a 5 siècles, ça, c'était absolument, il y en avait, ça c'est sûr. Et comment était le harem impérial de Constantinople ?
0: Voilà, Constantinople qui deviendra Istanbul.
1: Oui, bien sûr.
0: En fait, à ce moment-là, ça faisait presque 80 ans que Constantinople a été pris par les Turcs. Et donc, ça deviendra Istanbul et sa capitale, finalement, d'une certaine façon. Alors, pour répondre à ta question, on peut dire que le harem, en fait, était une institution qui obéissait à des coutumes, à des principes rigoureux que nul n'osait enfreindre sous peine de lourds châtiments. Assez terrible d'ailleurs.
1: Mais cette vie devait être certainement très difficile pour une jeune fille un peu sauvageonne, on pourrait dire, qui s'est retrouvée brutalement prisonnière et soumise à des lois strictes qui lui étaient totalement inconnues très peu de temps auparavant.
0: Absolument. Alors, dans le harem du sultan, l'autorité suprême appartenait à la sultane validée, qui était la mère du monarque. Elle était assistée de gouvernantes qui maintenaient une discipline stricte. À l'extérieur et à l'intérieur des murs, les eunuques blancs ou noirs assuraient une grande vigilance.
1: Apparemment, l'ordre y était respecté. Mais comment se passait la vie? Comment vivaient toutes ces femmes rassemblées? 500, c'est quand même beaucoup.
0: Absolument. Alors derrière les lourdes portes de bronze, défendant l'accès du harem, se jouaient de multiples drames, si tramés sans relâche des complots les plus subtils et les plus angoissants. 500 femmes pour un seul homme, ce n'est pas rien. Les plus nombreuses parmi elles, d'ailleurs, ne vont jamais attirer l'attention du sultan. Ce sont ces oubliés qui devaient se contenter de vieillir sans avoir réellement vécu. La plupart se résignaient très rapidement, mais étaient néanmoins fiers d'appartenir à la maison de cet illustre souverain.
1: Et si tu nous parlais de cet illustre souverain, justement, le sultan?
0: On en parlera donc pas très longtemps, mais je continue encore finalement à parler de ces 500 femmes et des rares élus qui ont été choisis par la validée ou par le sultan lui-même s'il les a perçus. Ces élus étaient privilégiés et ces places étaient très recherchées, ce que favorisait les intrigues ou quelquefois la chance. Et c'est ainsi que les élus se gravissaient les échelons de la hiérarchie. Celles qui sont devenues mères étaient les plus privilégiées, bien sûr. Premièrement, elles devenaient déjà une sultane. Donc, on appelait la sultane Kadine si elle mettait au monde une fille, et elle s'appelait sultane Asiki, et ça c'était vraiment le plus haut grade parmi elles, si le ciel les gratifiait d'un garçon. Ces sultanes se voyaient attribuer de ce fait un appartement particulier où elles s'installaient avec leurs enfants, leurs servantes et leur cour personnelle.
1: Est-ce qu'elles pouvaient sortir du palais?
0: Absolument pas. Aucune de ces femmes, même parmi les plus comblées, les plus honorées, la mère du sultan y comprise, n'avait le droit de sortir du harem. Toutes ces femmes, jusqu'à la fin de leur vie, restaient enfermées. La tradition exigeait cela. Et voilà, c'est ici qu'est arrivée, passablement affolée et furieuse de se trouver dans cette situation-là, notre personnage insolite, Alexandra, que nous retrouverons après une courte pause musicale et je vous raconterai cette vie qu'elle découvrait dans le harem de Soliman le Magnifique.
1: Et nous apprendrons comment cette toute jeune fille née en Galicie, vendue à 15 ans au nouveau maître de l'Empire ottoman, est devenue en quelques années une sultane si puissante.
0: Elle qui est arrivée en esclave véritablement. Et à ce moment-là, le maître du monde islamique a entamé l'invasion d'une bonne partie du continent européen.

0: Avant la pause musicale, nous avons laissé notre personnage insolite, donc Alexandra, à la porte d'entrée du Topkapi à Istanbul. Pas très rassurée, mais car n'y connaissait absolument rien de ce qui l'attendait là-bas.
1: Et comment va se passer sa vie finalement ici ?
0: Sa vie, du moins au début, était comme celle des autres esclaves. Elle commençait par recevoir une instruction sommaire qui sera suivie d'une éducation soignée afin de les préparer au rôle qu'elle pourra jouer dans la vie privée du sultan. Et jamais, ou jamais ne s'immiscerait dans les affaires d'État. Ce qui, en général, d'ailleurs, ne les intéressait pas, ces jeunes filles. Mais pas Alexandra, qui était curieuse de tout. Et un changement est survenu aussi dans sa vie. Comme la Galicie est un territoire russe, on l'avait appelée Roxelane. Donc son nom même a changé. Alors ce qui veut dire « russe » en turc. Elle va découvrir petit à petit la vie du harem, ses règles à laquelle tout le monde devait se soumettre. C'est ce qui était presque le plus difficile pour elle d'obéir. Alexandra devait faire aussi, mais elle avait du mal à obéir, et ce qui causait quelques problèmes, même des punitions pour la jeune femme.
1: Quelle sorte de punition a-t-elle subi ?
0: C'était des punitions assez variées, jusqu'à se retrouver en prison, toujours dans le harem. Roxelane a rapidement compris quand même que pour sortir de cet anonymat où elle se trouvait, elle devait approcher le sultan. Mais comment ? Pas par ses mérites, bien entendu, puisque son comportement ne l'aidait pas. Et beaucoup d'ennemis se trouvaient autour d'elle.
1: Et comment a-t-elle fait pour approcher le sultan ?
0: Il fallait attirer son attention. Alors, elle clamait son désespoir si fort que les murs du harem en tremblaient. Tous se demandaient comment cette Roxelane, l'une des esclaves les plus obscures du harem impérial, ose-t-elle crier si fort ?
1: Mais qu'est-ce qu'elle demandait en criant si fort ?
0: Je veux retourner dans mon pays. Je veux être libre. Je veux supplier Sa Majesté de me libérer. Selon les lois du harem, Roxelane méritait pour l'exemple d'être enfermée dans un sac et d'être jetée dans le Bosphore. Mais elle est si jolie, va dire Soliman, car contre toute prévision, le sultan, curieux, demandera à la voir. Et dès qu'il la voit, il est ébloui et tombe éperdument amoureux de cette fascinante rebelle.
1: Mais que pensent les 499 autres femmes de ce changement de situation dans la vie de Roxelane ?
0: Eh bien, tu peux imaginer, dans la splendeur et le mystère du grand harem, 500 rivales vont lutter contre elle, d'autant plus que Roxelane, par son comportement, les dérange. Surtout la favorite en titre. Et la favorite qui n'est pas une esclave. Elle est une vraie relation du sultan, dont le fils est l'héritier officiel du trône. Mais elle se méfie d'emblée de la nouvelle venue et s'alarme de l'étrange séduction que cette esclave russe va exercer sur le sultan. Elle décide de l'évincer à tout prix. Elle tente même à l'empoisonner pour se débarrasser d'elle. Cela ne serait que le début et commencera des années de lutte entre elles.
1: On imagine l'ambiance tragique, enfermée dans ce harem. Mais je crois que le nom de Roxelane n'a été utilisé qu'en Occident par la suite. En Turquie, on l'appelait comment ?
0: On l'avait nommé Hürrem. C'est le sultan d'ailleurs qui lui a donné ce nom dès leur première rencontre, ce qui veut dire « celle qui sourit ». Et c'est justement ce sourire franc qui l'a caractérisé, qui a séduit Soliman et qui faisait aussi sourire le sultan. Il en est subjugué, et encore plus lorsque Hürrem tombe enceinte, au grand désespoir de la grande favorite. Et cet désespoir s'agrandira encore plus lorsqu'il s'avère que l'enfant de Hürrem venu au monde est un petit prince, et pas une fille. Résultat, une sorte de guerre de palais intestine va commencer entre elles et qui durera longtemps, s'enflammera chaque fois où Hürrem tombera en scène, ce qui arrivera une nouvelle fois et encore une nouvelle fois. Donc, ça arrivera plusieurs fois.
1: Et donc, j'imagine que la nouvelle situation de Hürrem au harem, c'est pas facile à dire, Hürrem au harem, est toujours très mal acceptée.
0: Son influence, d'autant plus que l'influence sur le sultan va déplaire de plus en plus à la validé, d'autant plus que l'influence est de plus en plus grande, qui, dès que Hürrem a le dos tourné, présente à Soliman de très jolies jeunes esclaves qui, malgré l'immense amour qu'il porte à Hürrem, parfois se laissent quand même tenter.
1: Et voilà donc comment se déroule la vie de la jeune Roxelane, enfin disons plutôt Hürrem, dans le harem de Soliman le Magnifique.
0: Mais malgré son succès, elle n'est pas encore à l'apogée de sa puissance. Mais on en parlera de cette puissance.
1: Après quelques notes de musique turque, bien sûr.
0: Bien sûr.

0: Dans cette troisième partie de notre émission, personnage insolé, nous découvrons l'unique amour du grand Solomon le Magnifique dans le harem du sultan au palais impérial Topkapi à Istanbul. Hürrem, elle s'appelle ainsi, apprend très vite que la beauté n'est pas tout. Pour atteindre et conserver le cœur du sultan, il fallait savoir être capable d'entretenir une discussion intéressante ou même à réciter des poèmes et même à en écrire.
1: Ce qu'elle a fait ?
0: Oui, elle cherchait à s'instruire, à se cultiver, à ouvrir son esprit, à apprendre l'écriture turque, les poésies de Saadi, le grand poète persan, et aussi des vers de Solomon que Hürrem était capable de répéter durant des heures interminables. Elle s'est mise à étudier même le Coran, car sachant que le sultan était très pieux, Hürrem décide de se convertir à l'islam, apprendre de nombreuses sourates pour lui plaire encore plus.
1: Et ça marche ?
0: Et oui, Solomon deviendra encore plus émerveillé par Hürrem, mais l'amour ne le détournera jamais de ses devoirs de padishah. C'est bien pour cela que on va le nommer le législateur. Les Occidentaux lui ont donné le surnom de le Magnifique, c'est comme ça qu'on le connaît. Il faut savoir qu'il était le 10e sultan ottoman. Il est monté sur le trône à l'âge de 26 ans en 1520. Mais dès 1521, il commence ses conquêtes. Il remporte ses premières victoires, d'abord en Syrie, puis à Belgrade. Et ses victoires seront suivies par celles de Rhodes, qui lui demandait plus d'efforts. Mais c'était victorieux quand même. Et c'est à 32 ans qu'il va conquérir la Hongrie, que les Hongrois, 5 siècles plus tard, n'ont toujours pas oublié. Avec cette victoire, Solomon imaginait sa route libre vers l'Europe occidentale.
1: Mais pour y arriver, il fallait conquérir Vienne. Comment cela s'est-il déroulé ?
0: Eh bien, hélas pour lui, et heureusement pour l'Europe chrétienne, sans résultat, enfin, mauvais résultat pour lui. Il est vrai que cette tentative s'est passée des décennies plus tard, car il aura fallu pour ça conquérir toute la Hongrie, avoir le chemin libre, ce qui n'a finalement décennies plus tard, car il aura fallu pour ça conquérir toute la Hongrie, avoir le chemin libre, ce qui n'a finalement jamais

0: magnifique d'ailleurs. L'insuccès face à Vienne, des décennies plus tard, passera en arrière-plan.
1: À propos de Vienne, c'est après ce siège, je crois, que les Européens ont découvert les croissants et commenceront à boire du café, en Hongrie d'ailleurs aussi.
0: Ah oui, absolument, et ça a fait des cafés partout, à Vienne aussi, bien sûr. Alors, tout à fait, c'est le cas encore, peut-être, à cause des 150 ans d'occupation qui ont suivi la victoire sur la Hongrie. C'est pour ça, visiblement, le café est resté une sorte de boisson, pas nationale, mais quand même. Alors, retrouvons encore Hürrem, qui continue à mettre au monde beaucoup de petits princes, 5 en tout, et qui assure sa position. Ils lui permettront plus tard de devenir la sultane validée.
1: Si toutefois, oui, c'est ça, si un de ses fils monte sur le trône. Mais pour le moment, Soliman est encore jeune.
0: Et beau aussi que l'amour débordant de Hürrem entoure, mais malgré tout, elle n'est toujours pas rassurée. En fait, malgré tout son pouvoir acquis, elle est restée toujours une esclave, privilégiée, mais esclave.
1: Mais comment peut-elle faire pour changer ce statut d'esclave ?
0: Tout simplement, devenir l'épouse du sultan.
1: Mais le sultan n'avait pas d'épouse.
0: Mais avec Hürrem, il en aura. Elle réussira par un extraordinaire tour de passe-passe. Cela et Soliman s'y décidera.
1: Et pourtant, les lois...
0: Le mariage, d'ailleurs, je veux encore ajouter, le mariage aura lieu,
1: oui.
0: Sera simple, pas du tout fastueux comme pourrait l'être, mais Hürrem deviendra l'épouse du grand Soliman le Magnifique.
1: D'accord, mais alors cela malgré les lois coraniques et les coutumes qui l'interdisaient, non ?
0: Pas pour Hürrem, et Soliman finalement était d'accord. On peut dire que bien des femmes dans le passé ont régné sur le cœur des sultans ou des rois, mais pas une finalement n'a su transformer son maître en esclave et devenir la perle de toutes les sultanes comme Hürrem. Elle était plus forte que les grandes princesses de son époque, si nous pensons à Marie Tudor, Catherine de Médicis, Diane de Poitiers, etc., qui ont tout reçu dès leur naissance, contrairement à cette petite esclave russe qui avait tout bâti elle-même et a obtenu rang, richesse et puissance.
1: Donc, si je comprends bien, c'est une petite esclave qui a transformé son maître en esclave.
0: Absolument. Bon.
1: Et Roxelane, ou Hürrem, a vécu combien de temps ?
0: En fait, elle va régner pendant 27 ans, au cours desquels elle se vengera de tous ceux qui l'ont menacée durant des années, qui l'ont amenée au pouvoir. Elle mourra de la peste en 1558 et jamais ne deviendra validée. Soliman se montrera inconsolable, après les 36 ans de bonheur que Hürrem lui a porté. Aujourd'hui, dans l'enceinte d'une mosquée d'Istanbul, selon le vœu du sultan, les mausolées des deux époux continuent à se faire face, celle de Soliman le Magnifique et celle de Roxelane, dont l'histoire conservera bien des siècles après sa mort, son titre de gloire le plus fascinant, Roxelane, l'unique amour de Soliman le Magnifique.
1: Quelle histoire incroyablement romanesque. Merci Elisabeth de nous avoir fait rêver.
0: C'était vraiment avec très grand plaisir. Et maintenant Christine, c'est à toi de nous présenter notre personnage, un autre personnage insolite alors.
1: Mais dans 4 semaines seulement.
0: Bon, alors en attendant.
1: Mais toujours sur Radio Grand Ciel.
0: Encore un peu de musique et je vous dis à bientôt.
1: À bientôt.

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Bonjour à tous, au micro Elisabeth Couget. Aujourd'hui, nous allons nous tourner vers les musiques sacrées qu'on considérait au Moyen-Âge comme les clés du royaume des cieux. Alors écoutons-en une tout de suite que vous connaissez peut-être déjà.

Certaines des plus anciennes musiques sacrées datent du milieu du premier millénaire de l'ère chrétienne, que nous écoutons encore de nos jours. Heureusement qu'elles ne sont pas tombées dans l'oubli.

Ces musiques sacrées ont parcouru des siècles dans l'Église catholique et romaine, dont le chant grégorien est l'un des plus anciens, sinon le plus ancien chant connu de notre civilisation.

Ces musiques appartiennent non seulement au patrimoine de l'Église, mais aussi et surtout au patrimoine culturel de l'humanité.

Avec la généralisation de l'usage des langues locales dans les manifestations religieuses, le latin, qui est la langue universelle de l'Église catholique romaine, a été passablement oublié.

Pourtant, tous ces champs ne semblent pas incompatibles avec les offices interprétés dans les langues locales et nationales.

Depuis le pontificat du pape Benoît XVI, on a assisté à un véritable renouveau du latin dans l'Église catholique romaine que nous constatons régulièrement.

Dans notre monde instable et plein de bouleversements, le chant grégorien est aussi une affirmation d'une tradition et de notre identité. Alors que nos frères des communautés chrétiennes subissent toujours le martyre, même de nos jours. Alors je vous invite à y penser en écoutant ce chant suivant.

Ces musiques religieuses que nous venons d'écouter vous permettra peut-être de les découvrir ou les redécouvrir ou peut-être même de les interpréter. Surtout si vous avez de la chance, comme je l'ai eu, de faire partie du chœur de la cathédrale de Chartres durant une dizaine d'années. À bientôt, merci de m'avoir écouté et j'espère de vous retrouver dans un mois avec plaisir.

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0: Bonjour chers amis, aujourd'hui dans les studios du Rocas de Radio Grand Ciel, pour Bienvenue chez le Roi, je reçois mon amie Sarah Broukart. Bonjour Sarah.
1: Bonjour Marie-France.
0: Et Sarah qui vient tout droit du domaine royal de Dreux, bien sûr sur les hauteurs, autour de la chapelle royale.
1: C'est ça.
0: Vient nous parler de la programmation très dense pour toute cette année. Sarah, est-ce que c'est quelque chose que vous préparez? Évidemment très en amont j'imagine, mais c'est vous qui trouvez les idées?
1: Alors, j'en trouve quelques-unes, bien sûr, mais en équipe, on collabore ensemble sur la réflexion autour des saisons. Et on a parfois quand même beaucoup l'influence du conseil d'administration de la Fondation Saint-Louis, qui a des demandes parfois un peu particulières suivant des thématiques ou lors d'anniversaires, comme c'est le cas cette année avec Philidor. Et là, on nous demande de tourner autour de ces anniversaires ou ces thématiques avec des événements ponctuels.
0: Il y a beaucoup de monde qui... Non pas qui dirige, parce que j'imagine que la Fondation Saint-Louis dispose d'un président.
1: C'est ça. On a donc un conseil d'administration avec un président, un vice-président, le président d'honneur qui est le comte de Paris aussi, et une dizaine d'autres personnes qui composent le conseil d'administration, qui viennent tous du monde de la culture. Il y a aussi des avocats.
0: Voilà, c'est Stéphane Bern.
1: Stéphane Bern aussi, bien évidemment, et dans le conseil d'administration. Donc, on a vraiment les décisions qui viennent de ce conseil. Et on a après le secrétaire général de la fondation et la secrétaire générale adjointe, qui sont vraiment nos directeurs les plus proches, qui vont directement nous faire part des demandes et autres.
0: Est-ce qu'il y a le frère du comte de Paris, le prince Eudes ?
1: Oui, tout à fait, qui a rejoint le conseil il y a quelques mois maintenant.
0: Tout récent donc.
1: Oui.
0: Vous avez donc des choses particulières qu'on vous demande. Il y a des choses qui vous étonnent parfois ?
1: Alors, il y a 3-4 ans maintenant, on nous a demandé de commencer à réfléchir autour d'un festival au fil des siècles, en début d'année, en septembre-octobre. Alors, souvent, les festivals historiques se font très en amont, puisqu'il faut choisir les compagnies de reconstitution qui sont très demandées. Et alors là, c'était une demande qui arrivait assez tard sur l'année, puisqu'on devait commencer à préparer le festival en octobre, novembre, pour le mois de juillet. Donc, on avait vraiment très peu de mois. On a été assez surpris de cette demande et puis finalement, on voit qu'on a réussi notre pari puisqu'on va être sur la 4e édition en 2026. Donc depuis 4 ans, c'est un renouvellement de cet événement et maintenant, on s'y prend vraiment en avance au moins un an pour pouvoir choisir les compagnies, les contacter et bloquer les dates.
0: Ça, c'est vraiment formidable parce qu'on vous donne au fil des siècles. Alors là, vous avez tous les siècles devant vous et ça vous aide sans doute dans la programmation. Et alors à ce moment-là, c'est vous qui choisissez le siècle ou pas?
1: Alors la première année, la première demande, non. La première demande, nous n'avons pas choisi l'année, on nous a directement dirigé vers l'époque plutôt médiévale, avec le 15e siècle, puisque c'était plus facile de commencer par là, étant donné que le Moyen-Âge parle à un plus grand nombre de personnes que les autres siècles. Et il y a aussi beaucoup plus de compagnies qui existent sur cette thématique. Donc on a tourné autour
0: mais
1: de ça.
0: Des compagnies, c'est-à-dire des chevaliers
1: c'est
0: en
1: ça.
0: Armure,
1: oui. des chevaliers avec les campements,
0: les jeux,
1: voilà, les jeux, le tir à l'arc, tout ce qui va bien. Il y en a énormément qui existent sur le thème médiéval, pour les joutes aussi équestres par exemple. Et quand on commence à se diriger vers d'autres siècles, comme on a eu le cas en 2025 avec la Renaissance, ou là en 2026 avec le 18e siècle, on commence à voir que les compagnies se font de plus en plus rares, puisque forcément, plus on monte dans les époques, plus les costumes parfois sont élaborés. Donc plus ça coûte cher pour les compagnies d'avoir ces équipements, ces outils, et donc moins il y en a.
0: Oui, mais ils sont quand même extrêmement demandés. Donc,
1: oui.
0: Je suppose qu'il y a beaucoup de châteaux, de domaines qui font...
1: Tout à fait. Et parfois sur des dates similaires. Donc, il faut effectivement... C'est pour ça qu'il faut s'y prendre tôt. On a eu le cas, nous, là, sur l'édition qui approche, de tarder à donner les retours par rapport à des votes budgétaires. Et il y a certaines compagnies...
0: Ouh, il y a le vote budgétaire.
1: Et il y a certaines compagnies qui m'ont répondu que malheureusement, elles ne pourraient pas venir chez nous puisqu'on avait trop tardé à leur répondre et qu'elles avaient déjà donné une réponse à un autre château qui organisait sur le même week-end une fête.
0: Est-ce que vous pensez, Sarah, que finalement le succès du Puy du Fou fait beaucoup, à la fois pour les châteaux et pour ce genre de manifestation ?
1: Oui, c'est vrai que ça plaît énormément. Alors, nous, on dit toujours qu'on n'est pas le Puy du Fou parce que souvent, les visiteurs ont des attentes assez... importante quand on promet une programmation avec un festival, etc. Donc voilà, on n'est pas le Puy du Fou, on n'a pas les décors et les costumes et les comédiens qui vont avec. Mais effectivement, ça popularise l'histoire finalement. Ça permet de toucher tout public et les intéresser.
0: Jusqu'aux États-Unis d'ailleurs, puisque le Puy du Fou a obtenu pour leur spectacle le titre de meilleur spectacle du monde, ce qui est quand même extraordinaire.
1: Très important.
0: Un succès, 3 millions de visiteurs l'année dernière.
1: Oui, non, mais c'est incroyable. Le Puy du Fou n'est qu'à recommander pour les spectacles qu'il propose vraiment. Et puis on voit sur même aux alentours, il y a énormément de fêtes, rien que dans l'Eure-et-Loir ou en Normandie, qui est très proche de nous aussi. Il y a beaucoup de fêtes, beaucoup médiévales qui s'organisent et il y a toujours beaucoup de monde qui viennent à ces fêtes pour les marchés, etc.
0: Et puis Guillaume le Conquérant était normand. Alors forcément, ça donne des sujets.
1: C'est ça. Alors là, du coup, on sera sur le 18e siècle, en 2026. Mmh. Toujours sur le même week-end de juillet, donc la troisième semaine, les 18 et 19 juillet. Et alors, pourquoi le 18e? Étant donné qu'on a déjà parlé du Moyen-Âge et de la Renaissance, c'est parce que l'on a le tricentenaire de Philidor, de la naissance de François-André d'Anican Philidor, qui est né sur le domaine, qui est né en 1726. Donc on va tourner autour de cette période sur la majorité de nos événements cette année, notamment le festival. On souhaite que ce soit toujours une fête adaptée à tous, aux familles, notamment grand public. Donc on aura toujours des spectacles équestres, alors pas de joutes, puisque forcément au XVIIIe siècle, les joutes sont finies, mais on aura des combats à cheval.
0: Il y a des duels, il y a des duels.
1: Des duels, des jeux toujours à cheval aussi, et surtout une partie dressage et acrobatie qui commençait à avoir le jour au 18e avec les cirques, avec les chevaux. Donc on aura plutôt ce genre de spectacle équestre.
0: Et ils viennent de loin, vos chevaux?
1: Alors, ils viennent de Normandie. Voilà, donc on a une compagnie avec qui on travaille depuis maintenant 2 ans, qui a aussi ses contacts proches. Et on a réussi, grâce à eux, à trouver une compagnie vraiment 18e. Donc on est très contents de les accueillir. Et puis, on va toujours avoir, bien sûr, de l'escrime, donc des combats à l'épée, des campements un peu immersifs avec la cuisine, les us et coutumes de l'époque, des ateliers broderie, par exemple, du tir à l'arc, des combats pour les enfants. Alors ça, c'est une compagnie qu'on a depuis le début, donc qui est au départ une compagnie médiévale, mais qui aime tellement venir nous voir à Dreux sur ce week-end-là qu'à chaque fois, ils nous disent « Non, mais on s'adapte au thème que vous avez choisi.
0: Oh, » Donc là, ils s'adaptent. Ça, c'est formidable.
1: Oui, ils sont vraiment super.
0: Et puis, on crée des liens, mais d'amitié.
1: Tout à fait.
0: Ça se fait beaucoup plus facilement, certainement.
1: Donc, ils s'adaptent à nous, mais ils gardent ce qui marche. Donc, par exemple, ils proposent du maquillage pour les enfants. Ils proposent donc, le tir à l'arc. Et surtout, ce qui marche très bien, c'est le combat pour les enfants. Donc ils ramènent leur matériel, des petites épées et boucliers en mousse avec un petit casque et les enfants s'équipent et ils courent partout dans le parc, ils bataillent ensemble avec les adultes aussi et tout le monde se prend au jeu et c'est vraiment super à chaque fois. Donc on aura cette compagnie toujours, on va avoir aussi beaucoup cette année sur le 18e la marine royale, l'arrivée des sciences aussi.
0: Et bien sûr vous faites venir un bateau, il n'y a pas de problème.
1: Alors, pas le bateau, malheureusement, mais par exemple, un canon qui se trouvait sur les navires de l'époque, on aura ça. On aura effectivement un artilleur avec d'autres armes, canons, qui tirera dans le parc.
0: À boulet rouge sur la ville.
1: C'est ça. Alors, on est vers le cimetière, donc...
0: Ok. Donc, pas grand-chose à détruire. Enfin, si, il y a de beaux monuments.
1: Mais je rassure tout le monde, ce ne sont pas des vrais...
0: Il tire à blanc.
1: C'est ça, tout à fait. La poudre noire, donc il y a quand même la sécurité autour. Et il prévient bien de se boucher les oreilles aussi quand on est assez proche.
0: Bien sûr.
1: Mais il n'y a pas d'incidence particulière.
0: Mais vous avez aussi, bien sûr, pour toutes ces manifestations dont on va parler très en détail, les pompiers qui sont sur place,
1: pour le
0: la
1: festival,
0: police
1: oui.
0: aussi.
1: Oui, pour le festival au fil des siècles, effectivement, puisque c'est un événement qui commence à prendre de l'ampleur. Donc on a des agents de sécurité déjà qui gèrent le flux sur le parking.
0: Oui, très bien d'ailleurs.
1: Voilà, et puis on a effectivement, nous, la protection civile qui est sur place les 2 jours, s'il y a un petit bobo, un malaise ou autre, qui peuvent intervenir directement.
0: C'est la Croix-Rouge
1: Non, c'est la protection civile.
0: Protection civile.
1: Oui, qui a un bureau à Annette. et aussi une antenne à Annette, mais la branche est vraiment à Chartres. Donc eux viennent vraiment sur les deux jours, sont là toute la journée, donc au moindre problème, ils peuvent intervenir directement. Et ensuite, si c'est plus important, bien sûr, les pompiers sont prévenus. Et puis on a la police municipale qui vient faire des rondes assez régulièrement sur ce week-end-là. Donc tout est vraiment sécurisé.
0: Tout va bien.
1: Et alors cette année, pour la nouveauté, on aura vraiment donc les deux jours qui sont ouverts au public. Je précise que c'est le festival est inclus dans le billet d'entrée. Donc quand vous arrivez, vous payez l'entrée du domaine comme d'habitude, mais vous avez accès vraiment à cette fête qui n'est pas en supplément. Et en plus, on a des tarifs préférentiels sur ce week-end-là pour les enfants qui ne payent pas.
0: Quels sont les détails des prix, justement ? D'abord pour le domaine ?
1: Alors, pour le domaine, on a un petit peu augmenté, comme beaucoup d'autres lieux. On passera à 10 euros l'entrée pour les adultes, 5,40 euros pour les enfants de 7 à 14 ans. Donc, c'est gratuit pour les enfants de moins de 7 ans. Et ensuite, on a des tarifs réduits, donc de 7,80 euros pour les groupes, donc à partir de 20 personnes. Et les habitants de Dreux aussi bénéficient d'un tarif réduit sur présentation d'un justificatif de domicile.
0: Ou d'une carte d'électeur.
1: Oui, par exemple. Donc, on a ces tarifs réduits-là qui vont aussi être utilisés pour les personnes en situation de handicap, par exemple, et leurs accompagnateurs. Et puis, on a un tarif aussi étudiant à 7,90 euros. Donc, voilà, ça
0: c'est très raisonnable.
1: Très raisonnable ou pas, je ne sais pas, mais dans ce prix, vous avez accès, bien sûr, au domaine et puis avec l'audio guide qui est inclus dans le prix. Vous ne payez pas le supplément pour avoir aussi l'audio guide si vous le souhaitez.
0: Et en temps normal, beaucoup d'amis me posent la question, est-ce qu'on peut accéder au deuxième parc ?
1: Alors le deuxième parc, nous, n'est pas accessible sur l'ouverture au public.
0: Seulement dans les naturalis, par exemple, où les naturalis sont dedans ?
1: Seulement lors du naturalis, effectivement, lors du festival au fil des siècles, puisque toute la fête historique se passe dans cette partie du domaine. Donc sur ce week-end-là, vous avez, pour le même prix, accès à la chapelle, aux deux parcs et à la fête.
0: Très intéressant.
1: Et il y a des tarifs préférentiels.
0: Et la cuisine fournit aussi des repas ?
1: Alors, pour le festival, nous avons le cochon de Saint-Antoine, donc traiteur drouet, qui nous accompagne depuis la première année, qui a donc un stand de restauration dans le second parc pour le déjeuner, les crêpes, du goûter aussi, qui marche assez bien. Et alors cette année, on va aussi avoir le traiteur le soir, le samedi soir donc, puisqu'on va garder le domaine ouvert, alors bien sûr avec toujours l'entrée à régler au départ, mais on a un spectacle de feu qui est prévu le samedi soir du festival.
0: De feu ?
1: Oui, dans le parc, qui commencera à 22h. Donc, il y a un petit peu de marge entre la fin des spectacles qui seront à 19h
0: et 22h. On a le temps de goûter à la cuisine du XVIIIe siècle.
1: C'est ça, le temps de se promener, de refaire un tour dans la chapelle si besoin, et de dîner plutôt le soir avec le traiteur qui sera toujours présent.
0: Ça va être magnifique.
1: J'espère.
0: Un peu de la Saint-Jean, non ?
1: On espère pas autant quand même, parce qu'on a quand même pas mal d'arbres, mais que ce soit.
0: Mais justement, vous avez du bois pour mettre dans le feu.
1: Oui, alors ça, le bois, on en a suffisamment pour équiper les compagnies qui en demandent aussi souvent quand elles dorment en fait sur place. La plupart dorment sur place la nuit et elles ont besoin de bois pour faire leur cuisine. Et ça permet aussi de rajouter un atelier pour le public, puisque c'est sur place en direct, ils les voient faire, donc c'est assez intéressant.
0: Ah, très bien.
1: C'est bien, là, déjà pour juillet, on est pas mal.
0: Alors, entrons donc, ma chère Sarah, dans la programmation.
1: Oui, alors, outre le festival dont on a parlé en juillet, on commence dès...
0: Redites-moi les dates.
1: 18 et 19 juillet, pour le festival au fil des siècles.
0: Sur deux jours, ça va être dense.
1: Sur deux jours, avec le spectacle de feu le samedi soir. Donc, effectivement, deux grosses journées qui s'annoncent. Et sinon, on va commencer avec nos nocturnes en février.
0: En février, le château est fermé.
1: Alors, on ferme le domaine, effectivement, pour la période hivernale, donc entre début novembre, à la fin des vacances de la Toussaint, jusqu'au 1er avril. On a donc une trêve où on accueille les groupes sur réservation toujours, si on a des demandes. Et on essaye depuis 3 ans de mettre en place des événements ponctuels sur cette période qui est plus, fluide pour nous. On peut programmer plus de choses, comme les nocturnes. Donc ça permet toujours aux familles de venir voir le site. Et les nocturnes, c'est une visite guidée à la chandelle. Je précise que ce sont des vraies bougies, puisque dans beaucoup de lieux maintenant historiques, pour raisons de sécurité, notamment les châteaux qui ont du mobilier ou des tapisseries, doivent maintenant avoir des LED. Nous, on a moins de risques, donc on choisit d'avoir de vraies bougies. C'est vraiment l'ambiance immersive. Il y a environ 400 bougies qui décorent déjà la chapelle, les escaliers, les tombeaux. Et chaque personne a sa bougie. Il repart avec, c'est le petit cadeau aussi de la soirée. Et donc, c'est une visite guidée de 45 minutes qui permet d'avoir vraiment une ambiance très chaleureuse. On voit le domaine, la chapelle, comme on ne le voit pas en journée. C'est vraiment
0: Il y a l'ambiance, forcément.
1: C'est une ambiance très particulière qui attire d'ailleurs un public qui ne viendrait pas forcément en journée, qui ne s'intéresse pas forcément à l'histoire ou aux lieux patrimoniaux. Et ce côté nocturne les fait venir et après, ils reviennent en journée.
0: Et vous dites que ça dure 45 minutes.
1: 45 minutes de visite guidée et il y a 15 minutes de surprise.
0: Okay.
1: Pour clôturer la visite.
0: Eh bien.
1: Donc ce sont des créneaux d'une heure. On a quatre départs, 19h, 20h, 21h et 22h.
0: Les gens sont certainement mais enchantés parce que vous avez raison, Sarah, c'est une découverte tout à fait particulière.
1: Tout à fait. Même les enfants. On a beaucoup de familles qui viennent avec des petits enfants, mais la bougie, ça rajoute quelque chose
0: eh oui,
1: de vraiment
0: naturellement.
1: Très sympathique déjà. Et puis, on a quand même un commentaire et un échange humain aussi, hein, qu'on n'a pas quand on a l'audioguide, par exemple. Et puis, donc, en plus des
0: C'est vous qui faites la visite ?
1: Alors oui, avec des collègues aussi, puisque quatre créneaux, ça reste beaucoup.
0: Oui, évidemment, c'est dense.
1: Donc, on est deux à assurer les visites. Et puis, on a aussi, outre les bougies, des néons donc, qui changent de couleur, qui sont placés à différents endroits un peu stratégiques de la chapelle. Comme ça, on a vraiment, en plus, des ambiances un peu colorées. On va avoir du rose. Alors, ça peut paraître assez étonnant, mais dans le souterrain avec Saint-Louis, on va l'avoir en rose. On va avoir le cœur qui va changer de couleur entre du bleu, du vert. C'est très joli.
0: La statue de Saint-Louis en particulier est très... Elle est superbe.
1: Oui, puis on arrive vraiment dans le souterrain, dans la crypte, et on a la perspective avec Saint-Louis qui vient nous accueillir finalement avant d'arriver dans la chapelle royale en tant que telle. C'est vraiment une superbe vue quand on arrive au bout du couloir.
0: Je n'avais jamais vu, évidemment, les souterrains parce qu'il y a quelques années seulement que vous faites cette visite.
1: Oui.
0: Et j'ai été surprise de retrouver Saint-Louis ici parce qu'en fait, il était dans le parc avant, non ?
1: C'est ça. Il se trouvait dans le second parc, donc le parc
0: donc on
1: des
0: le voyait
1: Naturalis.
0: Jamais. Enfin,
1: on pouvait le voir parce que quand on se trouve sur le pont Louis-Philippe, donc la grille du deuxième parc est fermée, mais on avait quand même la stèle avec la statue de Saint-Louis qui était juste en face. Donc on pouvait le voir,
0: oui.
1: Pas l'approcher, mais effectivement il était extrêmement abîmé avec les intempéries,
0: bien sûr.
1: Voilà, l'exposition à l'extérieur. Donc quand on a décidé d'ouvrir la crypte au public et de changer tout le parcours de visite, il nous semblait logique de mettre Saint-Louis déjà à l'abri et de le restaurer en
0: bien
1: plus.
0: Sûr. Bien sûr, ça a dû être un gros travail d'ailleurs.
1: Effectivement, de plusieurs mois de restauration, puis il a fallu le déplacer aussi. Mais grâce à des mécènes, on a réussi à assurer la restauration de cette statue.
0: Il faut remercier les mécènes, c'est vraiment... D'ailleurs, on dit que c'est grâce aux mécènes qu'il y a encore des monuments en France.
1: Oui, le mécénat est vraiment très important pour... beaucoup de projets et surtout les monuments historiques où c'est tout de suite assez cher de réaliser des travaux de restauration et avec les priorités qui changent du jour au lendemain quand on a une pierre qui tombe qui n'était pas prévue, il faut s'en occuper donc le reste est mis de côté. Donc les mécènes sont extrêmement importants effectivement.
0: Et je pense évidemment en particulier à Versailles qui lui non plus n'existerait plus sans les mécènes, c'est certain.
1: Tout à fait. Donc on essaye nous au fur et à mesure d'agrandir notre liste de mécènes. La majorité de nos mécènes qui ont participé pour la restauration de Saint-Louis sont déjà des férus d'histoire, forcément, et des antiquaires.
0: Ah oui !
1: Oui, puisqu'on a un ancien guide du domaine qui est devenu antiquaire, et donc avec son réseau, on a beaucoup d'antiquaires parisiens, notamment.
0: Lui, on peut le citer.
1: Oui, alors c'est Philippe Copin, qui est un ancien guide de la chapelle. Il a été guide dans les années 90, hein. Et maintenant, il est antiquaire à Saint-Ouen.
0: Et là où il y a beaucoup d'antiquaires, d'ailleurs.
1: Effectivement, et puis c'est... extrêmement expert sur le sujet du 19e siècle, particulièrement.
0: Il connaît bien la chapelle.
1: Il est attaché, forcément, très attaché à la chapelle.
0: Mais je suppose qu'il y a aussi des mécènes, des industriels, des...
1: Un peu moins pour le moment, mais effectivement, on essaie de les toucher, grosses entreprises, notamment du bassin de Rouen. On espère pouvoir les toucher
0: naturellement
1: prochainement sur des projets.
0: Alors donc, grâce aux mécènes, tout va bien.
1: Oui.
0: Enfin, pratiquement bien. Alors, les autres manifestations vont avoir lieu.
1: Toujours en basse saison, février-mars, on aura nos visites exceptionnelles de 4 heures, d'une durée de 4 heures. Ce sont des visites où on part à la découverte des endroits secrets. Alors, pas que, puisqu'on visite notamment aussi la chapelle, où on la revisite, mais on va découvrir le donjon qui est fermé, des souterrains, le second parc qui est fermé au public effectivement aussi, avec les vestiges du jardin de Louis-Philippe, notamment une cascade. Et oui, il y avait une cascade à l'époque de Louis-Philippe dans le parc.
0: Plus.
1: Elle existe toujours, enfin le décor de la cascade existe, mais bien sûr elle n'est plus alimentée en eau. Mais le décor existe toujours et c'est très joli d'ailleurs. Alors quand on s'imagine comment ça pouvait être à l'époque, c'est vraiment assez intéressant. Donc on va voir toutes ces choses. Et alors ces visites sont sur réservation obligatoire aussi. Elles auront lieu les 14 et 22 mars. Pour ceux qui le souhaitent, c'est déjà en ligne.
0: 14 et 22 mars, voilà, c'est ça. Redonnez-moi, vous dites que c'est en ligne, redonnez-moi le site.
1: Alors, c'est sur le site du domaine, www.domaine-royal-dreux.com. Sur la billetterie, l'onglet billetterie, et vous retrouverez les nocturnes et les visites.
0: Toutes les propositions.
1: C'est ça.
0: Alors, plus avant dans l'année.
1: Alors ça, c'est vraiment ce qu'on a au départ. Et ensuite, on va avoir en mars, on va commencer à parler des échecs. Avec Philidor, donc, qui était un compositeur, mais aussi un maître des échecs. Il a écrit un traité, d'ailleurs, sur le sujet. Il est assez connu pour les joueurs d'échecs. Et donc, on commence avec un tournoi féminin, le dimanche 8 mars. Alors, c'est vrai que les échecs, ça reste encore très masculin. En majorité, il y a beaucoup plus d'hommes dans les clubs que de femmes.
0: Mais depuis la série Netflix, Le jeu de la dame...
1: Tout à fait, où Philidor d'ailleurs est cité. Très peu, mais il est quand même cité dans cette série. Il y a de plus en plus de femmes, effectivement, qui s'inscrivent dans les clubs. Et donc, on va collaborer avec une femme qui a été longtemps présidente, justement, de la partie féminine du club d'échecs de la Fédération nationale. Donc, qui va nous aider tout au long de la saison pour mettre en place, justement, de la partie féminine du club d'échecs de la Fédération nationale. Donc, qui va nous aider tout au long de la saison pour mettre en place ces différents...

0: La salle Rissis, donc ce qui a été installé pour pouvoir faire des réceptions.
1: Oui, c'est ça, notre salle de réception, celle en voûtée avec les briques rouges.
0: Superbe.
1: Où on a organisé, en juillet dernier, notre banquet Renaissance, par exemple.
0: Allez, un banquet.
1: Qui a très bien fonctionné. Donc, on ne renouvelle pas le banquet cette année, puisqu'on a d'autres programmations, mais on n'exclut pas de le refaire une autre année sur une autre thématique.
0: J'aime bien le banquet comme titre. Je pense à mon amie Marguerite-Marie Lezac, qui, elle, organise dans son centre d'art Jean Lezac, côté du Bois d'Eau, des ripailles.
1: Oui.
0: C'est rien que le mot... On voit tout à fait ce que c'est. Quoi.
1: C'est ça, on voyage déjà dans l'histoire.
0: C'est joyeux, c'est succulent. Et bon, alors au prochain banquet, ma chère Sarah.
1: Pour rester sur la thématique des échecs, donc on continuera au mois de mai avec un week-end vraiment thématique Philidor, les 30 et 31 mai, où on aura une conférence donnée par un monsieur qui connaît très bien Philidor. On aura une exposition artistique.
0: Vous voulez dire qu'il l'a connu physiquement?
1: Non, mais voilà, un expert sur ce sujet. Mm-hmm. Donc on aura une conférence donnée avec une exposition artistique dans l'évêché. Donc effectivement, l'évêché est fermé lui aussi au public, hors exposition temporaire. Donc là, il sera ouvert pour l'occasion le 30 et 31 mai. Où c'est une femme qui réalise beaucoup d'œuvres d'art autour des échecs. Donc, elle va exposer ses œuvres. On aura aussi donc un tournoi, forcément, et un maître des échecs qui va jouer à l'aveugle. Donc, on appelle ça une simultanée à l'aveugle.
0: Ça me paraît extraordinaire quand même. Il faut d'abord une mémoire fantastique.
1: Donc, j'ai hâte de voir ça, puisque je suis très novice aussi en la matière.
0: Ça.
1: Et même en étant novice, ça intéresse beaucoup, puisque ça reste impressionnant. Et le jeu d'échecs est un très beau jeu, c'est un bel objet. Donc, même en n'y jouant pas, on est forcément attiré. Ouais. D'ailleurs, on mettra à disposition des visiteurs dans le parc des jeux d'échecs géants pour que les enfants puissent en profiter, les adultes aussi. On a déjà fait le test cette année, enfin en 2025, pardon, et ça a beaucoup fonctionné. On voyait les gens se diriger naturellement vers le jeu.
0: Moi, je vais faire le cavalier parce que j'aime bien partir comme ça en diagonale, ça me plairait bien.
1: Pour aussi allier à la musique, hein, puisqu'on n'oublie pas que Philidor était compositeur avant tout d'ailleurs. On organisera un concert.
0: Évidemment, Sarah, vous reviendrez faire une émission dans les studios du Rocas de Radio Grand Ciel parce qu'il y a beaucoup à dire sur ce Philidor et il faut le glorifier toute l'année 2026.
1: Oui.
0: C'est l'année de la naissance.
1: Oui, les 300 ans de la naissance de Philidor.
0: 1726. Oh, ça y est, je suis remontée en arrière, c'est parfait. Merci beaucoup, Sarah,
1: merci
0: d'être
1: Marie-France.
0: Venue nous parler de ce grand homme du Rocas, et pas seulement du Rocas. Et nous allons aborder toute l'œuvre musicale, cette fois de Philidor, dans une deuxième émission. Merci, Sarah, d'être venue me rejoindre
1: merci
0: dans
1: Marie
0: le
1: France.
0: Studio. On se retrouve bientôt.
1: Avec plaisir.
0: Philippe Maillard enregistre cette émission pour vous, chers auditeurs, et la réalisera dans les studios du Rocas de Radio Grand Ciel. Au revoir.
1: Au revoir.

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1: Mesdames, messieurs, bonjour et bienvenue sur Point d'Orgue, votre rendez-vous de musique sacrée. Je suis très heureux de vous retrouver pour un nouveau numéro consacré aux merveilles du répertoire. Et aujourd'hui, je suis très heureux de vous dire que je ne suis pas seul. Je suis accompagné par Clarisse Chantelot, chef et fondatrice du chœur grégorien de la Schola Cantorum de la Basilique Saint-Sernin et spécialiste de ce grand, long, beau répertoire. Et donc, aujourd'hui, tous les deux, on a eu envie de vous parler de ce répertoire qui a irrigué toute la musique occidentale, que ce soit d'ailleurs la musique sacrée comme la musique profane. Aujourd'hui, on va bien sûr se concentrer sur le volet sacré. Mais ce qu'on voulait vraiment vous montrer, c'était que c'était une esthétique qui a su traverser les siècles et qui aujourd'hui touche encore les chœurs. Et donc, on va pouvoir explorer tout cela avec quelques siècles de musique. Bonjour Clarisse.
2: Bonjour Jean. Et merci pour cette idée d'émission autour du chant grégorien, qui est un répertoire absolument passionnant.
1: Alors, je te propose tout de suite de parler presque un petit peu d'histoire. Alors, évidemment, c'est plusieurs siècles, voire même plus que ça, de parler de chant grégorien. Est-ce que tu peux, de manière assez rapide, nous parler d'une évolution du chant grégorien jusqu'au premier chant qui va nous intéresser aujourd'hui, qui est un répond, je crois.
2: Exactement. Alors le chant grégorien, on va dire qu'à l'origine c'est un chant sacré chrétien qui est tiré de la tradition juive du chant des psaumes. Donc ce qu'on va écouter, le petit répond, fait entendre une sorte de psalmodie, c'est-à-dire un texte centré sur une hauteur musicale et des petites vocalises qui permettent d'infléchir la phrase et en même temps d'aider à comprendre le sens du texte. Ce répond est chanté en antiphonie, c'est-à-dire qu'il y a une personne qui va lancer le texte principal et ce texte va être repris par le chœur. C'est un chant qui s'exécute de mémoire. Donc dans cet exemple, on entend bien comment des choristes peuvent mémoriser et interpréter le chant grégorien à partir de sa forme simple, en alternance sur un petit répond, qui est de la méditation d'une lecture.
1: Ok, donc si je comprends bien, c'est donc une tradition orale, donc en fait on l'entend bien avec ce type de répond-là, qui est assez simple, avec un jeu de questions-réponses, et en même temps, le fait de chanter, ça permet de magnifier un peu le texte, c'est pour ça qu'on chante d'ailleurs, non?
2: Exactement, c'est-à-dire que le chant permet d'atteindre une sorte de transcendance, il permet d'accéder aussi à un sens supplémentaire du texte, tel qu'on pourrait l'avoir juste en lecture simple.
1: Okay. Donc en fait c'est la continuité de ce que tu disais tout à l'heure, c'est-à-dire qu'on a cette psalmodie juive et on a le grégorien. Et en fait, qu'est-ce que le grégorien va apporter à cette psalmodie qui existait déjà?
2: Alors ça va être un petit peu plus tard, donc un petit peu après le répond. Du coup, je vous propose d'écouter déjà ce petit répond et puis ensuite on va parler un petit peu de ce qui se développe dans le chant grégorien.
1: Eh ben, c'est une excellente idée. Alors on va écouter ici les moines de l'abbaye Notre-Dame de Fontgobault qui nous interprètent donc ce répond sur le thème de l'Ave Maria.

0: Et voilà pour ce premier répond bref qui est symptomatique de ce chant grégorien un petit peu archaïque. Et tu as voulu maintenant nous présenter un deuxième chant, un Gloria ambrosien, je crois. Alors, qu'est-ce que c'est que toutes ces subtilités? Pourquoi tu nous fais écouter ça? Qu'est-ce que c'est que cette forme? Est-ce que tu peux nous parler de ce morceau?
1: Alors, ce Gloria, il fait entendre la première pratique du chant, celle qui arrive avant qu'on parle de mode, c'est-à-dire d'échelle de son ordonnée avec une hauteur qui serait plus importante qu'une autre. Et là, on va entendre, je crois, vraiment le premier travail du compositeur, c'est-à-dire placer une vocalise qui est déjà plus complexe que celle du répond bref sur une partie du texte particulièrement importante. Alors ici, on va entendre par exemple une vocalise sur le mot « Jésus Christé ». Comme il s'agit d'un Gloria, la première vocalise ce sera sur « Tibi ». Nous te rendons grâce. Il est construit en antiphonie, comme tout à l'heure le répond bref. Donc il y a une alternance entre deux parties du chœur. Et c'est à partir aussi d'une note principale. Ce qui change vraiment par rapport au répond bref, c'est cette irruption de la vocalise développée.
0: Ça c'est très intéressant. Et qu'est-ce que ça veut dire ambrosien?
1: Ambrosien, c'est plutôt un type de chant qui était pratiqué du côté de l'église de Milan.
0: D'accord. Et ça s'opposait à un autre type de chant ou pas?
1: Alors à cette époque-là, c'est-à-dire au premier siècle du chant grégorien jusqu'à l'unification, il existait des répertoires un petit peu différents qui variaient suivant aussi les rituels liturgiques. Rituel liturgique n'était pas totalement unifié, même d'accord. Si la foi était identique.
0: Donc ambrosien, Saint Ambroise de Milan, donc effectivement l'église de Milan. Et donc on va écouter sans plus attendre ce Gloria avec cette forme particulière. Donc soyez bien attentifs à ce que vous disait Clarisse, c'est-à-dire cette là aussi forme presque de psalmodie, presque de monodie, ça bouge pas beaucoup, et ces envolées, ce contraste qui se fait sur certains mots qui les mettent en exergue, c'est là tout le génie de ce répertoire-là, et effectivement, c'est là, et c'est fondamental dans ce que dit Clarisse, c'est que le compositeur va vraiment avoir ses lettres de noblesse dans la façon de mettre en place son génie en fonction du texte. C'est vraiment le mariage de la musique et du texte. Voici donc ce Gloria ambrosien.

0: Le Gloria 4, ici interprété par le chœur grégorien de Paris, avec cette fameuse psalmodie et ces fameuses envolées, ces mélismes, on appelle ça des mélismes, sur les notes et sur les mots particuliers, qui vraiment montre le génie de cette musique grégorienne, qui aujourd'hui encore sont une école formidable pour les chanteurs sacrés. Tu voulais peut-être nous dire autre chose sur ce Gloria, Clarisse ?
1: Oui, alors on entend bien cette forme qui permet à l'assemblée de répondre à la scola, en particulier sur le Gloria, donc avec une phrase qui au départ est toute simple et qui ensuite se poursuit par le développement vocalise. Alors sur cette vocalise, je voulais, Jean, faire remarquer aussi que ça nous permet d'entendre une couleur particulière. C'est justement ce que j'appelais mode tout à l'heure.
0: Voilà, parce que nous, moi je parle beaucoup de tonalité, quand je parle beaucoup de musique plus moderne, et toi tu parles en termes de mode.
1: Exactement.
0: Ok, et en fait qu'est-ce que c'est que ce mode ?
1: Alors le mode par rapport à la tonalité, on va dire que c'est une façon de catégoriser les compositions, c'est-à-dire de les ranger un petit peu avec un réservoir de notes qui leur donnera telle ou telle couleur, telle ou telle atmosphère. Et on va choisir cette atmosphère, cette couleur, en fonction du jour, mais aussi en fonction de l'heure. C'est-à-dire, par exemple, pour une pièce qu'on compose pour l'office, qui est l'office du soir, comme les vêpres, n'aura pas peut-être la même modalité par choix que ce qui serait une pièce pour l'office de nuit, par exemple.
0: D'accord. Donc c'est captivant, en fait. On s'adapte vraiment en fonction de presque de l'humeur des gens, en plus de se marier avec le texte. C'est une musique qui est très complète, en fait, le grégorien. Enfin, je trouve ça, moi, absolument captivant. Et donc, effectivement, j'espère que vous avez pu vous en rendre compte avec ce Gloria faussement simple, parce que je peux vous dire que chanter des choses comme ça, ça a l'air simple, mais c'est en fait assez compliqué. Et d'ailleurs, petite parenthèse, nous avons enregistré il y a quelques jours à l'abbaye de Fontfroide un CD sur le chant grégorien et autour de la musique de saint Thomas d'Aquin. Alors, on a encore le temps, hein, avant de voir ce CD sortir, mais voilà, c'est Clarisse qui l'a dirigé et on a travaillé avec une maison de disques qui s'appelle Psalmous. Très très belle maison et donc ça sera un beau répertoire et ça nous donnera l'occasion d'y revenir l'année prochaine et de revoir Clarisse autour de ce beau répertoire. Alors maintenant, on va passer sur quelque chose de très différent, beaucoup plus travaillé si j'ose dire, avec un offertoire et un thème assez célèbre, hein, je dois dire, le Jubilate Deo. Est-ce que tu peux nous en parler un petit peu et pourquoi tu as choisi cet extrait-là, Clarisse ?
1: Alors déjà, j'ai choisi l'offertoire parce que c'est le moment de la messe où les chanteurs ont le plus de place en termes de temps, on va dire. L'offertoire, à l'époque médiévale, la partie chantée pouvait occuper quasiment 20 minutes chant. Je ne sais pas si on s'en rend compte aujourd'hui, mais c'est totalement différent des liturgies qu'on peut entendre. C'est-à-dire, il y a une partie principale de l'offertoire qui est chantée par la scola. Et comme ce sont des pièces vraiment composées, puisque là on est dans l'époque où le christianisme est religion officielle, c'est une pièce d'apparat pendant la procession, pendant l'encensement, donc qui est virtuose et exécutée par une scola. Et elle se complète par des versets, qui sont des sortes de couplets, confiés à des solistes de voix différentes, qui ensuite permettent d'exprimer tout le mysticisme de ce moment très particulier qui va précéder la consécration à travers des vocalises. On a vu tout à l'heure la petite vocalise où la voix descendait à partir du médium, donc descendait vers le registre grave pour donner une couleur. Donc ici, dans un chant composé, on va entendre la vocalise qui se développe aussi bien à partir du grave que du médium ou de l'aigu.
0: Okay.
1: Et le texte là, c'est Jubilate Deo Universa Terra. Donc évidemment, on imagine que cette vocalise énorme qui va se développer après cette première phrase représente en quelque sorte l'universel, c'est-à-dire la totalité du monde connu. Et pour cela, on entend une montée qui se produit d'abord par l'échelle pentatonique, c'est un mode de 5 notes principales, qui est commun à beaucoup de traditions musicales, et ensuite va se poursuivre bien au-delà des 5 premières notes, donc montrant ainsi toute la virtuosité qu'on peut attendre d'une scola spécialisée, puisqu'elle couvre largement plus d'une octave.
0: Ok, donc c'est vraiment de la musique difficile, mais en même temps très très belle. Alors là, je crois que nous allons entendre un soliste. Et en fait, on va comparer deux Jubilate Deo. Juste, si on peut rebondir sur ce qu'on a dit précédemment, est-ce que là, du coup, on va choisir Jubilate Deo, un mode qui est plutôt joyeux? Il y a des modes comme ça qui sont plus joyeux?
1: Ça dépend un petit peu aussi de la rythmique qu'on lui donne, parce que c'est vrai que le chant grégorien, on s'imagine souvent que ce sont des notes carrées, mais en réalité, les premières notations n'étaient pas du tout carrées, c'était plutôt des courbes, des points, des virgules, quelque chose comme ça. Donc avec des signes qui finalement ont une énergie propre.
0: Bah, cette espèce de modalité. En fait, ce que je voulais comprendre, c'est est-ce qu'on a choisi pour ce jubilaté un mode particulier qui se veut joyeux ou pas ou solennel? Enfin, quel est le ton qui a été choisi
1: Alors c'est
0: là-dessus?
1: le premier mode, c'est-à-dire le mode de ré. C'est un mode assez solennel et qui a une grande amplitude, puisque en général, il conclut au grave et il se développe vers l'aigu. Donc c'est là ce que vous allez entendre dans cette grande vocalise qui parcourt en fait toute l'étendue du mode et bien au-delà, puisque normalement, en général, les pièces grégoriennes sont plutôt réservées, on va dire intimistes. Celle-ci est très démonstrative.
0: Ok, et eh bien écoutez, sans plus attendre, nous allons entendre ce Jubilate Deo, ici par un soliste, et ensuite vous allez entendre un petit comparatif, on vous en dit pas plus. Ah, tu veux dire, rajouter quelque chose?
1: Oui, je rajoute juste une petite chose avant qu'on l'écoute, puisque le soliste a enregistré cela dans une église, et donc on va entendre une sorte de polyphonie créée par la résonance de l'église.
0: Ah, ça c'est tout que j'ai dit du grégorien, parce que c'est vrai qu'on se dit tout le temps, ben, il n'y a qu'une seule voix, et en fait l'église chante avec le choriste. C'est ça qui est absolument fabuleux dans ce répertoire-là. Alors faites-vous votre propre idée avec ce Jubilate Deo.

0: C'était Marek Klein qui interprétait ce magnifique et très ornementé Jubilate Deo, une musique passionnante, extraordinaire. Et ici, on va presque faire un 180 degrés dans la façon de chanter avec les chantres du Touronnais qui chantent également Jubilate Deo, mais vous allez l'entendre de façon extrêmement différente. Pourquoi est-ce que cette façon de chanter, Clarisse, est intéressante et pourquoi est-ce qu'on a cette façon de chanter qui est si différente?
1: Alors, il s'agit d'une reconstitution d'après les pratiques traditionnelles de chant, qui était probablement la façon de chanter à l'époque où ces offertoires grégoriens étaient composés. Donc c'est Damien Poiblot qui fait ce travail remarquable de restitution avec un ensemble spécialisé en s'appuyant sur les chants byzantins et les façons de chanter aussi un petit peu qu'on retrouve dans la tradition corse encore de nos jours. On peut reconnaître la phrase interprétée tout à l'heure par Marek, mais avec des petites ornementations supplémentaires, un placement vocal différent qui favorise les harmoniques et une esthétique vraiment qui nous transporte un petit peu plus près de l'Orient, on va dire, que celle qu'on a entendue tout à l'heure.
0: D'accord, donc c'est effectivement très passionnant. Vous allez entendre, parce que là on en parle, on le théorise, mais quand vous allez entendre dès les premières notes, vous allez effectivement vous rendre compte que c'est très différent. Et Clarisse faisait référence au chant corse. Effectivement, si vous connaissez ce répertoire-là, ça se ressemble. Je vous avais fait il y a quelque temps une petite émission avec notamment Marcel Pérez, qui reprenait des chants corse, et vous allez entendre, il y a cette espèce de proximité dans la façon de chanter. Mais ici on retourne avec les chantres du Touronnais, qui interprètent donc le Jubilate Deo. Et vous allez entendre, c'est absolument spectaculaire.

0: Voilà pour cet extraordinaire Jubilate Deo chanté d'une façon un petit peu spéciale, plus documentée, plus experte dans son approche et historique en tout cas. Donc ça donne effectivement à voir deux façons d'entendre différentes le chant grégorien. Donc si ça vous intéresse, bien sûr, et bien penchez-vous sur tous les enregistrements de cet ensemble et vous pourrez vous faire votre propre idée. Et maintenant Clarisse, nous allons terminer cette émission par l'un des grands tubes du chant grégorien qui est resté avec l'une des quatre séquences obligatoires que prévoit l'Église catholique, j'ai nommé le Victime Paschali Laudes.
1: Oui, alors Victime Paschali Laudes, justement, on sort de cette composition pleine de vocalises, c'est-à-dire que dans le type séquence, le texte n'est plus biblique, il est composé et il est chanté de façon syllabique, donc une syllabe égale une note. Et on a, dans ce début du Victime Paschali Laudes, les mêmes notes que celles de la vocalise du Jubilate Deo que nous venons d'entendre, qui est bien sûr aussi du répertoire du temps de Pâques. La séquence, elle se chante également en antiphonie et elle tend à édifier l'auditoire par le récit d'un événement important dans la liturgie, en l'occurrence la résurrection de Jésus. Elle se chante avec l'Alléluia assorti.
0: D'accord, donc l'objectif c'est vraiment de faire une sorte de grand prélude à Alléluia et d'avoir cette façon de faire de presque de catéchèse, de pouvoir introduire ce jour spécial qu'est la résurrection du Seigneur. Ici nous allons entendre les moines de l'abbaye de Saint-Pierre de Solesmes.

0: Et voilà pour cette incursion autour du grégorien. Bien entendu, vous vous doutez qu'un tel répertoire aussi vaste mériterait beaucoup d'émissions, mais nous avons pu ici vous montrer quelques petites pistes. Et si vous avez apprécié cette séquence du Victime et Pascal et Laudes, eh bien, je vous invite à venir au concert, au prochain concert de la Schola Cantorum de la Basilique Saint-Sernin, qui aura lieu le 9 mai à 20h dans la Basilique. Et pourquoi est-ce que je vous parle du Victime et Pascal et Laudes ? Non seulement nous allons le chanter, mais en plus, d'autres compositeurs, et en l'occurrence Bach, s'en sont servis pour écrire quelques-unes de leurs plus belles pages. Donc si vous voulez entendre la cantate 4 de Jean-Sébastien Bach autour du Victime et Pascal et Laudes, venez sans plus attendre au prochain concert de la Schola Cantorum, donc le 9 mai à 20h. Et moi je vous dis à la semaine prochaine pour un nouveau numéro. D'ici là, portez-vous bien, et merci beaucoup Clarisse de nous avoir présenté toute cette belle musique.
1: Merci beaucoup Jean, c'était un grand plaisir de partager cela avec vous.
0: Allez, à bientôt, et surtout portez-vous bien et prenez vos places sur le site de la Schola.

Bonjour, chers auditeurs. Convertissez-vous et croyez à l'Évangile. Ma parole du jour est extraite de l'Évangile selon saint Marc au chapitre 1. Après l'arrestation de Jean le Baptiste, Jésus partit pour la Galilée proclamer l'Évangile de Dieu. Il disait « Les temps sont accomplis, le règne de Dieu est tout proche, convertissez-vous et croyez à l'Évangile. » Convertissez-vous, dit Jésus. Combien d'hommes et de femmes célèbres ou inconnus ont entendu cet appel? Je vais vous présenter quelques conversions au fil des siècles. Commençons par la conversion de Saül, devenu saint Paul. Il la raconte lui-même dans les Actes des Apôtres au chapitre 22. Paul, menacé de mort par les Juifs de Jérusalem, leur parlait ainsi. « Je suis juif, né à Tarse en Cilicie, mais élevé ici dans cette ville. » J'ai reçu à l'école de Gamaliel un enseignement strictement conforme à la loi de nos pères. Je défendais la cause de Dieu avec une ardeur jalouse comme vous le faites tous aujourd'hui. J'ai persécuté à mort les adeptes de la voie que je suis aujourd'hui. Je les arrêtais, je les jetais en prison. Le grand prêtre et tout le conseil des anciens peuvent en témoigner. J'étais en route vers Damas. Je devais faire prisonnier ceux qui étaient là-bas et les ramener à Jérusalem pour qu'ils subissent leur châtiment. J'approchais de Damas vers midi, une grande lumière venant du ciel m'enveloppa soudain. Je tombai sur le sol et j'entendis une voix qui me disait « Saül, Saül, pourquoi me persécuter ?» Et moi je répondis « Qui es-tu, Seigneur ? Je suis Jésus, le Nazaréen, celui que tu persécutes. » Mes compagnons voyaient la lumière, mais ils n'entendaient pas la voix de celui qui me parlait. Et je dis, « Que dois-je faire, Seigneur ?» Le Seigneur me répondit, « Relève-toi, va à Damas, et là on t'indiquera tout ce qu'il t'est prescrit de faire. » Comme ils n'y voyaient plus, à cause de l'éclat de cette lumière, mes compagnons me prirent par la main, et c'est ainsi que j'arrivais à Damas. Or, Anani, un homme religieux et fidèle à la loi, estimé de tous les Juifs, habitant la ville, vint me trouver, et arrivé près de moi, il me dit « Saül, mon frère, retrouve la vue !» Et moi, au même instant, je retrouvai la vue, et je le vis. Il me dit encore « Le Dieu de nos pères t'a destiné à connaître sa volonté, à voir celui qui est le juste et à entendre la parole qui sort de sa bouche. Car tu seras pour lui, devant tous les hommes, le témoin de ce que tu as vu et entendu. Et maintenant, pourquoi hésiter? Lève-toi et reçois le baptême, sois lavé de tes péchés en invoquant le nom de Jésus. » Pour saint Paul, on peut parler d'une conversion extraordinaire, radicale. Suite à cette conversion, Paul effectuera de nombreux voyages au péril de sa vie pour évangéliser les peuples autour de la Méditerranée. Je vous présente maintenant une autre conversion moins brutale que celle de saint Paul, mais celle de celui qui deviendra un saint illustre, saint Augustin. Aujourd'hui, beaucoup de congrégations religieuses apostoliques vivent ou s'inspirent de la spiritualité augustinienne. Les spécialistes de saint Augustin s'accordent tous à dire que le chemin de conversion de saint Augustin est un parcours en trois étapes. D'abord, la conversion morale, ensuite la conversion intellectuelle, puis la conversion spirituelle. Avant de nous pencher sur ces trois dimensions du chemin de conversion d'Augustin, parcourons rapidement les grandes étapes de sa vie. Je prends mes références d'un texte écrit par Jean Valère Kouama. Augustin est né en 354 à Tagaste, petite cité d'Afrique du Nord, de Monique, fervente chrétienne, et de Patricius, païen. Il achève sa course terrestre le 28 août 430, alors qu'il est évêque d'Hippone. Entre ces deux dates, la vie d'Augustin se déroule en passant par plusieurs étapes. En 365, il part pour Madore pour les études. Il est contraint de revenir à Tagaste en 376 à cause du manque de moyens financiers de ses parents. Il n'a que 16 ans et il passe une année d'oisiveté pendant laquelle les passions, la sensualité et l'orgueil dominent son âme. L'année suivante, grâce à la générosité d'un ami de la famille, Augustin s'envole pour Carthage pour des études supérieures en rhétorique. Durant son séjour à Carthage, il se lie d'amitié avec une femme qui lui donnera un fils, Adéodate.
Augustin passera ensuite par une période d'égarement dans une secte manichéenne qui le retint 9 ans. L'influence de sa mère et surtout de l'évêque de Milan, Mgr Ambroise, furent décisives dans sa conversion. Il recevra le baptême dans la nuit du 24 au 25 août 387, après avoir suivi les instructions de catéchèse. Augustin retourne alors en Afrique et s'installe dans la maison parentale avec des frères où il fonde un monastère. Il sera ordonné prêtre en janvier 391, puis évêque d'Hippone en 396. Comme évêque, Augustin va faire vivre ses prêtres dans une vie communautaire selon le modèle des premiers chrétiens, sous une règle qu'il a écrite. L'idéal communautaire visé par Augustin se résume en 3 mots. Avant tout, vivez unanime à la maison, ayant une seule âme et un seul cœur tourné vers Dieu. Voici maintenant les 3 étapes de sa conversion. La première conversion est la conversion morale. Elle intervient en 372 après la lecture de l'Hortensius de Cicéron. C'est un traité moral et philosophique dans lequel Cicéron montre que la recherche du bonheur passe par une vie morale faite de sérieux et d'abnégation. Ce qu'il découvre marque une étape décisive dans sa vie. Il se met à la quête de cette sagesse lue par Cicéron en tentant de faire un lien avec le nom du Christ que sa mère ne cesse de lui répéter depuis son enfance. La conversion intellectuelle est la seconde étape du chemin de conversion d'Augustin. Nous sommes en 376, alors qu'il est à Milan comme enseignant. Il fait la connaissance de Mgr Ambroise, qu'il admire pour son éloquence. Il se lie d'amitié avec ce dernier, qui dissipe progressivement en lui les préjugés anti-catholiques et l'ouvre à la lecture de la Bible. Il découvre le chemin de l'intériorité qui le pousse à faire un véritable retour sur soi-même pour découvrir la vérité dans l'intimité de son être. La 3e conversion spirituelle se produit suite à une scène mystique. En effet, saint Augustin raconte un épisode survenu dans le jardin où une voix venue d'une maison voisine l'invitait à saisir le livre qui était à portée de sa main et à lire. Il saisit le livre qui était ouvert sur les épîtres de saint Paul et tomba sur le passage suivant. Revêtez-vous du Seigneur Jésus-Christ et ne vous faites pas les pourvoyeurs de la chair dans les convoitises. Après lecture, sa conversion était radicale. Il s'inscrit comme catéchumène et pendant tout l'hiver 386, Augustin se met en congé dans une propriété de Cassisiaculm pour se préparer au baptême avec quelques amis. Cette retraite aboutira à son baptême. Que retenir de ce chemin de conversion d'Augustin ? Marcel Neutsch, assomptionniste et spécialiste de saint Augustin, répond en ces termes. Il est clair que pour Augustin, la conversion est un mouvement second qui vient en réponse à un premier appel de Dieu, ce qui interdit à l'homme de s'arroger le mérite de sa conversion. Saint Augustin, animé d'un ardent désir de découvrir le bonheur, a su répondre favorablement à l'appel de Dieu en cessant de chercher la vérité qui est Dieu dans les bonheurs éphémères et en revisitant son intériorité, siège principal de Dieu dans l'être humain, retrouvant ainsi la paix intérieure en Dieu. Lui-même écrira « Tu nous as fait, Seigneur, et notre cœur est sans repos, tant qu'il ne demeure en toi. » Au moment de l'élection du pape, on a appris qu'avant de devenir le pape Léon XIV, le cardinal Robert Francis Prévost était un religieux de l'ordre de saint Augustin. Au revoir, chers auditeurs, et à demain, et je vous parlerai d'autres conversions.

Micro Catherine Mann pour l'émission Chemin de foi, qui vient vous inviter à voyager à la suite de quelques grands témoins de la spiritualité chrétienne. Et à tout seigneur, tout honneur, j'ai voulu vous parler d'abord de celui qui eut un chemin tout à fait extraordinaire, puisqu'il fut choisi par Jésus-Christ ressuscité pour annoncer la foi en monde païen, c'est-à-dire Paul de Tarse, Saint Paul. Lors de la précédente émission, nous avons abordé le moment dramatique où Paul, obéissant à l'Esprit-Saint, décide d'abandonner son activité missionnaire. Il revient sur ses pas pour retourner à Jérusalem et y affronter le destin terrible qui l'attend là-bas. Nous avons lu dans le livre des Actes des Apôtres le récit déchirant des adieux qu'il fait aux communautés chrétiennes, partout, celles qu'il avait fondées, celles qu'il avait visitées, et qu'il confie maintenant à Dieu directement et à sa protection. Sur ce chemin de retour, nous le voyons maintenant faire une halte dans la ville de Césarée, où il s'arrête quelques jours dans la maison du diacre Philippe. C'est là qu'un prophète nommé Agabus vient pour annoncer l'avenir qui attend Paul. Je vous lis, c'est assez étonnant. Le livre des Actes, versets 10-14 dans le chapitre 21. Il arriva un prophète de Judée nommé Agabus. Venant nous trouver, il prit la ceinture de Paul. Avec elle s'attacha les pieds et les mains et déclara. Voici ce que dit l'Esprit-Saint. Celui à qui appartient cette ceinture, voilà comment à Jérusalem les Juifs l'attacheront et le livreront aux mains des païens. À ces mots, nous et les frères de la ville, nous avons supplié Paul de ne pas monter à Jérusalem. Alors il nous répondit, « Qu'avez-vous à pleurer et à me briser le cœur ? Je suis prêt, moi, non seulement à être lié, mais à mourir à Jérusalem pour le nom du Seigneur Jésus. » Et comme il ne se laissait pas convaincre, nous n'avons pas insisté, disant « Que la volonté du Seigneur soit faite. » Voilà. Donc Paul est informé, mais il est aussi déterminé à affronter l'hostilité des autorités juives. Il est prêt à assumer son sort, quel qu'il soit. Retrouvons-le maintenant à Jérusalem, où il rejoint la communauté chrétienne parce qu'il apporte aussi une collecte qu'il a faite dans toutes les autres églises au passage pour aider celle de Jérusalem qui était très pauvre. Et puis il commence à leur raconter tout ce qu'il avait accompli durant sa mission chez les païens. Mais la réaction de la communauté, c'est qu'on lui suggère plutôt de faire profil bas devant la communauté juive de Jérusalem, qui est très puissante et surtout très remontée contre l'activité missionnaire de Paul, qui leur paraît être une trahison de la religion d'Israël. Paul accepte le conseil et se rend au temple pour y accomplir les rites de purification et des offrandes pour témoigner devant tous les Juifs de sa fidélité à la loi de Moïse. Mais cela ne va servir strictement à rien. Dans le temple, la foule s'agite et se révolte contre la présence de Paul, jusqu'à attirer en masse la population de Jérusalem. Alors évidemment, on va se saisir de Paul pour le traîner hors du temple et tenter de le mettre à mort. Alors, vous savez certainement que l'occupation romaine à Jérusalem faisait régner la Pax Romana, c'est-à-dire l'ordre et la discipline. Donc, dès qu'il y a du tumulte, l'armée sort. Et ce tumulte autour de Paul fait venir les soldats pour ramener l'ordre public. Je vous lis cet épisode tel qu'il est écrit dans les Actes des Apôtres, chapitre 21. On cherchait à le tuer. Quand cette nouvelle parvint aux tribuns de la cohorte,
tout Jérusalem et sans dessus-dessous. Il rassembla immédiatement les soldats et les centurions et fit charger la foule. À la vue du tribun et des soldats, on cessa de frapper Paul. S'approchant, le tribun se saisit alors de lui et ordonna de le lier avec des chaînes. Puis, il voulut savoir qui il était et ce qu'il avait fait. Mais dans la foule, chacun criait autre chose que son voisin. Et comme le tribun ne pouvait obtenir aucun renseignement certain à cause de ce brouhaha, il donna l'ordre d'emmener Paul dans la forteresse. Quand ce dernier fut sur les marches de l'escalier, les soldats durent le porter à cause de la violence de la foule, car le peuple tout entier le suivait en criant « à mort ». Voilà, quelle ambiance, hein, surtout quel formidable contraste entre les marques d'affection des communautés chrétiennes envers Paul quand il leur faisait ses adieux et l'effrayante haine dont fait preuve la communauté juive envers lui. On ne peut pas, enfin pour moi, je ne peux pas m'empêcher de faire le parallèle avec l'entrée de Jésus à Jérusalem. Il est d'abord accueilli comme un roi, et puis rapidement tout se retourne dans un déferlement de violence et il est mis à mort. Mais Paul, lui, n'est pas accusé comme Jésus de blasphème, puisque Jésus, on l'accusait surtout de se prendre pour Dieu. Au contraire, Paul est considéré comme un juif, mais renégat, qui met en danger le judaïsme parce qu'il relativise l'importance de la loi et qu'il met l'accent surtout sur la foi au Christ. Enfin bref, la foule est déchaînée, mais une foule est très facilement manipulée par des rumeurs. Et il circule beaucoup de rumeurs. L'une d'elles, c'est que Paul aurait fait entrer des Grecs dans le temple. Voilà, ce qui est évidemment pour les Juifs une terrible profanation, mais que certainement jamais Paul n'a fait cela. Alors Dieu sait quelles autres fake news, comme on dit aujourd'hui, ont été colportées. Tout le monde est enragé et les Romains vont devoir sauver Paul du lynchage et le mettre à l'abri pour essayer de comprendre de quoi il est vraiment coupable. Alors, déjà, il faut se dire que les Romains avaient une idée de mettre à l'abri pour essayer de comprendre de quoi il est vraiment coupable. Alors, déjà, il faut se dire que les Romains avaient une idée préconçue, ils l'avaient pris.

pour s'expliquer. Voilà, donc il reçoit l'autorisation, il sort sur les marches pour présenter une longue plaidoirie pendant laquelle il va d'abord se présenter lui-même, raconter sa vie, comme il est juif sincère et militant, puis il va résumer toute l'histoire de sa conversion au Christ, qu'il considère être le vrai Messie d'Israël, et bien sûr présenter la mission qu'il a reçue du ressuscité pour aller évangéliser les nations païennes. C'est là un petit résumé d'un discours extrêmement long de Paul, pendant lequel tous, Romains comme Juifs, se sont calmés et ont écouté en silence. Mais à peine s'arrête-t-il de parler que les cris des Juifs ont repris de plus belle. Saint Luc, dans les Actes, nous dit qu'il criait « Qu'on débarrasse la terre d'un tel individu, il ne doit pas rester vivant. » Voilà, donc les paroles de Paul ont plutôt excité la haine de ceux qui, décidément, ne veulent pas accueillir le message chrétien. Les Romains, par contre, eux, ils ont toujours rien compris au problème. Ils décident donc d'incarcérer Paul dans la forteresse Antonia et, pour obtenir plus d'explications, de lui appliquer le fouet.

On allait donc fouetter Paul quand celui-ci dit doucement au soldat « Un citoyen romain qui n'a même pas été jugé, avez-vous le droit de lui appliquer le fouet ?» Oh, en disant cela, Paul sait très bien ce qu'il va déclencher comme réaction. Car véritable citoyen romain, et à ce titre, il bénéficiait de protections légales. Alors, je vous lis la suite dans le livre des Actes, chapitre 22. « À ces mots, le centurion alla trouver le tribun pour le mettre au courant. « Qu'allais-tu faire, l'homme est citoyen romain ?» Le tribun revint donc demander à Paul, « Dis-moi, vraiment, tu es citoyen romain ?»« Oui, » dit Paul. Le tribun reprit, « Moi, j'ai dû payer une forte somme pour obtenir ce droit. » Et moi, dit Paul, je le tiens de naissance. Ceux qui allaient le mettre à la question le laissèrent donc immédiatement. Quant au tribun, il avait pris peur en découvrant que c'était un citoyen romain qu'il gardait enchaîné. Voilà, le citoyen romain, c'est, il n'y en a pas beaucoup, hein, surtout de naissance. C'est un privilège. Alors on imagine sans peine que le tribun... Un certain Claudius Lysias, il était bien embêté. Il risquait gros en contrevenant à la loi de Rome. Et pourtant, il devait aussi essayer d'éviter une émeute à Jérusalem. Alors voilà, qu'est-ce qu'il allait faire de Paul ? Il réfléchit toute la nuit et le lendemain, il décide de faire comparaître Paul devant le Sanhédrin, l'assemblée législative d'Israël, pour essayer de régler le problème au sein même du judaïsme. Paul va devoir présenter à nouveau une plaidoirie. Et ça commence mal. La première phrase qu'il dit est « Frère, c'est avec une conscience sans aucun reproche que je me suis conduit envers Dieu jusqu'à ce jour. » Il n'a pas fini sa phrase qu'il reçoit immédiatement des coups sur la bouche. Ce qui est le châtiment imposé au menteur. On voit donc que l'auditoire lui est a priori hostile et sans complaisance. Mais ça n'empêche pas Paul de continuer, hein, avec assurance, mais surtout avec habileté. Parce que, voilà, ensuite il dit « Frère, je suis pharisien, fils de pharisien. » C'est pour notre espérance, la résurrection des morts, que je suis mis en jugement.

Ah, c'est formidable. Ça, c'est vraiment un trait de génie de Paul, parce qu'il sait très bien ce qu'il va déclencher avec cette déclaration. Un conflit terrible dans l'assemblée du Sanhédrin, parce qu'elle est partagée entre les pharisiens qui croient à la résurrection et les sadducéens qui refusent d'y croire. Du coup, les pharisiens vont bien sûr prendre la défense de Paul en critiquant les sadducéens qui vont s'énerver et ça va se terminer dans une bagarre générale. Le pauvre tribun de Rome, il est consterné et ne peut plus rien faire d'autre que de ramener Paul à la forteresse et de le remettre à l'abri dans la prison. Au moins là, on ne risque pas de le lyncher. Alors, les actes nous racontent que cette nuit-là, le Christ lui-même va venir visiter Paul. Je vous lis verset 11 du chapitre 23 des actes. Le Seigneur se présenta à Paul et lui dit « Courage, tu viens de rendre témoignage à ma cause à Jérusalem. Il faut aussi que tu ailles témoigner de même à Rome. » Voilà. Ainsi, la dernière étape de la vie de Paul est en train de s'amorcer avec ce nouveau projet, et pas le moindre, puisque à partir de Rome, presque toute la chrétienté va s'organiser dans l'avenir. Mais pour le moment, les Juifs furieux vont tenter une dernière manœuvre à Jérusalem pour essayer de tuer Paul. Ils organisent un complot en prétextant une nouvelle comparution devant le Sanhédrin. Mais on nous dit que le fils de la sœur de Paul, donc il n'était pas fils unique, son neveu donc, qui eut vent de ce complot, alla prévenir le tribun en douce et le guet-apens échoua. Mais du coup, le lendemain, le tribun décide de faire comparaître Paul plutôt devant le gouverneur Félix, qui a sa résidence à Césarée. Donc, on va rester dans la législation romaine et on organise le départ. Paul encadré, nous dit le texte, de 200 soldats, 70 cavaliers et 200 auxiliaires. On essaye vraiment de le protéger. Et avec une longue lettre d'accompagnement expliquant la situation au gouverneur Félix. Donc, Claudius Lysias dit entre autres ceci, « Les Juifs s'étaient emparés de l'homme que je t'envoie, ils allaient le supprimer quand je suis intervenu avec la troupe pour le leur soustraire, car j'ai appris qu'il était citoyen romain. Comme j'étais décidé à savoir de quoi il l'accusait, je l'ai fait comparaître devant le Sanhédrin. J'ai constaté que l'accusation portait sur des discussions relatives à leur loi, mais sans aucune charge qui méritât la mort ou les chaînes. » Voilà, donc nous avons de nouveau beaucoup de similitudes avec les accusations contre Jésus. Les Romains n'étaient pas convaincus d'une quelconque culpabilité. Ils sont mal à l'aise avec ces accusations. Alors, la comparution de Paul devant Félix ne se fera que quand une délégation des accusateurs juifs arrive quelques jours plus tard à Césarée. Donc, arrive le grand prêtre Ananias avec quelques anciens et un certain Tertullus, porte-parole, avocat, et qui vont donc présenter leur réquisitoire contre saint Paul. C'est Tertullus, l'avocat des Juifs, qui s'exprime en commençant par une litanie de flatterie. Flatterie et honteuse quand on sait à quel point Félix fut un homme cruel et sans scrupules. Voici ce que Tertullus lui dit. Grâce à toi et aux réformes que tu as eu soin d'opérer en faveur de ce peuple, nous jouissons d'une paix complète. Toujours et partout, excellent Félix, c'est avec une vive reconnaissance que nous accueillons ces bienfaits. Pour ne pas trop t'importuner, l'exposé sera bref. Je te prie de lui accorder l'attention bienveillante que nous te connaissons. Nous avons découvert que cet homme était une peste, qu'il provoquait des émeutes parmi tous les Juifs du monde et que c'était un chef de file de la secte des Nazaréens.
etc., etc. Donc, on voit ici que l'accusation a eu le temps de s'organiser depuis le conflit de Jérusalem. Les Juifs se sont mis d'accord et l'accent a été délibérément mis sur, en fait, ce qu'on appelle aujourd'hui le trouble à l'ordre public, dont ils savent que les Romains détestent ça et certainement ils ne vont pas manquer d'avoir envie d'éradiquer le responsable des désordres. Mais c'était sans compter sur la défense que Paul allait lui-même de nouveau devoir présenter au gouverneur Félix.

Nous sommes donc à Césarée, où se trouve la résidence officielle des procurateurs romains de Judée. Paul est prisonnier et va devoir à nouveau présenter lui-même sa défense au gouverneur Félix. Le grand argument de cette nouvelle plaidoirie est que ses accusateurs sont bien incapables d'apporter la moindre preuve à leurs accusations. Et comme c'est assez évident, Félix refuse de prendre position. Un peu comme Ponce Pilate pour Jésus. Mais il va le maintenir en prison. Toutefois, ça sera une prison améliorée. Disons que c'est avec un régime libéral qui permet à Paul d'être entouré et aidé par ses proches qui vont pouvoir prendre soin de lui et eux vont pouvoir continuer de bénéficier de ses enseignements. Saint Luc fait certainement partie de cela, c'est ce qui lui permettra de nous laisser le récit de la vie de Paul jusqu'au dernier moment. Mais le gouverneur Félix va faire durer cet emprisonnement pendant 2 ans, faisant comparaître Paul de temps en temps pour lui poser des questions. Les historiens pensent généralement qu'il espérait surtout en tirer de l'argent. Une caution de la part des chrétiens, mais les chrétiens étaient pauvres. On sait que Félix était un homme extrêmement corrompu. C'est probablement d'ailleurs ce qui fait qu'il arrive à la fin de son mandat, il n'est pas renouvelé, et un nouveau procurateur de Judée va arriver. Il s'agit de Porcius Festus, dont les Actes des Apôtres, chapitre 24, nous dit « Il voulait être agréable aux Juifs ». Et donc laissa Paul en prison. La première chose d'ailleurs, ou à peu près, que Porcius Festus fait quand il arrive prendre ses pouvoirs, et il descend à Jérusalem pour y rencontrer grands prêtres et notables juifs. Et évidemment, ceux-ci en profitent pour porter plainte contre Paul et demander son retour à Jérusalem pour y être à nouveau jugé. On imagine quelle rancœur. Pensez qu'il est en prison depuis 2 ans, donc il ne doit pas être très nuisible, mais la haine est toujours aussi forte. Donc Porcius Festus préfère rester prudent. Il sent bien que Paul va être mis à mort sans vrai procès. Aussi, il décide de maintenir Paul en prison à Césarée. Mais il propose aux dirigeants juifs de l'accompagner lors de son retour à Césarée pour une nouvelle confrontation. Bon, les Juifs vont donc renouveler leurs accusations contre Paul et ils sont toujours parfaitement incapables d'apporter la moindre preuve. C'est pourquoi les Actes, chapitre 25, verset 8, nous disent que Paul s'insurge en disant « Je n'ai commis aucun délit, ni contre la loi des Juifs, ni contre le temple, ni contre l'empereur. » Effectivement, il n'y a pas de preuve. Donc le gouverneur Festus tente une proposition pour satisfaire les dirigeants juifs quand même. Il demande à Paul s'il accepterait d'aller à Jérusalem pour y être jugé, si lui-même, Festus, promettait d'être présent au procès pour assurer un fonctionnement légal. Mais la réaction de Paul est immédiate, c'est non. Il sait qu'il n'a aucune chance à Jérusalem. Et de plus, son but, la mission qu'il a reçue de Jésus, est d'aller à Rome pour témoigner. Paul va donc s'écrier « J'en appelle à l'empereur ». Ce qui veut dire qu'il veut un procès qui se passe à Rome devant le tribunal de l'empereur. Il doit pourtant savoir que dans ces années-là, l'empereur, c'est Néron. Pas spécialement connu pour aimer les chrétiens. Mais nous ne sommes pas encore au pire du règne de Néron, qui fut empereur de 54 à 68. Et on situe la comparution de Paul devant Festus, là, sans doute en l'an 60. Et Paul a environ donc un peu plus de 55 ans. L'envoi de Paul à Rome est donc accepté, il y a droit, en tant que citoyen romain. Mais entre-temps, un important visiteur s'est annoncé
à Césarée. Il s'agit du roi Agrippa II, fils d'Hérode Agrippa, accompagné de sa sœur Bérénice, la célèbre. Et pour ces éminents visiteurs, le cas Paul est une curiosité, un divertissement même à ne pas manquer. Paul est donc invité à venir plaider sa cause devant eux. Tout le chapitre 26 des Actes des Apôtres est consacré à cet épisode que je vous invite à lire vous-même. C'est un résumé parfait de la vie et de la mission de Paul, et surtout une belle confession de foi par laquelle Paul espère visiblement impressionner pour convaincre et même convertir ses auditeurs. Agrippa en fut même un peu ébranlé, puisqu'il dit à Paul, je vous cite au verset 28 du chapitre 26, « Encore un peu et tu vas me persuader que tu as fait un chrétien. » Donc il c'est sur le fil, il a quand même impressionné le roi Agrippa, qui va confirmer bien sûr au gouverneur Festus qu'il ne voit en Paul rien qui mériterait la mort, ni même la prison. Mais voilà, c'est Paul lui-même qui a demandé un procès à Rome, et on va donc l'y envoyer avec quelques autres prisonniers, et aussi Saint-Luc, visiblement, qui va les accompagner, puisqu'il raconte le voyage, toujours en disant « nous ». C'est qu'il est là. Alors, je vous fais grâce de la traversée en bateau vers Rome, qui fut une véritable épopée. Ça dura des mois et des mois et des mois. Ils essuyèrent une violente tempête, et ils firent naufrage à Malte. Mais enfin, après cette épopée, le but fut finalement atteint et Paul va atteindre Rome. Pourtant là, nous n'avons aucune trace d'un quelconque procès. À peine arrivé, on va emprisonner Paul, mais il pourra bénéficier d'un statut privilégié en tant que citoyen romain, certainement. Il aura le droit d'avoir son propre domicile et d'y accueillir qui il voudra. Simplement, il y aura là un soldat pour garder la porte et garantir qu'il ne s'évade pas. C'est ce qu'on appelle aujourd'hui être assigné à résidence. Mais ça suppose aussi qu'il reçoit un soutien financier des chrétiens, car tous les frais sont à sa charge. Mais surtout, il est libre d'enseigner et de témoigner de l'évangile du Christ à Rome, et c'est tout ce qu'il souhaitait. Parmi les gens qu'il invite chez lui, il eut, comme d'habitude, tout au long de sa mission, Paul va inviter la communauté juive de Rome et déployer pour elle toute son éloquence afin de les convaincre. Il semble qu'il ait eu quelques résultats, mais pas assez à son goût, il va être très déçu. Mais enfin, après tout, n'était-il pas d'abord l'apôtre des païens ? Il va encore le confirmer. Et cette situation de semi-liberté à Rome va durer aussi 2 ans, durant lesquels la mission de Paul, finalement, pourra quand même s'accomplir, et s'accomplir avec succès. Pour la suite, après ces 2 ans, on ne sait presque rien. On a des suppositions. Fut-il libéré ? Y a-t-il un procès ? Il y a eu tellement d'hypothèses, je ne sais pas. Même sa mort reste une certaine inconnue. Des témoignages anciens nous laissent penser qu'il fut mis à mort après l'incendie de Rome, donc après 64, décapité, puisque son statut de citoyen romain l'exige. Il avait alors un peu plus de 60 ans. Mais son formidable chemin de foi a été le plus important des témoignages, et Paul est devenu, pour tous les chrétiens, le plus grand des apôtres.

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2: Les enfants ont-ils accès à la vie spirituelle? Sont-ils capables de Dieu, capables d'avoir et de vivre une relation forte avec Dieu? Ou bien faut-il attendre un certain nombre d'années pour que cette vie spirituelle puisse se développer en eux? Autrement dit, cela revient à poser la question, les enfants sont-ils capables de Dieu? Et si oui, à partir de quand? À partir de quel moment? À partir de quel niveau de connaissance ils peuvent être capables de Dieu? Et la réponse à cette question est importante. Pourquoi? Parce qu'il s'agit tout simplement pour nous de mieux connaître nos enfants et ce qu'ils vivent. Parce que nous pouvons les aider dans ce qu'ils vivent, dans la mesure où nous connaissons ce qu'ils vivent. Si un enfant a un gros problème psychologique par rapport à son père, par exemple, qui va se traduire, je ne sais, par peut-être un comportement d'autopunition, un enfant qui se griffe exprès, qui se fait du mal à lui-même, bref. Si nous ne connaissons pas le problème relationnel qu'il peut avoir avec son père, eh bien, nous n'allons pas comprendre son comportement. Nous allons lui dire « Mais arrête, imbécile, de te faire du mal !» Ça n'ira pas plus loin. Et ça n'est pas cette remarque qui pourra l'aider en quoi que ce soit. Sinon, que l'enfant va se dire « Mes parents ne comprennent rien à mon problème. » Donc il est important pour nous, si nous avons des enfants et des petits-enfants, même, à la limite, si nous n'en avons pas, mais que nous sommes en contact avec des enfants, par notre métier ou par nos relations sociales, il est important pour nous de savoir si, oui ou non, les enfants sont capables de Dieu, sont capables de connaître quelque chose de Dieu, mais alors qui ne passe pas par la connaissance intellectuelle. Je pense qu'on a trop souvent le tort d'accoler vie spirituelle ou connaissance de Dieu avec connaissance intellectuelle. Ce sont deux choses qui sont très différentes, qui, certes, peuvent se rejoindre, peuvent être complémentaires, mais qui sont tellement différentes qu'à la limite, on peut entrer dans une dimension sans posséder l'autre. Je suis quant à moi persuadé qu'un enfant peut avoir une relation avec Dieu et vivre quelque chose de fort sans même encore posséder les premières bribes du langage, sans même avoir aucune connaissance intellectuelle qui lui ait été transmise. Dans un premier temps, le petit enfant, le bébé, est tout entier dans le relationnel. Il est tout entier dans le sensible. Il voit sa maman, il la reconnaît, il fait un sourire. Et tellement de choses passent à travers son regard ou à travers ses babillements. Ce ne sont pas les mamans qui vont dire le contraire. Il y a une relation qui passe, bien sûr, et comme elle est forte, elle passe au-delà du langage, parce que nous bégayons quelques syllabes, ou même nous parlons au bébé, mais il n'a pas les clés du langage. Donc cette relation, elle passe au-delà du langage, elle passe aussi par le sensitif, par la caresse, par le bisou, mais elle passe. Donc l'enfant est capable de vivre une relation forte avec ceux qui l'entourent, son papa, sa maman, son grand frère. Pourquoi n'aurait-il pas la même capacité d'avoir une relation avec Dieu ?

0: Au ras des pâquerettes, Étienne Dallaire.
1: Si Dieu est le créateur, il est donc le créateur de la vie, de toute vie. C'est lui qui a instauré ce système pour chaque espèce de pouvoir se perpétuer. S'il est donc le créateur, il préside à toute nouvelle vie. C'est-à-dire qu'au moment où une cellule en rencontre une autre et où elles vont s'unir pour faire un être nouveau, Dieu est là présent. C'est lui qui préside à cette merveilleuse union. Et donc, le tout petit, dès le sein de sa mère, se trouve dans la présence de Dieu. Mais ce que je viens de vous dire est une sorte de déduction logique. Si nous partons de l'idée que Dieu est créateur, qu'il est l'être de tout être. Mais est-ce que je peux avancer cela avec des preuves un peu solides? Eh bien, si vous voulez, reportons-nous à quelques textes bibliques. Le début du livre de Jérémie, au chapitre 1, cela va de soi, à partir du verset 5, va apporter de l'eau à mon moulin. Voilà ce que Dieu dit à Jérémie. Avant même de te façonner dans le sein de ta mère, je te connaissais. Avant que tu viennes au jour, je t'ai consacré. Je fais de toi un prophète pour les nations. Évidemment, une parole extrêmement importante. Avant même de te façonner dans le sein de ta mère. Alors il est bien clair que c'est Dieu qui façonne les êtres dans le sein de leur mère. C'est ce que nous disions précédemment. Il préside à l'éclosion de la vie. C'est lui qui tisse l'être nouveau dans le sein de sa mère. Avant même de te façonner dans le sein de ta mère, je te connaissais. C'est très mystérieux, ça. Ça veut dire qu'avant même que Jérémie existe, si l'on part du principe qu'un être existe à partir du moment où les deux cellules mâles et femelles se rencontrent et s'unissent, où il y a fécondation. À partir de ce moment-là, on peut dire que l'être existe. Avant, non. Il n'existe que potentiellement dans la possibilité de chaque cellule de pouvoir l'une féconder et l'autre d'être fécondée. Eh bien, avant même que cet être existe dans le sein de sa mère, dit Dieu, je te connaissais. Donc Dieu a une connaissance des êtres qui précèdent leur existence. Voilà une question sur laquelle il faudrait que nous réfléchissions davantage. Avant que tu viennes au jour, alors la différence, l'être existe bien avant de venir au jour, environ 9 mois pour ce qui concerne l'être humain. Mais nous savons que un être humain n'existe pas qu'à partir du jour où il naît. Certes, c'est la date qui est marquée sur notre carte d'identité, mais, et ça n'est pas la Bible qui le dit, et ça a été confirmé bon nombre de fois, je pense notamment à Freud, qui disait « N'oubliez pas qu'un enfant qui vient au monde a déjà 9 mois. Avant que tu viennes au jour, je t'ai consacré. » Donc il y a déjà eu une relation, au moins entre Dieu et l'enfant, parce que on n'a pas forcément ici dans ce texte la relation dans l'autre sens. Je suis d'accord avec vous, ça ne veut pas dire pour l'instant que l'enfant ait une vie spirituelle, une relation personnelle avec Dieu. Mais nous allons affiner notre recherche.

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1: Voici l'homélie d'aujourd'hui, enregistrée ce matin à la grotte de Lourdes.
2: Aus dem heiligen Evangelium nach Johannes. In jener Zeit sprach Jesus zu seinen Jüngern.
3: Évangile de Jésus-Christ selon saint Jean. En ce temps-là, Jésus disait à ses disciples, celui qui reçoit mes commandements et les garde, c'est celui-là qui m'aime. Et celui qui m'aime sera aimé de mon Père. Moi aussi je l'aimerai et me manifesterai à lui. Jude, non pas Judas l'Iscariote, lui demanda, Seigneur, que se passe-t-il? Est-ce à nous que tu vas te manifester et non pas au monde? Jésus lui répondit, si quelqu'un m'aime, il gardera ma parole. Mon Père l'aimera, nous viendrons vers lui et chez lui nous nous ferons une demeure. Celui qui ne m'aime pas ne garde pas mes paroles. Or, la parole que vous entendez n'est pas de moi. Elle est du Père qui m'a envoyé. Je vous parle ainsi tant que je demeure avec vous. Mais le Défenseur, l'Esprit Saint, que le Père enverra en mon nom, lui vous enseignera tout. Et il vous fera souvenir de tout ce que je vous ai dit.
2: Jesus Christus.
4: Lob sei dir, Christus.

0: Nous sommes habitués à avoir des automates dans les gares, même parfois dans les hôtels où il n'y a pas un service jour et nuit. Nous avons la machine, l'automate, le frigo qui nous donne, évidemment, après avoir payé quelques monnaies, le produit que nous désirons. Et un peu trop souvent, nous avons cette idée de Dieu. J'ai des besoins, j'ai besoin de quelque chose, je manque de quelque chose. Il faudrait que la monnaie de ma prière me procure immédiatement ce que je demande à Dieu. Et on a entendu très clairement aujourd'hui, dans les actes des apôtres, et dans l'évangile, et dans le psaume, que Dieu n'est pas une idole à qui on demande ce qu'on veut et remplissant les conditions que l'on connaîtrait préalablement comme une machine qui fonctionne de telle manière et pas d'une autre, alors on obtiendrait ce qu'on désire. Mais il y a la question que je vous ai posée au début du psaume. Mais alors, où est-il votre Dieu? Ou bien la question que l'on pose, que se posent les disciples eux-mêmes, mais pourquoi seulement à nous t'es-tu révélé? Et très vite, on entend parler d'un Dieu vivant, le Dieu Seigneur du ciel, le Dieu qui est vraiment au-delà de tout et qui peut tout, mais qui n'est pas l'automate ou l'idole de ce monde, justement. Und was sehr beeindruckt ist, dass wenn
1: et ce qui est très marquant, c'est que lorsque les disciples posent cette question, Seigneur, est-ce que tu vas te manifester à nous seulement? Pourquoi ne parles-tu pas au monde entier? Pourquoi ne te manifestes-tu pas ouvertement? Alors, la réponse ne parle que d'amour. Celui qui m'aime, alors je l'aime, le Père l'aimera. Dans la réponse à la question de la manifestation du Seigneur à tous, il n'est question que de aimer, aimer, aimer. Comme si le Seigneur ne voulait jamais nous forcer. Il est à découvrir, nous apprenons à nous connaître l'un l'autre par l'amour. Il ne lui s'agit que d'amour. Et Jean, l'évangéliste, nous dit que Dieu est amour et il nous montre ainsi où il est, comment il agit. Et il n'agit pas dans une manifestation de violence, mais Dieu se manifeste dans l'amour, dans mes besoins, dans mon besoin d'amour, dans une attente d'amour des autres, dans cette reconnaissance. Il y a des signes, il y a des miracles, il y a des événements extraordinaires, mais comme nous l'avons entendu, alors, bien souvent, les hommes se fourvoient. Et ce qui est arrivé à Paul et Barnabé, les gens pensent qu'il s'agit de nouveaux dieux. Mais non, le seul Dieu, le vrai Dieu, est un Dieu d'amour que nous apprenons à connaître par l'amour. Et pour cela, très cher, nous devons toujours nous souvenir que ce chemin que nous parcourons toujours à Lourdes, auprès des malades, auprès de nos seigneurs les malades, est un, qui soit un vrai chemin d'apprentissage de la foi, de découverte de la foi, même dans des conditions qui ne sont pas bonnes humainement, dans des conditions qui ne correspondent pas à l'idéal que nous souhaitons pour toute notre vie. Et pourtant, ce chemin que nous parcourons aujourd'hui avec ceux qui souffrent est un chemin de foi, car c'est un chemin qui nous mène vers l'amour. Et en nous menant à l'amour, il nous mène à Dieu. Où est votre Dieu?
0: Wo ist euer Gott? Er ist in der Liebe.
1: Dieu, notre Dieu est dans l'amour.
0: Et ça, c'est un chemin magnifique, parce que nous savons que ce Dieu qui est amour, c'est vraiment celui qui règne vraiment. Et ce monde, avec toutes ses blessures, est dans les mains de ce Dieu qui règne vraiment, mais qui nous appelle simplement à aimer comme il nous aime. 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Et il signore che tutto può, ma con amore e con noi.

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3: Chers frères et sœurs, chers auditeurs de Radio Présence, très heureux de vous retrouver pour cette nouvelle semaine avec cette heure mariale avant la prière du chapelet en direct de la grotte de Lourdes. Nous nous retrouvons cette semaine au cœur du temps pascal et j'ai souhaité vous proposer une méditation sur cette antienne propre, cette antienne typique, cette antienne traditionnelle du temps de Pâques qu'est le Regina Caeli. Reine du ciel, réjouis-toi, alléluia, alléluia. En effet, dans la tradition liturgique, ce Regina Caeli remplace la prière de l'Angélus, cet Angélus que l'on prie trois fois par jour, le matin, le midi et le soir, à l'aube, à midi et au crépuscule, pour faire mémoire de ce don de Dieu à l'humanité dans l'incarnation de son Fils et cette réponse de la Vierge Marie, que tout se passe pour moi selon ta parole. Et du dimanche de Pâques jusqu'à la Pentecôte, donc cet Angélus qui est remplacé par cette mémoire de la résurrection du Christ à chaque temps de prière avec cette figure de la Vierge Marie. Ce Regina Caeli exprime en profondeur la joie de la résurrection, d'où les nombreux Alléluia qui rythment cette prière. Et d'ailleurs, un point un peu particulier dans le chant de l'Alléluia dans la formule grégorienne, eh bien, on a toujours ce A final qui est très longue, avec beaucoup de rebondissements, et la tradition nous montre là, à travers ce A final de l'Alléluia grégorien, cette habitude de pouvoir entrer dans cette éternité de Dieu avec ce A final qui rebondit et qui ne semble jamais finir, comme l'éternité de Dieu vers laquelle nous marchons et dans laquelle nous espérons vivre. Cette prière du Regina Caeli, donc cette prière chrétienne dédiée à la Vierge Marie, est très ancienne et, comme je vous le disais, liée au temps pascal. Son origine remonte très probablement au XIIe ou au XIIIe siècle, même si son auteur, d'ailleurs comme beaucoup d'autres prières chrétiennes anciennes, reste inconnu. Elle est issue, oui, de la tradition liturgique latine et est fortement inspirée de nombreux thèmes bibliques, notamment la résurrection du Christ et aussi et surtout même la joie de la Vierge Marie. Il y a bien une tradition romaine que certains pourraient définir comme légende, mais on retiendra ici cette dimension de tradition, une tradition populaire qui remonte au pape Grégoire le Grand. Donc on se trouve vers la fin du VIe siècle. Lors d'une procession à Rome pendant la peste, le pape Grégoire aurait entendu des anges chanter les premières paroles du Regina Caeli, Regina Caeli laetare, alléluia. Et il aurait lui-même ensuite ajouté la dernière phrase, ora pro nobis Deum, alléluia, prie Dieu pour nous, alléluia. Cette histoire, certes symbolique, certes traditionnelle, plutôt que historiquement prouvée, nous permet quand même de reconnaître là qu'elle aura aidé à la diffusion de cette prière. Même si elle est un chant, elle n'est pas seulement une acclamation, mais effectivement, cette prière du Regina Caeli est une véritable révélation biblique. Cet hymne proclame que la résurrection du Christ inaugure une création nouvelle et que Marie en est la première demeure. Si quelqu'un est dans le Christ, il est une créature nouvelle, nous dit saint Paul dans la deuxième lettre aux Corinthiens. Ainsi, avant même l'Église visible, la nouveauté de ce nouveau monde, de cette création nouvelle, commence déjà en Marie. S'il fallait juste résumer cette prière, trois choses que l'on peut retenir: la joie par la répétition fréquente de l'Alléluia, la résurrection qui en est le cœur du message, et enfin la médiation de la Vierge Marie. Entrons dès maintenant, frères et sœurs, dans la prière du chapelet en direct de la grotte de Massabielle à Lourdes.

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1: Notre-Dame de Lourdes, merci d'intercéder auprès de votre fils pour Gérard qui nous a quittés et pour tous les

0: Merci, Sainte Bernadette.
1: Bonjour, je souhaiterais confier à la bienveillante protection de Notre-Dame de Lourdes ma belle-sœur qui va se faire opérer d'un œil jeudi pour que son opération se passe bien et mon mari qui a de sérieux problèmes de santé. Merci infiniment pour vos prières.
2: Marie, une intention de prière pour Jean-Patrick qui est hospitalisé en cancérologie et pour Sonia. Merci.
3: Soyez le bienvenu à Lourdes dans cette grotte de Massabielle où la Vierge Marie, l'Immaculée Conception, est apparue à Bernadette. Avec tous ceux et celles qui nous rejoignent maintenant au moyen de la télévision ou de la radio, nous méditons ensemble le mystère joyeux du rosaire. Prions aux intentions que nous portons dans nos cœurs, aux intentions qui nous sont confiées, et aux intentions de tous les pèlerins reçus aujourd'hui. Au nom du Père, et du Fils, et du Saint-Esprit.
4: Amen.
3: Je crois en Dieu, le Père Tout-Puissant, Créateur du ciel et de la terre, et en Jésus-Christ, son Fils unique, notre Seigneur, qui a été conçu du Saint-Esprit, est né de la Vierge Marie, a souffert sous Ponce Pilate, a été crucifié, est mort et a été enseveli et descendu aux enfers, le troisième jour est ressuscité des morts, est monté aux cieux, est assis à la droite de Dieu, le Père Tout-Puissant, d'où il viendra juger les vivants et les morts. Je crois en l'Esprit Saint, à la Sainte Église catholique, à la communion des saints, à la rémission des péchés, à la résurrection de la chair, à la vie éternelle. Amen. Prions aux intentions de notre Saint-Père, le Pape Léon, notre Père qui es aux cieux, que ton nom soit sanctifié, que ton règne vienne, que ta volonté soit faite sur la terre comme au ciel.
5: Donne-nous aujourd'hui notre pain de ce jour. Pardonne-nous nos offenses, comme nous pardonnons aussi à ceux qui nous ont offensés. Et ne nous laisse pas entrer en tentation.
3: Je vous salue Marie, pleine de grâce, le Seigneur est avec vous. Vous êtes bénie entre toutes les femmes et Jésus, le fruit de vos entrailles, est béni.
5: Sainte Marie, Mère de Dieu, priez pour nous pécheurs, maintenant et à l'heure de notre mort. Amen.
3: Je vous salue Marie, pleine de grâce, le Seigneur est avec vous. Vous êtes bénie entre toutes les femmes et Jésus, le fruit de vos entrailles, est béni.
5: Sainte Marie, Mère de Dieu, priez pour nous pauvres pécheurs, maintenant et à l'heure de notre mort. Amen.
3: Je vous salue Marie, pleine de grâce, le Seigneur est avec vous. Vous êtes bénie entre toutes les femmes et Jésus, le fruit de vos entrailles, est béni.
5: Sainte Marie, Mère de Dieu, priez pour nous pauvres pécheurs,

0: Ô Marie conçue sans péché,
1: priez pour nous qui avons recours à vous.
0: Premier mystère joyeux, l'Annonciation. Marie répondit à l'ange du Seigneur, voici la servante du Seigneur, que tout se passe pour moi selon ta parole. Seigneur ressuscité, rends-nous humbles. Aide-nous à comprendre et à connaître, à t'écouter comme Marie et à témoigner de notre foi au quotidien comme Bernadette. Notre Père qui es aux cieux, que ton nom soit sanctifié, que ton règne vienne, que ta volonté soit faite sur la terre comme au ciel.
1: Donne-nous aujourd'hui notre pain de ce jour. Pardonne-nous nos offenses, comme nous pardonnons aussi à ceux qui nous ont offensés. Et ne nous laisse pas entrer en tentation, mais délivre-nous du mal.
0: Je vous salue, Marie, pleine de grâce. Le Seigneur est avec vous. Vous êtes bénie entre toutes les femmes, et Jésus, le fruit de vos entrailles, est béni.
1: Sainte Marie, Mère de Dieu, priez pour nous pauvres pécheurs, maintenant et à l'heure de notre mort. Amen.
0: Je vous salue, Marie, pleine de grâce, le Seigneur est avec vous. Vous êtes bénie entre toutes les femmes, et Jésus, le fruit de vos entrailles, est béni.
1: Sainte Marie, Mère de Dieu, priez pour nous pauvres pécheurs, maintenant et à l'heure de notre mort. Amen.
0: Je vous salue, Marie, pleine de grâce, le Seigneur est avec vous. Vous êtes bénie entre toutes les femmes, et Jésus, le fruit de vos entrailles, est béni.
1: Sainte Marie, Mère de Dieu, priez pour nous pauvres pécheurs, maintenant et à l'heure de notre mort. Amen.
0: Je vous salue, Marie, pleine de grâce, le Seigneur est avec vous. Vous êtes bénie entre toutes les femmes, et Jésus, le fruit de vos entrailles, est béni.
1: Sainte Marie, Mère de Dieu, priez pour nous pauvres pécheurs, maintenant et à l'heure de notre mort. Amen.
0: Je vous salue, Marie, pleine de grâce, le Seigneur est avec vous. Vous êtes bénie entre toutes les femmes, et Jésus, le fruit de vos entrailles, est béni.
1: Sainte Marie, Mère de Dieu, priez pour nous pauvres pécheurs, maintenant et à l'heure de notre mort. Amen.
0: Je vous salue, Marie, pleine de grâce, le Seigneur est avec vous. Vous êtes bénie entre toutes les femmes, et Jésus, le fruit de vos entrailles, est béni.
1: Sainte Marie, Mère de Dieu, priez pour nous pauvres pécheurs, maintenant et à l'heure de notre mort. Amen.
0: Je vous salue, Marie, pleine de grâce, le Seigneur est avec vous. Vous êtes bénie entre toutes les femmes, et Jésus, le fruit de vos entrailles, est béni.
1: Sainte Marie, Mère de Dieu, priez pour nous pauvres pécheurs, maintenant et à l'heure de notre mort. Amen.
0: Je vous salue, Marie, pleine de grâce. Le Seigneur est avec vous. Vous êtes bénie entre toutes les femmes, et Jésus, le fruit de vos entrailles, est béni.
1: Sainte Marie, Mère de Dieu, priez pour nous pauvres pécheurs, maintenant et à l'heure de notre mort. Amen.
0: Je vous salue, Marie, pleine de grâce, le Seigneur est avec vous. Vous êtes bénie entre toutes les femmes, et Jésus, le fruit de vos entrailles, est béni.
1: Sainte Marie, Mère de Dieu, priez pour nous pauvres pécheurs, maintenant et à l'heure de notre mort. Amen.
0: Je vous salue, Marie, pleine de grâce, le Seigneur est avec vous. Vous êtes bénie entre toutes les femmes, et Jésus, le fruit de vos entrailles, est béni.
1: Sainte Marie, Mère de Dieu, priez pour nous pauvres pécheurs, maintenant et à l'heure de notre mort.

0: Ô Marie conçue sans péché,
1: priez pour nous qui avons recours à vous.
0: Deuxième mystère joyeux, la visitation de l'Évangile selon saint Luc. Élisabeth dit à Marie, dès l'instant où j'ai reçu ta salutation, l'enfant a tressailli dans les graisses à mon sein. Seigneur ressuscité, réconforte toutes les personnes atteintes de maladies graves et celles porteuses d'handicap. Fortifie les personnes qui connaissent les souffrances du grand âge. Notre Père qui es aux cieux, que ton nom soit sanctifié, que ton règne vienne, que ta volonté soit faite sur la terre comme au ciel.
1: Donne-nous aujourd'hui notre pain de ce jour. Pardonnez-nous nos offenses, comme nous pardonnons aussi à ceux qui nous ont offensés. Et ne nous laisse pas entrer en tentation, mais délivre-nous du mal.
2: Je vous salue Marie, pleine de grâce. Le Seigneur est avec vous. Vous êtes bénie entre toutes les femmes, et Jésus, le fruit de vos entrailles, est béni.
1: Sainte Marie, Mère de Dieu, priez pour nous pauvres pécheurs, maintenant et à l'heure de notre mort. Amen.
2: Je vous salue Marie, pleine de grâce. Le Seigneur est avec vous. Vous êtes bénie entre toutes les femmes, et Jésus, le fruit de vos entrailles, est béni.
1: Sainte Marie, Mère de Dieu, priez pour nous pauvres pécheurs, maintenant et à l'heure de notre mort. Amen.
2: Je vous salue Marie, pleine de grâce. Le Seigneur est avec vous. Vous êtes bénie entre toutes les femmes, et Jésus, le fruit de vos entrailles, est béni.
1: Sainte Marie, Mère de Dieu, priez pour nous pauvres pécheurs, maintenant et à l'heure de notre mort. Amen.
2: Je vous salue Marie, pleine de grâce. Le Seigneur est avec vous. Vous êtes bénie entre toutes les femmes, et Jésus, le fruit de vos entrailles, est béni.
1: Sainte Marie, Mère de Dieu, priez pour nous pauvres pécheurs, maintenant et à l'heure de notre mort. Amen.
2: Je vous salue Marie, pleine de grâce. Le Seigneur est avec vous. Vous êtes bénie entre toutes les femmes, et Jésus, le fruit de vos entrailles, est béni.
1: Sainte Marie, Mère de Dieu, priez pour nous pauvres pécheurs, maintenant et à l'heure de notre mort. Amen.
2: Je vous salue Marie, pleine de grâce. Le Seigneur est avec vous. Vous êtes bénie entre toutes les femmes, et Jésus, le fruit de vos entrailles, est béni.
1: Sainte Marie, Mère de Dieu, priez pour nous pauvres pécheurs, maintenant et à l'heure de notre mort. Amen.
2: Je vous salue Marie, pleine de grâce. Le Seigneur est avec vous. Vous êtes bénie entre toutes les femmes, et Jésus, le fruit de vos entrailles, est béni.
1: Sainte Marie, Mère de Dieu, priez pour nous pauvres pécheurs, maintenant et à l'heure de notre mort. Amen.
2: Je vous salue Marie, pleine de grâce. Le Seigneur est avec vous. Vous êtes bénie entre toutes les femmes, et Jésus, le fruit de vos entrailles, est béni.
1: Sainte Marie, Mère de Dieu, priez pour nous pauvres pécheurs, maintenant et à l'heure de notre mort. Amen.
2: Je vous salue Marie, pleine de grâce. Le Seigneur est avec vous. Vous êtes bénie entre toutes les femmes, et Jésus, le fruit de vos entrailles, est béni.
1: Sainte Marie, Mère de Dieu, priez pour nous pauvres pécheurs, maintenant et à l'heure de notre mort. Amen.
2: Je vous salue Marie, pleine de grâce. Le Seigneur est avec vous. Vous êtes bénie entre toutes les femmes, et Jésus, le fruit de vos entrailles, est béni.
1: Sainte Marie, Mère de Dieu, priez pour nous pauvres pécheurs, maintenant et à l'heure de notre mort. Amen.

0: Marie conçue sans péché.
1: Priez pour nous, fervent recours à vous.
0: Troisième mystère joyeux, la nativité. Du livre du prophète Isaïe. Voici que la Vierge est enceinte. Elle enfantera un fils qu'elle appellera Emmanuel, c'est-à-dire Dieu avec nous. Avec Marie, Mère de Dieu, prions pour tous les enfants à naître et pour tous les parents en difficulté. Notre Père qui es aux cieux, que ton nom soit sanctifié, que ton règne vienne, que ta volonté soit faite sur la terre comme au ciel.
1: Donne-nous aujourd'hui notre pain de ce jour. Pardonne-nous nos offenses, comme nous pardonnons aussi à ceux qui nous ont offensés. Et ne nous laisse pas entrer en tentation, mais délivre-nous du mal.
2: Je vous salue, Marie, pleine de grâce. Le Seigneur est avec vous. Vous êtes bénie entre toutes les femmes, et Jésus, le fruit de vos entrailles, est béni.
1: Sainte Marie, Mère de Dieu, priez pour nous pauvres pécheurs, maintenant et à l'heure de notre mort. Amen.
2: Je vous salue, Marie, comblée de grâce. Le Seigneur est avec vous. Vous êtes bénie entre toutes les femmes, et Jésus, le fruit de vos entrailles, est béni.
1: Sainte Marie, Mère de Dieu, priez pour nous pauvres pécheurs, maintenant et à l'heure de notre mort. Amen.
2: Je vous salue, Marie, comblée de grâce. Le Seigneur est avec vous. Vous êtes bénie entre toutes les femmes, et Jésus, le fruit de vos entrailles, est béni.
1: Sainte Marie, Mère de Dieu, priez pour nous pauvres pécheurs, maintenant et à l'heure de notre mort. Amen.
2: Je vous salue, Marie, pleine de grâce. Le Seigneur est avec vous. Vous êtes bénie entre toutes les femmes, et Jésus, le fruit de vos entrailles, est béni.
1: Sainte Marie, Mère de Dieu, priez pour nous pauvres pécheurs, maintenant et à l'heure de notre mort. Amen.
2: Je vous salue, Marie, comblée de grâce. Le Seigneur est avec vous. Vous êtes bénie entre toutes les femmes. Et Jésus, le fruit de vos entrailles, est béni.
1: Sainte Marie, Mère de Dieu, priez pour nous pauvres pécheurs, maintenant et à l'heure de notre mort. Amen.
2: Je vous salue, Marie, comblée de grâce. Le Seigneur est avec vous. Vous êtes bénie entre toutes les femmes. Et Jésus, le fruit de vos entrailles, est béni.
1: Sainte Marie, Mère de Dieu, priez pour nous pauvres pécheurs, maintenant et à l'heure de notre mort. Amen.
2: Je vous salue, Marie, pleine de grâce. Le Seigneur est avec vous. Vous êtes bénie entre toutes les femmes. Et Jésus, le fruit de vos entrailles, est béni.
1: Sainte Marie, Mère de Dieu, priez pour nous pauvres pécheurs, maintenant et à l'heure de notre mort. Amen.
2: Je vous salue, Marie, comblée de grâce. Le Seigneur est avec vous. Vous êtes bénie entre toutes les femmes. Et Jésus, le fruit de vos entrailles, est béni.
1: Sainte Marie, Mère de Dieu, priez pour nous pauvres pécheurs, maintenant et à l'heure de notre mort. Amen.
2: Je vous salue, Marie, pleine de grâce. Le Seigneur est avec vous. Vous êtes bénie entre toutes les femmes. Et Jésus, le fruit de vos entrailles, est béni.
1: Sainte Marie, Mère de Dieu, priez pour nous pauvres pécheurs, maintenant et à l'heure de notre mort. Amen.
2: Je vous salue, Marie, comblée de grâce. Le Seigneur est avec vous. Vous êtes bénie entre toutes les femmes. Et Jésus, le fruit de vos entrailles, est béni.
1: Sainte Marie, Mère de Dieu, priez pour nous pauvres pécheurs, maintenant et à l'heure de notre mort. Amen.
2: Que toute la gloire soit au Père, au Fils et au Saint-Esprit.
3: Comme il était au commencement, maintenant et toujours, et dans les siècles des siècles. Amen.
0: Ô Marie conçue sans péché,
1: priez pour nous qui avons recours à vous.
0: Quatrième mystère joyeux, la présentation de Jésus au temple. De l'Évangile selon saint Luc. Marie et Joseph amenèrent l'enfant Jésus à Jérusalem pour le présenter au Seigneur. Jésus ressuscité, prince de la paix, touche les cœurs de puissants de ce monde, afin qu'ils s'engagent à faire la paix véritable. Éloigne de nos communautés les querelles et les violences. Que nos cœurs s'apaisent et se reposent en toi. Notre Père qui es aux cieux, Que ton nom soit sanctifié. Que ton règne vienne. Que ta volonté soit faite sur la terre comme au ciel.
1: Donne-nous aujourd'hui notre pain de ce jour.
4: Pardonne-nous nos offenses, comme nous pardonnons aussi à ceux qui nous ont offensés. Et ne nous laisse pas entrer en tentation, mais délivre-nous du mal. Amen.
5: Je vous salue, Marie, pleine de grâce. Le Seigneur est avec vous. Vous êtes bénie entre toutes les femmes, et Jésus, le fruit de ton sein, est béni.
1: Sainte Marie, Mère de Dieu, priez pour nos pauvres pécheurs,
5: oui.
1: Maintenant et à l'heure de notre mort. Amen.
5: Je vous salue, Marie, pleine de grâce. Le Seigneur est avec vous. Vous êtes bénie entre toutes les femmes, et Jésus, le fruit de vos entrailles, est béni.
1: Sainte Marie, Mère de Dieu, priez pour nous pauvres pécheurs, maintenant et à l'heure de notre mort. Amen.
5: Je vous salue, Marie, pleine de grâce. Le Seigneur est avec vous. Vous êtes bénie entre toutes les femmes, et Jésus, le fruit de vos entrailles, est béni.
1: Sainte Marie, Mère de Dieu, priez pour nous pauvres pécheurs, maintenant et à l'heure de notre mort. Amen.
5: Je vous salue, Marie, pleine de grâce. Le Seigneur est avec vous. Vous êtes bénie entre toutes les femmes, et Jésus, le fruit de vos entrailles, est béni.
1: Sainte Marie, Mère de Dieu, priez pour nous pauvres pécheurs, maintenant et à l'heure de notre mort. Amen.
5: Je vous salue, Marie, pleine de grâce. Le Seigneur est avec vous. Vous êtes bénie entre toutes les femmes, et Jésus, le fruit de vos entrailles, est béni.
1: Sainte Marie, Mère de Dieu, priez pour nous pauvres pécheurs, maintenant et à l'heure de notre mort. Amen.
5: Je vous salue, Marie, pleine de grâce. Le Seigneur est avec vous. Vous êtes bénie entre toutes les femmes, et Jésus, le fruit de vos entrailles, est béni.
1: Sainte Marie, Mère de Dieu, priez pour nous pauvres pécheurs, maintenant et à l'heure de notre mort. Amen.
5: Je vous salue, Marie, pleine de grâce. Le Seigneur est avec vous. Vous êtes bénie entre toutes les femmes, et Jésus, le fruit de vos entrailles, est béni.
1: Sainte Marie, Mère de Dieu, priez pour nous pauvres pécheurs, maintenant et à l'heure de notre mort. Amen.
5: Je vous salue, Marie, pleine de grâce. Le Seigneur est avec vous. Vous êtes bénie entre toutes les femmes, et Jésus, le fruit de vos entrailles, est béni.
1: Sainte Marie, Mère de Dieu, priez pour nous pauvres pécheurs, maintenant et à l'heure de notre mort. Amen.
5: Je vous salue, Marie, pleine de grâce. Le Seigneur est avec vous. Vous êtes bénie entre toutes les femmes, et Jésus, le fruit de vos entrailles, est béni.
1: Sainte Marie, Mère de Dieu, priez pour nous pauvres pécheurs, maintenant et à l'heure de notre mort. Amen.
5: Je vous salue, Marie, pleine de grâce. Le Seigneur est avec vous. Vous êtes bénie entre toutes les femmes, et Jésus, le fruit de vos entrailles, est béni.

0: tempem, et in secula seculorum. Amen.
1: Ô Marie conçue sans péché,
2: priez pour nous qui avons recours à vous.
1: Cinquième mystère joyeux, le recouvrement de Jésus au temple. De l'Évangile selon saint Luc. Et il advint qu'au bout de 3 jours, Marie et Joseph trouvèrent Jésus dans le temple, assis au milieu des docteurs. Dans cette dizaine, prions pour que la vie de tout être humain soit traitée avec dignité et confions à la miséricorde de Dieu tous nos défunts. Notre Père qui es aux cieux, que ton nom soit sanctifié, que ton règne vienne, que ta volonté soit faite sur la terre comme au ciel.
2: Donne-nous aujourd'hui notre pain de ce jour. Pardonne-nous nos offenses, comme nous pardonnons aussi à ceux qui nous ont offensés. Et ne nous laisse pas entrer en tentation, mais délivre-nous du mal. Amen.
3: Je vous salue Marie, pleine de grâce. Le Seigneur est avec vous. Vous êtes bénie entre toutes les femmes. Et Jésus, le fruit de vos entrailles, est béni.
2: Sainte Marie, Mère de Dieu, priez pour nous pauvres pécheurs, maintenant et à l'heure de notre mort. Amen.
3: Je vous salue, Marie, pleine de grâce. Le Seigneur est avec vous. Vous êtes bénie entre toutes les femmes. Et Jésus, le fruit de vos entrailles, est béni.
2: Sainte Marie, Mère de Dieu, priez pour nous pauvres pécheurs, maintenant et à l'heure de notre mort. Amen.
3: Je vous salue Marie, pleine de grâce, le Seigneur est avec vous. Vous êtes bénie entre toutes les femmes, et Jésus, le fruit de vos entrailles, est béni.
2: Sainte Marie, Mère de Dieu, priez pour nous pauvres pécheurs, maintenant et à l'heure de notre mort. Amen.
3: Je vous salue Marie, pleine de grâce, le Seigneur est avec vous. Vous êtes bénie entre toutes les femmes, et Jésus, le fruit de vos entrailles, est béni.
2: Sainte Marie, Mère de Dieu, priez pour nous pauvres pécheurs, maintenant et à l'heure de notre mort. Amen.
3: Je vous salue Marie, pleine de grâce. Le Seigneur est avec vous. Vous êtes bénie entre toutes les femmes, et Jésus, le fruit de vos entrailles, est béni.
2: Sainte Marie, Mère de Dieu, priez pour nous pauvres pécheurs, maintenant et à l'heure de notre mort. Amen.
3: Je vous salue Marie, pleine de grâce. Le Seigneur est avec vous. Vous êtes bénie entre toutes les femmes, et Jésus, le fruit de vos entrailles, est béni.
2: Sainte Marie, Mère de Dieu, priez pour nous pauvres pécheurs, maintenant et à l'heure de notre mort. Amen.
3: Je vous salue Marie, pleine de grâce, le Seigneur est avec vous. Vous êtes bénie entre toutes les femmes, et Jésus, le fruit de vos entrailles, est béni.
2: Sainte Marie, Mère de Dieu, priez pour nous pauvres pécheurs, maintenant et à l'heure de notre mort. Amen.
3: Je vous salue Marie, pleine de grâce. Le Seigneur est avec vous. Vous êtes bénie entre toutes les femmes. Et Jésus, le fruit de vos entrailles, est béni.
2: Sainte Marie, Mère de Dieu, priez pour nous pauvres pécheurs. Maintenant et à l'heure de notre mort. Amen.
3: Je vous salue Marie, pleine de grâce. Le Seigneur est avec vous. Vous êtes bénie entre toutes les femmes. Et Jésus, le fruit de vos entrailles, est béni.
2: Sainte Marie, Mère de Dieu, priez pour nous pauvres pécheurs, maintenant et à l'heure de notre mort. Amen.
3: Je vous salue Marie, pleine de grâce. Le Seigneur est avec vous. Vous êtes bénie entre toutes les femmes. Et Jésus, le fruit de vos entrailles, est béni.
2: Sainte Marie, Mère de Dieu, priez pour nous pauvres pécheurs, maintenant et à l'heure de notre mort. Amen.

0: Ô Marie conçue sans péché,
1: priez pour nous qui avons recours à vous.
0: Prions le Seigneur. Tu as voulu, Seigneur, qu'à l'annonce de l'ange, ton Verbe ait pris chair dans le sein de la Vierge Marie. Réponds à nos supplications. Puisque nous la croyons vraiment Mère de Dieu, fais que nous trouvions secours dans sa prière auprès de toi. Par Jésus-Christ, ton Fils, notre Seigneur, qui vis et règne avec toi dans l'unité du Saint-Esprit, Dieu pour les siècles des siècles.
1: Amen.
0: Le Seigneur soit avec vous.
1: Et avec votre esprit.
0: Que Dieu Tout-Puissant vous bénisse, le Père, le Fils et le Saint-Esprit.
1: Amen.
0: Notre-Dame de Lourdes,
1: priez pour nous.
0: Notre-Dame de Lourdes,
1: priez pour nous.
0: Notre-Dame de Lourdes,
1: priez pour nous.
0: Sainte Bernadette,
1: priez pour nous.

0: Et maintenant, je vais bénir les objets de piété que vous portez avec vous. Le Seigneur soit avec vous.
1: Et avec votre esprit.
0: Notre secours est dans le nom du Seigneur. Dieu, dont la parole sanctifie toutes choses, répand ta bénédiction sur ces objets et fais que quiconque s'en servira selon ta volonté et avec action des grâces reçoive de toi, par l'invocation de ton nom très saint et l'intercession de Notre-Dame de Lourdes, la santé du corps et la protection de l'âme. Par Jésus le Christ, notre Seigneur.
1: Amen.
0: Ceux qui le souhaitent, à 16h15, il y a la conférence sur le message de Lourdes au centre d'information. Bon pèlerinage à tous.

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1: Livre de l'Ecclésiaste. Quel profit y a-t-il pour l'homme de tout le travail qu'il fait sous le soleil? Un âge s'en va, un autre vient, et la terre subsiste toujours. Le soleil se lève et le soleil se couche. Il aspire à ce lieu d'où il se lève. Le vent va vers le midi et tourne vers le nord. Le vent tourne, tourne et s'en va. Et le vent reprend ses tours. Tous les torrents vont à la mer et la mer n'est pas remplie. Vers le lieu où vont les torrents, là-bas, ils s'en vont de nouveau. Tous les mots sont usés, on ne peut plus les dire. L'œil ne se contente pas de ce qu'il voit, et l'oreille ne se remplit pas de ce qu'elle entend. Ce qui a été, c'est ce qui sera. Ce qui s'est fait, c'est ce qui se fera. Rien de nouveau sous le soleil. S'il est une chose dont on puisse dire, voyez, c'est nouveau cela. Cela existe déjà depuis les siècles qui nous ont précédés. Il n'y a aucun souvenir des temps anciens. Quant aux suivants qui viendront, il ne restera d'eux aucun souvenir chez ceux qui viendront après.

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1: Merci pour votre fidélité à Radio Vatican, amis et fidèles auditeurs. Bienvenue à l'écoute de ce programme. Le pape a reçu ce lundi au Vatican la présidente de la République d'Islande. Dans les entretiens cordiaux qui ont suivi à la secrétaire d'État, ont été évoqués notamment les bonnes relations bilatérales entre l'Islande et le Saint-Siège, soulignant notamment la contribution positive de l'Église locale à la promotion du bien commun de la société et en particulier des jeunes. Nous en parlons dans l'actualité de l'Église qui nous conduira aussi au Cameroun où un pèlerinage national de 40 jours avec la statue de Notre-Dame de Lourdes et les reliques de Sainte Bernadette est en cours depuis vendredi. Nous en parlons donc avec notre correspondante dans le pays. Nous irons également en Guinée où s'est conclu hier dimanche le traditionnel pèlerinage national de Bofa sous la conduite de Monseigneur Vincent Koulibaly, archevêque de Conakry. Nous reviendrons aussi dans ce journal sur l'attaque jeudi contre la mission catholique Saint-Louis-Marie de Montfort de Minéoni du diocèse de Pemba dans la province de Cabo Delgado. Les évêques du Mozambique, par le biais du président de la conférence épiscopale, ont exprimé leur rejet le plus véhément de la violence contre les chrétiens, formulant un appel vigoureux au respect mutuel et à l'amour entre chrétiens et musulmans du pays. Voilà tout pour les titres. Les détails dans quelques instants.
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1: Nous le disions dans les titres, le pape a reçu en audience lundi au Vatican Madame Alla Tomasdottir, présidente de la République d'Islande, qui a ensuite rencontré le cardinal Pietro Parolin, secrétaire d'État, accompagné de Monseigneur Paul Richard Gallagher, secrétaire pour les relations avec les États et les organisations international. Au cours des discussions cordiales qui se sont tenues à la secrétaire d'État, les participants ont salué les bonnes relations bilatérales, soulignant la contribution positive de l'Église locale à la promotion du bien commun de la société et en particulier des jeunes. La conversation a également porté sur des questions régionales et internationales, notamment les situations des conflits, la nécessité du dialogue et les perspectives de paix. Toujours ce lundi, le pape a reçu en audience les membres du conseil de direction de la Catholic Charities, l'équivalent de la Caritas aux États-Unis. Dans son discours, le pape a rappelé que la proclamation de l'évangile à travers la prise en charge des pauvres et des plus démunis posera toujours certaines difficultés, tant sur le plan personnel qu'institutionnel, mais que c'est précisément lorsque nous devons faire face à ces obstacles que nous devons apprendre à entendre la voix de Jésus, qui nous dit une fois encore « Je suis avec vous tous les jours ». Ainsi a-t-il encouragé les membres du réseau caritatif dans leur noble effort, exprimant sa gratitude pour leur disponibilité à poursuivre le ministère de compassion de notre Seigneur envers les plus petits d'entre nous. Et des nouvelles de l'Église sur le continent. La conférence épiscopale du Mozambique a exprimé sa profonde tristesse suite à la nouvelle attaque jeudi 30 avril contre la mission catholique Saint-Louis-Marie de Montfort de Minéoni du diocèse de Pemba, attaque qui a été suivie des messages de haine contre les chrétiens. Les prélats expriment leur rejet le plus véhément de la violence contre les chrétiens, formulant un appel vigoureux au respect mutuel et à l'amour entre, écrivent-ils, ceux qui se revendiquent comme enfants des dieux et, dans notre cas particulier, entre les croyants des religions abrahamiques telles que le christianisme et l'islam. On écoute à ce propos Monseigneur Inacio Saoré, président de la conférence épiscopale du Mozambique.
2: Les assaillants ont de nouveau diffusé clairement et avec force des messages de haine contre les chrétiens. Or, cela va totalement à l'encontre de notre culture de coexistence pacifique entre personnes de confessions religieuses différentes au Mozambique, de notre savoir-être, de notre savoir-faire et de notre savoir-vivre en paix. en prenant position face à ce nouvel événement condamnable en tant que Mozambicain, en tant que chrétien et en tant que président de la Conférence épiscopale du Mozambique. Je tiens à exprimer mon regret le plus véhément de la violence contre les chrétiens et mon appel le plus vigoureux au respect mutuel et à l'amour entre ceux qui se revendiquent comme enfants de Dieu et, dans notre cas particulier, entre les croyants des religions abrahamiques telles que le christianisme et l'islam. Cessez de semer la destruction et la mort, cessez d'inciter à la christianophobie et que l'islamophobie ne se manifeste jamais, car les musulmans ne sont pas nos ennemis, ils sont nos frères bien-aimés.
3: Nossos irmãos muito amados.
1: Direction le Cameroun. Quelques jours après la visite apostolique du pape Léon XIV dans le pays, une nouvelle étape de ferveur spirituelle s'est ouverte pour les fidèles camerounais. La statue de Notre-Dame de Lourdes et le reliquaire de Sainte Bernadette Soubirou ont été accueillis vendredi à l'aéroport international de Yaoundé, inaugurant un pèlerinage national de 40 jours, placé sous le signe de l'écoute, de la prière et de la conversion. On retrouve à ce sujet notre correspondant dans le pays, Paul Valérie Mendogou.
4: À l'aéroport international de Yaoundé-Simalène, l'attente s'est muée en veillée de prière. Bien avant l'arrivée de la statue de Notre-Dame de Lourdes et du reliquaire de Sainte Bernadette Soubirou, des centaines de fidèles, chapelets en main, priaient et chantaient dans la nuit. Vers 22h, dans une grande ferveur, les pèlerins ont accueilli la Vierge de Lourdes et les reliques que portait une délégation conduite par le recteur du sanctuaire marial de Lourdes, le père Emmanuel Vomo. Monseigneur Achille Yabi, évêque des Eka et coordonnateur de ce pèlerinage, a souligné sa portée spirituelle. Lourdes demeure un appel à la conversion et ces 40 jours constituent une grâce particulière offerte à l'Église au Cameroun. Après la cérémonie d'accueil en Simalène, la grande veillée de prière s'est poursuivie à la basilique Marie-Reine des Apôtres de Volier. Le pèlerinage a ensuite rejoint le diocèse d'Obala. À Saint-Mélima, le programme prévoit des escales dans plusieurs lieux de souffrance et de prière. Le pèlerinage se poursuivra dans plusieurs diocèses du Cameroun avant le départ prévu pour Lourdes le 14 juin 2026. L'événement intervient dans le sillage de la récente visite apostolique du Très-Saint-Père, le pape Léon XIV au Cameroun, une invitation à poursuivre le chemin de conversion, de confiance et de paix ouvert dans les cœurs. Paul Valéry Mondogo, depuis Saint-Mélima, pour Radio Vatican.
1: En Guinée, après 4 jours de marche entre Dubreka et Bofa, le 63e pèlerinage national s'est achevé ce dimanche sur une note d'espérance. Plus de 30 000 cœurs battants à l'unisson au pied de Notre-Dame de Guinée. Entre ferveur populaire et appel à la responsabilité, ce rendez-vous annuel marque une étape cruciale vers les jubilés des 150 ans de l'évangélisation du pays. La correspondance de Johanita Scolastique.
5: C'est le grand rendez-vous annuel de la foi en Guinée. Ce dimanche, le 63e pèlerinage national de Bofa a refermé ses portes dans une liesse exceptionnelle. Cette année, près de 30 000 fidèles étaient portés par un thème fort. L'Église Famille de Dieu en Guinée, avançons ensemble en eau profonde, dans la foi et l'espérance, vers le jubilé des 150 ans de l'évangélisation. Une ferveur qui s'est forgé sur le bitume. Durant 4 jours, les pèlerins des diocèses de Conakry, de Bouké et de Cancan ont marché ensemble. Un périple de pénitence et de chants, rythmé par la poussière et la prière, pour rejoindre le lieu où la graine du catholicisme fut plantée en 1877. Lors de la messe de clôture, Mgr Alexis Ali Taguino, président de la conférence épiscopale, a délivré une homélie mémorable.
6: 150 ans d'évangélisation en Guinée, le Seigneur nous appelle à grandir et à approfondir notre responsabilité de baptiser. L'Église en Guinée est devenue une Église adulte. Elle doit continuer à grandir dans la foi, dans l'unité et dans la mission. Ce jubilé n'est pas seulement un souvenir du passé, c'est un appel à construire l'avenir.
5: Joignita Scolastique, Conakry. pour Radio Vatican.
1: Et nous allons y revenir avec le père Guy Lévis Kudjo, recteur du sanctuaire marial Notre-Dame de Bofa, qui est notre invité du jour. À présent, un regard sur l'actualité sociale et politique sur le continent. La justice française se prononce mercredi sur le non-lieu décidé en 2025 par deux juges d'instruction parisienne en faveur de l'ex-première dame du Rwanda, Agathe Habyarimana, dont l'enquête sur les génocides contre les Tutsis en 1994. Le parquet et les parties civiles demandant sa mise en examen. Âgée désormais de 83 ans, Madame Habyarimana est visée depuis 2007 en France par une information judiciaire pour complicité de génocide et de crimes contre l'humanité, ouverte après une plainte du collectif des parties civiles pour le Rwanda. Selon les quatre associations parties civiles, Madame Habyarimana était une des dirigeants de l'AKAZU, les premiers cercles du pouvoir Hutu qui auraient orchestré le génocide, une thèse que Madame Habyarimana réfute, celle-ci se présentant comme une mère au foyer de 8 enfants, sans lien avec la politique, et compte écarter les deux juges d'instruction. Un nouveau procès contre Boeing devait commencer, sauf entente in extremis, devant un tribunal fédéral civil de Chicago lundi matin pour examiner la plainte des parents de Samaya Stumo, décédée à 24 ans dans le crash d'un 737 MAX 8 d'Ethiopian Airlines en 2019 qui avait fait 157 morts. La jeune femme était en route pour sa première mission avec l'ONG Thinkwell pour laquelle elle venait de commencer à travailler comme analyste et devait se rendre au Kenya et en Ouganda dans le cadre d'une initiative financée par la Fondation Bill et Melinda Gates destinée à améliorer l'accès aux soins médicaux dans 6 pays d'Afrique et d'Asie. Des proches des 155 victimes de l'accident d'Ethiopian ont déposé plainte au civil pour mort injustifiée et négligence, entre autres. Tous ont été centralisés devant le juge fédéral Georges Alonso à Chicago. À ce stade, seuls deux procès ont effectivement commencé. Les autorités nigérianes ont annoncé qu'elles prévoyaient le rapatriement volontaire des Nigérians résidant en Afrique du Sud, où une vague d'attaques xénophobes a ciblé des immigrés africains ces dernières semaines. Selon la ministre nigériane des Affaires étrangères, Bianca Udemugu Ojukwu, au moins deux Nigérians ont trouvé la mort récemment lors des deux incidents distincts impliquant des agents de sécurité sud-africains. Quand ces comportements xénophobes ressurgissent principalement avant les élections en Afrique du Sud, moment où les partis d'opposition anti-étrangères tirent parti de cette situation pour gagner des voix, a-t-elle accusé.
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1: Nous le disions, à l'occasion du pèlerinage national de Bofa au lieu de la foi en Guinée, près de 30 000 pèlerins venus de quatre coins du pays et des pays de la sous-région ont parcouru les quelques 152 kilomètres qui séparent Conakry de Bofa avec une grande ferveur spirituelle, un temps de prière et de mémoire qui rassemble des milliers de fidèles autour de la Vierge Marie dans un élan de foi, de paix et d'espérance pour la Guinée. Le père Guy Lévy Kouadio, spiritain et recteur du sanctuaire marial national Notre-Dame de Guinée de Bofa, revient sur l'histoire, la portée spirituelle et les enjeux de ce rendez-vous ecclésial majeur.
7: Le pèlerinage a été initié par Monseigneur Raymond Marie Tshidimbo en 1963. Et avec la visite du Saint-Père, le Saint-Pape Jean-Paul II, qui, dans sa prière de consécration dans les jardins de l'archevêché de Conakry, a consacré la Guinée à la très sainte Vierge Marie sous le vocable de Notre-Dame de Guinée, le cardinal Robert Sara, à son initiative, a créé le sanctuaire marial sous le vocable de Notre-Dame de Guinée à Bofa, en République de Guinée. Ce sanctuaire est un sanctuaire marial national. Il appartient à toute l'Église de Guinée, à tous les diocèses de notre pays, la Guinée.
2: Et nous avons dans ce sanctuaire la vieille église Saint-Joseph, la grotte mariale, le cimetière des missionnaires. Quel message ces lieux transmettent-ils aux nombreux pèlerins?
7: Le sanctuaire marial de Bofa est considéré comme la porte d'entrée de la foi en Guinée. Les missionnaires y ont implanté la croix du Christ en 1877 et nous situons l'origine de la mission de Bofa en République de Guinée au 15 août 1877. Alors, vous conviendrez avec moi que de 1877 jusqu'à 2027, l'Église de Guinée a 150 ans d'évangélisation. Donc, ce fut la première de toutes les communautés de Guinée, la mère de toutes les missions, d'où son rôle et sa place centrale dans l'Église de Guinée comme porte d'entrée de la foi en Guinée. Ici, dans le sanctuaire de Bofa, nous avons la vieille église qui n'est pas l'église des origines, certes, mais qui est une église bâtie depuis 1939 dans son édition telle que nous l'avons. Nous avons la grotte mariale bâtie par les premiers missionnaires qui vous accueille à l'entrée de ce sanctuaire. Nous avons Saint-Joseph qui constitue un point central de ce pèlerinage. Et nous avons enfin, avant la croix glorieuse, le cimetière des missionnaires. Les premiers évangélisateurs de la Guinée reposent ici dans ce sanctuaire de Bofa, d'où sa dimension symbolique est très importante comme porte d'entrée de la foi en République de Guinée.
2: À la fin de ce pèlerinage, quel message pouvez-vous adresser aux fidèles?
7: En 2026, ce pèlerinage a un sens ecclésial et synodal. Nous sommes en marche vers la célébration des 150 ans d'évangélisation de notre pays, la Guinée. Et ce jubilé des 150 ans a été voulu par nos pères les évêques et ouverte au niveau diocésain depuis le 11 février 2026. La clôture de ce jubilé est prévue pour le mois de novembre 2027, ici même, à Bofa, en ce sanctuaire marial national Notre-Dame de Guinée, porte de la foi et de l'évangélisation en Guinée.
2: Et de quoi s'agira-t-il exactement?
7: Dans la marche des 150 ans, il s'agit de faire mémoire de ces hommes et de ces femmes qui ont donné de leur vie, de leur temps, prêtres, religieux, religieuses, catéchistes, qui, dans un esprit missionnaire, se sont dévoués corps et âme pour que l'Évangile soit porté jusque dans les contrées les plus reculées de notre pays, la Guinée. Aujourd'hui, en tant que fidèles guinéens, nous sommes détenteurs d'un héritage, l'héritage de tous ces missionnaires qui ont donné de leur vie, de leur expérience, de leur temps, pour que l'Évangile nous parvienne. Et cet héritage doit être préservé, doit être entretenu et maintenu. Le souhait que nous émettons, c'est que l'Église de Guinée, dans sa marche synodale, l'Église famille en Guinée, prenne un élan missionnaire, qu'elle parte d'une Église qui a reçu l'Évangile à une Église qui porte l'Évangile jusque dans les moindres recoins de notre société de Guinée, que notre société de Guinée se trouve transformée par la portée de l'Évangile que vivent les chrétiens laïcs. Oui, nous sommes encore une terre de mission et d'évangélisation. Que l'évangélisation soit l'affaire de tous, pas seulement des prêtres, des religieux et religieuses, mais que tous se sentent concernés par la dimension d'annonce de l'Évangile. Peu importe le milieu où nous trouvons, la fonction que nous occupons, nous pouvons œuvrer et travailler à l'annonce de l'Évangile. C'est seulement ainsi que nous pourrons transformer les structures sociales de la Guinée vers un pays émergent, un pays en voie de développement. Alors, nous rendons grâce à Dieu et nous prions que ce jubilé porte des fruits pour l'Église de Guinée, des fruits pour la République de Guinée et des fruits pour toute l'Afrique et pour toute l'Église. Nous vous remercions.
1: Le Père Guy Lévy Kouadio, spiritain et recteur du sanctuaire marial national Notre-Dame de Guinée de Bofa, interrogé par Henri Moriba Camara.
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1: C'est par ici donc que nous mettons un point final à notre programme aujourd'hui. Merci de l'avoir suivi et à la prochaine.

Du livre de Jérémie. Écoutez la parole que le Seigneur prononce sur vous, gens d'Israël. Ainsi parle le Seigneur. Ne vous conformez pas au mur des nations. Devant les signes du ciel, ne vous laissez pas accabler. Ce sont les nations qui se laissent accabler par eux. Mais les principes des peuples sont absurdes. Le bois coupé dans la forêt, travaillé au ciseau par l'artiste, enjolivé d'argent et d'or, avec clous et marteaux, on le fixe pour qu'il ne soit pas branlant. Ces idoles sont comme un épouvantail dans un champ de concombres. Elles ne parlent pas. Il faut bien les porter, car elles ne peuvent pas marcher. N'en ayez aucune crainte. Elles ne sont pas nuisibles. Mais elles ne peuvent pas davantage vous être utiles. Comme toi, il n'y a personne, Seigneur. Tu es grand, et grand est ton nom. Par ses prouesses. Qui ne te craindrait, roi des nations? À toi cela est dû. Parmi tous les sages des nations et dans tous les royaumes, il n'y a personne comme toi. Tous, sans exception, s'abrutissent et perdent le sens, formés par les absurdités, on en arrive là.

Les nations ne peuvent supporter son indignation. Voici ce que vous leur direz. Les dieux qui n'ont pas fait le ciel et la terre doivent disparaître de la terre, de dessous le ciel. Celui qui fait la terre par sa puissance, qui établit le monde par sa sagesse et qui par son intelligence déploie les cieux, du fait qu'il accumule des eaux torrentielles dans les cieux, qu'il fait monter de gros nuages des confins de la terre, qu'il déclenche la pluie par des éclairs, qu'il fait sortir les vents de ses coffres, tout homme demeure hébété, interdit, tout fondeur à honte de son idole. Ses statues sont fausses. Il n'y a pas d'esprit en elles. Ce sont des absurdités. Objet de quolibé, quand il faudra rendre compte, elles périront. Tel n'est pas le lot de Jacob. Lui, c'est le créateur de tout. Et Israël est la tribu de son patrimoine. Le Seigneur, le Tout-Puissant.

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1: 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Anne Dallaire.
2: Bonjour à tous. La tournée africaine qui s'est achevée le 23 avril a agi comme un révélateur imposant la stature internationale de Léon XIV et dévoilant des facettes jusque-là méconnues de son pontificat. Par ses paroles fermes dans chacun des quatre pays visités, Léon XIV est apparu comme un lion qui sait rugir quand il le faut. Face aux attaques de Donald Trump, tout comme au fil de ses discours en Algérie, au Cameroun, en Angola et en Guinée équatoriale, le pape a montré sa grande liberté face au pouvoir autoritaire et a rappelé le message chrétien aux populations. Ce nouveau cycle qui s'ouvre dans un pontificat perçu jusqu'alors comme discret a été suivi avec un vif intérêt à Rome, notamment dans le milieu diplomatique. Léon XIV est quelqu'un qui n'aime pas se mettre en avant, mais qui n'hésite pas à rugir s'il le faut, remarque Romilda Ferrotto, ancienne rédactrice en chef de la section française de Radio Vatican. Elle poursuit, la conjoncture a permis à l'opinion publique

public en général et aux médias en particulier de découvrir des aspects jusqu'ici peu visibles et lisibles de la personnalité de Léon XIV et d'un pontificat qui paraissait difficile à décrypter. La polémique avec le président américain, qui aurait pu perturber la couverture médiatique du voyage, s'est finalement révélée un tremplin efficace. Disons que Trump lui a offert un mégaphone et le contexte des pays visités lui a permis de se montrer tel qu'il était déjà. La glace est brisée, constate-t-elle. Le clash avec Trump a rehaussé involontairement l'image du pape, surtout dans les pays du sud du monde, souligne celle qui a traversé de nombreuses crises dans la communication papale, puisqu'elle a servi 4 papes. Un ambassadeur d'un pays africain relève que face aux outrances du président des États-Unis, le pape a agi très habilement, tout le monde l'a reconnu. Certains disaient que c'était un pape lisse, c'était bien entendu faux, mais maintenant tout le monde le sait, relève-t-il. Un momentum très favorable pour l'image de la papauté semble ainsi émerger. Ce clash a eu un impact formidable qui a donné une plus grande résonance au voyage du pape en Afrique. Il a aussi montré que si Trump s'en prend à lui, c'est parce que ce pape est tout sauf insignifiant, relève Romilda Ferrotto. Dans les 4 pays traversés, marqués par des contextes politiques et ecclésiaux très différents, Léon XIV a mis en lumière les implications politiques et sociales de l'Évangile et la force morale du message chrétien. Ces mots ont été reçus favorablement sur place, comme par ceux qui ont suivi ce voyage à distance, aussi parce que l'Afrique est un continent d'avenir pour l'Église catholique. En Afrique, ces mots passent peut-être mieux qu'ailleurs. On a constaté une incroyable ferveur sur son passage, souligne-t-elle. Je crois que nous avons affaire à un pape très intériorisé, calme, apaisé et qui a véritablement comme souci de porter le message d'amour du Christ, assure pour sa part l'ambassadeur de Monaco près le Saint-Siège Philippe Orengo. Après avoir accueilli Léon XIV dans sa cité-état le 28 mars, le diplomate monégasque a suivi ce voyage en Afrique avec beaucoup d'intérêt. Le choix des pays était, je pense, particulièrement judicieux, compte tenu des différences. Mais partout, le dénominateur commun entre tous ces voyages, y compris le nôtre, c'est l'affirmation ferme de l'unité de l'Église. Il le dit avec beaucoup de force et de constance, explique-t-il. Nous poursuivrons demain ces différentes analyses du voyage du pape en Afrique et de la personnalité perçue aujourd'hui par les médias et la diplomatie de notre pape Léon XIV. Nous nous retrouvons demain. À bientôt.

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1: Au nom du Père et du Fils et du Saint-Esprit, Amen. Mon Seigneur et mon Dieu, je crois de tout mon cœur que tu es ici, que tu me vois, que tu m'entends. Je t'adore à genoux devant toi. Je te demande le pardon de mes péchés et ton aide pour faire de mon mieux ce moment de prière. Marie, ma Mère Immaculée, Saint Joseph et mon ange gardien, intercédez pour moi. Le mois de mai, c'est le mois de Marie. Mais en observant et en vivant dans notre Église catholique, nous pouvons nous rendre compte aussi que ce mois de mai est un mois eucharistique. Mois eucharistique, parce que c'est un mois durant lequel des centaines d'enfants reçoivent la première communion. Peut-être que toi aussi tu as reçu la première communion en mois de mai. Et ces cérémonies, ces messes de première communion initient bien le marathon des événements familiaux, avec ensuite les professions de foi, les confirmations, et jusqu'en juillet, les mariages, des neveux, petits-neveux, filleuls, amis, etc. Des mois donc très chargés en événements familiaux, et donc un mois de mai eucharistique. En plus aujourd'hui, tu comprendras aussi pourquoi cette théorie me tient à cœur, c'est le 8e anniversaire de mon ordination sacerdotale, et donc de ma première messe. Alors si tu peux prier un peu pour moi, c'est pas de refus, comme on dit, et ça m'aidera à être plus fidèle à mon sacerdoce, et à ce grand trésor que j'ai, de pouvoir consacrer tous les jours le corps et le sang de Jésus-Christ au service du peuple de Dieu. Ceci est mon corps, ceci est mon sang. Le Seigneur, par l'institution de la Sainte Messe, se donne pour nous. Il continue à se donner pour la multitude, comme on dit au moment des paroles de la consécration du sang du Christ. Le Seigneur se donne en rançon pour la multitude. C'est-à-dire qu'il est venu payer de sa personne. Il n'a pas hésité à y mettre le prix. Celui-là lui a coûté très cher, tout le sang de son corps. Une attitude de service qui est allée jusqu'à la mort et qui fut la rançon de sa générosité. Oui, mon Dieu, tu continues à te donner et ton sacrifice a des mérites infinis puisque 2000 ans après être mort sur la croix et avoir institué ton Eucharistie, nous pouvons par le miracle de la Sainte Messe profiter de ce don que tu nous fais tous les jours si nous le voulons en allant, en nous rendant assister et vivre la Sainte Messe. Un jeune saint que tu connais très bien, puisqu'on en parle souvent dans les 10 minutes avec Jésus, Saint Carlo Acutis, avait compris la grande valeur, l'infinie valeur de la Sainte Messe. Très jeune, il était très touché par le miracle de l'Eucharistie, il voulait réveiller les consciences et les cœurs en faisant prendre conscience à ses amis et à son époque, que dans l'Eucharistie, il y avait vraiment le corps du Christ donné pour nous. Et c'est pourquoi il s'est passionné pour les miracles eucharistiques. Ces miracles qui viennent au secours de notre manque de foi, un petit peu comme quand Jésus vient au secours du manque de foi de saint Thomas, en lui montrant ses plaies. Parfois, Jésus aussi vient au secours de notre manque de foi en opérant des miracles dans la Sainte Messe. Peut-être que tu as entendu parler du miracle de l'Anciano en Italie, où le corps du Christ s'est transformé en un bout de chair, du miracle de Buenos Aires, dont il a été question dans les 10 minutes avec Jésus. Saint Carlo Acutis a regroupé tous ces miracles et en a fait une exposition, un site internet et des panneaux informatifs pour les paroisses. Cette exposition a fait le tour du monde. Un livre récent, écrit par Jean-Baptiste Maillard et sa femme Marie, reprend toute cette exposition et la met à jour. Car depuis la mort de Saint Carlo, les miracles continue, les miracles eucharistiques se produisent encore. Et dans ce beau livre que je te conseille, Les miracles eucharistiques dans le monde, je te mets le lien vers les références de ce livre dans l'application 10 minutes avec Jésus. Bien, dans ce livre, parmi les miracles qui s'ajoutent aux miracles recompilés par Carlo, on nous raconte un nouveau miracle qui a eu lieu en 2013 en Inde, où un prêtre, en célébrant la Sainte Messe, a vu se dessiner miraculeusement sur la Sainte Hostie le visage du Christ. Ce miracle a été examiné par les autorités ecclésiastiques en Inde et puis à Rome, et il a été reconnu en 2025, tout récemment, en mars. Le Saint-Siège a annoncé que rien ne s'oppose à venir en pèlerinage au vu des fruits pastoraux qui en ont découlé. Rien ne s'oppose à ce qu'on vienne en pèlerinage vénérer, adorer cette hostie sainte où le visage du Christ s'est imprimé de manière miraculeuse et continue à pouvoir être observé et adoré dans cette église, cet état de l'Inde, cette région de l'Inde, le Kerala, évangélisé par l'apôtre saint Thomas, selon la tradition. À travers ce miracle, Jésus révèle son visage. Il nous appelle à le contempler dans l'Eucharistie, à l'adorer. C'est ce que nous enseigne l'Église dans le catéchisme de l'Église catholique. Dans la liturgie de la messe, nous exprimons notre foi en la présence réelle du Christ sous les espèces du pain et du vin, entre autres en fléchissant les genoux ou en nous inclinant profondément en signe d'adoration du Seigneur. Oui, mon Dieu, non seulement dans cette hostie sainte, il y a ton visage qui peut s'imprimer en nous, mais tout ton corps, ton âme, ton sang, ta divinité, ton humanité vient nous sauver, vient nous racheter, vient nous soigner de son amour rédempteur. Ceci est mon corps livré pour vous, ceci est mon sang versé pour vous en rançon pour la multitude. C'est-à-dire ceci est le corps du Christ, ceci est le sang du Christ livré pour toi et pour moi. L'Eucharistie est un sacrement que le Seigneur a institué en pensant à toi, en ayant dans son cœur ton visage et ta soif d'amour, ta soif de guérison intérieure, de guérison de tes blessures, ta soif d'être rempli d'un amour qui te rend heureux, heureuse, d'un amour qui te comble. Dans le livre de Jean-Baptiste Maillard, on rapporte cette belle parole de Carlo. Considérez l'heure d'adoration qui vous a été assignée comme une heure de paradis. Et en lisant cette belle phrase de Saint Carlo, j'ai repensé à cette anecdote édifiante d'un prêtre qui, au Japon, avait organisé une adoration ambulante. C'est-à-dire qu'il apportait l'ostensoir avec l'hostie dans les familles de ses paroissiens. Et parfois, il laissait même ses paroissiens tout seuls avec l'ostensoir. Il avait une grande confiance en eux. Et alors un jour, au cours d'une de ses adorations, le prêtre laisse l'ostensoir avec Jésus dans la maison d'une paroissienne. Cette paroissienne est alors prise par une urgence. Elle doit aller à l'hôpital. Et elle se dit, mais je ne vais pas laisser le Seigneur tout seul dans ma maison. Alors elle frappe à la porte de sa voisine et lui dit ceci. Écoutez, je suis catholique, nous les catholiques, nous croyons que le Seigneur est là présent dans l'Eucharistie. Donc c'est comme un trésor. Est-ce que je pouvais demander le service de rester là le temps que je revienne de l'hôpital? Alors sa voisine, qui n'était pas du tout catholique, qui ne connaissait pas notre miracle de l'Eucharistie, accepte. Et alors que la paroissienne revient après plusieurs heures à l'hôpital, la voisine ne veut plus s'en aller. Elle dit, s'il vous plaît, laissez-moi encore adorer un peu. J'ai passé là les plus belles heures de ma vie. Oui, cette japonaise qui n'était pas catholique avait compris ce que disait Saint Carlo. « considérez l'heure d'adoration qui vous a été assignée comme une heure de paradis. Alors si t'adorer, c'est comme le paradis, et t'avoir dans mon cœur, c'est le paradis même. Alors aide-moi, Seigneur, à valoriser ce trésor immense que j'ai, ce trésor de l'Eucharistie qui est à mon service. Aide-moi à comprendre que tous ces miracles spectaculaires rapportés par cette exposition de Carlo Acutis, ces miracles où parfois le corps du Christ est transformé en bout de chair visible, aide-moi à comprendre que tous ces miracles ne sont là que pour attester, désigner un plus grand miracle, un miracle quotidien, le miracle de l'Eucharistie, le miracle de Jésus qui vient parmi nous, et qui non seulement vient parmi nous, mais veut entrer en communion avec nous. Alors oui, par le miracle de l'Eucharistie se réalise ce que le roi David attendait tant, et ce qu'il écrivait dans son psaume, « Devant ta face, débordement de joie, à ta droite, éternité de délices. Oui, je t'adore dans ton Eucharistie, je contemple ta face et je profite de cette présence qu'il y a en moi et qui me permet de t'avoir à mes côtés, d'être à tes côtés. »
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4: Bonjour à tous et à toutes dans nos chroniques. Cette semaine, nous voulons accompagner ce changement et une bonne manière de gérer ce changement à l'égard de notre smartphone, c'est de se donner une bonne règle d'utilisation. Alors, en cette septième étape, habitée par le désir de vraiment changer, je me protège des influences négatives de mon smartphone. Je mets une limite pour ne pas mal les utiliser. Je construis ma règle de vie numérique en corrigeant mes points faibles. D'une manière générale, il nous faut passer d'une économie de l'attention qui veut vider nos poches en attrapant notre cerveau disponible à une écologie de l'attention qui protège notre cerveau et donne à notre smartphone sa bonne place. C'est ça le but de cette règle d'utilisation. C'est pas de nous embêter pour nous embêter, c'est pas de nous empêcher d'un peu de divertissement. Le divertissement, c'est bien, mais si il est au service d'un projet humanisant qui le transcende. Pour avancer, il faut être motivé. Il y a deux types de motivation. Il y a les motivations endogènes, la nôtre, qui vient de l'intérieur de notre être, elle vient de nous, elle est fragilisée par l'éparpillement, par l'esprit agité, par le divertissement. Mais en descendant profondément en nous, nous pouvons nous demander qu'est-ce que je veux vraiment. À nous de trouver les motivations intrinsèques pour fortifier cette attention profonde et l'orienter vers de belles valeurs. Les belles valeurs, ultimement, c'est les valeurs non négociables, que sur quoi je suis prêt à jamais céder, jamais, jamais, jamais. Comme une quille intérieure qui est celle de mon bateau, et alors je vais pouvoir aller en haute mer, dans le haut débit numérique, avec un cœur intègre. Donc des motivations endogènes, des valeurs stables, des valeurs sûres, des valeurs non négociables. Lesquelles sont-elles pour moi? Il y a aussi l'attention, on pourrait dire, exogène, qui aboutit à des motivations, elles aussi, exogènes. Celle qui est fragilisée par notre environnement, notamment par les écrans, par exemple, car ils sont partout. Voyez, motivation endogène ou motivation exogène. La plus profonde, c'est la motivation endogène, qui est le fruit de notre attention endogène. Tandis que la motivation exogène, elle s'adapte aux situations. Elle est utile, mais elle ne vise pas en profondeur un vrai bien. Alors, motivons notre désir pour construire une bonne règle de vie numérique. La nôtre à partir de là où nous en sommes. On ne va quelque part que si on part de quelque part. Où est-ce que j'en suis dans mon parcours? Où est-ce que j'en suis avec mes faiblesses que j'ai reconnues? Où est-ce que j'en suis dans l'influence reconnue de mon smartphone sur ma vie personnelle, voire intime? Est-ce que j'ai conscience de mon environnement numérique au plan général, dans ma vie de tous les jours? Est-ce que je recherche la vérité pour être éclairé sur ma situation, sur mon positionnement? La règle ne doit pas être exogène, elle doit être liée à ma vie personnelle, à là où j'en suis. Donc, une règle de vie numérique, la mienne, personnelle. Car si on veut capter mon attention, si on veut voler ma motivation, car business is business, vous répond-on, il y a un lien entre le temps d'attention capté et le nombre de publicités regardées, mais aussi le nombre de données enregistrées. Voilà. On veut me voler mon attention. On veut me voler ma motivation parce qu'on veut m'acheter quelque part. Soit numériquement, en volant mes données, pour mieux cibler les publicités qui seront alors personnalisées. Comment bien me positionner? Oui. Les algorithmes s'ajustent en permanence à votre attention pour vous piquer vos données. Ma motivation de vivre est orientée par le digital. Ben oui, c'est l'horreur si je n'en ai pas conscience. Faisons une petite pause pour en avoir davantage conscience.

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1: Nous le disions, il nous faut passer d'une économie de l'attention qui veut vider nos poches, en attrapant notre cerveau disponible, en attrapant notre attention. Il nous faut passer à une écologie de l'attention qui protège notre cerveau et donne à notre smartphone sa bonne place. Le smartphone peut être un bon outil au service d'une écologie de l'attention, d'une sobriété heureuse qui permet à notre attention de se positionner sur quoi ? Ben sur notre vrai bien, d'abord, tout simplement. Il ne s'agit pas qu'on nous vole notre attention pour nous emmener là où on ne voudrait pas finalement aller, à nous d'entretenir cette écologie de l'attention par une règle qui protège cette écologie de l'attention. Ma motivation de vivre est orientée par le digital, disait-on. Et c'est donc l'horreur. C'est même instantané. Les propositions sont ciblées, les écrans sont les supports de cette stratégie d'appât. S'opère un court-circuit, nos attentes sont préformulées, même préconditionnées par les notifications, les recommandations diverses. Pensons aux petites vidéos de YouTube, si bien choisies, tiens, à mon historique personnel, et au lancement automatique de la vidéo suivante, tiens, comment ça ? On me mène par le bout du nez. On peut se protéger de son environnement agressif. Oui, on peut se donner des règles. On peut mettre à distance ces inductions qui me formatent. Protéger les autres aussi. Il nous faut passer donc d'une économie de l'attention qui veut donc vider nos poches en attrapant notre cerveau disponible à cette écologie de l'attention, à cette sobriété heureuse où l'attention est centrée sur le vrai bien qui fait du bien, qui rend la vie vraiment bonne, et à ce moment-là, tout est bien bon. Le smartphone peut avoir une bonne place. Il peut être utile, l'utile est toujours relatif au vrai bien. Ce qui est vraiment utile est relatif à ce vrai bien qui s'incarne dans l'utilité pratique. Oui. D'où l'importance de discerner en permanence. Faisons quelques propositions de règles pratiques. Une solution radicale liée au design est possible. Redisons-le, choisir la couleur de votre écran, soit le noir et blanc, en fait donc le gris. Cela rappelle chaque fois que votre smartphone est un outil et non pas un miroir. Créez aussi des espaces sans écran. L'ordinateur portable rangé dans un tiroir, la télévision recouverte d'un tissu, pas de smartphone dans la chambre à coucher. Et c'est le piège. Mon smartphone, c'est mon réveil, c'est ma montre. Tout ça, c'est dangereux. Tout est concentré sur mon smartphone. C'est une extension de moi. Pourquoi pas ne pas s'en servir comme un répondeur, car l'essentiel est rarement urgent. Des temps sans écran aussi, par exemple, pas à table, pas avant le petit déjeuner, pas après 20 heures, pas quand je discute avec un ami, pas en réunion. Mais qui aurait le droit d'interrompre une discussion qui prend du temps pour devenir une discussion de qualité, comme ça, à la légère. « Allô, salut, j'ai pensé à toi, ça serait bien que tu me ramènes du pain. » Oui, très bien, bon, bah, ça va. Comment couper, voyez, personne n'a le droit de couper l'attention et l'intention que nous mettons dans une relation de présence à l'autre. Accueillir l'autre comme un présent au présent, eh bien, ça prend du temps. Personne n'a le droit de faire irruption dans cette qualité relationnelle. Alors éteignons nos écrans, éteignons notre smartphone lorsque nous sommes confrontés, lorsque nous vivons des bons temps de qualité. Voilà. Alors, on peut aussi avoir une bonne jauge, se détendre, certes, sur son écran, sur son smartphone, d'accord, mais quoi, une fois par jour, une fois par semaine, à nous, en fonction de ce que nous voulons protéger. Voilà pour aujourd'hui. Nous allons approfondir tout cela demain. À bientôt.

Hymne de Saint Ephrem, 4e siècle. Seigneur, convertis-moi et pardonne-moi. Conduis-moi vers toi et éclaire mes ténèbres. Je suis plein de fautes sans nombre et je cherche refuge auprès de toi. Comme à Pierre, tends-moi la main. Je prie comme fit le publicain pour être justifié. Source de vie et d'immortalité, abreuve mon âme altérée, aiguillonne mon cœur endurci, arrache-moi des larmes de repentir. Vraie lumière qui éclaire tout homme, illumine-moi. Ouvre les yeux de mon cœur et affermis-le dans l'amour de tes commandements. Que je t'aime, toi seul, de tout mon cœur.

Bonjour et merci de nous retrouver pour La Foi prise au mot, votre rendez-vous de formation et de réflexion. Cette semaine, je vous propose de nous plonger dans une période charnière et dramatique de l'histoire biblique, la révolte des Maccabées. Nous sommes au IIe siècle avant Jésus-Christ, la Palestine est sous la domination de l'Empire Séleucide et le roi Antiochus IV, Épiphane, décide ou ne décide pas d'imposer la culture grecque, on va le voir. C'est dans ce contexte de persécution qu'éclate une rébellion menée par le prêtre Mattathias et ses fils, dont le célèbre Judas, surnommé Maccabée. Cette épopée fondatrice nous est racontée principalement par deux ouvrages, le premier et le deuxième livre des Maccabées, mais curieusement, bien qu'ils traitent en